0: comment on se comporte, comment on s'habille, comment on mange, pourquoi on mange pas de protéines animales le mercredi et vendredi, pourquoi on a 4 carèmes dans l'année, pourquoi, enfin voilà, tous les détails de la vie liturgique, de la vie du comportement chrétien, pourquoi parler de manière désagréable contre quelqu'un, ben c'est une faute grave, c'est pas une petite faute comme ça, la parole elle a un sens, il faut faire attention à la manière dont on parle. Alors, on a le droit de faire des écarts de parole, mais on sait que c'est une faute, voilà, etc.
1: Parler d'orthodoxie juive, orthodoxie chrétienne, dans quoi est-ce que ça s'ancre, ça, puisque vous êtes vous-même engagé dans le dialogue entre juifs et chrétiens. Est-ce que vous pouvez nous rappeler cet ancrage juif de toutes ces règles qu'il existe dans le christianisme orthodoxe?
0: Alors, je ne sais pas si ce sont les mêmes règles, aujourd'hui en tout cas, parce que chez eux, c'est quand même très pointilleux, très précis sur des tas de détails de la vie courante. Mais je pense qu'il est important, c'est l'état d'esprit. Si on est orthodoxe, qu'on soit juif ou chrétien, on est dans un certain état d'esprit et on fait attention à un certain nombre de choses que peut-être d'autres ne feraient pas autant attention, n'auraient pas autant de considération. Donc, alors c'est jeûne, donc c'est évidemment très important et on le reçoit bien évidemment de nos frères juifs parce que c'est eux qui jeûnent depuis bien plus longtemps que nous. Puisque c'est une autre tradition source, on va dire. Donc ces jeûnes sont importants. Mais il n'y a pas que ça. Il y a le rapport les uns avec les autres. Par exemple, dans la famille, comment un homme se comporte avec sa femme. Donc, ça, c'est, il y a toute une codification très importante dans la tradition d'Israël. Pour le judaïsme orthodoxe, ce n'est pas aussi codifié. Mais il y a un respect, normalement, que ce soit les relations intimes, que ce soit la manière dont les parents se parlent entre eux, que ce soit le rapport des parents aux enfants. C'est pas aussi codifié, mais voilà, on fait attention. Et si jamais on dérape, eh bien, on se demande pardon.

0: pas Amen, ça veut dire qu'on n'est pas d'accord.
1: Amen.
2: Amen. Amen.
0: Aucune prière n'est valable si on n'est pas Amen.
3: Ah, alors c'est important parce que...
0: Amen, c'est comme nous, c'est vachement important.
3: Ben oui, non, mais
2: c'est soit-il.
3: Y compris dans la liturgie.
0: C'est pour ça que nous, on dit tout le temps Amen. On a encore hérité.
3: C'est encore un héritage.
0: Ils disent Amen, ils sont obligés. À chaque prière, tu dis Amen. Sinon, elle n'est pas valide, la prière. C'est comme chez nous. Tu vois la consécration sur les trois Amen ? Elle n'est pas valide, elle n'est pas valide.
4: Ça a le même sens. Amen.
5: Le mot,
0: Amen,
5: c'est un mot hébreu. Ça veut dire nous serons, nous sommes d'accord.
0: C'est solide, d'accord. On est d'accord. Mais c'est solide surtout. Tu, vois, tu t'appuies. Et Mouna, c'est la confiance. Mmh. C'est du rock.
6: Mmh. 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
4: Nous venons d'entendre les participants au week-end organisé par l'association Kodj, chrétien orthodoxe en dialogue avec les juifs. Cette rencontre avait pour thème la prière communautaire et la liturgie. Sandrine Canery nous aide à décrypter dans la liturgie chrétienne orthodoxe ce qui est un héritage du judaïsme.
7: Alors, les points communs les plus grossiers, on pourrait dire, c'est que on a ce qu'on appelle dans la tradition grecque l'orthro, c'est-à-dire un grand office de matine qui va durer une heure et quart, qui peut durer jusqu'à 2 heures. Et puis après, on a une liturgie qui dure aussi 1 heure et demie, facilement, un peu plus. Et donc, en tout, ça fait au moins 3 bonnes heures ou 2. Voilà. Donc, rien que déjà par la longueur, on ressent beaucoup à nos frères juifs orthodoxes qui commencent aussi vers 9 heures et puis qui terminent à 11h30 au midi. Quoi.
4: La durée des offices.
7: La durée déjà, la longueur. Donc il y a cette idée-là. On pourrait donner beaucoup d'exemples. Un exemple très très très classique et très facile, c'est que nos journées commencent le soir. C'est-à-dire nous sommes aujourd'hui jeudi, nous allons prier les vêpres à 6h ce soir, les vêpres du vendredi. C'est-à-dire qu'on est déjà dans le saint de demain. On va regarder le saint qui est demain et on va dire les vêpres de demain.
4: C'est vrai que les juifs célèbrent Shabbat dès le vendredi soir et ça dure jusqu'au coucher du soleil le samedi par exemple.
7: Oui, mais eux c'est pareil. Le samedi soir ils entrent dans le dimanche, le dimanche soir ils entrent dans le lundi, etc. C'est tous les jours de la semaine, mais nous aussi. Parce que la Bible dit, il y eut un soir, il y eut un matin, premier jour 1. C'est pas premier jour d'ailleurs, jour 1. Il y eut un soir, il y eut un matin, deuxième jour, etc. Donc si ça commence ce soir, c'est très important. Et pourquoi c'est si important ? C'est parce que au moment où le soleil se couche, nous chantons lumière joyeuse. Au moment où on va entrer dans les ténèbres, c'est la lumière, parce que c'est la lumière du Christ. Et parce que le basculement d'une journée sur l'autre, qui est normalement le coucher du soleil, nous conduit pas dans les pleines ténèbres, mais nous annonce déjà la lumière de l'aurore qui viendra, quoi. On monte vers la lumière, on va pas vers la nuit. Voilà, c'est cette idée-là.
4: Et est-ce que aussi ça va, cette question de la liturgie, jusque dans la configuration des églises orthodoxes, avec une partie de l'église où seul le prêtre peut entrer, qui pourrait faire penser au temple?
7: Absolument, absolument. Alors bien sûr, alors après,
4: au temple de Jérusalem.
7: Il y aurait beaucoup de détails à donner, bien sûr. Donc déjà, la manière dont nos églises sont construites, donc en général, il y a un narthex, là où le peuple de Dieu se tient, et puis le sanctuaire. Et dans le sanctuaire, effectivement, il n'y a que le prêtre, le diacre, qui rentre, éventuellement l'acolyte, réservé aux hommes, et là, personne d'autre ne rentre. Et puis, il y a ce qu'on appelle une icosostase, c'est-à-dire avec des rideaux. Et d'ailleurs, généralement, le rideau est rouge, donc le rideau du temple aussi était rouge. En fait, que ce soit aussi la configuration de l'église ou les ornements liturgiques, ce sont les ornements liturgiques du grand prêtre au temple. Donc tout ça était un héritage direct.
4: Pour autant, au sein de la religion chrétienne orthodoxe, il y a un dialogue avec le judaïsme aujourd'hui, on n'est pas figé dans le passé.
7: Oui. Parce que c'est pas parce qu'on a hérité d'un certain nombre de composantes du temple, voilà, on n'est pas un temple, enfin c'est pas un temple comme c'était le temple de Jérusalem, c'est quand même une église, même si elle a ses spécificités, ça décontenance un peu nos frères catholiques quand ils entrent, et voilà, ils sont un peu étonnés. Puis le fait que le prêtre soit tourné, non pas vers les fidèles, mais vers le... D'ailleurs, certains catholiques gardent encore cette façon de faire, et pourquoi ? C'est pas pour tourner le dos aux gens, c'est que le prêtre c'est le berger, donc il conduit, il est devant et il conduit vers la lumière, parce que les églises sont tournées vers l'est, et conduit vers la lumière qui est la lumière du Christ.
4: Avec tout ce qu'on s'est dit là, finalement, est-ce qu'il n'y a pas quelque chose de naturel pour les chrétiens orthodoxes à être en dialogue avec les juifs, avec tous ces points communs ?
7: Alors, pour certains, oui. Pour certains, c'est très naturel. Enfin, pour moi, ça l'a toujours été. Pour d'autres, c'est une montagne. Il y a tellement d'idées préconçues depuis 2000 ans que des églises racontent sur les juifs que certains doivent faire beaucoup d'efforts pour entrer, pour comprendre que c'est important, que ce dialogue est important, qu'on a beaucoup de choses à découvrir, qu'on a beaucoup de liens à créer les uns avec les autres pour se découvrir les uns les autres et pour
1: déconstruire
7: les préjugés. Ouais. Et pour certains, c'est un monde, quoi. Et on est pour le moment encore assez peu à s'y intéresser vraiment. Alors, il y a de l'intérêt, mais ça peut être un intérêt un peu superficiel, juste « Ah, bon, c'est nos racines », mais de s'y investir vraiment, voilà, on ne peut pas dire qu'on est très, très, très nombreux, mais ça va venir. Il y a quelque chose qui est mûr quand même au niveau, ne serait-ce que de l'interreligieux.
1: On peut juste rappeler en deux mots que l'enjeu pour un chrétien, quel qu'il soit, catholique, protestant, orthodoxe, l'enjeu pour un chrétien qui s'intéresse au judaïsme, c'est tout simplement de mieux connaître sa propre religion.
7: Absolument, absolument. C'est indéniable.
1: Donc c'est un enjeu fondamental.
7: Et c'est le but en plus. Oui, tout à fait.
1: Voilà. Un grand merci Sandrine Canery. Je rappelle que vous êtes enseignante à l'Institut de théologie Saint-Serge, que vous êtes mandatée par l'Assemblée des évêques orthodoxes de France pour le dialogue entre chrétiens orthodoxes et juifs et que vous avez cofondé l'association Codge. 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

0: C'est le programme de la nuit sur Radio Arc-en-Ciel. Vous étiez à l'écoute à l'instant du magazine Connaître le judaïsme présenté par Odile Riffaut. Je vous propose de poursuivre en musique avant de retrouver notre moment spirituel à partir de 5h du matin.
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1: Bonjour à tous, il est 5h sur les ondes de Radio Arc-en-Ciel. Nous espérons que vous avez passé une excellente nuit et que ce réveil en ce mardi matin se passe pour le mieux du monde. Merci à tous de votre fidélité. Nous vous proposons de retrouver nos confrères de Radio Vatican avec les informations internationales, l'édition de la nuit.
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3: Le pape est en route pour l'aéroport. Son voyage en France touche à sa fin avec ce lundi une dernière étape à Metz en Moselle dans l'est du pays. Le pape vient d'y célébrer la messe en la cathédrale Saint-Étienne. Dernier temps de communion avec les catholiques français, il les a appelés à rester fidèles aux fondements moraux du monde dans lequel nous vivons, tels que le caractère sacré et inviolable de la vie humaine, la sollicitude envers les pauvres et l'accueil des étrangers. En Lorraine, terre par trois fois meurtrie par la guerre depuis 1870, Léon XIV a lancé un message à l'Europe. Le multilatéralisme comme le droit international constitue, dit-il, le meilleur antidote à la volonté de domination. Il a également encouragé les jeunes à s'engager comme le vénérable Robert Schuman, nous l'entendrons. À Metz, le pape s'est exprimé donc devant des politiques européens venus du Luxembourg ou d'Allemagne, mais il s'est également placé ce matin parmi les chefs des principaux cultes de France. Il a dénoncé la violence faite au nom de Dieu, profanatoire, et signé l'appel de Metz. Nous y reviendrons.
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3: Le voyage apostolique du pape en France s'achève. Léon XIV vient de remercier tous ceux qui ont rendu ces 4 jours de visite possibles avant de monter en voiture pour se rendre à l'aéroport où il embarquera tout à l'heure pour Rome. Le décollage est prévu dans 1 heure environ. Et pour sa dernière étape en France, donc, le pape a choisi ce lundi la ville de Metz en Lorraine, à l'est de la France. Une région meurtrie par 3 conflits depuis 1870 qui a connu l'annexion mais aussi la réconciliation franco-allemande. Elle est profondément européenne donc par son histoire et par sa géographie. Ses frontières avec l'Allemagne, la Belgique, le Luxembourg et l'Église est empreinte elle aussi de cet héritage, européenne, en dialogue, réconciliatrice. Et c'est d'ailleurs en demeurant ainsi qu'elle pourrait être un phare d'espérance pour l'Europe et le monde. C'est l'exhortation lancée tout à l'heure par le pape aux fidèles des 649 paroisses du diocèse. C'était lors de la messe en la cathédrale Saint-Étienne, dernier événement de ce voyage apostolique. Notre envoyé spécial à Metz, Jean-Charles Puzelu, nous en fait le compte-rendu.
5: Le désert, le jardin, la maison, c'est autour de ces 3 images que le pape a développé l'homélie de sa dernière messe en terre de France. Le désert, lieu de l'essentiel et du silence. Le jardin, où règne la justice, lieu de la beauté. Et la maison, lieu de paix, qui exige collaboration et compétence pour être construite. Les 3 images sont intrinsèquement liées.
6: Alors que nous assistons aujourd'hui à beaucoup de violences, Jésus nous enseigne la manière de transformer le désert et nous assiste. De planter des jardins et de construire des maisons. Il nous montre le chemin qui passe par le pardon.
5: Celui qui cherche la vengeance n'est pas plus fort que celui qui pardonne, poursuit le Saint-Père devant une assemblée qui l'écoute, dans la cathédrale Saint-Étienne et les dizaines de milliers de fidèles qui suivent la messe sur des écrans placés aux abords des places de la ville. Le pardon ouvre les portes de la paix et de la réconciliation.
6: Messe. Et la Moselle témoigne au monde entier que la réconciliation n'est possible que lorsque l'on a le courage de briser la chaîne du ressentiment.
5: Une société pacifiée et en harmonie sera par ailleurs mieux armée pour défendre des valeurs fondamentales.
6: La primauté de la personne, le caractère sacré et inviolable de la vie humaine, la protection de la liberté des individus, l'importance première de la famille, l'attention portée aux pauvres, l'accueil de l'étranger, le respect des personnes âgées.
5: En conclusion de son homélie, Léon XIV, à la fin de son voyage en France, invite la communauté de Metz à être
6: un phare d'espérance pour ce pays, pour l'Europe et pour le monde.
5: À Metz, Jean-Charles Puzelu, Radio Vatican.
3: Le pape a donc choisi de conclure son voyage en France par un moment de communion avec les catholiques messins. 2000 ont trouvé la place à l'intérieur de la cathédrale gothique, sous les voûtes de 42 mètres de haut, face aux immenses vitraux réalisés par Marc Chagall ou Jacques Villon. Plus de 25 000 autres fidèles étaient également rassemblés sur le parvis ou dans les environs. Jean-Charles Puzelu est allé à leur rencontre.
7: Le pape Léon XIV, c'est notre berger. On attend un message d'espérance, surtout dans ce monde un peu troublé.
8: Tout à l'heure, on a entendu son discours qu'il annonçait pour la paix, entre les peuples, donc ça fait chaud au cœur.
9: Il apporte beaucoup pour la paix. Je pense qu'il y en a besoin en ce moment.
10: Bah, je trouve que c'est vraiment trop bien de pouvoir être là, de pouvoir participer à sa messe.
11: Il m'apporte beaucoup de sérénité sur son côté humain, sur ses prises de position pour la paix, pour la vie, et surtout sur le fait de vivre ensemble. Qu'importe notre religion, on peut tous vivre ensemble et tous être humains les uns envers les autres.
12: Sa venue en France, elle apporte un espoir pour tous les Français, dans le sens où on voit un petit peu de lumière dans tout ce qu'on peut vivre dans cette société actuelle.
13: Je suis là parce que c'est un message d'espoir et d'espérance. Je suis très touchée d'être ici.
14: C'est assez incroyable, je crois qu'on ne réalise pas encore ce qu'on vit, le moment qu'on vit. Et puis de le voir de près, d'être en communion avec lui. On est heureux d'être là pour prier aux intentions de l'Église et à nos intentions.
3: Des fidèles qui n'hésitent pas donc à témoigner de leur émotion intense de voir le successeur de Pierre dans cette région où l'Église, rappelons-le, a un statut unique. Elle vit comme les autres cultes qui se trouvent en Moselle sous un régime concordataire hérité de 1801, ce qui engage une forme de dialogue quotidien entre les autorités civiles et les responsables religieux et ce qui favorisa sans doute la présence du président Macron lors de la messe célébrée cet après-midi. Le président Macron, que Léon XIV avait déjà rencontré au centre de congrès Robert Schuman, c'est là que le pape a passé sa matinée. Léon XIV a débuté sa journée par une rencontre interreligieuse au centre Robert Schuman, les représentants des 6 principaux cultes du pays, catholiques, protestants, orthodoxes, mais aussi bien sûr juifs et musulmans. Tous se sont engagés, 40 ans après la rencontre d'Assise, à renforcer le dialogue qui les unit, à former les jeunes générations à la connaissance mutuelle de leurs traditions, à se tenir ensemble, y compris dans l'adversité, pour œuvrer à la promotion de la paix, de la justice, des promesses mises par écrit. C'est l'appel de messe signé également par le pape ce matin, un moment dont se souviendra le professeur de médecine Sadek Belousif, qui a lu ce matin devant Léon XIV un extrait de ce texte en tant que membre du Forum de l'Islam de France. On l'écoute.
15: Il est venu absolument pour tout le monde et pour tout le genre humain. Moi, je pourrais vous dire que chaque musulman a été très ému par l'encyclique Fratelli Tutti du pape François, et qui disait que notre réponse à un monde en crise a un nom, elle s'appelle la fraternité. Et là, il nous semble que le message du pape Léon XIV, c'est d'étendre cette notion de fraternité individuelle, d'immanence, vraiment à tout le genre humain, et en insistant beaucoup sur cette notion à la fois de justice et de paix. Et on sent très très bien cette liaison entre les deux, et c'est en ça que c'était absolument magique. L'ancienne devise américaine, c'était « et pluribus unum », faire un à partir de plusieurs, et on a vraiment vécu dans notre chair et dans nos tripes, ça.
3: Des propos recueillis à Metz par Étienne Pépin de RCF Radio. Notre-Dame, merci à lui. Et puis avant d'apposer sa signature à l'appel de Metz, le pape avait pris la parole pour dénoncer la violence au nom de Dieu, une profanation, encourageant au contraire à la rencontre qui consiste, a-t-il dit, à reconnaître l'autre comme une promesse et non comme une menace. Insistant aussi sur l'importance pour les responsables des cultes d'œuvrer à la paix, à entourer, protéger, élever la personne humaine, ce qui est pour lui le véritable signe de la grandeur d'une civilisation. Et sur les terres de Robert Schuman, le pape a également promu l'héritage de ce catholique ardent, artisan de la réconciliation franco-allemande, père fondateur de l'Union européenne, fait vénérable par l'Église. Son message reste d'actualité alors que l'Union européenne est bousculée par la guerre en Ukraine, ces massacres inutiles, a dit le pape, mais aussi par la montée du nationalisme. Et Léon XIV a appelé à accueillir le migrant qui se présente à nos portes. Il l'a fait devant plusieurs représentants politiques venant du Luxembourg, d'Allemagne, de Monaco, lors d'une rencontre justement intitulée « Racines de l'Europe pour la paix et l'unité ». À noter également à la fin du discours de Léon XIV, un appel à la jeunesse s'y présente lors de ce voyage en France, afin qu'elle construise la paix de demain en s'engageant en politique. On écoute Léon XIV.
16: Aux jeunes, je dis, ayez le courage de vivre de manière responsable la mission de construire la paix dans votre cœur, dans vos relations, au sein de votre famille, dans les écoles et les universités, dans la vie de vos villes et de vos pays et de toute l'Europe. Ne nous soumettez pas à la logique de la violence et de l'oppression. Aimez la vie à chaque instant et n'ayez pas peur de l'avenir. N'ayez pas peur de fonder une famille, de mettre des enfants au monde, de défendre la dignité de toute personne, du premier instant dans le ventre de sa mère jusqu'à son dernier souffle. N'ayez pas peur de travailler sans relâche au service du bien de vos communautés, y compris par l'engagement politique.
3: Léon XIV, lors de son discours de paix pour l'Europe, un texte dense à retrouver sur notre site internet vaticannews.va. Vous y retrouverez toutes les interventions du souverain pontife en Moselle. Dernière étape donc de ce voyage apostolique de 4 jours qui s'achève en France. Le pape s'envolera en effet ce soir dans 1 heure environ pour Rome, où il est attendu aux alentours de 20h50, à suivre également la traditionnelle conférence de presse de fin de voyage qui se déroulera dans l'avion. Et puis enfin, un mot de l'actualité internationale avec l'Ukraine dont il a été question dans le discours du pape. De nouveau prise pour cible, la Russie a frappé en plein jour l'Académie des sciences et un centre médical dans la capitale, faisant 1 mort en moins et plusieurs blessés. Et concernant ce conflit, signalons que l'envoyé spécial du pape pour l'Ukraine et la Russie commence ce lundi une visite à Moscou, le cardinal Matteo Zuppi.

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1: Merci à nos confrères de Radio Vatican. C'était les informations internationales, l'édition de la nuit. Et nous démarrons notre séquence avec le groupe NDML. Viens, Esprit du Seigneur.

C'était le psaume 137 avec l'abbaye des moines de la Pierre qui vire. Et on poursuit avec Marthe et James, un titre tiré de leur dernier album, Alléluia.

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3: Chers amis, bonjour. Aujourd'hui, nous les mardi 29 septembre et nous fêtons les archanges Saint-Michel, Saint-Gabriel, Saint-Raphaël. Et la liturgie propose à nous d'aller dans Saint-Jean au chapitre 1er, versets 47 à 51, et zotler sur Radio Arc-en-Ciel. Et zotler peut-être, c'est une chance, sur YouTube aussi. Évangile de Jésus-Christ selon Saint-Jean. En ce temps-là, lorsque Jésus vit Nathanaël venir à lui, il déclara à son sujet, « Voici vraiment un Israélite, il n'y a pas de ruse en lui. » Nathanaël lui demande, « D'où me connais-tu ?» Jésus lui répondit, « Avant que Philippe t'appelle, quand tu étais sous le figuier, je t'ai vu. » Nathanaël lui dit, « Rabbi, c'est toi le Fils de Dieu, c'est toi le roi d'Israël. » Jésus reprend, « Je te dis que je t'ai vu sous le figuier et c'est pour cela que tu crois ? Tu verras des choses plus grandes encore. » Et il ajoute, « Amen, amen, je vous le dis, vous verrez le ciel ouvert et les anges de Dieu monter et descendre au-dessus du Fils de l'homme. »
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3: Seigneur Jésus, aujourd'hui nous célèbrons les saints archanges Michel, Gabriel et Raphaël, trois grands serviteurs du ciel. Et nous, ici à La Réunion, nous sommes bien contents d'avoir Banna avec nous parce que tout ce qui se passe sur notre île, Banana a certainement du travail à faire. Seigneur, dans l'évangile, là, Nathanaël y arrive devant Jésus. Et Jésus dit comme ça, « Voici vraiment un Israélite, il n'y a pas de ruse en lui. » Nathanaël est étonné, « D'où me connais-tu ? » Et Jésus répond à lui, « Avant, il l'avait vu avant qu'il y arrive. » Seigneur, il rappelle à Noël à faire ça. « Où connais-tu ? » avant même que nous rouvre la bouche. Nous, la Réunion, nous essayons parfois de faire bonne figure. Nous arrivons à l'église, « Bonjour, ça va ?»« Oui, ça va. » Mais le Seigneur connaît lui. Il connaît que nous, ça va, il veut dire, « Seigneur, aide à moi parce que l'âme, il est fatigué. » Ou connaît quand nous sourire, il cache une inquiétude. Ou connaît quand nous dit, « Ah, tout va bien. » Il veut dire, « M'aimerais bien en parler, mais il ne connaît pas comment. » Seigneur Jésus, nous peut cacher beaucoup de choses aux autres, mais à où? Impossible. À La Réunion, nous peut changer de quartier, nous peut changer de coiffure, nous peut changer l'auto, nous peut changer de numéro de téléphone, mais nous peut pas changer ce que nous avons dans notre cœur devant haut. Et ça, Seigneur, est à la fois rassurant, mais un peu embêtant parce que nous peut tromper le voisin, nous peut tromper le collègue, nous peut tromper la famille, mais pas Jésus. Même quand on nous dit, Seigneur, m'a la pardonné, mais qu'au fond, mais il n'y a encore un petit dossier. Ah oui, Seigneur, vous connaissez le dossier et vous connaissez aussi le chemin pour libérer nous de tout ça. Aujourd'hui, nous prions à vous avec l'archange Michel, Michel le défenseur qui combat le mal. Seigneur, envoie Michel dans notre bon combat quotidien, mais aussi dans notre petit combat qui pompe à nous tellement d'énergie. Le combat contre la colère, le combat contre la jalousie, le combat contre les paroles blessantes, le combat contre les rancunes, et même le combat contre notre téléphone. Quand on nous dit, mais regarde, j'ai senti un message, et qu'une heure après, nous l'est toujours sur Facebook, TikTok, WhatsApp, YouTube, Michel, viens, sauve-nous. Saint-Michel, défends à nous aussi de ce mal très réunionné mais connaît quelqu'un qui connaît quelqu'un. Et parfois, grâce à cette phrase, nous passons devant tout le monde, Seigneur, apprendre à nous utiliser notre bonne relation pour aider les autres, mais pas pour qu'on étonne les autres. Que notre réseau, il serve à nous, à construire, et non pas pour écraser. Et si on a de l'influence, apprendre à nous à utiliser pour défendre les petits, les oubliés, les personnes sans réseau. Cette, la bonne personne pour cause à notre place. Seigneur, nous prions aussi avec l'ange Gabriel, le messager, celle qui porte la bonne nouvelle. Seigneur, fais de nous des Gabriels créoles, des Gabriels réunionnais, mais attention, pas des Gabriels qui passent tout notre temps à transmettre les dernières nouvelles du quartier, parce que ça, Seigneur, ça nous gagne, fait ça sans Gabriel, non. Vous connaissez pas? Quoi? Ben, rien, mais vous me faites savoir si vous te connaissez. Seigneur, préserve à nous du petit plaisir de faire circuler les nouvelles qui regardent pas nous. Apprends à nous plutôt à faire circuler des paroles qui font nous du bien, des paroles d'encouragement, des paroles de pardon, des paroles d'espérance, des paroles qui relèvent. Saint Gabriel, mets un filtre dans notre bouche, parce que parfois, Seigneur, notre bouche fonctionne plus vite que notre cerveau. Nous dit, me dis ça, mais il faut pas répéter. Hein? Et puis 5 minutes après, toute la réunion le courant. Saint Gabriel, apprends à nous à savoir quand parler. Apprends à nous à savoir quoi faut dire et surtout quand ça faut nous fermer notre bouche. Parce que parfois le plus beau message que nous peut transmettre, c'est simplement notre silence et notre présence. Et nous prions aussi, Seigneur, avec l'archange Raphaël. Raphaël qui accompagne à nous, c'est ça qui soigne, c'est ça qui conduit sur le chemin. Raphaël, il vient auprès de, des personnes qui souffrent, c'est les malades, c'est les âgés, c'est les tout seuls, c'est qu'on a le cœur blessé, c'est qui traverse un deuil, c'est qui connaît plus comment faut avancer. Et Seigneur, donne à nous d'être nous-mêmes des Raphaël auprès des autres. Pas forcément avec de grands discours, parfois il suffit d'un appel, d'une visite, d'un petit message. M'y pense à où? Ou simplement, m'y est là. Parce que parfois, Seigneur, un monde n'a pas besoin qu'il donne à lui une solution. Il a besoin de se sentir entouré, de ne pas sentir à lui tout seul. Seigneur Jésus, dans l'évangile, on dit comment? Vous verrez le ciel ouvert et les anges de Dieu monter et descendre au-dessus du Fils de l'homme. Le ciel ouvert. Ah, c'est une jolie image, ça. Et nous, Seigneur, nous vivons sur une île, nous connaissons bien le ciel. Nous connaissons quand c'est l'île de regarder les nuages au-dessus du piton des neiges, de voir le lever du soleil, de regarder les étoiles. Mais aujourd'hui, on rappelle à nous qu'il existe un autre ciel, le ciel de haute présence. Un ciel que n'est pas loin, un ciel qui touche notre terre, un ciel qui vient jusqu'à dans notre case, notre famille, notre quartier, nos difficultés, notre bonne joie. Alors Seigneur, ouvre le ciel sur la Réunion, ouvre le ciel sur notre famille, ouvre le ciel sur notre bonne jeune, ouvre le ciel sur les personnes âgées, ouvre le ciel sur les personnes qui cherchent un travail, une formation, ouvre le ciel sur les personnes qui sont à être exclues, ouvre le ciel sur notre quartier, ouvre le ciel sur notre paroisse, ouvre le ciel sur cette croix-pie, ouvre le ciel pour ceux qui l'ont éloigné de où, ouvre le ciel partout où ça y peut, où ça pourrait faire de nous des ponts entre le ciel et la terre. Seigneur, envoie Michel quand nous l'avons besoin de courage. Envoie Gabriel quand nous l'avons besoin de bonnes nouvelles. Envoie Raphaël quand nous l'avons besoin d'être accompagné et guéri. Et surtout, apprendre à nous à ne pas attendre que les anges y fassent tout le travail, parce que parfois, Seigneur, l'ange que quelqu'un y attend, c'est peut-être nous. La personne que l'a besoin d'un appel, c'est peut-être que c'est nous. La personne que l'a besoin de pardon, peut-être que c'est nous. La personne que l'a besoin d'une visite, peut-être que c'est nous. La personne que l'a besoin d'une espérance, peut-être que c'est nous. Alors aujourd'hui, Seigneur, ne demande pas seulement d'envoyer les anges pour nous. Nous demandons à vous aussi de transformer à nous en messagers de ton amour. Que notre parole y ressemble à Gabriel. Que notre courage y ressemble à Michel. Que notre présence y ressemble à Raphaël. Que notre vie tout entier, il peut devenir un morceau de ciel posé sur la terre, la Réunion. Et si un jour, un monde demande à nous, où ça il est le ciel, Seigneur, donne à nous l'occasion de répondre à lui, viens avec moi, m'y connais le chemin. Amen. Merci, nous retrouvons demain, si Pétadier, Saint-Marcel, Saint-Marcel.

Merci à Marcel de nous partager les textes d'Évangile tout au long de cette semaine. Et nous poursuivons avec ce titre, « Sous le figuier, quand tu m'as vu ».

0: En ce 29 septembre, nous fêtons les archanges et Saint Michel, Saint Gabriel, Saint Raphaël. Les saints, les anges, on retrouve Frédéric avec le témoin de la foi de ce jour pour nous en parler.
1: Saint Marc, Saint Pierre, son nom était Jean. Sainte Marie, figure de la foi, témoin de l'Évangile. Elle se nommait Marie.
2: Saint Matthieu,
1: il s'appelait Jacques.

En ce 29 septembre, nous fêtons les saints anges Michel, Gabriel et Raphaël. Bonne fête donc à toutes les personnes qui se prénomment Michel, Raphaël ou Gabriel. Il s'agit des trois anges cités dans les textes canoniques. Avec Saint Michel, l'Église, en ce jour, honore tous les bons anges dont il a été le chef et le modèle au jour de la révolte de Lucifer et des mauvais anges. D'après nos saints livres, ils sont divisés en 9 chœurs et en 3 hiérarchies. Les anges, les archanges et les vertus, les puissances, les principautés et les dominations, enfin plus haut encore, les trônes, les chérubins et les séraphins. Leur occupation est de contempler Dieu, de l'aimer, de le louer et d'exécuter ses volontés pour la conduite de l'univers et pour le salut des hommes. Aussi les voyons-nous chargés de différentes missions sur la terre, auprès des personnes, des familles, des paroisses, des diocèses, des royaumes, de l'Église entière. Les saints attribuent à Saint Michel la plupart des apparitions mentionnées dans l'Ancien Testament. C'est lui, disent-ils, qui retient la main d'Abraham, prêt à immoler son fils Isaac. C'est lui qui apparaît à Josué et le rendit maître de Jéricho par la chute de ses tours et de ses murailles. C'est lui qui dirigea l'arche de Noé par-dessus les eaux du déluge. C'est lui qui lutta contre Jacob et le bénit. C'est lui qui donna la loi à Moïse sur la montagne du Sinaï, qui rendit David victorieux de Goliath et le préserva de la persécution de Saul. Il a été le protecteur de la synagogue, il est le protecteur de l'Église. Saint Michel a été fait non seulement prince des anges, mais aussi prince des âmes qui doivent remplir les places demeurées vides par la chute des démons. Son nom marque sa fidélité, car il signifie « qui est semblable à Dieu ». L'histoire nous rapporte tant de merveilles de cet ange sublime qu'on ne peut douter qu'il ne soit, dans les plans de Dieu, l'un des principaux instruments de sa puissance et de sa bonté. Saint Gabriel. Les anges dont l'Écriture fait une mention particulière sont, outre Saint Michel, l'archange Gabriel, à qui semble avoir été confié le soin de tout ce qui regarde le mystère de l'Incarnation. Archange dont le nom signifie « Dieu et force », il est le messager de Dieu. Il serait apparu à 3 reprises au prophète Daniel, à Zacharie pour lui annoncer la naissance d'un fils, Saint Jean le Baptiste, et à la Vierge Marie pour recueillir son « oui » à l'annonce de la naissance de Jésus. Saint Raphaël, archange dont le nom signifie « remède de Dieu », c'est

sur les yeux du vieux père de Toby, qui recouvre la vue et découvre sa nouvelle bru. Accompagnant d'une pensée toute particulière, les paroissiens du quartier de la Montagne à Saint-Denis, dont l'église est dédiée à Saint-Gabriel, ils seront sûrement nombreux à se rendre à leur église aujourd'hui pour fêter leur saint patron. Avant de nous quitter, je vous propose cette pensée spirituelle extraite de l'Évangile de ce jour. Abraham répondit, « S'il n'écoute pas Moïse et les prophètes, même avec la résurrection d'un mort, on ne les convaincrait pas. » Luc 16, verset 31.

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1: Bienvenue à tous ceux qui prennent l'antenne en ce moment. Il est 6h sur les ondes de Radio Arc-en-Ciel. Merci à tous de votre fidélité. Un excellent réveil en ce mardi matin et nous espérons que vous allez bien. Nous retrouvons nos confrères de Radio Vatican avec les informations internationales, l'édition de la nuit.
2: Jesus Christus.
3: Le pape est en route pour l'aéroport. Son voyage en France touche à sa fin avec ce lundi une dernière étape à Metz en Moselle dans l'est du pays. Le pape vient d'y célébrer la messe en la cathédrale Saint-Étienne. Dernier temps de communion avec les catholiques français, il les a appelés à rester fidèles aux fondements moraux du monde dans lequel nous vivons, tels que le caractère sacré et inviolable de la vie humaine, la sollicitude envers les pauvres et l'accueil des étrangers. En Lorraine, terre par trois fois meurtrie par la guerre depuis 1870, Léon XIV a lancé un message à l'Europe. Le multilatéralisme comme le droit international constitue, dit-il, le meilleur antidote à la volonté de domination. Il a également encouragé les jeunes à s'engager comme le vénérable Robert Schuman, nous l'entendrons. À Metz, le pape s'est exprimé donc devant des politiques européens venus du Luxembourg ou d'Allemagne, mais il s'est également placé ce matin parmi les chefs des principaux cultes de France. Il a dénoncé la violence faite au nom de Dieu, profanatoire, et signé l'appel de Metz. Nous y reviendrons.
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3: Le voyage apostolique du pape en France s'achève. Léon XIV vient de remercier tous ceux qui ont rendu ces 4 jours de visite possibles avant de monter en voiture pour se rendre à l'aéroport où il embarquera tout à l'heure pour Rome. Le décollage est prévu dans 1 heure environ. Et pour sa dernière étape en France, donc, le pape a choisi ce lundi la ville de Metz en Lorraine, à l'est de la France. Une région meurtrie par 3 conflits depuis 1870 qui a connu l'annexion mais aussi la réconciliation franco-allemande. Elle est profondément européenne donc par son histoire. Et par sa géographie, ses frontières avec l'Allemagne, la Belgique, le Luxembourg et l'Église est empreinte, elle aussi, de cet héritage européenne, en dialogue, réconciliatrice. Et c'est d'ailleurs en demeurant ainsi qu'elle pourrait être un phare d'espérance pour l'Europe et le monde. C'est l'exhortation lancée tout à l'heure par le pape aux fidèles des 649 paroisses du diocèse. C'était lors de la messe en la cathédrale Saint-Étienne, dernier événement de ce voyage apostolique. Notre envoyé spécial à Metz, Jean-Charles Puzolu, nous en fait le compte-rendu.
5: Le désert, le jardin, la maison, c'est autour de ces 3 images que le pape a développé l'homélie de sa dernière messe en terre de France. Le désert, lieu de l'essentiel et du silence, le jardin où règne la justice, lieu de la beauté, et la maison, lieu de paix qui exige collaboration et compétence pour être construite. Les 3 images sont intrinsèquement liées.
6: Alors que nous assistons aujourd'hui à beaucoup de violences, Jésus nous enseigne la manière de transformer le désert et nous assise. De planter des jardins et de construire des maisons. Il nous montre le chemin qui passe par le pardon.
5: Celui qui cherche la vengeance n'est pas plus fort que celui qui pardonne, poursuit le Saint-Père devant une assemblée qui l'écoute dans la cathédrale Saint-Étienne et les dizaines de milliers de fidèles qui suivent la messe sur des écrans placés aux abords des places de la ville. Le pardon ouvre les portes de la paix et de la réconciliation.
6: Messe. Et la Moselle témoigne au monde entier que la réconciliation n'est possible que lorsque l'on a le courage de briser la chaîne du ressentiment.
5: Une société pacifiée et en harmonie sera par ailleurs mieux armée pour défendre des valeurs fondamentales.
6: La primauté de la personne, le caractère sacré et inviolable de la vie humaine, la protection de la liberté des individus, l'importance première de la famille, l'attention portée aux pauvres, l'accueil de l'étranger, le respect des personnes âgées.
5: En conclusion de son homélie, Léon XIV, à la fin de son voyage en France, invite la communauté de Metz à être
6: un phare d'espérance pour ce pays, pour l'Europe et pour le monde.
5: À Metz, Jean-Charles Puzolu, Radio Vatican.
3: Le pape a donc choisi de conclure son voyage en France par un moment de communion avec les catholiques messins. 2000 ont trouvé la place à l'intérieur de la cathédrale gothique, sous les voûtes de 42 mètres de haut, face aux immenses vitraux réalisés par Marc Chagall ou Jacques Villon. Plus de 25 000 autres fidèles étaient également rassemblés sur le parvis ou dans les environs. Jean-Charles Puzolu est allé à leur rencontre.
7: Le pape Léon XIV, c'est notre berger. On attend un message d'espérance, surtout dans ce monde un peu troublé.
8: Tout à l'heure, on a entendu son discours qu'il annonçait pour la paix, entre les peuples, donc ça fait chaud au cœur.
9: Il apporte beaucoup pour la paix. Je pense qu'il y en a besoin en ce moment.
10: Je trouve que c'est vraiment trop bien de pouvoir être là, de pouvoir participer à sa messe.
11: Il m'apporte beaucoup de sérénité sur son côté humain, sur ses prises de position pour la paix, pour la vie, et surtout sur le fait de vivre ensemble. Qu'importe notre religion, on peut tous vivre ensemble et tous être humains les uns envers les autres.
12: Sa venue en France, elle apporte un espoir pour tous les Français, dans le sens où on voit un petit peu de lumière dans tout ce qu'on peut vivre dans cette société actuelle.
13: Je suis là parce que c'est un message d'espoir et d'espérance. Je suis très touchée d'être ici.
14: C'est assez incroyable, je crois qu'on ne réalise pas encore ce qu'on vit, le moment qu'on vit. Et puis de le voir de près, d'être en communion avec lui. On est heureux d'être là pour prier aux intentions de l'Église et à nos intentions.
3: Des fidèles qui n'hésitent pas donc à témoigner de leur émotion intense de voir le successeur de Pierre dans cette région où l'Église, rappelons-le, a un statut unique. Elle vit comme les autres cultes qui se trouvent en Moselle sous un régime concordataire hérité de 1801, ce qui engage une forme de dialogue quotidien entre les autorités civiles et les responsables religieux et ce qui favorisa sans doute la présence du président Macron lors de la messe célébrée cet après-midi. Le président Macron, que Léon XIV avait déjà rencontré au centre de congrès Robert Schuman, c'est là que le pape a passé sa matinée. Léon XIV a débuté sa journée par une rencontre interreligieuse au centre Robert Schuman, les représentants des 6 principaux cultes du pays, catholiques, protestants, orthodoxes, mais aussi bien sûr juifs et musulmans. Tous se sont engagés, 40 ans après la rencontre d'Assise, à renforcer le dialogue qui les unit, à former les jeunes générations à la connaissance mutuelle de leurs traditions, à se tenir ensemble, y compris dans l'adversité, pour œuvrer à la promotion de la paix, de la justice, des promesses mises par écrit. C'est l'appel de messe signé également par le pape ce matin, un moment dont se souviendra le professeur de médecine Sadek Beloussif, qui a lu ce matin devant Léon XIV un extrait de ce texte en tant que membre du Forum de l'Islam de France. On l'écoute.
15: Il est venu absolument pour tout le monde et pour tout le genre humain. Moi, je pourrais vous dire que chaque musulman a été très ému par l'encyclique Fratelli Tutti du pape François, et qui disait que notre réponse à un monde en crise a un nom, elle s'appelle la fraternité. Et là, il nous semble que le message du pape Léon XIV, c'est d'étendre cette notion de fraternité individuelle, d'immanence, vraiment à tout le genre humain, et en insistant beaucoup sur cette notion à la fois de justice et de paix. Et on sent très très bien cette liaison entre les deux, et c'est en ça que c'était absolument magique. L'ancienne devise américaine, c'était « et pluribus unum », faire un à partir de plusieurs, et on a vraiment vécu dans notre chair et dans nos tripes, ça.
3: Des propos recueillis à Metz par Étienne Pépin de RCF Radio. Notre-Dame, merci à lui. Et puis avant d'apposer sa signature à l'appel de Metz, le pape avait pris la parole pour dénoncer la violence au nom de Dieu, une profanation, encourageant au contraire à la rencontre qui consiste, a-t-il dit, à reconnaître l'autre comme une promesse et non comme une menace. Insistant aussi sur l'importance pour les responsables des cultes d'œuvrer à la paix, à entourer, protéger, élever la personne humaine, ce qui est pour lui le véritable signe de la grandeur d'une civilisation. Et sur les terres de Robert Schuman, le pape a également promu l'héritage de ce catholique ardent, artisan de la réconciliation franco-allemande, père fondateur de l'Union européenne, fait vénérable par l'Église. Son message reste d'actualité alors que l'Union européenne est bousculée par la guerre en Ukraine, ces massacres inutiles, a dit le pape, mais aussi par la montée du nationalisme. Et Léon XIV a appelé à accueillir le migrant qui se présente à nos portes. Il l'a fait devant plusieurs représentants politiques venant du Luxembourg, d'Allemagne, de Monaco, lors d'une rencontre justement intitulée « Racines de l'Europe pour la paix et l'unité », à noter également à la fin du discours de Léon XIV, un appel à la jeunesse s'y présente lors de ce voyage en France, afin qu'elle construise la paix de demain en s'engageant en politique. On écoute Léon XIV.
16: Aux jeunes, je dis, ayez le courage de vivre de manière responsable la mission de construire la paix dans votre cœur, dans vos relations, au sein de votre famille, dans les écoles et les universités, dans la vie de vos villes et de vos pays et de toute l'Europe. Ne nous soumettez pas à la logique de la violence et de l'oppression. Aimez la vie à chaque instant et n'ayez pas peur de l'avenir. N'ayez pas peur de fonder une famille, de mettre des enfants au monde, de défendre la dignité de toute personne, du premier instant dans le ventre de sa mère jusqu'à son dernier souffle. N'ayez pas peur de travailler sans relâche au service du bien de vos communautés, y compris par l'engagement politique.
3: Léon XIV, lors de son discours de paix pour l'Europe, un texte dense à retrouver sur notre site internet vaticannews.va. Vous y retrouverez toutes les interventions du souverain pontife en Moselle. Dernière étape donc de ce voyage apostolique de 4 jours qui s'achève en France. Le pape s'envolera en effet ce soir dans 1 heure environ pour Rome, où il est attendu aux alentours de 20h50, à suivre également la traditionnelle conférence de presse de fin de voyage qui se déroulera dans l'avion. Et puis enfin, un mot de l'actualité internationale avec l'Ukraine dont il a été question dans le discours du pape. De nouveau prise pour cible, la Russie a frappé en plein jour l'Académie des sciences et un centre médical dans la capitale, faisant 1 mort en moins et plusieurs blessés. Et concernant ce conflit, signalons que l'envoyé spécial du pape pour l'Ukraine et la Russie commence ce lundi une visite à Moscou, le cardinal Matteo Zuppi.

Frères de Radio Vatican, c'était les informations internationales, l'édition de la nuit. Et nous démarrons avec le groupe Worship Saint-Esprit. Viens.

0: Et nous retrouvons Jean avec le Timanger pour le cœur, l'Évangile en créole. Nous sommes au chapitre 1er de l'Évangile selon Saint Jean, les versets 47 à 51. Vous verrez les anges de Dieu monter et descendre au-dessus du Fils de l'homme.
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2: Dans l'Évangile de Jésus-Christ, voilà que ça, Saint Jean raconte. Alors le jour là, Jésus voit Nathanaël, il vient vers lui. Alors ça prend Nathanaël, Jésus dit, alors vraiment, mon Israël, la pointe l'a montré ensemble. Et là, Nathanaël donne Jésus. Mais pas comment on connaît à moi. Alors Jésus répond, avant Philippe écrit à où, il a été sous pied figue là-bas. Mais la vie à où? Alors Nathanaël a dit en son Jésus, Rabbi, à où car son bon Dieu, à où le roi Israël? Jésus dit, mais j'ai où mon avis, à où sous pied figue, à quoi ça même quoi? Ouah, sois bien plus grand encore. Et Jésus rajoute, amen. Amen, mes azotes. Ça va voir le ciel rouvrir, ben anges, bon Dieu, monter, descendre, par-dessus le Fils de l'homme.
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Transforme-nous, Seigneur. C'était Patrick Richard et Cécile Klinger. Et merci à Jean pour ce petit manger pour le cœur, l'évangile en créole. On retrouve Émilie avec la lecture de ce jour, le psaume et la méditation. On ouvre en cette fête des archanges, eh bien, le livre de l'Apocalypse de Saint Jean.

Bonjour à tous, chers auditeurs de la Radio Arc-en-Ciel. C'est Émilie qui vous parle et j'ai le plaisir de vous accompagner ce matin dans notre émission « Jésus est mon guide ». Nous sommes le mardi 29 septembre 2026. Je tiens à souhaiter un joyeux anniversaire à ceux qui le fêtent et bonne fête à toutes les personnes qui se nomment Michel. Et oui, bonne fête au Michel. En ce jour, l'Église célèbre aussi la fête des archanges. Vous connaissez donc Saint Michel Archange, l'archange Gabriel et l'archange Raphaël. Les saints archanges, eux, sont reconnus comme les messagers de Dieu et les protecteurs célestes pour ceux qui demandent leur intercession. Alors, que vous soyez en voiture, dans votre maison ou au boulot, préparons nos cœurs à entendre la première lecture du jour et ce qu'elle nous dit. Nous méditerons par la suite cette lecture avec le psaume et enfin nous confierons notre journée à Dieu. Pour le moment, entrons en présence de l'Esprit Saint en lui confiant notre séquence du jour.

C'était le groupe MDML Viens Esprit du Seigneur. Maintenant, écoutons attentivement la lecture de l'Apocalypse de Saint Jean, chapitre 12, versets 7 à 12a. Il y eut un combat dans le ciel. Michel, avec ses anges, dut combattre le dragon. Le dragon, lui aussi, combattait avec ses anges. Mais il ne fut pas le plus fort. Pour eux, désormais, nulle place dans le ciel. Oui, il fut rejeté, le grand dragon, le serpent des origines, celui qu'on nomme Diable et Satan, le séducteur du monde entier. Il fut jeté sur la terre, et ses anges furent jetés avec lui. Alors, j'entendis dans le ciel une voix forte qui proclamait « Maintenant, voici le salut, la puissance et le règne de notre Dieu. Voici le pouvoir de son Christ, car il est rejeté, l'accusateur de nos frères, lui qui les accusait, jour et nuit, devant notre Dieu. Eux-mêmes l'ont vaincu par le sang de l'agneau, par la parole dont ils furent les témoins. Détachés de leur propre vie, ils sont allés jusqu'à mourir. Cieux, soyez donc dans la joie, et vous qui avez aux cieux votre demeure. » Parole du Seigneur.

Ce passage de l'Apocalypse nous entraîne au cœur d'un combat qui traverse l'histoire, celui entre le mal qui séduit et accuse et Dieu qui sauve. Le dragon est nommé le séducteur du monde entier, mais aussi l'accusateur de nos frères. Son pouvoir est réel, mais il n'est ni ultime ni invincible. Le texte d'ailleurs annonce sa défaite et proclame le règne de Dieu et de son Christ. La victoire ne vient pas d'une force semblable à celle du dragon, non, non, non, non. Cette victoire, elle vient du sang de l'agneau, c'est-à-dire Jésus, qui a donné sa vie et qui est ressuscité. Sa croix, qui au départ semblait être une défaite, devient finalement le chemin du salut. C'est d'ailleurs ce que rappelle et souligne le pape Jean-Paul II, que le sang du Christ est le principe de notre salut, et que tous les martyrs sont associés à sa victoire par leur fidélité courageuse. Le passage nous invite aussi à ne pas laisser l'accusation nous enfermer dans le désespoir. Et oui, des fois lorsque nous sommes pointés du doigt ou que nous avons mal fait les choses aussi, nous enfermons finalement sur nous-mêmes en disant que ça ne vaut plus la peine, que voilà. Alors que finalement, reconnaître ses fautes est nécessaire. C'est ce que Dieu nous demande, de reconnaître que nous avons peut-être déconné. Mais Dieu ne nous réduit pas à nos fautes. Et c'est là la beauté de l'Église, c'est là la beauté de notre croyance, c'est que le Christ ouvre un chemin de pardon et de vie pour chacun d'entre nous. Ainsi, témoigner de Jésus, c'est choisir la vérité, la charité et la fidélité, même lorsque cela nous coûte. Les croyants vainquent le mal, non en imitant la violence du mal, mais en demeurant attachés à l'agneau et à sa parole. Autrement dit, répondons au mal par le bien. Et la dernière phrase aussi de cette lecture nous interpelle, enfin en tout cas, m'interpelle particulièrement. Cieux, soyez donc dans la joie. Cette joie ne nie pas les épreuves. Et oui, suivre le Christ entraîne aussi de porter notre croix, donc des épreuves. Mais elle nous demande aussi de nous reposer sur une espérance qui soit ferme, ancrée dans la foi. Le mal fait du bruit, il cherche à nous intimider, pourtant son règne n'est pas éternel. Tandis que le Christ, lui, il a déjà remporté la victoire, et c'est à nous de la rendre visible, jour après jour, par une vie fidèle, humble et remplie d'espérance. Méditons maintenant le psaume 137. Je te chante, Seigneur, en présence des anges. De tout mon cœur, Seigneur, je te rends grâce. Tu as entendu les paroles de ma bouche. Je te chante en présence des anges. Vers ton temple sacré, je me prosterne. Je te chante, Seigneur, en présence des anges. Je rends grâce à ton nom pour ton amour et ta vérité. Car tu élèves au-dessus de tout ton nom et ta parole. Le jour où tu répondis à mon appel, tu fis grandir en mon âme la force. Je te chante, Seigneur, en présence des anges. Tous les rois de la terre te rendent grâce. Quand ils entendent les paroles de ta bouche, ils chantent les chemins du Seigneur. Quelle est grande la gloire du Seigneur! Je te chante, Seigneur, en présence des anges. Avant de nous quitter, venons confier nos intentions pour cette journée. Au nom du Père, du Fils et du Saint-Esprit. Amen. Seigneur, nous te remercions pour ce temps de méditation. Permets que par ta grâce, tu puisses nous donner la force de reconnaître nos péchés et de choisir malgré tout ta lumière. Nous confions ce matin particulièrement les personnes ayant commis de lourds péchés, comme le crime, la tromperie, le viol, le blasphème ou encore d'autres actes immoraux. Je te le demande, Seigneur, aide-les à se convertir et à ne pas s'enfermer dans le désespoir, car tu as vaincu le mal pour toute éternité.
Fortifie-nous dans la foi pour que nous puissions agir avec exemplarité jour après jour, afin que nos vies soient fidélité, humilité et espérance. Qu'aujourd'hui, nous osons rendre visible ta victoire à notre entourage. Amen. Au nom du Père, du Fils et du Saint-Esprit. Amen. Nous arrivons maintenant au terme de notre séquence. Je tiens à remercier toute l'équipe de Jésus et mon guide qui prennent plaisir chaque jour à méditer la parole de Dieu. Et surtout, un grand merci à vous, chers auditeurs, pour votre écoute quotidienne. Si vous souhaitez réécouter les séquences des jours précédents, je vous invite à vous rendre sur notre page YouTube Jésus et mon guide. Je vous souhaite une très belle journée sous la protection de Dieu. Je vous laisse en écoutant ce titre d'une jeune artiste réunionnaise, c'est « Nous les rassembler de victoire ». Soyez bénis.

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3: Chers amis, bonjour. Aujourd'hui, nous mardi 29 septembre et nous fêtons les archanges. Saint-Michel, Saint-Gabriel, Saint-Raphaël. Et la liturgie propose à nous d'aller dans Saint-Jean, au chapitre 1er, versets 47 à 51, et Zotelé sur Radio Arc-en-Ciel. Et Zotelé, peut-être, c'est une chance, sur YouTube aussi. Évangile de Jésus-Christ selon Saint-Jean. En ce temps-là, lorsque Jésus vit Nathanaël venir à lui, il déclara à son sujet, « Voici vraiment un Israélite, il n'y a pas de ruse en lui. » Nathanaël lui demande « D'où me connais-tu ?» Jésus lui répondit « Avant que Philippe t'appelle, quand tu étais sous le figuier, je t'ai vu. » Nathanaël lui dit « Rabbi, c'est toi le Fils de Dieu, c'est toi le roi d'Israël. » Jésus reprend « Je te dis que je t'ai vu sous le figuier et c'est pour cela que tu crois ? Tu verras des choses plus grandes encore. » Et il ajoute « Amen, amen, je vous le dis, vous verrez le ciel ouvert et les anges de Dieu monter et descendre au-dessus du Fils de l'homme. »
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3: Seigneur Jésus, aujourd'hui nous célébrons les saints archanges Michel, Gabriel et Raphaël, trois grands serviteurs du ciel. Et nous, ici à La Réunion, nous sommes bien contents d'avoir Banna avec nous, parce que tout ce qui se passe sur notre île, Banna a certainement du travail à faire. Seigneur, dans l'évangile, Nathanaël y arrive devant Jésus. Et Jésus dit comme ça, « Voici vraiment un Israélite. » Il n'y a pas de ruse en lui. Nathanaël est étonné. D'où me connais-tu? Et Jésus répond à lui. Avant, il l'avait vu avant qu'il y arrive. Seigneur, il rappelle à Noël à faire ça. Ou connaît avant même que nous rouvre la bouche. Nous, la Réunion, nous essayons parfois de faire bonne figure. Nous arrive l'église. Bonjour, ça va? Oui, ça va. Mais le Seigneur connaît lui. Il connaît que nous, ça va, il veut dire. Seigneur, aide à moi parce que l'âme il est fatiguée. Ou connaît quand notre sourire il cache une inquiétude. Ou connaît quand nous dit ah tout va bien. Il veut dire m'aimerais bien en parler, mais il ne connaît pas comment. Seigneur Jésus, nous peut cache beaucoup de choses aux autres, mais à où? Impossible. À la Réunion, nous peut changer de quartier, nous peut changer de coiffure, nous peut changer l'auto, nous peut changer numéro de téléphone, mais nous ne pas changer, nous peut pas changer ce que nous avons dans notre cœur devant haut. Et ça, Seigneur, est à la fois rassurant, mais il est un peu embêtant parce que nous peut tromper le voisin, nous peut tromper le collègue, nous peut tromper la famille, mais pas Jésus. Même quand nous dit, Seigneur, m'a la pardonné, mais qu'au fond, mais il n'y a encore un petit dossier. Ah, où Seigneur, vous connaissez le dossier et vous connaissez aussi le chemin pour libérer nous de tout ça. Aujourd'hui, nous prions à vous avec l'archange Michel, Michel le défenseur qui combat le mal. Seigneur, envoie Michel dans notre bon combat quotidien, mais aussi dans notre petit combat qui pompe à nous tellement d'énergie. Le combat contre la colère, le combat contre la jalousie, le combat contre les paroles blessantes, le combat contre les rancunes et même le combat contre notre téléphone. Quand nous dit Mais regarde, je suis un petit message. Et qu'une heure après, nous l'étions toujours sur Facebook, TikTok, WhatsApp, YouTube. Michel, viens, sauve-nous. Saint-Michel, défends-nous aussi de ce mal très réunionné. Mais connais quelqu'un qui connaît quelqu'un. Et parfois, grâce à cette phrase, nous passons devant tout le monde, Seigneur.

Des Gabriel qui passe tout notre temps à transmettre les dernières nouvelles du quartier, parce que ça, Seigneur, ça nous gagne, fait ça sans Gabriel, non. Vous ne connaissez pas? Quoi? Ben, rien, mais vous me faites savoir si vous te connaissez. Seigneur, préserve à nous du petit plaisir de faire circuler les nouvelles qui regardent pas nous. Apprends à nous plutôt à faire circuler des paroles qui font nous du bien, des paroles d'encouragement, des paroles de pardon, des paroles d'espérance, des paroles qui relèvent. Saint Gabriel, mets un filtre dans notre bouche, parce que parfois, Seigneur, notre bouche fonctionne plus vite que notre cerveau. Nous dit, me dis ça, mais il faut pas répéter. Hein? Et puis 5 minutes après, toute la réunion le courant. Saint Gabriel, apprends à nous à savoir quand parler. Apprends à nous à savoir quoi faut dire et surtout quand ça faut nous fermer notre bouche. Parce que parfois, le plus beau message que nous peut transmettre, c'est simplement notre silence et notre présence. Et nous prions aussi, Seigneur, avec l'archange Raphaël. Raphaël qui accompagne à nous, c'est ça qui soigne, c'est ça qui conduit sur le chemin. Raphaël, il vient auprès des personnes qui souffrent, c'est les malades, c'est les âgés, c'est les tout seuls, c'est qu'on a le cœur blessé, c'est qui traverse un deuil, c'est qui connaît plus comment faut avancer. Et Seigneur, donne à nous d'être nous-mêmes des Raphaël auprès des autres. Pas forcément avec de grands discours. Parfois, il suffit d'un appel, d'un visite, d'un petit message. M'y pense à où? Ou simplement, m'y est là. Parce que parfois, Seigneur, un monde n'a pas besoin qu'il donne à lui une solution. Il a besoin de se sentir entouré, de ne pas sentir lui tout seul. Seigneur Jésus, dans l'évangile, on dit comment? Vous verrez le ciel ouvert et les anges de Dieu monter et descendre au-dessus du Fils de l'homme. Le ciel ouvert. Ah, c'est une jolie image, ça. Et nous, Seigneur, nous vivons, c'est un île, nous connaissons bien le ciel. Nous connaissons que c'est l'île de regarder les nuages au-dessus du piton des neiges, de voir le lever du soleil, de regarder les étoiles. Mais aujourd'hui, on rappelle à nous qu'il existe un autre ciel, le ciel de haute présence. Un ciel qui n'est pas loin, un ciel qui touche notre terre, un ciel qui vient jusqu'à notre case, notre famille, notre quartier, nos difficultés, notre bonne joie. Alors, Seigneur, ouvre le ciel sur la Réunion, ouvre le ciel sur notre famille, ouvre le ciel sur notre bonne jeune, ouvre le ciel sur les personnes âgées, ouvre le ciel sur les personnes qui cherchent un travail, une formation, ouvre le ciel sur les personnes qui sont à être exclues, ouvre le ciel sur notre quartier, ouvre le ciel sur notre paroisse, ouvre le ciel sur cette croix à pied, ouvre le ciel pour ceux qui l'a éloigné de haut, ouvre le ciel partout où ça y peut, où ça pourrait faire de nous des ponts entre le ciel et la terre. Seigneur, envoie Michel quand nous l'a besoin de courage, envoie Gabriel quand nous l'a besoin de bonnes nouvelles, envoie Raphaël quand nous l'a besoin d'être accompagné et guéri, et surtout, apprendre à nous à ne pas attendre que les anges y fassent tout le travail, parce que parfois, Seigneur, l'ange que quelqu'un y attend, c'est peut-être nous. La personne que l'a besoin d'un appel, c'est peut-être que c'est nous. La personne que l'a besoin d'un pardon, peut-être que c'est nous. La personne que l'a besoin d'une visite, peut-être que c'est nous. La personne que l'a besoin d'une espérance, peut-être que c'est nous. Alors aujourd'hui, Seigneur, ne demande pas seulement d'envoyer les anges pour nous. Nous demande à vous aussi de transformer à nous en messagers de ton amour. Que notre parole y ressemble à Gabriel. Que notre courage y ressemble à Michel. Que notre présence y ressemble à Raphaël. Que notre vie tout entière y peut devenir un morceau de ciel posé sur la terre à la Réunion. Et si un jour un monde demande à nous, où ça il est le ciel, Seigneur, donne à nous l'occasion de répondre à lui. Viens avec moi, m'y connais le chemin. Amen. Merci, nous retrouvons demain, si pétadier, Saint-Marcel, ça.

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1: Bien le bonjour, si vous nous rejoignez sur les ondes de Radio Arc-en-Ciel, c'est l'heure maintenant de retrouver la une de la presse de ce jour. On démarre avec le quotidien de la Réunion, l'océan indien de ce mardi. En une, on parle d'insécurité. Pourquoi avons-nous si peur? Les Réunionnais déclarent moins souvent être victimes de délits que la moyenne des Français, mais ils sont parmi les plus inquiets de France. En une, sous-site tribunal de commerce, Pierre Font, le dernier virage, c'est la question. On parlait de grève de la fonction publique, manif et perturbation aujourd'hui. On parlait de MEDEF, 10 priorités pour tenir, auto-école aussi en une, avec les anciennes en la côte. On parlait de handball et HF Trophy pour la gagne, évidemment. La une, c'est aussi Réunion la Première qui nous parle de Sainte-Marie, un homme blessé par balle après avoir menacé des personnes avec un sabre. On parle aussi, en cette une, de grève à La Réunion. École, cantine, service public, plusieurs perturbations annoncées ce mardi. La une, c'est aussi l'info.re. Votre opinion, la loi riposte, approuvez-vous la suspension du permis de conduire en cas de contrôle positif aux stupéfiants sans être au volant? C'est la question, en cette une. On parle aussi de rivière des pluies, un homme armé d'un sabre menace un commerçant. Les gendarmes ouvrent le feu. En une, c'est aussi prix du carburant, l'auto-confinement des Réunionnais. On ne fait plus les grandes sorties comme avant. Et on termine avec « C'est arrivé si vite, très vite, ça nous a fait peur. Un restaurant victime d'une tentative de braquage. » C'était la une de la presse de ce jour et on poursuit avec la suite du programme.
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1: C'était un instant la une de la presse. On poursuit avec les informations internationales, l'édition de la nuit du Radio Vatican et la suite du programme, la séquence spirituelle, c'est avec Mazarin.

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1: Le pape est en route pour l'aéroport. Son voyage en France touche à sa fin avec ce lundi une dernière étape à Metz en Moselle dans l'est du pays. Le pape vient d'y célébrer la messe en la cathédrale Saint-Étienne. Dernier temps de communion avec les catholiques français, il les a appelés à rester fidèles aux fondements moraux du monde dans lequel nous vivons, tels que le caractère sacré et inviolable de la vie humaine, la sollicitude envers les pauvres et l'accueil des étrangers. En Lorraine, terre par trois fois meurtrie par la guerre depuis 1870, Léon XIV a lancé un message à l'Europe. Le multilatéralisme comme le droit international constitue, dit-il, le meilleur antidote à la volonté de domination. Il a également encouragé les jeunes à s'engager comme le vénérable Robert Schuman, nous l'entendrons. À Metz, le pape s'est exprimé donc devant des politiques européens venus du Luxembourg ou d'Allemagne, mais il s'est également placé ce matin parmi les chefs des principaux cultes de France. Il a dénoncé la violence faite au nom de Dieu, profanatoire, et signé l'appel de Metz. Nous y reviendrons.
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1: Le voyage apostolique du pape en France s'achève. Léon XIV vient de remercier tous ceux qui ont rendu ces 4 jours de visite possibles avant de monter en voiture pour se rendre à l'aéroport où il embarquera tout à l'heure pour Rome. Le décollage est prévu dans 1 heure environ. Et pour sa dernière étape en France, donc, le pape a choisi ce lundi la ville de Metz en Lorraine, à l'est de la France. Une région meurtrie par 3 conflits depuis 1870 qui a connu l'annexion mais aussi la réconciliation franco-allemande. Elle est profondément européenne donc par son histoire et par sa géographie. Ses frontières avec l'Allemagne, la Belgique, le Luxembourg et l'Église est empreinte elle aussi de cet héritage, européenne, en dialogue, réconciliatrice. Et c'est d'ailleurs en demeurant ainsi qu'elle pourrait être un phare d'espérance pour l'Europe et le monde. C'est l'exhortation lancée tout à l'heure par le pape aux fidèles des 649 paroisses du diocèse. C'était lors de la messe en la cathédrale Saint-Étienne, dernier événement de ce voyage apostolique. Notre envoyé spécial à Metz, Jean-Charles Puzolu, nous en fait le compte-rendu.
3: Le désert, le jardin, la maison, c'est autour de ces 3 images que le pape a développé l'homélie de sa dernière messe en terre de France. Le désert, lieu de l'essentiel et du silence. Le jardin, où règne la justice, lieu de la beauté. Et la maison, lieu de paix, qui exige collaboration et compétence pour être construite. Les 3 images sont intrinsèquement liées.
4: Alors que nous assistons aujourd'hui à beaucoup de violences, Jésus nous enseigne la manière de transformer le désert que nous assistons. De planter des jardins et de construire des maisons. Il nous montre le chemin qui passe par le pardon.
3: Celui qui cherche la vengeance n'est pas plus fort que celui qui pardonne, poursuit le Saint-Père devant une assemblée qui l'écoute dans la cathédrale Saint-Étienne et les dizaines de milliers de fidèles qui suivent la messe sur des écrans placés aux abords des places de la ville. Le pardon ouvre les portes de la paix et de la réconciliation.
4: Messe. Et la Moselle témoigne au monde entier que la réconciliation n'est possible que lorsque l'on a le courage de briser la chaîne du ressentiment.
3: Une société pacifiée et en harmonie sera par ailleurs mieux armée pour défendre des valeurs fondamentales.
4: La primauté de la personne, le caractère sacré et inviolable de la vie humaine, la protection de la liberté des individus, l'importance première de la famille, l'attention portée aux pauvres, l'accueil de l'étranger, le respect des personnes âgées.
3: En conclusion de son homélie, Léon XIV, à la fin de son voyage en France, invite la communauté de Metz à être
4: un phare d'espérance pour ce pays, pour l'Europe et pour le monde.
3: À Metz, Jean-Charles Puzolu, Radio Vatican.
1: Le pape a donc choisi de conclure son voyage en France par un moment de communion avec les catholiques messins. 2000 ont trouvé la place à l'intérieur de la cathédrale gothique, sous les voûtes de 42 mètres de haut, face aux immenses vitraux réalisés par Marc Chagall ou Jacques Villon. Plus de 25 000 autres fidèles étaient également rassemblés sur le parvis ou dans les environs. Jean-Charles Puzolu est allé à leur rencontre.
5: Le pape Léon XIV, c'est notre berger. On attend un message d'espérance, surtout dans ce monde un peu troublé.
6: Tout à l'heure, on a entendu son discours qu'il annonçait pour la paix, pour entre les peuples, donc ça fait chaud au cœur.
7: Il apporte beaucoup pour la paix. Je pense qu'il y en a besoin en ce moment.
8: Je trouve que c'est vraiment trop bien de pouvoir être là, de pouvoir participer à sa messe.
9: Il m'apporte beaucoup de sérénité sur son côté humain, sur ses prises de position pour la paix, pour la vie, et surtout sur le fait de vivre ensemble. Qu'importe notre religion, on peut tous vivre ensemble et tous être humains les uns envers les autres.
10: Sa venue en France, elle apporte un espoir pour tous les Français, dans le sens où on voit un petit peu de lumière dans tout ce qu'on peut vivre dans cette société actuelle.
11: Je suis là parce que c'est un message d'espoir et d'espérance. Oh, je suis très touchée d'être ici.
9: c'est assez incroyable. Je crois qu'on ne réalise pas encore ce qu'on vit, le moment qu'on vit. Et puis de le voir de près, d'être en communion avec lui. On est heureux d'être là pour prier aux intentions de l'Église et à nos intentions.
1: Des fidèles qui n'hésitent pas donc à témoigner de leur émotion intense de voir le successeur de Pierre dans cette région où l'Église, rappelons-le, a un statut unique. Elle vit comme les autres cultes qui se trouvent en Moselle sous un régime concordataire hérité de 1801, ce qui engage une forme de dialogue quotidien entre les autorités civiles et les responsables religieux et ce qui favorisa sans doute la présence du président Macron lors de la messe célébrée cet après-midi. Le président Macron, que Léon XIV avait déjà rencontré au centre de congrès Robert Schuman, c'est là que le pape a passé sa matinée. Léon XIV a débuté sa journée par une rencontre interreligieuse au centre Robert Schuman, les représentants des 6 principaux cultes du pays, catholiques, protestants, orthodoxes, mais aussi bien sûr juifs et musulmans. Tous se sont engagés, 40 ans après la rencontre d'Assise, à renforcer le dialogue qui les unit, à former les jeunes générations à la connaissance mutuelle de leurs traditions, à se tenir ensemble, y compris dans l'adversité, pour œuvrer à la promotion de la paix, de la justice, des promesses mises par écrit. C'est l'appel de messe signé également par le pape ce matin, un moment dont se souviendra le professeur de médecine Sadek Beloussif, qui a lu ce matin devant Léon XIV un extrait de ce texte en tant que membre du Forum de l'Islam de France. On écoute.
0: Il est venu absolument pour tout le monde et pour tout le genre humain. Moi, je pourrais vous dire que chaque musulman a été très ému par l'encyclique Fratelli Tutti du pape François, et qui disait que notre réponse à un monde en crise a un nom, elle s'appelle la fraternité. Et là, il nous semble que le message du pape Léon XIV, c'est d'étendre cette notion de fraternité individuelle, d'immanence, vraiment à tout le genre humain, et en insistant beaucoup sur cette notion à la fois de justice et de paix. Et on sent très très bien cette liaison entre les deux, et c'est en ça que c'était absolument magique. L'ancienne devise américaine, c'était « et pluribus unum », faire un à partir de plusieurs, et on a vraiment vécu dans notre chair et dans nos tripes, ça.
1: Des propos recueillis à Metz par Étienne Pépin de RCF Radio. Notre-Dame, merci à lui. Et puis avant d'apposer sa signature à l'appel de Metz, le pape avait pris la parole pour dénoncer la violence au nom de Dieu, une profanation, encourageant au contraire à la rencontre qui consiste, a-t-il dit, à reconnaître l'autre comme une promesse et non comme une menace. Insistant aussi sur l'importance pour les responsables des cultes d'œuvrer à la paix, à entourer, protéger, élever la personne humaine, ce qui est pour lui le véritable signe de la grandeur d'une civilisation. Et sur les terres de Robert Schuman, le pape a également promu l'héritage de ce catholique ardent, artiste de la réconciliation franco-allemande, père fondateur de l'Union européenne, fait vénérable par l'Église. Son message reste d'actualité alors que l'Union européenne est bousculée par la guerre en Ukraine, ces massacres inutiles, a dit le pape, mais aussi par la montée du nationalisme. Et Léon XIV a appelé à accueillir le migrant qui se présente à nos portes. Il l'a fait devant plusieurs représentants politiques venant du Luxembourg, d'Allemagne, de Monaco, lors d'une rencontre justement intitulée « Racines de l'Europe pour la paix et l'unité ». À noter également à la fin du discours de Léon XIV, un appel à la jeunesse s'y présente lors de ce voyage en France, afin qu'elle construise la paix de demain en s'engageant en politique. On écoute Léon XIV.
12: Aux jeunes, je dis, ayez le courage de vivre de manière responsable la mission de construire la paix dans votre cœur, dans vos relations, au sein de votre famille, dans les écoles et les universités, dans la vie de vos villes et de vos pays et de toute l'Europe. Ne nous soumettez pas à la logique de la violence et de l'oppression. Aimez la vie à chaque instant et n'ayez pas peur de l'avenir. N'ayez pas peur de fonder une famille, de mettre des enfants au monde, de défendre la dignité de toute personne, du premier instant dans le ventre de sa mère jusqu'à son dernier souffle. N'ayez pas peur de travailler sans relâche au service du bien de vos communautés, y compris par l'engagement politique.
1: Léon XIV, lors de son discours de paix pour l'Europe, un texte dense à retrouver sur notre site internet vaticannews.va. Vous y retrouverez toutes les interventions du souverain pontife en Moselle. Dernière étape donc de ce voyage apostolique de 4 jours qui s'achève en France. Le pape s'envolera en effet ce soir dans 1 heure environ pour Rome, où il est attendu aux alentours de 20h50, à suivre également la traditionnelle conférence de presse de fin de voyage qui se déroulera dans l'avion. Et puis enfin, un mot de l'actualité internationale avec l'Ukraine dont il a été question dans le discours du pape. De nouveau prise pour cible, la Russie a frappé en plein jour l'Académie des sciences et un centre médical dans la capitale, faisant 1 mort en moins et plusieurs blessés. Et concernant ce conflit, signalons que l'envoyé spécial du pape pour l'Ukraine et la Russie commence ce lundi une visite à Moscou, le cardinal Matteo Zuppi.

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1: Merci à nos confrères de Radio Vatican. C'était les informations internationales, l'édition de la nuit. Et merci à Didier pour la une numérique avec l'info.re et Réunion la première en ce mardi matin et le quotidien pour la presse écrite. Un peu de spiritualité. Nous démarrons avec le groupe Worship à Saint-Esprit vient.

C'était le psaume 137 avec l'abbaye des moines de la Pierre qui vire. Et on poursuit avec Marthe et James, un titre tiré de leur dernier album, Alléluia.

Et nous vous proposons de retrouver au micro de Jean-Denis le père Flavio. Il nous parle de la fête de la petite Thérèse, Sainte Thérèse de l'Enfant Jésus.

0: Nous avons avec nous le Père Flavio. Bonjour Père Flavio.
1: Bonjour, bonjour Jean-Denis. Oui.
0: Le 1er octobre prochain, ce sera la fête de la Petite Thérèse, dit-on, ou encore Sainte Thérèse de l'Enfant Jésus, une belle figure du Carmel. Et bien sûr, chaque année, il y a aussi le pèlerinage chez nos sœurs carmélites, et puis c'est une grande fête pour les carmes et les carmélites. Peut-être un petit mot pour nous aujourd'hui, pour nous redire qui est Sainte Thérèse de l'Enfant Jésus. Pourquoi cette jeune fille, jeune religieuse, a marqué autant l'Église et la spiritualité, pas seulement du Carmel, mais aussi de toute l'Église?
1: Je pense que cela se base sur la prière que Jésus a faite à Dieu le Père et qu'on voit au chapitre 11 de Saint Matthieu, quand Jésus dit « Je t'ai béni, Père, que tu as révélé les mystères du royaume, pas aux savants, aux grands, mais aux petits, aux simples. » Et cela s'est réalisé véritablement avec elle. Elle a voulu vivre en petite et pour indiquer même à nous tous un petit chemin tout droit, court, direct et vrai, qui est le chemin de l'abandon à Dieu. D'autre part, cela correspond à l'Évangile qui veut nous dire que nous avons un Père qui a un cœur de maman, Dieu, que nous sommes fils de Dieu. La petite Thérèse a vécu cela avec une extrême simplicité. Elle a fait de l'abandon, de la confiance en Dieu, les chemins de la vie humaine parfaite. Nous sommes tous limités, petits, pauvres. Elle a senti cela dans une manière très profonde, mais ce n'est pas découragé. Elle a dit, bon, les bras du Seigneur, de Jésus, peuvent être mon ascenseur divin qui me conduise à Dieu. Je n'ai pas besoin de grandir, de faire des grandes actions, mais c'est en restant petite dans les bras du Seigneur que je peux toucher le ciel et donc attirer le monde entier vers Dieu, considérer que Dieu est notre papa. D'autre part, c'est le centre du message chrétien, de l'Évangile, qu'il est notre Père, qui est la prière des chrétiens, devient le support et l'éleveur, l'ascenseur qui nous conduit vers le ciel, vers la perfection. Soyez parfaits comme votre Père et on le sera dans la confiance en acceptant que Dieu nous aime et que donc nous pouvons l'aimer comme il nous aime parce qu'il nous donne son cœur. Le cœur de Jésus devient notre cœur. Et alors, Thérèse a été reconnue par le pape pas seulement comme sainte, pas seulement comme docteur, c'est-à-dire enseignante, maîtresse de vie dans l'Église, mais elle est devenue la patronne de toutes les missions, missionnaire, en faisant que chacun de nous soit missionnaire à travers notre vie la plus simple possible. On peut être missionnaire partout, même dans notre maison, même parmi les casseroles dans la cuisine, même missionnaire en parlant, en partageant notre vie avec les autres dans la simplicité de la vie quotidienne. C'est pour cela que Thérèse a compris qu'elle aurait été aimée par tous. Elle a dit, je serai aimée par tous. Et ça, c'est vrai, parce que elle nous indique un chemin clair, net, exigeant la confiance. Ce que Dieu nous demande, tout simplement, c'est la confiance. C'est seulement le chemin de la confiance qui nous conduit à l'amour, qui nous conduit au bonheur. C'est pour cela qu'elle nous attire tous.
0: Père Flavio, Sainte Thérèse devient un modèle pour nous. Elle nous indique aussi un chemin spirituel pour avoir cette confiance en Dieu. Mais souvent, lorsque l'on demande aux saints, aux saintes, aux bienheureux, bienheureuses d'intercéder pour nous, chaque saint porte quelque chose de particulier. Alors pourquoi les personnes et l'Église aiment prier Sainte Thérèse ?
1: Aime prier Sainte Thérèse parce que elle est petite, jeune, elle est morte à 24 ans. Elle a reconnu très simple, à la portée de chacun. Et en plus, elle a dit, je passerai mon ciel sur la terre. Je ferai pleuvoir sur la terre une pluie de roses. C'est pour cela que souvent, on fait des célébrations dans les églises sur les pétales de roses. Et elle a écrit même une poésie sur une rose effeuillée. Elle ne veut pas redevenir une rose toute concentrée sur elle. Non, elle veut être des petits pétales qui touchent toutes les personnes. Et ces pétales sont des grâces, sont des miracles, sont des dons, sont des signes de sa présence. Elle retient les roses, les épines de rose dans ses mains, mais pour nous, elle donne les pétales de l'amour, des grâces. C'est pour cela que dans l'histoire de l'Église, on les voit bien que après et avec Saint Antoine de Padoue, avec les Saint Charbel, avec Padre Pio, elle est une des quatre plus grandes thaumaturges de l'Église catholique, c'est-à-dire une qui obtient le plus de grâces et même des miracles. Et même des choses extraordinaires sont ces quatre piliers que le Seigneur, notre Dieu, a voulu nous montrer. compagnons de route qui ont une immense compassion pour nous et nous aident, même dans des moments très difficiles et douloureux dans lesquels nous avons besoin. C'est pour cela que beaucoup s'adressent à elle en l'invoquant pour avoir des cadeaux. Et tout cela a commencé même pas non, quand une petite fillette s'est présentée près de son tombeau dans le cimetière de Lisieux. Elle est entrée aveugle, elle est sortie voyante. Et ce miracle est arrivé en 1905, 8 ans après la mort de la petite Thérèse, a déclenché dans le monde entier une relation que beaucoup de catholiques et même non-catholiques ont eu avec la petite Thérèse, même parce que une année après sa mort, elle est morte en 1897, une année exacte après sa mort, le 30 septembre 1898, est apparue son autobiographie, L'histoire d'une âme, là où elle racontait tout ce qu'elle a vécu avec le Seigneur, tout ce qu'elle pensait. Et cela a montré comment le chemin de la sainteté est pour tous et que tous et chacun peut devenir véritablement saint, c'est-à-dire rempli de Dieu, avoir une paix extrême dans le cœur, en ayant l'assurance que Dieu est en nous et qu'il est notre papa. Et alors nous pouvons l'invoquer, et l'invoquer ou directement avec notre Père, ou à travers l'accompagnement et la présence des saints. Et la petite Thérèse a dit, « Mais j'y serai avec vous jusqu'à la fin du temps. » Près de chacun de nous, elle est, si nous la voulons.
0: Merci, Père Flavio, pour toute cette présentation de Sainte Thérèse. Je pense que de nombreux auditeurs ont redécouvert avec vous ce visage. Je crois que chaque fête nous donne l'occasion de redécouvrir le visage de tous ceux qui nous accompagnent sur ces chemins spirituels et ceux qui ont aussi donné leur vie pour vivre la vie même du Christ à travers son évangile. Merci Père Flavio et bonne fête à vous.
1: Merci beaucoup à vous, frère. Un grand, grand merci pour cette rencontre. Et saluer tout le monde qui écoute et qui désire suivre le Seigneur Jésus.
0: Merci à vous, Père Flavio.
2: Merci au Père Flavio et à Jean-Denis pour cette rencontre sur la fête de la petite Thérèse. On poursuit avec Sylvie Buisset qui chante Thérèse, ma joie.

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5: Chers amis, bonjour. Aujourd'hui, nous les mardi 29 septembre et nous fêtons les archanges. Saint-Michel, Saint-Gabriel, Saint-Raphaël. Et la liturgie propose à nous d'aller dans Saint-Jean, au chapitre 1er, versets 47 à 51, et zotelé sur Radio Arc-en-Ciel. Et zotelé, peut-être, c'est une chance, sur YouTube aussi. Évangile de Jésus-Christ selon Saint-Jean. En ce temps-là, lorsque Jésus vit Nathanaël venir à lui, il déclara à son sujet, « Voici vraiment un Israélite, il n'y a pas de ruse en lui. » Nathanaël lui demande « D'où me connais-tu ?» Jésus lui répondit « Avant que Philippe t'appelle, quand tu étais sous le figuier, je t'ai vu. » Nathanaël lui dit « Rabbi, c'est toi le Fils de Dieu, c'est toi le roi d'Israël. » Jésus reprend « Je te dis que je t'ai vu sous le figuier et c'est pour cela que tu crois ? Tu verras des choses plus grandes encore. » Et il ajoute « Amen, amen, je vous le dis, vous verrez le ciel ouvert et les anges de Dieu monter et descendre au-dessus du Fils de l'homme. »
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5: Seigneur Jésus, aujourd'hui nous célèbrons les saints archanges Michel, Gabriel et Raphaël, trois grands serviteurs du ciel. Et nous, ici à La Réunion, nous sommes bien contents d'avoir Banna avec nous, parce que tout ce qui se passe sur notre petite île, Banna a certainement du travail à faire. Seigneur, dans l'évangile, là, Nathanaël y arrive devant Jésus. Et Jésus dit comme ça, « Voici vraiment un Israélite. » Il n'y a pas de ruse en lui. Nathanaël est étonné. D'où me connais-tu? Et Jésus répond à lui. Avant, il avait vu avant qu'il y arrive. Seigneur, il rappelle à Noël à faire ça. Ou connaît avant même que nous rouvre la bouche. Nous, la Réunion, nous essayons parfois faire bonne figure. Nous arrive l'église. Bonjour, ça va? Oui, ça va. Mais le Seigneur connaît lui. Il connaît que nous, ça va, il veut dire. Seigneur, aide à moi parce que l'âme, il est fatigué. Ou connaît quand notre sourire, il cache une inquiétude. Ou connaît quand nous dit, ah, tout va bien. Il veut dire, m'aimerais bien en parler, mais il ne connaît pas comment. Seigneur Jésus, nous peut cacher beaucoup de choses aux autres, mais à où? Impossible. À La Réunion, nous peut changer de quartier, nous peut changer de coiffure, nous peut changer l'auto, nous peut changer de numéro de téléphone, mais nous ne pas changer, nous peut pas changer ce que nous avons dans notre cœur devant haut. Et ça, Seigneur, est à la fois rassurant, mais il est un peu embêtant parce que nous peut tromper le voisin, nous peut tromper le collègue, nous peut tromper la famille, mais pas Jésus. Même quand nous dit, Seigneur, m'a la pardonné, mais qu'au fond, mais il n'a encore un petit dossier. Ah où, Seigneur, vous connaissez le dossier et vous connaissez aussi le chemin pour libérer nous de tout ça. Aujourd'hui, nous prions à vous avec l'archange Michel, Michel le défenseur qui combat le mal. Seigneur, envoie Michel dans notre bon combat quotidien, mais aussi dans notre petit combat qui pompe à nous tellement d'énergie. Le combat contre la colère, le combat contre la jalousie, le combat contre les paroles blessantes, le combat contre les rancunes et même le combat contre notre téléphone. Quand nous dit « Mais regarde, je suis un petit message. Et qu'une heure après, nous l'étions toujours sur Facebook, TikTok, WhatsApp, YouTube. Michel, viens sauve à nous. Saint Michel, défends à nous aussi de ce mal très réunionné, mais connaît quelqu'un qui connaît quelqu'un. Et parfois, grâce à cette phrase, nous veux passer devant tout le monde. Seigneur, apprends à nous à utiliser notre bonne relation pour aider les autres, mais pas pour qu'on tourne les autres. Que notre réseau, il serve à nous à construire et non pas pour écraser. Et si on a de l'influence, apprendre à nous à utiliser pour défendre les petits, les oubliés, les personnes sans réseau. Cette, la première personne pour cause à notre place. Seigneur, nous prions aussi avec l'ange Gabriel, le messager, celle qui porte la bonne nouvelle. Seigneur, fais de nous des Gabriels créoles, des Gabriels réunionnais, mais attention, pas des Gabriels qui passent tout notre temps à transmettre les dernières nouvelles de quartier, parce que ça, Seigneur,

répété. Hein. Et puis 5 minutes après, toute la réunion, le courant. Saint Gabriel, apprends à nous à savoir quand parler. Apprends à nous à savoir quoi faut dire. Et surtout, quand ça faut nous fermer notre bouche. Parce que parfois, le plus beau message que nous peut transmettre, c'est simplement notre silence et notre présence. Et nous prions aussi, Seigneur, avec l'archange Raphaël. Raphaël qui accompagne à nous, c'est ça qui soigne, c'est ça qui conduit sur le chemin. Raphaël, il vient auprès des personnes qui souffrent, c'est les malades, c'est les âgés, c'est les tout seuls, c'est qui n'a le cœur blessé, c'est qui traverse un deuil, c'est qui ne connaît plus comment faut avancer. Et Seigneur, donne à nous d'être nous-mêmes des Raphaël auprès des autres. Pas forcément avec de grands discours. Parfois, il suffit d'un appel, d'une visite, d'un petit message. M'y pense à vous. Ou simplement, m'y est là. Parce que parfois, Seigneur, un monde n'a pas besoin qu'il donne à lui une solution. Il a besoin de se sentir entouré, de ne pas sentir lui tout seul. Seigneur Jésus, dans l'évangile, on dit comment ? Vous verrez le ciel ouvert et les anges de Dieu monter et descendre au-dessus du Fils de l'homme. Le ciel ouvert. Ah, c'est une jolie image, ça. Et nous, Seigneur, nous vivons sur un île, nous connaissons bien le ciel. Nous connaissons que c'est l'île de regarder les nuages au-dessus du piton des neiges, de voir le lever du soleil, de regarder les étoiles. Mais aujourd'hui, on rappelle à nous qu'il existe un autre ciel, le ciel de haute présence. Un ciel qui n'est pas loin, un ciel qui touche notre terre, un ciel qui vient jusqu'à dans notre case, notre famille, notre quartier, nos difficultés, notre bonne joie. Alors, Seigneur, ouvre le ciel sur la région, ouvre le ciel sur notre famille, ouvre le ciel sur notre bonne jeune, ouvre le ciel sur les personnes âgées, ouvre le ciel sur les personnes qui cherchent un travail, une formation, ouvre le ciel sur les personnes qui sont exclues, ouvre le ciel sur notre quartier, ouvre le ciel sur notre paroisse, ouvre le ciel sur cette croix à pied, ouvre le ciel pour ceux qui la éloignent de haut, ouvre le ciel partout où ça y peut, où ça pourrait faire de nous des ponts entre le ciel et la terre. Seigneur, envoie Michel quand nous avons besoin de courage, envoie Gabriel quand nous avons besoin de bonnes nouvelles, envoie Raphaël quand nous avons besoin d'être accompagnés et guéris. Et surtout, apprends à nous à ne pas attendre que les anges y fassent tout le travail, parce que parfois, Seigneur, l'ange que quelqu'un y attend, c'est peut-être nous. La personne qui a besoin d'un appel, c'est peut-être que c'est nous. La personne qui a besoin de pardon, peut-être que c'est nous. La personne qui a besoin d'une visite, peut-être que c'est nous. La personne qui a besoin d'une espérance, peut-être que c'est nous. Alors aujourd'hui, Seigneur, ne demande pas seulement d'envoyer les anges pour nous. Nous demande à vous aussi de transformer à nous en messagers de ton amour. Que notre parole y ressemble à Gabriel, que notre courage y ressemble à Michel, que notre présence y ressemble à Raphaël. Que notre vie tout entière y peut devenir un morceau de ciel posé sur la terre à Réunion. Et si un jour un monde demande à nous, où ça il est le ciel, Seigneur, donne à nous l'occasion de répondre à lui. Viens avec moi, m'y connais le chemin. Amen. Merci, nous retrouvons demain, si pétadier, Saint-Marcel, ça.

Merci à Marcel de nous partager les textes d'Évangile tout au long de cette semaine. Et nous poursuivons avec ce titre, Sous le figuier, quand tu m'as vu.

0: Fidélité, il est 8h sur les ondes de Radio Arc-en-Ciel. Nous vous invitons à aller à la rencontre des fidèles de la paroisse du Moufia à Saint-Clotilde qui fête ses 60 ans d'existence. Nous les avons rencontrés avec le père Bernardin et bien sûr cette belle fête des 60 ans qui aura lieu le 10 octobre. Le samedi 10 octobre, la paroisse de Notre-Dame du Rosaire au Moufia à Sainte-Clotilde fêtera ses 60 ans d'existence. Nous allons retrouver quelques personnes engagées dans la paroisse, quelques mouvements. Nous aurons également le père Bernardin qui nous parlera un petit peu de la communauté du Chemin Neuf qui fait partie de cette paroisse et de son engagement à lui également. Avant cela, nous allons un petit peu parler de l'historique de la paroisse avec
1: Christian Cerveau.
0: Alors Christian, vous êtes engagé dans la paroisse. Cette paroisse fête ses 60 ans d'existence. Peut-être nous énumérer qu'est-ce qui s'est passé pendant ces 60 ans.
1: Tout d'abord, ici, le quartier de Moufia, il y a 60 ans de cela, c'était que des champs. Il n'y avait pas beaucoup de population. Et puis, les gens se retrouvaient un petit peu. Il y avait une petite grotte pour prier. Et au fur et à mesure, les gens commençaient à venir et tout. Il y avait le père Philipponat, qui était curé de Sainte-Clotilde, qui venait au Moufia rencontrer ces gens-là. Et au tout début, dans les années 66, donc, il y avait des messes qui se faisaient chez les gens, les habitants. Et après, il y a eu une première messe, parce que le père Philipponat, devant la population, l'augmentation de la population, il a demandé à l'évêché l'autorisation de célébrer une messe le samedi soir au Moufia. Et ce qui fait que les premières messes ont commencé dans les maisons. Et puis après, il y avait une petite maison qui appartenait à M. Charles Moreau et qui a été mise à disposition de la paroisse des habitants pour pouvoir célébrer la messe. Donc c'est comme ça que ça a commencé. Et puis après, le père Philipponat, quand il a vu que la population augmentait et tout, il s'est dit, non, on ne peut pas rester comme ça. Il faut construire une petite église, une chapelle. Donc en 68 a commencé la construction et en 69 ça a été inauguré. C'était la chapelle du Moufia. On disait église ou chapelle parce que c'était à l'époque, une petite, c'était bien en dur et tout, c'était une belle structure. Est-ce que ça a commencé comme ça, les gens ont commencé à venir et puis ça s'est rempli. Voilà. Et puis au fur et à mesure, ça s'est agrandi parce que vu le nombre de personnes qui venaient, ça s'est agrandi, il y avait les enfants de catéchistes. Ce qu'il faut savoir, c'est qu'en 75, il y avait un bailleur social, la SIDR, qui a haché avec les Moreaux une centaine d'hectares et a commencé à faire des logements sociaux. Donc cette population-là, ça s'est agrandie. Dans les années 65, 75 à 90, la population a triplé. Voilà, et c'est comme ça que, au fur et à mesure, quand le père Torpos est arrivé en 87, il avait reçu, la mission d'agrandir l'église. Donc c'est pour ça qu'aujourd'hui, cette église actuelle, ça a été fait en 87.
0: Depuis 1987, il y a ce bâtiment-là qu'on voit actuellement. Aujourd'hui, ça s'est agrandi au fur et à mesure ou c'est resté tel quel?
1: Là, c'est resté tel qu'on la voit là. Ça a été la construction de 87, qui a été inaugurée en 89 par Monseigneur Gilbert Aubry. Et depuis, c'est comme ça.
0: Voilà. Alors, pourquoi dédié à Notre-Dame du Rosaire?
1: En fait, les Réunionnais ont une dévotion à la Vierge Marie. C'est la Réunion, c'est propre à la Réunion. Vous passez partout, vous allez trouver plein de Marie, plein d'églises dédiées à la Vierge Marie. Et les gens d'ici, comme ils priaient devant la Vierge là, et quand ça a été inauguré, et après ça a été dédié à la Notre-Dame du Rosaire.
0: En plus de l'église, il y a un petit sanctuaire à la Vierge Marie.
1: Juste à l'entrée de l'église, vous avez une petite grotte Au départ, c'est une petite grotte, maintenant c'est bien aménagé, où on a la Vierge Marie, les gens viennent prier là.
0: Voilà. Pour vous, vous avez vu cette église construire ou vous êtes arrivé après ?
1: Moi, je suis un enfant du quartier, donc j'habite pas trop loin, j'habite à 1 km. Et donc, tout ça, le quartier du Moufia, c'était notre terrain de jeu quand on était enfant, quand on était marmaille. On descendait depuis là jusqu'au Chaudron, on allait jouer, tout ça, c'était les terrains moraux. Donc voilà, ce quartier, je l'ai vu se développer. Mm-hmm. Voilà.
0: Et vous avez grandi avec ?
1: Oui, là.
0: Et vous êtes resté ?
1: Ben oui, voilà. Ce qu'il faut savoir aussi, c'est que, enfin, je dis ça parce que c'est un petit souvenir que j'ai retrouvé en faisant une petite, un petit historique sur la paroisse. J'ai retrouvé une photo où on voyait mon père avec plusieurs, une équipe de bonhommes dans l'église dans les années 80 pour la construction de la nouvelle église.
0: C'est voilà. Chouette, un beau souvenir.
1: Oui, ça a été vraiment un truc formidable.
0: Quoi. Formidable. Vous êtes engagé dans la paroisse, vous y faites quoi exactement ?
1: Alors, je suis dans plusieurs services. Bon, il y a le service de la chorale, il y a le CPAP, le conseil pastoral. Je suis aussi dans la fraternité Saint-Marc, qui est un mouvement qui est sur la paroisse aussi. Donc voilà, donc je suis lecteur aussi, donc il y a plus... Voilà, donc.
0: Peut-être nous dire les différents mouvements qu'il y a dans cette paroisse, les énumérer un petit peu, qu'on sache qu'est-ce qu'on peut y trouver.
1: Alors, sur la paroisse, vous avez... Le premier mouvement qui a existé, c'est la Légion de Marie. Ensuite, il y a eu les équipes Notre-Dame du Rosaire. Et après, il y a eu la Fraternité Saint-Marc. Et puis, dernièrement, il y a un mouvement qui est propre à la paroisse, c'est la Fraternité Sainte-Trinité. Et après, vous avez plusieurs services. Donc, vous avez le service la sacristie. Vous avez le service de l'accueil, le secrétariat, vous avez aussi le service nettoyage, vous avez la décoration florale, vous avez les servants d'hôtel, les lecteurs, la chorale, il y a un service formation aussi, la catéchèse, la pastorale du baptême, la communion des malades, voilà, préparation au mariage, voilà, vous avez plein de services, c'est vraiment... Je dirais la paroisse est une petite usine familiale.
0: Mais c'est une grande famille, on peut dire aussi.
1: Oui, c'est une grande famille, famille de Dieu.
0: Famille de Dieu. Vous parliez tout à l'heure que vous êtes engagé dans la Fraternité Saint-Marc. Peut-être en dire un peu plus, c'est quoi cette fraternité ?
1: Alors la Fraternité Saint-Marc, c'est des gens qui se retrouvent pour mémoriser l'Évangile. Ça existe depuis 30 ans à La Réunion. Mais ça existe dans d'autres pays. Donc ça existe depuis 30 ans à La Réunion. Et on a des groupes qui se retrouvent un jour de la semaine. Par exemple, vous avez à Terre-Sainte, vous avez à Saint-François d'Assise. Donc on a ici au Moufia. Et on se retrouve, nous ici au Moufia, on se retrouve le lundi soir. Donc pour mémoriser l'Évangile de 19h à 20h.
0: D'accord.
1: Mémoriser l'Évangile, on va se dire pourquoi. Hein. Mais c'est écrit dans la Bible. Hein. Si quelqu'un m'aime, il gardera ma parole... Et mon Père l'aimera, et nous viendrons vers lui, et nous ferons notre demeure chez lui. Et comment garder sa parole ? En la mémorisant.
0: Peut-être nous donner un exemple.
1: Mais comme je disais tout à l'heure, par exemple, dans Jean 14,

0: nous est dit. Voilà. Si on l'apprend, on mémorise sa parole. Donc, lui, il nous dit que le Paraclet, l'Esprit Saint, viendra et nous fera souvenir de tout ce qu'il nous a dit.
1: Et vous le faites alors en chantant?
0: Voilà, on mémorise en chantant.
1: Oui, d'accord. Tout à fait. On retient mieux?
0: Ah oui. Mais à l'école, on le voit, les enfants qui, avant, on était jeunes, on a appris la table de multiplication, on disait une fois un, une fois deux, deux. Donc voilà, en chantant. Donc c'est comme ça qu'on mémorise.
1: D'accord. Vous faites partie de cette fraternité depuis combien de temps?
0: À La Réunion, comme je disais, depuis une trentaine d'années.
1: Mais vous?
0: Moi aussi,
1: oui,
0: pareil.
1: Une trentaine d'années. Oui. Qu'est-ce que ça vous apporte?
0: Ben, moi, ça m'apaise. Et ça, aujourd'hui je suis à la retraite, mais quand je travaillais, j'avais des fois le stress, plein de soucis et tout. Et quand j'allais mémoriser, je ressortais de là vraiment
1: apaisé.
0: Apaisé, oui, tout à fait. Et puis ça ouvre le sens des Écritures, parce que on peut répéter, on apprend, on mémorise, donc on répète la parole une fois, deux fois, trois fois, mais c'est pas pareil. Et les anciens, donc les maîtres anciens disaient, point n'est comparable celui qui répète la parole pour la centième fois à celui qui répète la parole pour la 101e fois.
1: Voilà. Oui, on peut dire aussi, quand on lit la parole de Dieu, on la comprend différemment à chaque fois, il y a toujours un plus.
0: Voilà, tout à fait, exactement, c'est ça.
1: Donc vous, ça vous apaise?
0: Ah, moi, ça m'apaise. Et puis, comme je dis, ça ouvre aussi le sens des Écritures. Parce qu'on se dit des fois, mais si j'avais pas vu ça comme ça, ah oui, voilà. Et à chaque fois, on mémorise, mais on découvre toujours quelque chose. La parole de Dieu, elle est infinie.
1: D'accord.
0: C'est ça qui est formidable dans la parole de Dieu.
1: Vous mémorisez la parole, est-ce que vous la méditez également?
0: Ah oui. Donc, quand on fait un temps de mémorisation, on commence par prier d'abord. Après, on prend la parole et on va la mémoriser, on va la chanter. Et à la fin, une fois qu'on a fini, on a un temps de silence et puis un temps de partage. Parce qu'on va partager pour dire, là, cette parole-là m'a touché. Voilà, comme ça. Et puis après, on termine par une prière.
1: Très bien. Pour rentrer dans cette fraternité, il faut faire quoi?
0: Il n'y a rien, il n'y a pas d'inscription, il n'y a rien. Donc, c'est libre. Voilà, on vient. Donc, c'est ici, au Moufia, c'est le lundi soir de 19h à 20h. À Saint-François d'Assise, c'est le lundi de 16h à 17h. Voilà. Et puis après, il y a Terre Sainte, c'est le mardi. Voilà. Donc,
1: Très bien. Merci beaucoup.
0: Merci.

0: On parlait de la Légion de Marie tout à l'heure. Eh bien, on va aller voir les personnes qui sont engagées dans la Légion de Marie, monsieur et madame.
1: Alors, bonjour, je suis Mireille Robert et mon mari...
2: Morel Robert.
1: Donc, mon mari et moi, nous étions légionnaires sur la paroisse du Bois-Neuf-Saint-Denis. Après notre déménagement sur le Moufia, nous avons participé à la création du présidium Notre-Dame de la Sainte-Croix, parce qu'il n'y avait pas un groupe, un mouvement Légion de Marie sur la paroisse. Et nous avons eu notre première réunion le 22 octobre 2014 avec l'accord et le soutien du père Pascal Grondin, qui était le père de la paroisse à l'époque. Nous étions en 2014 quatre membres actifs. Ensuite, notre groupe s'est développé avec des arrivées, des départs, selon la disponibilité et la santé des uns et des autres. Aujourd'hui, nous comptons 16 membres actifs qui se réunissent tous les lundis pour un temps de prière, d'enseignement et accomplir un travail légionnaire donné. Et 46 membres auxiliaires qui prient pour nous chez eux. Donc les légionnaires participent grandement à la vie paroissiale. On participe à l'animation des messes de la semaine, du week-end, des célébrations de mariage, baptême, obsèques, le catéchisme. Nous rendons service par le nettoyage de l'église, le remplacement de la secrétaire. Et nous participons aussi avec, dans la pastorale des malades. Nous portons la communion aux malades. Nous les visitons à domicile, à la clinique et en EHPAD. Nous prions pour les défunts prima et animons les obsèques. Voilà un petit peu en gros. Et puis il y a une légionnaire qui visite aussi des prisonniers à Domingo. Mm-hmm. Et puis le père Bernardin a créé un oratoire marial avec l'aide des paroissiens. Et cela nous fait un espace supplémentaire pour nous rassembler. Et dans ce lieu, les légionnaires invitent tous les jeudis matins les personnes à venir prier, venir prier un rosaire complet. D'accord. Parce que quand même, c'est Notre-Dame du Rosaire, la paroisse. Voilà, qu'on s'est dit, il va falloir faire quelque chose. Et tous les premiers samedis du mois, avant la messe, à venir prier un chapelet et partager sur l'évangile du dimanche. Comme ça, les cœurs sont prêts pour la messe. Voilà.
2: Le fait de participer à la vie de la paroisse nous permet de mieux connaître les personnes qui œuvrent dans d'autres services et de créer des liens de fraternité. Du coup, on s'entraide et on se soutient dans les joies comme dans les peines. De plus, à l'initiative du père Bernardin, la devise de la paroisse est « Tipa, tipa, devenons davantage famille de Dieu ». Là-dessus, on y travaille tous les jours. Et l'autre thème dans le cadre des 60 ans de la paroisse, annoncé par le père Gildas, responsable de la communauté du Chemin Neuf, est « Demeurez dans mon amour et vous porterez beaucoup de fruits ». En effet, si on a le regard toujours tourné vers Jésus et vers Marie, on peut aimer, pardonner et servir.
0: Vous êtes tous les deux légionnaires de Marie. Ça vous apporte quoi ?
2: Ben, ça nous, comme me l'a dit mon frère tout à l'heure, ça nous apaise, ça nous apporte beaucoup. Connaître Marie plus, connaître qui est notre maman du ciel, ben, tous les jours on prie pour qu'on puisse être mieux.
1: Et puis visiter les malades, on apprend beaucoup des malades. Et puis on témoigne de notre foi aussi. Et c'est un partage, même parce qu'on des fois on fait de l'apostolat dans la rue et puis on écoute, c'est un partage et on apprend toujours beaucoup de l'autre. L'Esprit Saint fait des merveilles. Pour moi, la paroisse, c'est une paroisse vivante, dynamique, accueillante, et on a plusieurs belles chorales qui nous aide à louer le Seigneur. On a le plaisir d'avoir une belle chorale d'hommes. Donc ça, c'est super génial. C'est Christian qui anime la chorale. Et puis Père Gildas et Père Bernardin sont très proches des paroissiens. Ils nous aident à développer grandement notre foi par la formation, les enseignements. Il y a le temps de louange, il y a l'écoute, la prière. Et ils sont aussi des véritables amis et frères en Christ. Donc on est proches. Vraiment, Père Gildas et Père Bernardin sont vraiment très proches des paroissiens. Mm-hmm. Ça, c'est super.
2: Ce qui manque, à mon avis, avoir des hommes légionnaires actifs. Je rappelle que c'est un homme, Franck Duff, qui, en 1921, a créé la Légion de Marie. Franck Duff, c'est un Néerlandais, c'est lui qui a créé la Légion de Marie dans le monde. Il est important aussi de créer un groupe de jeunes légionnaires.
1: Et puis, si on a une petite anecdote, en 2016-2017, je ne rappelle plus trop la date, il y a eu la chiesse, c'est-à-dire le renouvellement de la promesse légionnaire de tous les légionnaires du Nord et de l'Est qui s'est déroulé au Moufia. Et des serviteurs dans d'autres services nous ont aidés à l'accueil, à l'ornement, pour les chants, etc. Et ce fut une très belle célébration où le père David, qui était curé de la paroisse à l'époque, et le père Bernardin avaient fait aussi leur promesse légionnaire. Donc nous en gardons tous un très beau souvenir.
2: Une autre anecdote, pour la fête de l'Ascension, on a fait la procession depuis l'église jusqu'à la grotte du chemin La Source. Tout le long du chemin, on a prié le chapelet, on a fait des petites pauses, partagées sur une parole de l'évangile. Les paroissiens sont venus nombreux. Le père Bernardin a célébré la messe en plein air et on a pique-niqué sur les lieux. C'était une journée belle et conviviale.
0: Merci à tous les deux pour ce beau partage des différents engagements que vous avez également dans la paroisse.

0: Nous allons parler à présent de la catéchèse avec
1: Jannick Douli.
0: Alors Jannick, la catéchèse, dans toutes les paroisses, il y a des groupes de catéchistes, beaucoup de femmes, on va dire un peu comme monsieur tout à l'heure, dans la Légion, comme dans la catéchèse, il manque d'hommes et de papas qui s'engagent. Alors la catéchèse, ça consiste en quoi exactement ?
1: Bon, je devrais d'abord dire que je suis sur la paroi depuis 46 ans.
0: Oh là, c'est beau ça.
1: Donc, j'ai vu l'ancienne chapelle et j'ai vu la construction de celle-là, puisque nous allions à la messe à la salle polyvalente un peu plus haut. Voilà, mais moi, je suis essentiellement, mais profondément catéchiste. Telle est ma vocation. Et ça fait 28 ans que je suis dans la catéchèse. J'ai été responsable de la deuxième année pendant au moins 24 ans. Et il y a 4 ans de ça, le père David m'a dit, est-ce que je voudrais bien prendre des jeunes, parce qu'il y en a beaucoup qui demandent des sacrements et ils ne sont pas encadrés. Et il m'a demandé si j'acceptais de les former, quoi. Et donc j'ai accepté et j'aime bien ce que je fais. Mmh. Voilà. Mais cette catéchèse, dans les premiers temps, on a beaucoup, beaucoup travaillé, Nicole et moi, qui étaient responsables de la première année, et moi en deuxième année. On a beaucoup travaillé ensemble et nous avons appris à nous connaître, à nous apprécier. Et en même temps, nous avons aussi travaillé avec les autres années, troisième, quatrième année, tout ça pour travailler des messes, des chemins de croix, tout ça. Et les curés nous ont toujours fait confiance. Et c'est vrai qu'on était, on nous montrait notre sérieux, on faisait les choses sérieusement. Et tout se déroulait très bien. Les enfants, à l'époque, étaient très nombreux. Il faut savoir qu'en première année, nous avions au moins 180 enfants, et même parfois un peu plus. Et en deuxième année, il y avait une déperdition de 20-30 poissons. Mais on était très nombreux, à tel point que la première année, on devait faire la célébration de première communion en deux étapes, parce que ce n'était pas possible pour recevoir les familles et les enfants. Mmh. Et aujourd'hui, ça s'est rétréci un peu en peau de chagrin, quoi. Il n'y a même pas une centaine d'enfants en première année. Mais bon, le quartier de Mofia, c'est un quartier, je dirais, dortoir. Souvent, les familles repartent dans les écarts et il y a peut-être moins d'enfants également. Mais nous travaillons avec les curés, ils sont à notre écoute. Et les permanences nous permettent aussi de venir les retrouver quand on a des problèmes. Moi, aujourd'hui, on m'a demandé d'accompagner les 4 années de catéchisme pour mettre un peu en cohérence la catéchèse, quoi. Mm-hmm. Et donc, j'essaye autant que possible de chapeauter ça. Mais bon, voilà, le Seigneur y pourvoira, j'ai confiance.
0: Avec l'expérience que vous avez aujourd'hui, ça vous apporte quoi de faire la catéchèse aux enfants ?
1: Ah déjà, de voir, en tout cas avec les grands, de voir l'enthousiasme qu'ils ont quand ils apprennent des choses. Et en même temps, ça m'oblige aussi à me former. Je ne reste pas les bras croisés, je me forme souvent. Moi, je suis depuis plus de 20 ans avec les Dominicains. Et donc, je continue à me former et ça m'oblige à me former, quoi. Parce qu'il y a des demandes, il y a des questions qui se posent. Il faut savoir répondre. Si on ne peut pas, on va voir le prêtre. Voilà.
0: Vous suivez également les sessions catéchèses qui nous sont proposées dans le diocèse?
1: Oui, pendant 22 ans, j'ai suivi j'essaye d'inciter les catéchistes aujourd'hui à aller. Bon, il y a les difficultés de l'emploi et ils ne peuvent pas des fois, mais cette formation nous a beaucoup formés et je dirais même nous a un peu dressés, parce qu'il y avait, je revois encore le père Lapierre qui nous disait c'est comme ça, ça doit être comme ça, et c'est vrai, on se rend compte qu'on ne peut pas en catéchèse dire n'importe quoi. Voilà, et il nous a appris à nous exprimer.
0: Très bien. Merci beaucoup. De Merci bien. Pour ce bel engagement. Alors, on va poursuivre avec l'histoire, un peu l'histoire de la paroisse. Alors, l'histoire ancienne, c'est ça, Nicole?
2: Ben moi, je dirais que je suis là depuis 86, ouais, avant le Père Toropos, et que la paroisse de Moufia, en ce temps-là, a toujours été une communauté dynamique, accueillante, organisée, fraternelle, solidaire, généreuse, où chacun pouvait s'exprimer, dire ce qui va, ce qui ne va pas, jusqu'à aujourd'hui, hein. On est toujours dans la même dynamique, hein.
0: Bien sûr.
2: Voilà, ça n'a pas changé. Et même au début, il n'y avait pas de prêtres comme aujourd'hui où les prêtres restaient sur place. On n'avait que des prêtres itinérants. Et malgré cela, les paroissiens ne laissaient rien tomber. Et quand les prêtres ne pouvaient pas faire célébrer l'Eucharistie, c'était la DAP qui faisait. Voilà. Et on était heureux. Les laïcs se réunissaient. On bâtissait la célébration et on avait la chance d'avoir un diacre avec nous pour la DAP. C'était Paul Hubert. Ouais. Et quand il n'y avait pas de diacre, eh bien c'était un laïc engagé qui prenait la place du diacre et qui assurait la célébration de la messe. Mmh. Pour vous dire comment notre paroisse a toujours été solidaire, fraternelle, humaine, généreuse. Et même dans le temps, notre paroisse était beaucoup tournée vers les quartiers. C'était une église de proximité, je dirais, parce que on faisait des messes dans les quartiers. Au temps fort, il y avait des réunions de quartier, ça s'appelait comme ça, pour l'Avent et le Carême. Il y avait des réunions de quartier. Et je plébiscite toujours, moi, ces réunions de quartier. Pourquoi? Parce que, entre guillemets, je dirais, ce sont les gens qui n'osent pas venir, qui n'osent pas d'ordinaire venir, mais là, ils venaient, parce que c'était dans leur quartier. On allait faire les réunions dans leur quartier. Donc, ils étaient heureux de venir. Et il y avait un beau partage aussi. Et il y avait des messes aussi dans les quartiers. Et la messe de Notre-Dame du Rosaire, par exemple, aussi, ça se faisait aussi soit sur le stade, soit sur une aire de pique-nique. Mmh. Voilà.
0: Très bien.
2: Juste pour vous dire un petit rectificatif, au début, Christian a dit que c'était d'abord la Légion de Marie. Non, c'était d'abord les équipes du Rosaire.
0: D'accord.
2: Et après la Légion de Marie. Voilà.
0: Merci. Merci beaucoup, Nicole. Merci à vous. Nous sommes à présent avec le père Bernardin. Mon père, bonjour.
3: Bonjour, notre sœur Mazam.
0: Vous êtes prêtre de la paroisse ici au Moufia, l'église, la paroisse Notre-Dame du Rosaire, mais vous êtes également de la communauté du Chemin Neuf. Cette communauté est dans la paroisse depuis combien de temps?
3: La communauté du Chemin Neuf est présente dans cette paroisse depuis septembre 2015. Alors, pour être précis, c'est le père David Angoulou Silva qui est venu en plénière ici. À ce que je sache, c'était le 15 septembre 2015. Mmh. Donc, aujourd'hui, nous sommes aussi en septembre 2026. Ça fait exactement 11 ans depuis que la communauté du Chemin Neuf est présente ici au Moufia, dans cette paroisse.
0: Alors, peut-être nous redire un petit peu, c'est quoi cette communauté?
3: Ah, la communauté du Chemin Neuf, c'est une communauté catholique, hein, qui est né à Lyon dans les années 73. Le fondateur, c'est le père Laurent Fabre. Il est encore en vie. Voilà, donc que Dieu soit béni, hein, pour ce père qu'il nous a donné. Et nous sommes présents aujourd'hui dans plus ou moins 40 pays dans le monde entier. Voilà un peu, oui.
0: Quel changement ça peut apporter ou ça apporte dans une paroisse d'avoir une communauté?
3: Tout à l'heure, j'ai suivi, il y a une qui a dit, avant, il n'y avait pas de prêtre en permanence ici. Alors, votre serviteur est en permanence ici depuis 10 ans. Et du coup, comme je suis sur place, c'est l'occasion aussi pour le paroissien de venir prendre du temps avec le prêtre, de partager. Ça fait vraiment une famille, une fraternité, et c'est beaucoup mieux. Lorsqu'il y a des urgences, par exemple, des sacrements de malades ou autres circonstances, comme nous sommes sur place, c'est un peu plus facile de pouvoir aider la paroisse.
0: Vous êtes à 2 prêtres dans cette paroisse, c'est ça?
3: Nous sommes à 2. Il y a le père Gidas, hein, qui est le supérieur de la communauté chemin neuf ici dans l'île de la Réunion, et moi-même, le père Bernardin. Voilà, et ceux qui auraient la parole, celui le vicaire, mon niveau de la communauté, c'est lui qui est le supérieur. Voilà, moi je suis voilà, un frère comme tous les frères. Hein.
0: Alors, dans cette paroisse, vous père depuis combien de temps?
3: Nous sommes...
0: Vous, personnellement?
3: Ah oui, personnellement, je suis ici depuis 10 ans.
0: D'accord.
3: Donc, je suis arrivé en juillet 2016. Là, nous sommes en septembre 2026, donc déjà au moins 10 ans et peut-être 2 mois bientôt.
0: D'accord. 10 ans et 2 mois. Pourquoi vous avez choisi d'être prêtre dans une communauté, dans la communauté du Chemin Neuf?
3: Bon, je dirais plutôt, voilà, j'ai répondu hein, à un appel que j'ai senti depuis le jeune âge de servir le Seigneur, de lui consacrer toute ma vie. Mais bon, j'ai fait des études comme tout le monde. Jusque-là, je ne savais pas où aller. Mais toujours est-il que dans mon cœur, je sentais cet appel de servir le Seigneur avec d'autres. Avec d'autres, qu'on soit noir, blanc, voilà, qu'on soit indien, aussi qu'on soit un homme, une femme. Donc, et ça, j'ai rencontré cette réalité dans la communauté du Chemin Neuf. Et là, j'ai réalisé que c'est là que le Seigneur m'attendait. Effectivement, j'ai commencé la formation au Congo-Brazzaville. Nous étions 7. Bon, c'est pas pour me vanter, je suis le seul. Dans la communauté, il y a un qui s'est marié, il est dans la communauté Chemin Neuf à Lyon. Et comme prêtre, je suis le seul, voilà, dans la communauté Chemin Neuf pour le moment. Comme voilà, depuis ce temps-là.
0: Alors, dans la paroisse ici, vous êtes le curé de la paroisse, vous faites partie de la communauté du Chemin Neuf. Vous, personnellement, en tant que prêtre de la communauté et curé de la paroisse, il y a une différence ou ça change pas si c'était un diocésain, par exemple, qui était dans la paroisse?
3: Bon, ça dépend dans le sens que, en tant que membre d'une communauté religieuse, je n'habite pas seul ici, je ne suis pas seul au service, nous sommes ensemble avec d'autres. Déjà, il y a le père Gilas qui est là, mais aussi il y a des couples qui sont au service ici de Moufia avec nous.
0: D'accord.
3: Voilà, le couple, la communauté du Chemin Neuf qui sont au service de la paroisse avec nous ensemble. Voilà. Donc c'est tout un ensemble, une famille au service d'une paroisse. Voilà.
0: Mais qui ne sont pas forcément de la paroisse, mais qui sont de la communauté du Chemin Neuf.
3: Voilà, certains habitent la paroisse, sont de la paroisse, et d'autres nous arrivent d'ailleurs. D'accord. Ils sont envoyés en mission, tous sont envoyés en mission ici au Moufia.
0: Voilà. Ces couples, ils font quoi exactement? Qu'est-ce qu'ils apportent de la communauté à la paroisse?
3: Bon, je donnerai peut-être quelques exemples. Nous assurons des formations, Cana. Hein. Voilà, il y a des couples qui font Cana avec nous, et on leur apprend à vivre en couple, à vivre en famille. Il y a aussi certains d'entre nous, voilà, le couple cette fois-ci, mais qui enseignent la parole de Dieu, qui prêchent, comme je dirais, par exemple, notre sœur Guylaine, elle a assuré plein de formations ici au Moufia, la formation Alpha, les 5 essentiels. Voilà, c'est un peu ce que les uns peuvent faire au niveau de la paroisse Moufia. Oui.
0: C'est ce que vous apportez ici à la paroisse avec la communauté.
3: La communauté du Chemin Neuf, en gros, hein, si je peux résumer les choses, ce qu'elle apporte ici, c'est ce qu'est la formation. Oui. La formation, elle est essentielle. Donc ici, avec le Chemin Neuf, nous essayons de faire connaître Jésus, de faire aimer Jésus, bref, d'être des disciples missionnaires. Voilà, c'est un peu ce que nous rendons comme service au Moufia.
0: Vous avez un charisme spécial?
3: Oui, le charisme de la communauté du Chemin Neuf, c'est l'unité. Lorsqu'on parle de l'unité, c'est dans le sens large du terme. Donc l'unité d'abord de la personne elle-même, et ça s'est fait dans les sessions que nous animons. L'unité aussi entre hommes et femmes, parce que voilà, Dieu nous a créé hommes et femmes. L'unité entre différents peuples. Au Chemin Neuf, voilà, c'est comme la Réunion. Hein. Il y a des Noirs, des Blancs, des Asiatiques, un peu tout le monde. Et voilà, c'est un peu le Chemin Neuf. Voilà.
0: D'accord. Mais... Et une spiritualité également ignatienne.
3: Voilà, spiritualité ignatienne. Parce que notre fondateur, c'est un jésuite, le père Laurent Fabre. Et aussi la spiritualité du renouveau charismatique, disons, de l'Esprit Saint, on peut dire.
0: D'accord. Voilà. Très bien. Merci beaucoup, Père. Merci.
3: Merci pour le service à la mairie. Merci, Yamazam, d'être venu nous aider à mieux fêter les 60 ans de grâce de la paroisse Moufia.
0: Maintenant, on va parler justement de ces 60 ans et savoir ce qui va s'y passer pendant cette journée du 10 octobre, fête des 60 ans de la paroisse du Moufia ici, la paroisse Notre-Dame du Rosaire. Et vous allez nous parler de cette journée. Qu'est-ce qu'on va y faire pendant toute la journée?
4: Alors, justement, donc effectivement, ça sera toute la journée. On s'est réunis, on a été unis, pour reprendre le terme de Père Bernardin, ensemble, en groupe, notamment en trois couples, plus précisément, pour réfléchir ensemble à ce qu'on pouvait mettre en place pour passer une journée digne de ce nom. Donc l'accueil du public se fera à partir de 10h. Nous, bien entendu, on sera là en amont pour les préparatifs. Ça commencera avec une louange et une prière. Donc il y aura un mot de bienvenue à partir de 10h30 où on aura l'occasion de présenter à ceux qui seront présents les différents ateliers qu'il y aura dans la journée et de ce qui se passera et de ce qui sera attendu tout au long de cette journée. Ensuite, on a prévu, alors je vais vous donner, alors, on m'a demandé d'expliquer le programme. Voilà, j'ai été prise là tout à l'heure pour me dire « Élodie, tu vas expliquer ». Donc du coup, dans la matinée, à 10h40, il y aura des animations faites par des enfants où il y aura un petit spectacle. Hein. Je ne vous en dis pas plus, je laisse le mystère pour le jour J. À 11h, il y aura l'exhortation sur le thème de « Demeurer dans mon amour », qui est le thème de la paroisse, hein, si je peux me permettre de le dire ainsi. 11h30, il y aura un témoignage qui sera fait par une sœur de la paroisse. Et ensuite, à 11h45, il y aura un partage 3-3, donc en rapport, bien entendu, avec le thème de l'exhortation. À midi, donc, il y aura animation louange, bénédiction du repas, et il y aura un pique-nique qui sera proposé ici même. Ensuite, on continuera. Alors, moi, j'aime bien dire qu'il y aura un concert. Ça fait chouette, je trouve. C'est écrit animation. Donc, on a un couple également qui s'est proposé de venir chanter, qui sera présent donc à 13h. À 14h, il y aura un chapelet fait par les enfants de catéchisme. Donc, comme vous avez pu l'interroger tout à l'heure avec Madame Dolly. 15h, ça sera atelier libre. Donc, il y aura la visite de l'exposition. Des collègues ont travaillé là-dessus sur la vie à la paroisse. Donc, il y aura des vidéos, des témoignages des anciens. Il y aura un chapelet à l'espace marial qui sera également mis en place et préparation de l'autel. Répétition avec les paroissiens pour la messe et les louanges priantes. 15h30, temps de silence sur un fond musical. Voilà. Et à 16h, donc, célébration eucharistique présidée par Monseigneur Pascal Chantec, donc accompagné des prêtres du doyen nord-est. Et pour finir, donc comme il se doit pour un anniversaire, donc pour les 60 ans, il y aura un gâteau. Gâteau d'anniversaire pour les 60 ans de notre paroisse, avec une petite ambiance rythmée pour fêter cela comme il se doit. Et ensuite, on terminera, bien entendu, après la fête, il faut ranger et faire dodo. Voilà.
0: Vous êtes engagée dans la paroisse et vous faites quoi exactement ?
4: Alors moi je suis nouvelle, si D'accord. je peux le dire comme ça. C'est vrai qu'on y est depuis un certain temps. On s'est mariés ici, nos enfants sont communiés, baptisés d'abord, confirmés dernièrement ici. Moi j'ai rencontré mon mari et notamment ma belle-mère qui faisait catéchisme ici. Et depuis qu'on est ici, on vient à la messe ici. Et au fur et à mesure, on s'est investi. On a commencé pour ma part par le nettoyage. Il cherchait du monde, donc j'ai donné la main. Et ça m'a fait du bien pour toutes les raisons qu'on peut avoir. Et mon mari aussi s'est investi à son niveau dans d'autres domaines, l'alpha caté, voilà, dans d'autres sujets. Et du coup, on est, au fur et à mesure, on est bien, donc on continue de faire un petit pas, et ça nous fait du bien de participer. On espère aussi mettre notre petite pierre à l'édifice au service du Seigneur.
5: Très bien, voilà. Merci beaucoup.
4: Merci à vous. Merci beaucoup.
0: Et on vous attend nombreux et nombreuses le samedi 10 octobre à partir de 10h à la paroisse Notre-Dame du Rosaire ou Moufia à Sainte-Clotilde. Merci. Au revoir.
4: Merci.

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0: fidélité. Merci aux fidèles paroissiens et paroissiennes du Moufia Sainte-Clotilde Notre-Dame du Rosaire qui ont répondu à nos questions. Et nous retrouvons nos confrères de Radio Vatican avec l'édition de cette nuit des informations internationales.
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2: Le pape est en route pour l'aéroport. Son voyage en France touche à sa fin avec ce lundi une dernière étape à Metz en Moselle dans l'est du pays. Le pape vient d'y célébrer la messe en la cathédrale Saint-Étienne. Dernier temps de communion avec les catholiques français, il les a appelés à rester fidèles aux fondements moraux du monde dans lequel nous vivons, tels que le caractère sacré et inviolable de la vie humaine, la sollicitude envers les pauvres et l'accueil des étrangers. En Lorraine, terre par trois fois meurtrie par la guerre depuis 1870, Léon XIV a lancé un message à l'Europe. Le multilatéralisme comme le droit international constitue, dit-il, le meilleur antidote à la volonté de domination. Il a également encouragé les jeunes à s'engager comme le vénérable Robert Schuman, nous l'entendrons. À Metz, le pape s'est exprimé donc devant des politiques européens venus du Luxembourg ou d'Allemagne, mais il s'est également placé ce matin parmi les chefs des principaux cultes de France. Il a dénoncé la violence faite au nom de Dieu, profanatoire, et signé l'appel de Metz. Nous y reviendrons.
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2: Le voyage apostolique du pape en France s'achève. Léon XIV vient de remercier tous ceux qui ont rendu ces 4 jours de visite possibles avant de monter en voiture pour se rendre à l'aéroport où il embarquera tout à l'heure pour Rome. Le décollage est prévu dans 1 heure environ. Et pour sa dernière étape en France, donc, le pape a choisi ce lundi la ville de Metz en Lorraine, à l'est de la France. Une région meurtrie par 3 conflits depuis 1870 qui a connu l'annexion mais aussi la réconciliation franco-allemande. Elle est profondément européenne donc par son histoire et par sa géographie. Ses frontières avec l'Allemagne, la Belgique, le Luxembourg et l'Église est empreinte elle aussi de cet héritage européenne en dialogue, réconciliatrice. Et c'est d'ailleurs en demeurant ainsi qu'elle pourrait être un phare d'espérance pour l'Europe et le monde. C'est l'exhortation lancée tout à l'heure par le pape aux fidèles des 649 paroisses du diocèse. C'était lors de la messe en la cathédrale Saint-Étienne, dernier événement de ce voyage apostolique. Notre envoyé spécial à Metz, Jean-Charles Puzolu, nous en fait le compte-rendu.
4: Le désert, le jardin, la maison, c'est autour de ces 3 images que le pape a développé l'homélie de sa dernière messe en terre de France. Le désert, lieu de l'essentiel et du silence. Le jardin, où règne la justice, lieu de la beauté. Et la maison, lieu de paix, qui exige collaboration et compétence pour être construite. Les 3 images sont intrinsèquement liées.
5: Alors que nous assistons aujourd'hui à beaucoup de violences, Jésus nous enseigne la manière de transformer le désert et nous assiste. De planter des jardins et de construire des maisons. Il nous montre le chemin qui passe par le pardon.
4: Celui qui cherche la vengeance n'est pas plus fort que celui qui pardonne, poursuit le Saint-Père devant une assemblée qui l'écoute, dans la cathédrale Saint-Étienne et les dizaines de milliers de fidèles qui suivent la messe sur des écrans placés aux abords des places de la ville. Le pardon ouvre les portes de la paix et de la réconciliation.
5: Messe. Et la Moselle témoigne au monde entier que la réconciliation n'est possible que lorsque l'on a le courage de briser la chaîne du ressentiment.
4: Une société pacifiée et en harmonie sera par ailleurs mieux armée pour défendre des valeurs fondamentales.
5: La primauté de la personne, le caractère sacré et inviolable de la vie humaine, la protection de la liberté des individus, l'importance première de la famille, l'attention portée aux pauvres, l'accueil de l'étranger, le respect des personnes âgées.
4: En conclusion de son homélie, Léon XIV, à la fin de son voyage en France, invite la communauté de Metz à être
5: un phare d'espérance pour ce pays, pour l'Europe et pour le monde.
4: À Metz, Jean-Charles Puzolu, Radio Vatican.
2: Le pape a donc choisi de conclure son voyage en France par un moment de communion avec les catholiques messins. 2000 ont trouvé la place à l'intérieur de la cathédrale gothique, sous les voûtes de 42 mètres de haut, face aux immenses vitraux réalisés par Marc Chagall ou Jacques Villon. Plus de 25 000 autres fidèles étaient également rassemblés sur le parvis ou dans les environs. Jean-Charles Puzolu est allé à leur rencontre.
6: Le pape Léon XIV, c'est notre berger. On attend un message d'espérance, surtout dans ce monde un peu troublé.
7: Tout à l'heure, on a entendu son discours qu'il annonçait pour la paix, entre les peuples, donc ça fait chaud au cœur.
8: Il apporte beaucoup pour la paix. Je pense qu'il y en a besoin en ce moment.
9: Bah, je trouve que c'est vraiment trop bien de pouvoir être là, de pouvoir participer à sa messe.
10: Il m'apporte beaucoup de sérénité sur son côté humain, sur ses prises de position pour la paix, pour la vie, et surtout sur le fait de vivre ensemble. Qu'importe notre religion, on peut tous vivre ensemble et tous être humains les uns envers les autres.
11: Sa venue en France, elle apporte un espoir pour tous les Français, dans le sens où on voit un petit peu de lumière dans tout ce qu'on peut vivre dans cette société actuelle.
12: Je suis là parce que c'est un message d'espoir et d'espérance. Je suis très touchée d'être ici.
13: C'est assez incroyable, je crois qu'on ne réalise pas encore ce qu'on vit, le moment qu'on vit. Et puis de le voir de près, d'être en communion avec lui. On est heureux d'être là pour prier aux intentions de l'Église et à nos intentions.
2: Des fidèles qui n'hésitent pas donc à témoigner de leur émotion intense de voir le successeur de Pierre dans cette région où l'Église, rappelons-le, a un statut unique. Elle vit comme les autres cultes qui se trouvent en Moselle sous un régime concordataire hérité de 1801, ce qui engage une forme de dialogue quotidien entre les autorités civiles et les responsables religieux et ce qui favorisa sans doute la présence du président Macron lors de la messe célébrée cet après-midi. Le président Macron, que Léon XIV avait déjà rencontré au centre de congrès Robert Schuman, c'est là que le pape a passé sa matinée. Léon XIV a débuté sa journée par une rencontre interreligieuse au centre Robert Schuman, les représentants des 6 principaux cultes du pays, catholiques, protestants, orthodoxes, mais aussi bien sûr juifs et musulmans, tous se sont engagés, 40 ans après la rencontre d'Assise, à renforcer le dialogue qui les unit, à former les jeunes générations à la connaissance mutuelle de leurs traditions, à se tenir ensemble, y compris dans l'adversité, pour œuvrer à la promotion de la paix, de la justice, des promesses mises par écrit. C'est l'appel de messe signé également par le pape ce matin, un moment dont se souviendra le professeur de médecine Sadek Beloussif, qui a lu ce matin devant Léon XIV un extrait de ce texte en tant que membre du Forum de l'Islam de France. On écoute.
14: Il est venu absolument pour tout le monde et pour tout le genre humain. Moi, je pourrais vous dire que chaque musulman a été très ému par l'encyclique Fratelli Tutti du pape François et qui disait que notre réponse à un monde en crise a un nom, elle s'appelle la fraternité. Et là, il nous semble que le message du pape Léon XIV, c'est d'étendre cette notion de fraternité individuelle, d'immanence, vraiment à tout le genre humain et en insistant beaucoup sur cette notion à la fois de justice et de paix. Et on sent très très bien cette liaison entre les deux, et c'est en ça que c'était absolument magique. L'ancienne devise américaine, c'était « e pluribus unum », faire un à partir de plusieurs, et on a vraiment vécu dans notre chair et dans nos tripes, ça.
2: Des propos recueillis à Metz par Étienne Pépin de RCF Radio. Notre-Dame, merci à lui. Et puis avant d'apposer sa signature à l'appel de Metz, le pape avait pris la parole pour dénoncer la violence au nom de Dieu, une profanation, encourageant au contraire à la rencontre qui consiste, a-t-il dit, à reconnaître l'autre comme une promesse et non comme une menace, insistant aussi sur l'importance pour les responsables des cultes d'œuvrer à la paix, à entourer, protéger, élever la personne humaine, ce qui est pour lui le véritable signe de la grandeur d'une civilisation. Et sur les terres de Robert Schuman, le pape a également promu l'héritage de ce catholique ardent, artisan de la réconciliation franco-allemande, père fondateur de l'Union européenne, fait vénérable par l'Église. Son message reste d'actualité alors que l'Union européenne est bousculée par la guerre en Ukraine, ces massacres inutiles, a dit le pape, mais aussi par la montée du nationalisme. Et Léon XIV a appelé à accueillir le migrant qui se présente à nos portes. Il l'a fait devant plusieurs représentants politiques venant du Luxembourg, d'Allemagne, de Monaco, lors d'une rencontre justement intitulée « Racines de l'Europe pour la paix et l'unité ». À noter également à la fin du discours de Léon XIV, un appel à la jeunesse s'y présente lors de ce voyage en France, afin qu'elle construise la paix de demain en s'engageant en politique. On écoute Léon XIV.
15: Aux jeunes, je dis, ayez le courage de vivre de manière responsable la mission de construire la paix dans votre cœur, dans vos relations, au sein de votre famille, dans les écoles et les universités, dans la vie de vos villes et de vos pays et de toute l'Europe. Ne nous soumettez pas à la logique de la violence et de l'oppression. Aimez la vie à chaque instant et n'ayez pas peur de l'avenir. N'ayez pas peur de fonder une famille, de mettre des enfants au monde, de défendre la dignité de toute personne, du premier instant dans le ventre de sa mère jusqu'à son dernier souffle. N'ayez pas peur de travailler sans relâche au service du bien de vos communautés, y compris par l'engagement politique.
2: Léon XIV lors de son discours de paix pour l'Europe, un texte dense à retrouver sur notre site internet vaticannews.va. Vous y retrouverez toutes les interventions du souverain pontife en Moselle. Dernière étape donc de ce voyage apostolique de 4 jours qui s'achève en France. Le pape s'envolera en effet ce soir dans 1 heure environ pour Rome, où il est attendu aux alentours de 20h50. À suivre également la traditionnelle conférence de presse de fin de voyage qui se déroulera dans l'avion. Et puis enfin, un mot de l'actualité internationale avec l'Ukraine dont il a été question dans le discours du pape. De nouveau prise pour cible, la Russie a frappé en plein jour l'Académie des sciences et un centre médical dans la capitale, faisant 1 mort en moins et plusieurs blessés. Et concernant ce conflit, signalons que l'envoyé spécial du pape pour l'Ukraine et la Russie commence ce lundi une visite à Moscou, le cardinal Matteo Zuppi.

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1: Merci à nos confrères de Radio Vatican. C'était les informations internationales, l'édition de la nuit. Et nous retrouvons Jean avec le Timanger pour le cœur, l'évangile en créole.
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Transforme-nous, Seigneur. Patrick Richard, et on se sépare avec ce chant Saint-Michel-Archange en vous souhaitant une excellente matinée sur les ondes de Radio Arc-en-Ciel et dès 9h, retrouvez Didier pour la suite du programme.

Bien le bonjour, si vous nous rejoignez sur les ondes de Radio Arc-en-Ciel, c'est l'heure maintenant de retrouver la une de la presse de ce jour. On démarre avec le quotidien de la Réunion, l'océan Indien de ce mardi. En une, on parle d'insécurité. Pourquoi avons-nous si peur? Les Réunionnais déclarent moins souvent être victimes de délits que la moyenne des Français, mais ils sont parmi les plus inquiets de France. En une, sous tribunal de commerce, Pierre Font, le dernier virage, c'est la question. On parle aussi de grève de la fonction publique, manif et perturbation aujourd'hui. On parle aussi de MEDEF, 10 priorités pour tenir, auto-école aussi en une, avec les anciennes en la côte. On parle aussi de handball et HF Trophy pour la gagne, évidemment. La une, c'est aussi Réunion la Première qui nous parle de Sainte-Marie, un homme blessé par balle après avoir menacé des personnes avec un sabre. On parle aussi, en cette une, de grève à La Réunion. École, cantine, service public, plusieurs perturbations annoncées ce mardi. La une, c'est aussi l'info.re. Votre opinion, la loi riposte, approuvez-vous la suspension du permis de conduire en cas de contre-positif aux stupéfiants sans être au volant? C'est la question, en cette une. On parle aussi de rivière des pluies, un homme armé d'un sabre menace un commerçant. Les gendarmes ouvrent le feu. En une, c'est aussi prix du carburant, l'auto-confinement des Réunionnais. On ne fait plus les grandes sorties comme avant. Et on termine avec « C'est arrivé si vite, très vite, ça nous a fait peur. Un restaurant victime d'une tentative de braquage. » C'était la une de la presse de ce jour et on poursuit avec la suite du programme.

0: Merci de nous accompagner. On poursuit avec Monde Histoire. Jean-Claude n'avait un foie.
1: 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Histoires, la gamme, la menterie. Ça l'a pas moins, ça y raconte la gamme. Ça l'a pas moins, ça y ramasse la menterie. Ça, bon vieux gras Moon dans le temps longtemps.

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La guerre rend caïman avec perroquet. Les histoires Madagascar. 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
2: Spectacle humour dans le cadre du Run Comedy Tour François Guédon aux urnes le vendredi 2 octobre, salle Yourte en Seine, Saint-Leu. Après son spectacle Procès Guédon qu'il joue plus de 300 fois partout en France et son sketch à Montreux sur la consanguinité qui cumule plus de 5 millions de vues, François Guédon débarque à La Réunion avec son nouveau spectacle aux urnes dans son style mêlant intelligence, culture et humour politiquement incorrect. Spectacle humour dans le cadre du Run Comedy Tour François Guédon aux urnes le vendredi 2 octobre à la salle Yourte en Seine, Saint-Leu. Spectacle théâtre « Je suis trop vert » compagnie du Kairos, David Lescaut, le samedi 3 octobre au K à Saint-Leu. Après « J'ai trop peur » puis « J'ai trop d'amis », nous retrouvons moi, au cœur de son année de 6e, envoyé en classe verte, un nouveau monde à découvrir. Hébergé dans une famille de paysans à Marlay-le-Puiseux, moi découvre une vie rurale bien moins calme qu'il ne l'imaginait. Levé aux aurores, tâche harassante et dangereuse, au contact des bêtes et des machines agricoles. Mais ce jour lui fait aussi découvrir la nature, la vraie, et porter un regard critique sur la superficialité et les mirages de la vie urbaine et de la société de consommation. Spectacle théâtre, Je suis trop vert, compagnie du Kairos, le samedi 3 octobre au K à Saint-Leu. Spectacle théâtre dans le cadre du Run Comedy Tour, Rome Charrette, le dimanche 4 octobre, au Run Comedy Club de Saint-Denis. Rome Charrette vient vous montrer à quel point c'est une bonne personne et surtout, une personne très très drôle. Laissez-vous emporter par ce nouveau spectacle, inédit à La Réunion, et venez vous détendre et rire avec Rome Charrette. Spectacle théâtre, Rome Charrette dans le cadre du Run Comedy Tour, le dimanche 4 octobre, au Run Comedy Club de Saint-Denis. Musique jazz dans le cadre de la 3e édition du Blues Marron Festival, Soba Blues, avec en première partie Tanyama. Soba Blues retisse les liens entre la chanson mandingue et le blues du Mississippi. Dans cette rencontre est né un afro-blues aussi rustique que lumineux, dans le sillage des troubadours africains et des maîtres du blues. La simplicité des moyens y sublime chaque interprétation et fait dialoguer les racines africaines avec l'âme du blues, portée par une émotion aussi brute qu'universelle. En première partie, Tanyama est une artiste pluridisciplinaire, chanteuse, percussionniste et danseuse, bercée par la soul, le jazz, le blues, le maloya et le sega. Elle façonne un univers vibrant où les traditions rencontrent la modernité. Musique, jazz, 3e édition du Blues Marron Festival, Soba Blues et en première partie, Tanyama. Le samedi 3 octobre au Théâtre des Sables à l'Étang Salé.

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0: Bonjour à vous tous qui nous écoutez sur les ondes de Radio Arc-en-Ciel. Alors là, notre émission La vie en question aujourd'hui s'interroge sur un terme médical qu'on entend tous les jours autour de nous, l'arthrose, qui concerne beaucoup de personnes et en particulier des personnes âgées. Mais qu'en est-il exactement? Le docteur Anne Ribera, rhumatologue, est là pour nous aider à mieux comprendre les causes et l'évolution de cette maladie. Aussi, je n'ai pas dit bonjour Charles.
1: Bonjour Mario.
0: Bonjour docteur Ribera.
2: Bonjour Marie.
1: Bonjour docteur.
0: Alors oui, peut-être que le terme maladie n'est pas très bien. Ce n'est pas une maladie.
2: Tout à fait une maladie. En fait, l'arthrose, c'est défini par une altération du cartilage articulaire. Mais ça intéresse aussi les structures qui sont voisines, qui vont être altérées, ouais. Notamment la membrane synoviale, l'os sous-jacent au cartilage, les ligaments et même la musculature proche de l'articulation.
0: Mais ce n'est pas inévitable. Ce n'est pas forcément quand on prend de l'âge que tout ça s'altère.
2: On va voir apparaître de l'arthrose à l'imagerie chez à peu près tout le monde. Mais ce n'est pas pour autant que c'est une maladie. On peut très bien avoir des formes, et c'est même la plupart des cas, des formes tout à fait non symptomatiques.
1: Silencieuses. Quoi.
2: C'est un peu comme les rides qui ne sont pas une maladie de peau.
0: D'accord.
1: Donc, c'est plutôt une maladie entre guillemets de l'âge, en fait, un peu.
2: On définit plusieurs sortes d'arthrose maintenant. Ah. C'est-à-dire qu'il va y avoir l'arthrose qui fait suite à un traumatisme direct de l'articulation. D'accord. Par exemple, un sportif qui va se rompre un ligament croisé va développer une mauvaise stabilité de l'articulation et va développer une altération du cartilage.
1: D'accord.
2: Ce sont des arthroses qui sont assez rapidement évolutives et pour lesquelles actuellement on s'oriente vers des traitements préventifs autant qu'on peut.
0: C'est-à-dire que c'est l'articulation qui a été trop sollicitée, c'est ça ?
2: C'est l'articulation, là c'est manifeste, qui va travailler dans un système de contraintes pour lequel elle n'est pas faite.
0: Oui.
1: Le ski, par exemple, ski de compétition.
2: Voilà, tous les sports en contrainte vont favoriser l'arthrose. Mais on a vu antérieurement des secrétaires qui tapaient sur des machines à écrire qui étaient dures, qui développaient une arthrose des doigts.
1: Ça n'a aucun caractère infectieux.
2: Aucun caractère infectieux.
0: Alors, donc, c'est de l'usure.
2: On pourrait dire un peu de l'usure du cartilage. Mais je disais, on différencie différentes sortes d'arthrose. On a aussi l'arthrose qui est liée à des troubles du métabolisme.
0: C'est-à-dire, métabolisme, c'est-à-dire
2: l'équilibre des substances qui sont dans le sang, dans le corps. Par exemple, le diabète va favoriser le développement de l'arthrose. D'accord. Et actuellement, on est devant une épidémie, on appelle ça épidémie, entre guillemets, d'arthrose liée à, entre guillemets, l'épidémie des surpoids et des obésités.
1: Ah, voilà.
0: Oui, alors, quand on pense justement qu'à La Réunion, malheureusement, le diabète et l'obésité, pas qu'à La Réunion. Hein, ouais, c'est...
2: Voilà. Et cette arthrose, elle est liée évidemment à la tension qui est imposée et à la pression qui est imposée aux articulations, mais elle est liée aussi de façon plus générale à une mauvaise régulation du cartilage et de l'os associé à l'articulation.
1: Je pensais à un jeu de mots. Est-ce que c'est lié à l'hypertension?
2: Non, pas du tout.
1: Le diabète, oui.
2: Voilà, dans le cadre des maladies métaboliques.
0: Et alors, comment ça se... Est-ce qu'il y a un
2: troisième...
0: Oui, vas-y, pardon.
2: Troisième arthrose, en fait, celle dont tu parlais initialement, c'est celle qui est liée au vieillissement. Le cartilage n'a pas de capacité
0: de se régénérer.
2: De cicatrisation.
0: Ah, et puis, il se régénère tout seul, quand même.
2: Pas vraiment. Ah. On part avec son stock de cartilage vers l'âge de 15-20 ans. Et après, on fait pour toute la vie, comme pour l'ostéoporose.
0: Ah. Et alors, moi, quand je vois ces jeunes-là qui défilent dans les pentes avec leur moto, avec leur truc, là, ils montent, ils grimpent. Ils... Oui. Mais ils se mettent un peu en danger, alors.
2: Je dirais que le danger immédiat, c'est plus le traumatisme.
0: Oui, on comprend ça très bien. Hein. On met souvent, quand même, en exergue beaucoup nos articulations.
1: La ménopause joue un rôle, les hormones en général.
2: On n'a pas mis en évidence, peut-être dans le cadre, par le biais du syndrome métabolique, par le biais d'une certaine sédentarité, d'un surpoids qui s'installe.
1: À une époque, on a beaucoup parlé des insaponifiables avocats soja. En dentaire, on les utilisait au niveau des muqueuses buccales avec des bons effets. Est-ce qu'au niveau de l'arthrose...
2: Les dérivés de soja et avocat ont une petite activité, notamment sur la douleur.
1: Ah, bien.
2: Par contre, c'est extrêmement difficile de mettre en évidence un effet cicatrisant.
1: Bien sûr.
2: Mais disons qu'on peut les donner... On s'est aperçu que c'est un petit peu mieux si on prend des dérivés d'avocat que si on prend rien du tout. Mais il y a beaucoup de biais dans les études. C'est une action sur la douleur. Après, il faut pérenniser le traitement plusieurs mois.
1: Ouais. Oui, c'est long. C'est long.
0: Puis c'est pas manger des avocats, c'est avoir des médicaments qui contiennent.
2: Ah ben, manger de l'avocat, c'est très bien.
0: Oui, mais on n'en a pas toute l'année. Hein. Alors, ce n'est pas une maladie grave, on n'en meurt pas.
2: Non.
0: Mais elle est plus ou moins invalidante.
2: Et on peut noter que 10% de la population actuellement... est considéré comme souffrant de l'arthrose.
1: C'est énorme.
2: Donc c'est un poids important social et médical.
0: Plus les hommes que les femmes ou l'inverse?
2: Non, je n'ai pas spécifié.
1: Moi, j'ai cru voir quand même pour la femme un petit peu plus, surtout dans la deuxième période de la vie. Là où il y a un jeu d'hormones. Enfin, c'est ce que j'ai lu récemment.
0: D'ailleurs, ça va venir après la ménopause aussi.
2: Voilà, c'est lié plus à la sédentarité, au poids.
1: Sur quoi repose le diagnostic?
2: Et les femmes vivent plus longtemps.
1: Ouais, c'est vrai. Sur quoi repose le diagnostic d'arthrose?
2: Bonne question. je dirais que très forte suspicion clinique.
1: Voilà, d'accord.
0: C'est-à-dire que l'articulation est un peu plus gonflée
2: En crise?
0: Oui, en crise.
2: En crise. Quand elle est gonflée, c'est la membrane synoviale qui fait une crise inflammatoire et qui fabrique trop de liquide articulaire. Ah. Mais on peut être aussi en phase sèche. Et souvent, ces arthroses-là, quand elles sont dites douloureuses, c'est lié au fait qu'il y a un œdème osseux sous-jacent à la zone de cartilage qui est moins performante.
1: Parce que l'os en prend un coup, là.
2: L'os, le cartilage... a une fonction élastique et d'amortissement. Avec l'âge, il devient moins élastique. Donc l'os en dessous trinque un peu.
0: Est-ce qu'on peut localement soigner alors? S'il y a tout ça, là, quand même. Je sais que c'est important de parler du traitement. Par exemple, on va dire un genou est tout gonflé, etc., est rempli.
2: Il y a des traitements locaux efficaces en fonction de la cause de la douleur. Si on peut revenir au diagnostic. Donc, il y a une forte suspicion clinique en fonction aussi du morphotype.
0: Oui.
2: La radiographie. Confirme le diagnostic. Une radiographie simple est largement suffisante. On n'a pas besoin de courir après des imageries plus sophistiquées comme scanner, IRM. L'échographie a une place s'il y a un épanchement ou une atteinte d'un ligament. Dans l'imagerie, la radiographie suffit à... suivre l'évolution de l'arthrose à définir s'il y a aggravation ou pas.
1: Il n'y a pas l'examen biologique, là?
2: Non, il n'y a pas actuellement. Il y a des choses à l'étude, mais actuellement, il n'y a pas de marqueur de l'arthrose.
1: Donc, c'est la clinique, l'observation et le malade qui dit ce qui lui arrive.
0: Et qui a mal.
1: Et ça suffit.
2: Ça suffit.
1: Voilà.
0: Est-ce que ce sont des douleurs qui ont lieu à des moments particuliers de la journée ou est-ce que c'est après trop d'efforts? Ça peut venir n'importe
2: quand. Si on a une poussée inflammatoire de la membrane synoviale qui est liée au relargage de petites molécules du cartilage à l'intérieur de l'articulation, on va déclencher une poussée inflammatoire. Comme toute inflammation, si elle est importante, on aura mal la nuit et surtout le matin.
1: C'est très particulier.
2: Si on est devant une altération de l'os sous-jacent à la zone de cartilage abîmée, la douleur, elle va être plutôt mécanique. C'est-à-dire qu'on aura mal
0: quand on bouge,
2: quand on marche longtemps.
0: Et alors, il faut continuer à marcher quand même ou pas?
2: Absolument.
0: Ça va rentrer dans les traitements.
2: Mais pas quand on est en pleine crise.
0: Ah, c'est vrai. Ah oui, si mais parce que souvent, maintenant, on dit, oh là là, continue à marcher, parce que tout à l'heure, tu vas finir dans ton fauteuil. Et là. Alors, quand on est en pleine crise, il vaut mieux rester tranquille.
2: Rester tranquille, limiter un peu les déplacements ou prendre un bâton pour être un petit peu en décharge. Pour ce qui est...
0: Mais ça peut durer plusieurs jours, une crise comme ça.
2: Une crise articulaire liée à la synovite, ça peut lier, durer 10 jours, 20 jours. Hein. Ouais. L'œdème osseux, on le considère en fait comme une mini-fissure osseuse, et c'est autour de 3-4 mois. Et on voit très souvent des gens qui se plaignent d'une arthrose tenace. En fait, c'est simplement lié à la persistance d'un œdème osseux. Il faut le temps de la cicatrisation de l'os.
0: Oui, mais alors rester sans bouger, c'est pas évident. En disant que je ne sais pas faire de gros efforts.
2: J'ai pas dit sans bouger. Pas de balade dans ma fête.
0: Non, pas de balade dans ma fête, je suis d'accord. Voilà.
1: Quelles sont les articulations les plus touchées?
2: Alors, il y a différentes arthroses. Les gens, on pourrait dire que toutes les articulations sont touchées. Si on fait une radiographie, on voit de l'arthrose au niveau du cou à partir de l'âge de 20 ans. Ce n'est pas pour autant qu'on est malade. La colonne vertébrale, on trouve toujours de l'arthrose. Ça n'a aucune valeur de diagnostic de maladie.
0: Mais les gens ont mal au dos quand même.
2: Aucun rapport. On ne peut pas retenir l'imagerie de l'arthrose comme étant responsable des douleurs. Rachidienne.
0: Ça, c'est nouveau à entendre.
2: Les mains sont sujettes à des manifestations d'arthrose, notamment au niveau de l'accrochage du pouce sur le carpe. L'arthrose des mains a une composante génétique.
0: Voilà, ouais, c'est vrai.
2: Et donc chez la femme.
1: Donc familiale.
2: Familiale et s'exprime surtout chez les femmes, là, après la ménopause.
0: C'est vrai que ça, on a remarqué dans les familles, souvent il y avait la grand-mère qui avait un peu les mains un peu en éventail, là, un peu toute recroquevillée. Ben oui, c'est vrai.
1: Un pianiste, par exemple, peut être susceptible.
2: C'est un gros problème pour lui.
0: Ah là, sûr,
2: il va payer un tribut à l'arthrose avec l'âge.
0: C'est parce qu'il a trop fait marcher ses mains.
2: Oui.
0: Oui.
1: Donc là, c'est de l'usure, en fait.
2: C'est de l'usure, c'est de la surtension sur les articulations. Alors, pour finir la description, les hanches sont souvent altérées par l'arthrose, mais c'est pas rare qu'on trouve des facteurs favorisants. Par exemple, une forme de la tête du fémur dans son accrochage sur le bassin qui est particulière.
0: Et là, c'est un peu génétique souvent aussi, non? Il y a des régions de métropole.
2: On va retenir un lien génétique s'il y a une arthrose des doigts associée. Par contre, on a tous en tête les histoires de familles bretonnes.
0: Absolument, de villages bretons où il n'y avait que des gens qui boitaient.
2: Entre guillemets, familiales. Mais on ne peut pas parler d'arthrose génétique. C'est plutôt la conformation du bassin et de la tête du fémur qui, elle, a une anomalie familiale.
0: C'est pour ça que dans certaines régions de France, on fait des photos aux enfants qui viennent de naître.
2: Absolument. On fait déjà une manœuvre à la naissance de l'enfant on écarte les hanches sur le bassin pour voir si cette mobilité est normale ou s'il y a, on ressent un accrochage. Et en fonction, on fera porter à l'enfant un paquet de couches pour bien ouvrir les jambes.
0: Et c'est systématique hein, en Bretagne maintenant.
2: Mais sur la France entière.
0: Sur la France entière.
2: À chaque naissance, il y a l'examen de l'enfant où on vérifie la normalité des hanches.
0: Et du coup, il y a moins de gens qui en souffrent.
2: Bah, maintenant, c'est que ça doit être caduque. Parce que si on a une impression d'anomalie ou c'est un risque familial, on fera une échographie de l'enfant et ça sera pris en charge très précocement.
0: Et est-ce qu'il y a des professions, par exemple dans le bâtiment, dans tous ces gens qui portent des poids lourds?
2: Alors,
0: tout
2: on n'a pas
0: là.
2: Parlé dans, le, dans
0: oui,
2: la suite dans les,
0: la,
2: des articulations. Les genoux, évidemment, ah on porte une charge importante et vont être souvent altérés. Mais il y a souvent une dissociation entre l'altération de la structure du genou et la plainte des gens. On peut voir des genoux
0: très abîmés et puis des gens pas mal.
2: Qui nous paraissent abîmés, les gens ne s'en plaignent pas spécialement.
0: Est-ce que c'est parce qu'ils sont moins sensibles à la douleur? Ou bien
2: je pense qu'il y a une
0: acceptation.
2: Entre en ligne de compte les modalités de construction de la douleur.
0: Bon, parce que c'est vrai, quand on voit tous ces gens sur les chantiers et tout, on se dit, mais qu'est-ce que ça
2: va
0: donner?
2: C'est sûr que les contraintes physiques peuvent favoriser le développement de l'arthrose. On appelle ça la pénibilité. Et ça doit être pris en charge, pris en compte dans l'âge de la retraite.
1: Ça commence à le faire, on commence un peu.
2: Oui, on commence à être sensibilisé à ce côté-là.
0: Alors aussi, je suis allée sur Internet, comme tout le monde peut regarder, et il y a marqué en gros, le pire ennemi, c'est la prise de poids. Pour tout le monde, aussi bien homme que femme, là.
2: Alors, tout à fait. D'une part, comme je le disais tout à l'heure, par le phénomène même du surpoids et de l'obésité, qui, on le sait, favorise la construction d'un état inflammatoire chronique pour tout le corps, qui va être nocif sur les articulations, comme il est nocif sur les gros vaisseaux. Mmh. Et puis, il y a un effet direct du poids sur l'articulation.
0: Un effet physique.
2: Un effet physique. On sait que les pressions exercées par le corps sur l'articulation sont très importantes. Lorsqu'on est en position debout, la pression sur le poids est multipliée par 4 au niveau de la hanche.
0: C'est-à-dire
2: que vous pesez 80 kg et vous allez avoir 320 kg de pression sur la hanche.
0: Multiplié par 4. Voilà, ça a pu être étudié. Ça.
2: 100 kg, 400 kg. Et le squelette n'est pas fait pour porter ça. Au niveau du genou, les pressions sont multipliées par 6.
0: Alors, si je pèse 80 kilos,
2: quand on 480. Marche hein, au passage de chaque poids en appui monopodal. 480
0: kilos.
2: Et au niveau du gros orteil, dont on ne parle pas souvent, mais on entend souvent parler d'hallux valgus,
0: oui.
2: En fait, c'est le prix à payer des surcharges sur le gros orteil. C'est 8 fois le poids du corps.
1: C'est fou, ça.
2: Pour arriver à tenir en équilibre à chaque pas.
1: C'est vrai qu'il paraît beaucoup.
0: Hein. Et sur le moment, on ne le sent pas.
2: Absolument pas.
1: Il n'y a pas de système d'alerte.
2: On a quand même une usure des chaussures.
1: Ouais. Mais contrairement à d'autres poids, il n'y a pas de système d'alerte. Là. On n'a pas de douleur lorsqu'on on prend un poids très fort.
2: Non,
1: pas mal.
2: C'est-à-dire qu'il y a un niveau de tolérance.
1: Ouais. Qui est
2: en plus, avec le poids, en général, on bouge moins. On sort d'un cadre sportif. Donc, le niveau d'alerte est un petit peu repoussé.
1: Voilà.
2: Donc, la perte de poids...
0: elle est effective elle est presque effective tout de suite, alors. Parce que si on perd 20 kilos, il y a moins de poids sur les genoux, sur les hanches, etc.
2: C'est un petit peu plus complexe. On n'a pas un effet immédiat.
0: Non.
2: Mais ça va être bénéfique par la diminution de l'ambiance inflammatoire... et par les contraintes immédiates sur l'articulation. Parce que si on marche un petit peu plus, on adapte un petit peu le déroulement du pas, la zone de pression va plus être tout à fait la même et on va soulager la zone qui est fragile.
0: Alors bien souvent, quand les gens vont voir un médecin, on leur dit mais il faut continuer à marcher. Est-ce que c'est vrai, il faut marcher, comme vous venez de le dire, quand même, pas au moment de la grosse crise, quand on a vraiment très mal. Mais autrement, dans la vie de tous les jours, il faut marcher. Il faut tous les jours.
2: Parce qu'en fait, on est devant une articulation dont le but est de bouger. Si on ne bouge pas, on a une atrophie des muscles et des ligaments, une perte de l'éducation neurologique, la commande motrice et la commande sensitive, et une perte de l'adaptation à la marche progressive avec des mauvaises contraintes qui vont commencer à se construire sur les articulations.
0: Et est-ce que c'est bon de prendre une canne à ce moment-là quand même?
2: Alors,
0: ça soulage un peu?
2: La canne, c'est intéressant. Parce que quand vous marchez avec une canne,
0: on appuie moins.
2: Qui doit être tenue du côté opposé à la douleur, très important, c'est comme une balance en équilibre. La charge sur l'articulation n'est plus de 4 fois le poids, mais de 1 fois le poids.
1: Grosse différence.
0: Ah, oui.
1: D'ailleurs, il y a la marche nordique où on marche avec deux bâtons et où ce sont les bras qui prennent une partie de l'effort. Et c'est assez curieux parce qu'on n'y pense pas. Quand on marche nordique,
2: et
1: on appuie.
2: En fait, on balance le poids.
1: Voilà. Et les hanches sont soulagées. Oui.
2: Et on allège la portance.
1: Exactement.
2: Sur les hanches.
1: Ouais. Et on le sent très bien, hein, ces muscles-là. Oui.

0: par la même aiguille, un anesthésique et un produit anti-inflammatoire, souvent un dérivé de cortisone, n'est pas dangereux.
1: Et l'acide hyaluronique, dans ces cas-là, est efficace ?
2: Ah, ça, c'est la nouveauté, tout le monde en parle.
0: L'acide hyaluronique, ce n'est pas vraiment une nouveauté. Ça existe depuis 60 ans. Oui. Ça a eu des phases on et des phases off. Actuellement, il existe plusieurs sortes d'acide hyaluronique proposés sur le marché. L'efficacité prouvée est sur la douleur. Il n'y a pas d'efficacité prouvée sur la reconstruction du cartilage.
2: C'est quand même une belle chose si on a moins mal. Voilà, on va dire ça comme ça.
0: Voilà. Alors, par contre, l'appréciation de la disparition de la douleur est toujours difficile, puisque le fait de ponctionner, injecter, rien que ce geste-là va soulager, et l'évolution de l'arthrose se fait par poussée. Donc, certaines personnes vont refaire des poussées, et d'autres ne feront qu'une seule poussée par an. Donc actuellement, on est dans un cadre où on sait qu'un geste local soulage, mais on n'a pas de proposition qui permette de reconstruire le cartilage. Au niveau de la recherche, on a essayé d'injecter ce qu'on appelle des cellules mésenchymateuses, c'est-à-dire les cellules qui sont à l'initiation du développement de l'articulation chez l'embryon, mais on n'a pas eu d'amélioration prouvée.
2: Ah bon, d'accord.
0: On avait beaucoup d'espoir là-dedans, mais on n'a pas
2: c'est
0: eu
2: quoi, de... C'est des cellules souches ?
0: Oui, des cellules souches, mais sans schématose.
1: Qu'est-ce que vous pensez des médecines dites douces ? Hein? Un peu de chaleur, un peu de froid,
0: un peu de
1: massage.
0: Moi, je dis... Bon, c'est un petit peu sévère. Qu'elles apportent un peu de confort.
2: Tant mieux.
0: Et qui font que les gens s'occupent d'eux-mêmes. Ouais. Mais elles grandissent d'autant plus qu'on n'a rien à proposer en face quant à la régénérescence du cartilage.
2: Il n'y a rien. C'est ça qui est dommage. Hein.
0: À l'heure actuelle, je pense que dans 10 ans, on ne dira plus la même chose.
2: Donc, il ne faut pas vieillir, il faut attendre 10 ans. Et autrement, tout ce qu'on entend, le chaud, le froid, les noyaux de cerise...
1: L'électrothérapie...
0: Alors, toutes ces thérapeutiques, elles ont un intérêt, je dirais par exemple le froid, vous avez une crise inflammatoire.
1: Ouais, et ça calme.
0: On va avoir une action efficace sur l'inflammation. Mais le temps d'application de la glace...
2: Ah,
0: voilà.
2: Et oui.
0: Actuellement, il n'y a pas. Il y a un soulagement. On utilise l'effet placebo. 30% d'effet placebo.
2: Et ça marche.
0: Et c'est déjà pas mal.
1: C'est énorme.
0: C'est déjà pas mal. C'est l'art de la prescription.
2: Oui, absolument. Moi, j'ai entendu ça, là, les noyaux de cerise. Ah ben, dans le fond, ça vaut le coup d'essayer parce que c'est un moment où vous allez penser à vous. Vous allez mettre ce paquet de cerises au micro-ondes. Ouais. Et puis, vous vous asseyez. Vous ne bougez plus. Il y a le repos. C'est un bon moment, alors, à ce moment-là. Et voilà, ça agit au moment où on le met.
0: L'art d'utiliser l'effet placebo. Je me permets de rappeler que si un médicament n'a pas fait la preuve d'être supérieur à l'effet placebo, il n'est pas considéré comme médicament et il ne sera pas pris en charge pour la sécurité sociale.
1: Oui, ils ont fait le ménage. Là,
0: l'acide hyaluronique a été confronté à cette problématique récemment.
2: Alors, l'arthrose, ce n'est pas une maladie, on n'en guérit pas, on n'en meurt pas, mais il ne faut pas trop attendre peut-être. Quand on commence à avoir vraiment mal à un genou, est-ce qu'on se dit, oh, c'est le début, c'est comme tout le monde ? Et oui, il vaut mieux consulter quand même, assez rapidement.
0: C'est comme pour toute douleur et perte d'autonomie, il faut mieux faire rapidement la part des choses pour savoir quel chemin on va prendre pour gagner sur le confort de vie et puis ne pas négliger l'opportunité d'une chirurgie positive.
2: Ah oui, parce qu'il y a les fameuses prothèses.
0: C'est ça.
2: On n'en a pas parlé. Mais c'est vrai que ça semble presque la fin de ces crises, alors. C'est vrai. Merci, docteur Rivera, vous êtes venu nous renseigner. Et je pense qu'il y a beaucoup de personnes qui nous ont écoutés, parce qu'on sait que l'arthrose, elle est partout.
1: Et puis, 10 millions de Français.

0: Combien 10 millions de Français,
1: plutôt, un peu plus, là, malheureusement.
0: 10% de la population. Ouais. Merci. Merci d'être venu parmi nous. Et puis, voilà, ben, on espère qu'on aura réussi à certaines craintes, à les rabaisser un petit peu.
2: Et surtout, ne pas dire quand même qu'il n'y a rien à faire.
0: Très bien.
2: Ne pas s'installer dans une perte d'autonomie sous prétexte qu'on est dans une crise d'arthrose.
0: Voilà, il vaut mieux lâcher le père.
2: Je disais un peu de façon ironique, que le mot d'arthrose, ça fait partie des mots français qui ont du succès.
0: Oui.
2: Et je me suis toujours demandé pourquoi. Et en fait, je pense que c'est parce que ça ressemble à atroce.
1: Ah, ah oui, pourquoi pas. Oui, oui.
0: Merci beaucoup. Merci de tous vos conseils. Voilà. Au revoir.
3: C'était un instant La Vie en Question avec Marie-Lou et son équipe. On parlait de l'arthrose en ce jour avec le docteur Ribera. On poursuit quelques notes avant de retrouver dans quelques instants la rédaction de RCF Radio Notre-Dame pour le Flash en direct.

0: 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À l'instant, Adan Bella, et on poursuit avec la rédaction de RCF et Radio Notre-Dame pour le flash en direct.
1: Bon début de journée, il est 8h.
2: 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Et comme chaque matin, les informations vous sont présentées par Clara Bévilacqua. Clara, à la une ce matin, le pape qui a quitté la France hier soir.
3: Une visite intense de 4 jours qui s'est achevée à Metz, où Léon XIV a plaidé une Europe de la paix, gardienne de la dignité humaine. Dans l'avion du retour, Léon XIV a nuancé les propos rapportés par les victimes sur le caractère systémique des violences dans l'Église. Il précise avoir plutôt parlé d'organisations qui parfois ont pu être abusives en tant que système. Jordan Bardella dément avoir tenu des propos antisémites, mais Mediapart a publié une enquête hier et attribue des messages datant de 2013 à l'actuel chef du parti du RN. De nouvelles attaques russes sur Kiev ces dernières heures. La semaine dernière, Volodymyr Zelensky a de nouveau appelé ses alliés occidentaux à renforcer leur aide militaire.
2: L'information continue sur RCF Notre-Dame et rcfnotredame.fr. Je salue les journalistes du réseau RCF Notre-Dame. Ils vous informent. Le pape Léon XIV est rentré hier soir au Vatican.
3: Et c'est la fin d'un voyage pontifical qui avait réuni des centaines de milliers de personnes en France, de Paris à Lourdes jusqu'à Metz. La ville de Moselle qu'il a donc quittée après une journée dédiée à l'Europe et aux échanges interreligieux. Il a présidé son ultime messe en France dans une cathédrale Saint-Étienne remplie. 35 000 fidèles rassemblés selon le Vatican. Merci à tous, chers amis. Continuons à marcher ensemble, a dit Léon XIV à l'issue de la dernière messe de son déplacement dans l'Hexagone. Le pape qui a ensuite quitté la cathédrale sous les acclamations de la foule à bord d'un convoi qui l'a conduit à l'aéroport. Là, s'est déroulée avec Emmanuel Macron la cérémonie du congé d'eau. C'est un rite de séparation formelle entre un chef d'État et son hôte pontifical. Nous sommes tristes qu'il parte, mais heureux que ça se soit bien passé, a déclaré le chef de l'État français au pied de la passerelle.
2: Des messes lors de son voyage en France, Léon XIV en a célébré 3.
3: En Moselle, donc, on vient d'en parler, mais aussi une messe XXL à Paris sur les Champs-Élysées avec 800 000 fidèles, et à Lourdes également sur la Grande Prairie, 150 000 pèlerins avaient rejoint dimanche la cité mariale, une foule immense, et parmi les fidèles, un gros contingent est venu de Gironde. Ils sont revenus fatigués, mais heureux d'avoir pu vivre cette visite du pape à Lourdes, Violana Timon.
4: Oui, bonjour à tous. En effet, ils étaient 4000 pèlerins à prendre le départ du département de la Gironde dans la nuit de samedi à dimanche. 65 bus, un train. Marie-Cécile Binot était la chef du 56e car et elle a raconté que ce n'était pas simple l'arrivée à Lourdes. Beaucoup de files d'attente, mais que la ferveur était présente, la joie aussi. Je vous propose de l'écouter.
5: Ce qui est impressionnant dans un rassemblement de 150 000 personnes, c'est quand même de sentir cette joie d'être ensemble. Notre responsable du pèlerinage nous avait dit avec intelligence, vous n'allez pas voir le pape, vous partez en pèlerinage. Donc ce qui m'a vraiment marqué, c'est ce sentiment que voilà, on était rassemblés tous ensemble pour rencontrer le pape, mais autour du Christ. Je vais avouer quand même qu'on a un petit regret de pèlerin, c'est que le pape a pas pu passer en papa mobile. Moi, à titre personnel, je l'ai aperçu très très loin. J'ai pu l'apercevoir. Après, il est passé un petit moment dans le sanctuaire, mais pas en papa mobile.
3: Merci Violaine Attimon de RCF Bordeaux. Léon XIV est maintenant reparti, mais avant, il a lancé un appel à la jeunesse européenne. N'ayez pas peur, leur a-t-il dit. Une référence sûrement à cette même phrase lancé par Jean-Paul II avant lui. Alors s'agissait-il de la même intention de la part de Léon XIV pour le cardinal Aveline, président de la Conférence des évêques de France? Il est encore trop tôt pour le dire.
6: Maintenant, moi, il me faudra un peu de temps pour relire les choses tranquillement. Pour l'instant, il faut surtout bien les vivre, sereinement, avec beaucoup de reconnaissance, beaucoup de prières intérieures, parce qu'on voit l'œuvre de l'Esprit-Saint. On pressentait beaucoup de choses, évidemment, puis on pressentait que c'était le bon moment pour que le pape vienne en France. C'est maintenant qu'il fallait le faire. Je suis très touché par la ferveur des gens, la ferveur des jeunes. Et les paroles du pape sont reçues, et c'est très beau. Je le sens comme l'accompagnement d'un pasteur qui est avec ses frères pasteurs et qui a une parole de successeur de Pierre.
3: Et le cardinal Aveline au micro RCF Notre-Dame d'Étienne Pépin. Pour la météo, profitez du soleil aujourd'hui, car demain le ciel va se gâter et sera marqué par le retour de la pluie sur la quasi-totalité du territoire. Mais il fait encore très chaud, comptez 31 degrés cet après-midi à Bordeaux, 29 à Marseille, Lyon et Paris. Il fait 28 à Strasbourg et à Tours, 23 degrés à Brest.
2: Merci beaucoup Clara Bévilacqua pour les informations. Vous écoutez RCF Notre-Dame, il est 8h04.
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0: Merci à la rédaction de RCF Radio Notre-Dame pour ce flash en direct. On pose avec Marie-France.

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0: Et on poursuit donc avec Et Dieu dans tout ça, avec RCF et Radio Notre-Dame.
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3: Bonjour Marie-Ange.
4: Bonjour cher Melchior. Je vais peut-être pas raconter ma vie sur.
3: Ah bah on a tout dit.
4: Non. Après ma chute mémorable à vélo où je regardais le soleil et j'ai pris le trottoir tellement. On m'a dit qu'il fallait carpe diem. Alors je disais, profitons de cette belle journée et paf, patatras. Je vais mieux, que tout le monde se rassure.
3: Bon, voilà. Bah, tant mieux.
4: Ici et ailleurs, je vais mieux et je suis plus d'attaque que jamais pour attaquer cette. Attaquer peut-être pas, mais en douceur. Alors, et du coup, tout ça.
3: Avec votre invité du jour, Marie-Ange.
4: Absolument, eh bien, qui est tout simplement Gabriel Cluzel, que j'ai la joie de recevoir. Bonjour Gabriel. Alors je ne sais pas si vous êtes levé du bon pied ce matin, Gabriel Cluzel, mais j'ai envie de citer un grand saint pour introduire votre présentation. Le saint curé d'Ars, tiens, je me suis dit, qui disait « N'ayez jamais honte de servir Dieu, il n'y a que le péché dont on doit rougir ». Alors on ne peut pas mieux vous décrire, je crois, tant vous assumez mieux que personne, il faut le dire, hein, toutes vos prises de position. Je ne dis pas que vous êtes la seule, mais quand même, vous le faites depuis longtemps. Vos convictions, qu'elles soient politiques, religieuses, donc bravo d'abord pour commencer, sur cette antenne d'RCF Notre-Dame que l'on dit parfois un peu molle du genou, bon voilà, je dis ça, je dis rien, mais vous au moins, vous ne fléchissez jamais, même à la lecture des titres de vos livres que je suis allée exhumer, on peut pas se tromper, franchement, méfiez-vous de la France bien élevée, ça c'était en 2013, Enraciné, nous sommes tous des héritiers, après il y a eu Adieu Simone, les dernières heures du féminisme, faut assumer, ça aussi. Et enfin, le petit dernier, Yes Kids, la colère d'une mère face aux nouveaux diktats de la famille. Bref, avec vous, il n'y a pas d'ambiguïté, cher Gabriel Cluzel. Ça paye visiblement, car vous recevez, enfin en tout cas, vous êtes divinement et quotidiennement sur CNews aux côtés de Christine Kelly, dans Christine Kelly et vous, 500 000 de téléspectateurs, donc au top des audiences. On peut dire que quand même, parfois, assumer ses opinions, eh bien, ça paye.
5: Ah, écoutez, je crois que Marie-Ange, vous n'êtes pas molle du genou. Hein. Je vous ai suivi tout l'été sur Instagram. Vous levez tôt et j'aime ça.
4: Voilà. Bah, je reviens.
5: Écoutez, merci pour cette présentation. Je dis souvent à mes enfants, j'aimerais qu'on puisse mettre sur ma tombe cette phrase. Elle a fait ce qu'elle a pu.
4: Voilà. Vous parfois... êtes très, très humble, ça. En plus, vous êtes modeste. Bah, bravo.
5: Non, mais vous voyez, parfois, je pense comme vous, hein, nous sommes un peu... pas désespéré, parce que quand on est catholique, on n'est jamais désespéré, mais un peu harassé en se disant, oh là là, tout va mal, ou finalement, la tâche est tellement difficile. Ouais. Mais je crois que chacun fait ce qu'il peut chaque jour où il est, et c'est déjà pas mal.
4: Comment vous avez... Le courage, c'est quand même pas une valeur très, très contemporaine. Vous ne l'avez jamais lâché, cette... On n'est pas tous courageux. On
5: non, mais moi, pas je ne sais pas si vous êtes courageuse. Hein. Si je suis courageuse. Hein. Moi aussi,
4: même,
5: j'aimais l'acheter. J'aimais, comment dire, mes regrets. Disons que il y a une phrase que j'essaie de garder au fond de moi. Vous savez, elle m'a été citée par un professeur lors d'une réunion parents-prof et je trouvais que c'était très juste parce que ça s'applique vraiment aux médias.
4: Ouais.
5: On n'est pas obligé de dire tout ce que l'on pense. Mais il faut penser tout ce que l'on dit. Et je trouve que c'est important de garder cette ligne de conduite, de jamais émettre des paroles contre soi, c'est-à-dire contre sa pensée. Et quand on est catholique, je pense que c'est ça. Parfois, il y a des choses où vous vous dites, je vais pas les dire maintenant, parce que d'ailleurs, vous pouvez blesser, hein, vous pouvez pousser même les autres à blasphémer ou à dire des choses qui seraient mauvaises.
4: Ouais.
5: Donc vous vous dites, non, il ne faut pas que je le dise à cet instant-là, mais au moins je ne vais rien dire qui soit contre ma foi.
4: Mais vous avez pris quand même des risques, vous avez même été menacé de mort dans vos prises de position. Alors je ne sais pas si c'était contre l'IVG ou contre tous les combats que furent les vôtres et que sont toujours les vôtres. Enfin, tout le monde n'est pas non plus capable de supporter, voilà, des menaces de mort, pour des prises de position. C'est très chevaleresque, pardonnez-moi de dire ça, en 2026, Gabriel Cluzel. C'est pour ça que j'ai fait exprès de dire, moi j'ai l'impression d'être un peu complètement meule du genou à côté de vous, voyez.
5: Non, pas du tout. Pas du tout. Moi, j'ai beaucoup d'admiration pour vous. Non, c'est vrai qu'une fois, j'étais assez mécontente. Je pense que comme beaucoup de personnes, je suis un peu menacée sur les réseaux sociaux, mais parfois, c'est un peu inquiéter, mais c'est pas très, les réseaux sociaux, on n'est jamais jamais très proche des gens, voilà. Et puis il y a aussi des gens gentils qui compensent. Mais une fois, j'ai été agressée. C'est vrai que vous savez ce que j'allais faire. J'allais acheter un pique-nique pour les louveteaux de mon fils.
4: Ça c'est la vraie vie, ça. Encore. On aime ça.
5: Voilà. Et c'est vrai qu'il y a, il y a cinq types qui m'ont agressé verbalement en disant c'est la fille de CNews, un peu plus vulgairement d'ailleurs. Ouais. Et il a dit nous allons tous vous tuer, nous allons tous vous brûler. Ce n'est que verbal, mais pour un enfant de 10 ans, c'est difficile à entendre. J'avoue que nous n'avons plus remis les pieds dans ce supermarché. Et puis, il a été condamné, j'ai porté plainte. Et je pense que c'est important pour mon fils qu'il le soit. Voilà,
4: ça vous surprend ce demi-million de téléspectateurs ou pas sur CNews, sans faire l'apologie forcément, mais là je ne suis pas tellement surprise.
5: Je vais vous dire franchement, je ne suis pas tellement surprise parce que quand je me promène dans la rue et que ce soit, je peux vous parler de mon été, ouais, dans tous les milieux, que ce soit le marchand de fromage de ma petite ville de l'Aveyron, ouais, ou dans les mariages chics où on met des chapeaux tarabiscotés, eh bien tout le monde a une espèce de parole à l'endroit de CNews qui est la même. C'est-à-dire, ils disent quelque chose que l'on n'entend pas ailleurs. Voilà, je ne vais pas faire la géographie, je ne suis pas là pour faire la publicité de la chaîne, mais néanmoins, il y avait ce discours convergent avec beaucoup d'inquiétude pour l'avenir de la France. Et puis, et ça, c'est peut-être dissible ici à RCF Notre-Dame. C'est que beaucoup d'inquiétude pour nos racines chrétiennes. Voilà. Pour ce fond, peut-être qui est parfois plus culturel que cultuel, mais vous savez, la limite est parfois ténue dans le cœur des gens et c'est difficile de juger. Mais en tout cas, moi, j'avais été très frappée. L'avantage quand on passe sur CNews, c'est que les gens, quand ils vous voient, ils savent ce que vous pensez. Voilà, quand vous avez dit tout ce que vous pensez, vous avez mis vos tripes sur le plateau de la télé, bah après, ils savent ce que vous pensez. Donc, eux vous disent aussi ce qu'ils pensent. Et je me souviens très bien d'une agricultrice qui vendait ses produits sur le marché. Elle me dit que son accent occitan, je ne sais pas si j'ai le droit de le dire ici parce que c'est un peu grossier, mais elle me dit à propos, vous savez, de l'inauguration des JO avec la Seine. Qui a pu choquer, voilà. Et elle me dit, on veut bien avoir l'esprit ouvert, mais quand même, il ne faut pas déconner. Voilà.
4: Ça va. J'ai cru que c'était très pire, voyez.
5: Non, voilà. Et donc, si vous voulez, ça ne me surprend pas tellement parce que je l'aperçois quotidiennement dans la rue.
4: Et Dieu dans tout ça, est-ce que Dieu a toujours été avec vous dans vos combats, est-ce que vous avez parfois eu peur? Faut être honnête dans Dieu dans tout ça. En tout cas, il faut être honnête. J'espère que vous allez l'être encore une fois aujourd'hui, à travers toutes ces années médiatiques, c'est ce que vous faites aujourd'hui, y compris dans la presse écrite.
5: Alors moi,
4: c'est pas toujours évident.
5: Non, c'est sûr, c'est pas évident. C'est surtout que certains sujets portés par l'Église, sont très mal compris. Je pense notamment à l'euthanasie. Ça, c'est quelque chose qui me frappe. C'est-à-dire que vous avez des gens qui, précisément, et ça rejoint le sujet précédent, vont vous dire « Ah non, moi, je suis complètement d'accord avec vous. Puis alors, il faut sauver les calvaires, il faut sauver les églises. » Mais sur la question de l'euthanasie, alors là, c'est plus touchy. Beaucoup plus... Voilà,
4: et même, j'ai envie de vous dire, pour l'IVG, ça devient compliqué.
5: Ah,
4: bah,
5: évidemment.
4: Pour toutes
5: évidemment.
4: Les questions.
5: Ah oui.
4: Et même le mariage homo,
5: bien sûr, là, je parle de l'euthanasie parce que
4: ça a été toujours des questions.
5: Ces sujets-là sont très compliqués à aborder.
4: Exactement. Au sein de la communauté.
5: Exactement. Donc ça, c'est difficile, parfois, de les défendre. Et puis, il faut s'efforcer de pas être blessant dans une société qui fonctionne beaucoup à l'émotion. Je crois que la force peut-être de ceux qui ont été élevés chrétiennement, voilà, je sais pas comment dire ça, mais
4: vous êtes une cato d'élevage, on peut le dire.
5: Exactement. Moi, j'ai derrière moi beaucoup de générations qui m'ont transmis cela, et c'est que on est quand même formé à la raison, vous voyez. Donc on est dans le raisonnement, c'est-à-dire que l'euthanasie, on va être dans le principe.
4: Ouais, on va réfléchir sur le principe.
5: On est capable de dépasser le stade de l'émotion, et je crois que la France a beaucoup perdu, et sans doute avec le reflux du catholicisme comme un tapis qu'on tire sur nos pieds, un reflux civilisationnel, et ben c'est cette capacité à raisonner qui nuit aussi scolairement, mon point de vue, parce que et on est dans l'émotion, donc on va vous citer l'exemple de tel ou tel et on va raisonner sur cet exemple, ou si tant est que ce soit un raisonnement, et il n'y a plus de possibilité, d'ailleurs c'est tout à fait exploité par les tenants de l'euthanasie, il n'y a plus de possibilité de discuter, voilà, ouais, parce que vous avez l'air de remettre en question les souffrances de tel ou tel. Donc ça, c'est extrêmement compliqué parce que quelquefois, on se dit qu'il manque je peux pas dire autrement, une capacité de discussion qui n'existe plus. Ouais. Voilà.
4: Est-ce qu'on peut dire que la France était, en tout cas la génération qu'on est en train de voir apparaître, émerger, est une génération schizophrène au sens très très figuré du terme, bien évidemment, pas au sens psychiatrique, hein. C'est-à-dire avec, vous voyez, une obsession des racines et en même temps une obsession de tout couper, de tout, de faire un reset, un great reset, comme disent certains. Il y a un petit peu de France, il y a un petit peu, ou alors au contraire, la même France qui est en même temps, quoi. En même temps l'un, en même temps l'autre. En même temps, on annule tout, on crée quelque chose tout le temps de nouveau à partir de rien. Et puis une autre France qui a peur, qui est inquiète, qui veut se raccrocher aux racines, qui veut se raccrocher à des repères, qui veut se raccrocher à la foi, etc. Vous voyez où j'en viens ?
5: Oui, mais parfois c'est un peu la même France aussi. Ce qui est sûr, c'est qu'il y a eu une inquiétude dans la génération qui arrive, qui n'était pas forcément celle de ma génération. Moi, je le vois à travers mes enfants. C'est-à-dire ouais. qu'il y a une inquiétude identitaire très forte.
4: Même chez vos enfants, par exemple. Vous sentez ça ?
5: Oui, c'est-à-dire que ils sont de leur génération quand même. Mais ils sont sur les réseaux sociaux ouais. et ils voient, en tout cas pour les plus âgés d'entre eux, et ils sont confrontés à cela quand même. Une remise en cause de cette identité, une invisibilisation de cette identité. Et cette identité, c'est pas un gros mot. Moi, je considère que c'est pas un gros mot d'identité. Le mot identité, chacun a une identité. La famille, c'est une identité. Eh bien, cette identité en France était chrétienne. Donc, vous savez, ma grand-mère avait un proverbe, elle disait parfois le diable porte pierre. Eh bien, je pense que dans notre société inquiète, cette inquiétude de l'identité fait qu'on peut revenir à ses racines chrétiennes. Bon, on voit le succès de tout ce qui est d'ailleurs très incarné, hein, vous voyez, très, très rituel, comme les cendres. Les cendres, le mercredi des cendres, en principe, c'est
4: ça cartonne. Pardon pour les
5: traîtres. Exactement. Ouais, mais parce que c'est un signe sensible et qu'aujourd'hui, via les réseaux sociaux, il y a une espèce d'esthétique, une esthétique catholique, chrétienne, retrouvée. Moi, je crois que les catholiques ont un rôle à jouer énorme.
4: Voilà. Bah, on le voit avec le succès à venir de l'avenue du Pape, dont vous avez d'ailleurs parlé chez Christine Kelly. Et c'est vrai que c'est assez étonnant, mis à part quelques polémiques qu'il y a eu ici et là, qui remettait en question la venue du pape et pourquoi pas le grand rabbin et pourquoi pas le grand imam. Enfin bon, bref, faire un événement dans toutes les religions, il y a eu ça. Mais quand même, c'est un raz-de-marée qui s'annonce.
5: Ah mais c'est un raz-de-marée et je pense qu'il y a une appétence pour cela, alors qui est parfois un peu, qui part un peu dans tous les sens, mais doit être, comment dire, portée par les catholiques. Voilà, vous savez, ils ont reçu un héritage. C'est pas bien de garder son héritage pour soi.
4: Faut savoir partager. On n'est pas fiers.
5: Eh ben, il faut savoir.
4: C'est ça le problème. C'est une question que je vous pose.
5: Je pense que nous, on n'a pas pu culpabiliser les catholiques en leur disant, faut pas être prosélyte, faire attention. Non, mais évidemment, il faut pas imposer sa foi. La liberté, elle est au centre du catholicisme, mais il faut la proposer. Vous voyez, je pensais aux écoles catholiques. Moi, je suis toujours frappée de voir que certains arrivent, ils veulent mettre leurs enfants dans une école catholique parce qu'ils pensent qu'elle est plus calme, parce qu'ils pensent qu'on y travaille mieux. Et puis une fois dans cette école, ils disent, ah mais zut, il y a des prières. Ah mais c'est pas normal, il y a des prières. Alors pendant des heures, on fait des analyses pour savoir, mais est-ce que ça c'est culturel, est-ce que ça c'est culturel. Moi, il y a des professeurs et des directeurs d'école qui me disent, mais on se prend la tête pour savoir si on a le droit de faire le signe de croix dans une école catholique. Mais pardon, j'ai envie de dire à ces gens, quand vous poussez la porte du canard laqué de Shanghai, vous demandez pas un hamburger. Ben là, c'est pareil. C'est-à-dire que quand vous allez dans une école catholique, il y a marqué Saint je ne sais quoi sur le fronton, ben vous savez ce que vous allez y trouver. Ce sera pas imposé à votre enfant, mais il faut que ce soit proposé. Sinon, il sortira de cette école et finalement, il n'aura pas touché du doigt ce qui fait son caractère spécifique. Parce que ce qui est schizophrène, et ça revient à ce que vous dites, c'est que les gens mettent leurs enfants dans ces écoles pour leurs caractéristiques spécifiques, mais ils se disent pas, tiens, qu'est-ce qui a généré ces caractéristiques spécifiques ? Moi, je pense que c'est la charité, la rigueur bénédictine, toutes ces vertus cultivées par l'Église, et ils voudraient les détruire. Mais pardon, c'est détruire les fondations d'une maison qu'ils sont venus rejoindre.
4: Je crois qu'on est prêt pour le confessionnal. C'est parti.
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4: Votre combat médiatique vous éloigne parfois de quoi ? Si il vous éloigne, vous avez le droit de dire non, il ne m'éloigne pas.
5: Parfois, j'ai des scrupules parce qu'il m'éloigne Il m'éloigne physiquement de ma famille. Il m'en éloigne pas, intellectuellement, ouais. ou parce que je l'ai toujours à l'esprit.
4: D'accord.
5: Mais c'est vrai que parfois j'ai des scrupules et je me dis, mon Dieu, je suis pas là. C'est souvent des combats, en tout cas, des conflits de devoirs d'État.
4: Des tiraillements un petit peu.
5: Des tiraillements. Il m'arrive sur un plateau télé de ouais. voir, je vais vous raconter, c'est du vécu
4: Allez-y.
5: Encore il y a deux jours. Qu'est-ce qu'il faut, que faut-il réviser pour l'interro de maths?
4: Oh là là.
5: Et je me dis, ah donc il y a une interro de maths, si on se pose des questions sur des chapitres.
4: Mauvaise mère que je suis.
5: Voilà, donc c'est vrai que c'est parfois j'ai ce scrupule-là. Et puis
4: Gabriel Cluzel qui a 8 enfants, hein, je précise.
5: 7,
4: hein.
5: 7.
4: Ah pardon.
5: Voilà.
4: Je ne sais pas pourquoi je vous en rajoute un chaque fois.
5: Voilà. Alors vous n'avez pas tout à fait tort, parce que j'en ai perdu un utéro, j'aime bien qu'on le compte. Donc vous voyez,
4: l'esprit saint a parlé à
5: voilà.
4: travers.
5: Ah, exactement. Mmh. Et puis parfois ça m'éloigne, vous savez, ce métier, mais comme vous, je pense, exige quand même de tout vérifier. Vous voyez, parfois, on tombe sur une vérité, sur une réalité qui n'est pas les apparences. Et je trouve que quand on est en société, on est parfois avec des gens, des amis proches, qui ont des idées toutes faites dans la tête. Et quand on est journaliste, on a envie de leur dire non, mais ça, j'ai vérifié, c'est pas vrai. Et ça éloigne. Vous trouvez, ça vous est jamais arrivé?
4: En fait, si, de remettre en question aussi dans sa famille ou avec ses proches, systématiquement tout ce qui est dit, quoi. Ça,
5: voilà.
4: C'est un peu déformation professionnelle.
5: C'est une déformation professionnelle et je trouve que ça éloigne
4: c'est
5: un
4: vrai.
5: Petit peu.
4: Je
5: comparais ça à un médecin qui est un peu agacé quand les gens vont chercher des diagnostics sur Doctolib. Bah, parfois, nous, on a envie de dire non, mais attends, j'ai vérifié ce truc-là, ce que tu me dis, c'est pas vrai.
4: Non, je vous confesse. Voilà. Confession pour confession, allons-y. Hein. Moi, je remets en question les homélies. C'est horrible. Hein. Ça, c'est ma... Alors là, quand je suis à bout, en général, c'est signe soit qu'il faut que j'aille me confesser, soit que je suis à bout de nerfs. Et que mes mères doivent se calmer. Mes mères Montesquieu doivent se calmer. Mais parfois, ça m'arrive même de sortir de l'église. Pardon, monsieur le curé, qui ne sait pas.
5: On n'est pas obligé d'être d'accord avec l'homélie.
4: Il y a plusieurs. Donc je profite de monsieur le curé s'il voit qui je suis. Messieurs les curés, on va dire ça plus élégamment. Mais parfois, ça m'arrive de sortir tellement je me dis, il ne peut pas dire ça, il ne peut pas dire ça. C'est pas vrai d'abord. Et puis, c'est pas vrai.
5: Moi, ça m'est et déjà arrivé gentiment, parce que peut-être parce que j'ai l'habitude.
4: Ah, vous leur dites,
5: parce que j'ai l'habitude, j'aime bien le débat et que c'est une déformation aussi professionnelle. Ça m'arrive à la sortie de leur dire, voilà, j'aimais beaucoup votre homélie, mais je trouve que ce point-là.
4: Alors, dit comme ça, peut-être que.
5: Je ne suis pas tout à fait d'accord. Mais vous voyez, je vous parlais de ceux qui étaient là avant moi. Ma grand-mère, ouais. mon père me racontait qu'elle sortait systématiquement le dimanche en disant « Oh, comme le serment de monsieur le curé était beau !» Bah, vous voyez, non.
4: C'est peut-être ça qui m'agace, c'est que j'ai entendu la même chose. Ah, oh, nos chers anciens, ils avaient tellement de respect, ils étaient tellement élégants.
5: Ils nous ont beaucoup
4: transmis. Voilà. Alors, une autre question à confesse. La vertu que vous enviez le plus chez les autres?
5: La vertu que j'envie le plus chez les autres, c'est la patience.
4: Vous êtes très impatiente?
5: Je suis très impatiente. La vertu, oui, c'est ça. Vous savez, il y a une méditation du mystère, la patience dans les épreuves.
4: Ouais.
5: Pour moi, c'est quelque chose de très...
4: L'inconnu?
5: Oui, parce que je trouve que tout ce qui est inconnu, tout ce qui est incertain me plonge parfois dans la colère. Donc pour moi, la patience, c'est une vertu importante.
4: Vous faites des retraites parfois pour vous calmer, enfin pour vous calmer. Qu'est-ce que je veux dire moi pour prendre patience peut-être, apprendre.
5: Alors
4: apprendre
5: il m'arrive
4: temps.
5: De faire des retraites.
4: Vous n'avez pas beaucoup le
5: pas
4: temps
5: assez,
4: aussi.
5: Pas assez, je reconnais, pas assez. Voilà. Et puis j'ai un petit défaut en retraite. Il vaut mieux que ce soit des retraites en silence parce que là encore j'ai une déformation professionnelle. J'ai envie de discuter.
4: 14 questions à la seconde.
5: Voilà. Mais non, il m'arrive de faire des retraites et pour le coup je pense que c'est très bon pour l'humilité des journalistes par exemple. Parce qu'ils sont obligés de recevoir et pas de donner, répercuter, décortiquer. Donc, c'est très salvateur.
4: Mais en même temps, je trouve ça difficile, la question de la patience, parce que j'ai le même défaut que vous, visiblement. Mais est-ce qu'on a... C'est difficile quand on a peu de temps dans une journée. C'est pas évident quand on a... Alors, vous en avez 7. Moi, j'en ai qu'une. J'ai rien à dire. Hein, je ferme mon clapet. En revanche, c'est... la vie tourne, quoi, très, très vite. Et... qu'on ait ou pas des enfants, c'est même pas la question d'ailleurs, mais on a l'impression qu'on est très très... Nos anciens étaient beaucoup plus posés d'ailleurs. Hein.
5: Bah, c'est un rythme de
4: presque
5: vie différent.
4: Une vérité, ce que je suis en train de dire, je pense.
5: Mais moi, je reconnais que quand je vais voir mes parents, grands-parents, etc., c'est vrai qu'on a tellement l'habitude dans la semaine de faire tout très vite, même avec mes enfants. J'ai honte parce que je me rends compte que mes enfants, là aussi, je vais me confesser, déjeunent très vite à table.
4: C'est vrai.
5: Et je me dis, d'accord. Mais parce que quand ils étaient petits, j'étais tellement pressée que je leur mettais la cuillère
4: dans le bec. Ils sont 7, écoute Gabriel, ils sont 7, mon Dieu.
5: Parfois j'ai des scrupules. Et quand je vais voir mes parents, et ben c'est vrai que je me dis parfois, quand on est avec des gens plus âgés, il faut se poser. Il faut apprendre à se poser. Voilà. Et ça, c'est important de le cultiver.
4: Bah, c'est une vertu, hein, d'ailleurs.
5: Exactement.
4: Il vous arrive de douter. De douter de quoi? De douter, si vous doutez. Vous doutez de quelque chose, doutez de votre foi. Est-ce que vous avez un petit côté Mère Teresa ou plutôt un côté, je sais pas, moi, Saint Paul après sa conversion? Je ne sais pas.
5: Je pense que le doute fait partie de la foi. Mais je crois que c'est Benoît XVI qui disait, là, le point de rencontre entre celui qui ne croit pas et celui qui croit, c'est le doute. Parce que je mets au défi quiconque de laïque.
4: Vous croyez ça que c'est vrai? Moi, je connais des personnes qui ne doutent pas.
5: Je pense que tout le monde a un doute. Après, ça dépend sur quoi porte le doute. D'accord. Ça dépend de quelle façon. Il y a des nuits de la foi, des déréliction. Je pense que ceux qui ont parfois eu des épreuves. Mon père me disait, Dieu ne nous envoie que les épreuves que l'on peut supporter, mais il nous envoie les grâces avec. Mais parfois, on a l'impression d'avoir des épreuves qui nous dépassent.
4: Sans réponse, quoi.
5: Donc je pense qu'il peut y avoir des doutes ponctuels, puis c'est le pari de Pascal. Hein. Le pari de Pascal, c'est une forme de doute. Et si nous n'avions pas de doute, je pense que nous n'aurions pas la même vie. Voilà, tout simplement. Donc pour moi, le doute fait partie de la foi. Et puis au-delà du doute spirituel, je pense que j'ai un doute. Et ça, pour le coup, c'est proprement chrétien, que j'appellerais le scrupule. C'est-à-dire que j'ai un doute sur ce que je fais. Je me dis tous les jours, est-ce que je suis bien utile là où je suis? Est-ce que je suis assez proche de mes enfants, est-ce que je suis pas précisément, et on peut revenir à tous les sujets abordés, hein. Est-ce que je n'assène pas des choses, des vérités que je crois absolues à mes amis sans avoir l'humilité de les écouter, etc. Donc oui, le doute, j'avoue, m'habite beaucoup.
4: C'est quoi votre balise d'ailleurs? Quand vous êtes en période de doute, vous faites comment pour vous recentrer?
5: Alors,
4: vous avez une prière magique, quelque chose?
5: J'ai pas de prière magique, mais une fois, un prêtre, je vous dis tout, hein, c'est vraiment la confession. D'habitude, j'ai horreur d'être reconnue par les prêtres. J'essaie d'aller me confesser à des prêtres que je connais pas. Si je pouvais trouver un prêtre allemand ou je sais pas.
4: J'imaginais quand j'étais avec les évêques, 120 évêques par an interviewés, je me disais, mais jamais, jamais je pourrais confesser à un seul évêque de ma vie, quoi. C'est pas possible.
5: Voilà, épouvantable. Et puis là, c'était un prêtre qui a même pas fait semblant de pas me reconnaître. Et il m'a reconnu. Et finalement, c'était très bien parce qu'il m'a dit, vous savez, avec le boulot que vous faites, je ne sais pas si il a dit ça comme ça, mais il faut que le diable peut vous attaquer. Voilà, vous parliez du curé d'Ars, hein, d'une façon ou d'une autre. Je prie pour quand j'ai un doute, pour me dire, même quand je doute de moi, parce que je pense que c'est une humilité qui a parfois de l'orgueil. Vous voyez, je ne sais pas comment vous expliquer ça, mais
4: une sorte d'ego mal placé.
5: Oui, voilà. Et je prie pour pas être attaqué. Voilà.
4: Attaquer, ça veut dire comment? Attaquer par quelqu'un qui vous... Comment?
5: Non, attaquer par...
4: manifestation de quelle sorte?
5: Moi, je crois au diable, je crois à la tentation, je crois au péché. Et je me dis, nous avons tous nos faiblesses, donc on peut être attaqué, par exemple, ça peut être de l'orgueil. Vous savez, dans ces métiers-là, on devient vite orgueilleux. Parfois, je me dis, est-ce que je commence pas à avoir un melon surdimensionné?
4: Vous pourriez.
5: J'ai aucune raison d'avoir un melon, mais dès qu'on est à la télé, on peut commencer à se dire, ah bah oui, tiens, voilà.
4: Surtout avec les scores que vous faites.
5: Et donc vraiment, je pense qu'il faut vraiment être vigilant à ça, se dire, est-ce que je suis pas plus aimable avec les gens qui peuvent quelque chose pour moi plutôt qu'avec ceux qui peuvent rien?
4: Vous en posez des questions.
5: Je pense que l'orgueil, et c'est un peu la matrice de tous les péchés, hein. L'orgueil, dans notre genre de métier, est vraiment un péché très tentant. Voilà.
4: Sans la foi, vous ne seriez pas grand-chose, vous seriez rien, vous seriez, pour vous, parce que vous êtes catho d'élevage, c'est pour ça que je vous permets de vous poser la question.
5: Sans la foi, je ne serais pas grand-chose, parce que j'avoue que ça me structure beaucoup. Ça fait vraiment partie de ma vie. Vous savez, je compte en Je fais beaucoup de choses de ma vie que je compte en chapelet. Par exemple, vous savez, quand je nage, au lieu de mettre mon chronomètre, je me dis, tiens, je vais faire une dizaine de chapelets, le temps d'une dizaine de chapelets. Alors, c'est drôle parce que j'ai lu le bouquin de Jean Delumeau, La religion de ma mère, et je voyais qu'autrefois, ça se faisait beaucoup. Elle faisait les recettes de cuisine en disant, bah, tiens, on fait pas cuire 3 minutes, on fait cuire 3, je vous salue, ou 3. Enfin, c'est un peu plus que 3, c'est un peu moins que 3 minutes. Mais voilà. Donc, je me dis que finalement, c'est une pratique qui est assez connue. Je crois que je serais pas très bonne si j'avais pas eu la foi, parce que j'ai des penchants un peu égoïstes. La foi, je serais désespérée. Voilà, parfois, parce que... Donc, non, la foi, pour moi, est très structurante. C'est pour ça que je me dis, on peut pas la garder pour nous. C'est trop affreux. J'admire les gens qui sont bons, aimables, généreux sans la foi. Il y en a, on en rencontre. Et je me dis, moi, je serais rien de tout ça. Donc, pour moi, c'est très important. Oui.
4: Alors, je reviens peut-être à la première question que je vous ai posée autour du combat médiatique. Est-ce qu'à force de parler et de traiter de sujets qui font mal à notre pays, qui font mal à notre humanité, comment vous faites pour ne pas parfois désespérer ? Alors, je pourrais me poser la question à moi, mais c'est vrai que sur la chaîne où vous opérez, c'est quand même, vous faites de l'actu, vous traitez de l'actualité pure, et puis vous allez chercher là où justement ça fait mal, ce qui est intéressant d'ailleurs. Mais est-ce qu'au bout d'un moment, comment vous faites pour ne pas vous sentir happé, si vous ne vous faites pas happé par cette désespérance un peu affichée quand même, il faut bien le dire.
5: Et paradoxalement, je pense que si je ne faisais pas ce métier, je serais désespérée. Parce que là, j'ai l'impression, mais à tort ou à raison, mais comme beaucoup d'autres, et puis c'est une petite goutte d'eau, mais de montrer la réalité telle qu'elle est, de faire peut-être avancer. Il m'est arrivé, par exemple, et ça, j'étais vraiment la courroie de transmission, hein, j'ai rien fait de spécial, mais d'aider un jeune agriculteur qui essayait de racheter la ferme de ses grands-parents, de faire connaître son affaire à tout un tas de téléspectateurs qui l'ignoraient, à transmettre même sur le plan, vous voyez, sur les réseaux sociaux. Comme je suis assez active sur les réseaux sociaux, c'est un peu un dérivé de mon activité journalistique, hein, parce que c'est difficile de ne pas être sur les réseaux sociaux quand on est journaliste. Et un jour, j'ai mis une photo de ma fille qui faisait sa profession de foi. Ben, je me suis rendu compte qu'il y avait des tas de gens qui n'avaient jamais vu ça de leur vie ou qui l'avaient vu de leur grand-mère. Alors que c'est bizarre quand on est des cadres
4: d'élevage comme nous. On parle beaucoup de grand-mère avec vous ce matin.
5: C'est fou. C'est vrai. Ouais. Quand on est des cathos d'élevage comme nous, d'imaginer que les gens ne savent pas ce que c'est qu'une profession de foi.
4: Ouais.
5: Et voilà. Donc, non, au contraire, ça me donne de l'espoir parce que je me dis, je fais un métier qui a du sens. Vous savez, il y a des tas de bouquins qui ont été écrits sur les bullshit jobs. Ben, j'ai l'impression que mon métier n'est pas du bullshit, à tort ou à raison. Mais voilà.
4: En tout cas, ce qui est très encourageant, c'est pour les téléspectateurs dont je fais parfois partie, c'est que vous gardez toujours le sourire à l'antenne. Ça, c'est dingue. Pour parler de choses épouvantables, vous arrivez toujours à garder à afficher ce sourire qui rassure. Voilà,
5: je fais peut-être
4: l'écho des autres. Je suis en retard. Merci Gabrielle Cluzel.
5: Merci
4: d'avoir participé à Dieu dans tout ça. Amen. Comme il se doit.
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1: Le soleil donne, père et fils, à partir de 11h. Nous poursuivrons avec la rédaction de RCF et Radio Notre-Dame pour le flash.

0: Récantationnozon Nadia sur les ondes de Radio Arc-en-Ciel, il est 11h, c'est l'heure de retrouver le Flash en direct avec la rédaction de RCF et Radio Notre-Dame.
1: 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Il est précisément 9h sur RCF Notre-Dame. Les informations avec vous, Clara. Le pape est de retour au Vatican.
2: Après un voyage intense de 4 jours en France, dans l'avion, Léon XIV hier a nuancé les propos rapportés par les victimes sur le caractère systémique des violences dans l'Église. Il précise avoir plutôt parlé d'organisations qui parfois ont pu être abusives en tant que système. Plus de 170 mobilisations prévues partout en France. Les agents de la fonction publique, dont les pompiers, manifestent aujourd'hui pour mettre la pression sur le gouvernement à 2 jours de la présentation du projet de budget pour 2027. Jordan Bardella dément avoir tenu des propos antisémites. Mediapart a publié une enquête hier et attribue des messages datant de 2013 à l'actuel chef du parti du Rassemblement National. Et de nouvelles attaques russes sur Kiev ces dernières heures. La semaine dernière, le président Volodymyr Zelensky a de nouveau appelé ses alliés occidentaux à renforcer leur aide militaire.
1: L'information continue au plus près de chez vous, en France, en Belgique, au sein du réseau RCF Notre-Dame. Après une messe géante, place de la Concorde à Paris, un passage à Notre-Dame au Stade de France, à Lourdes et à Metz, Léon XIV est rentré hier au Vatican.
2: Et comme le veut la tradition, le pape y a donné une conférence de presse dans laquelle il est revenu sur ces 4 jours et notamment sur la déclaration du Saint-Père qu'il a fait. Ce qui est légal n'est pas nécessairement moral. Pour beaucoup, ces mots sont une réaction à la loi fin de vie qui légalise l'euthanasie en France. Alors, faut-il y voir un signe politique de la part de Léon XIV? Il a répondu à cette question dans l'avion hier.
3: La défense de la vie est quelque chose que, comme vous le savez tous, l'Église enseigne et auquel elle croit très profondément. Et donc, sachant qu'en France, une loi a été récemment votée, il y a beaucoup de débats en cours sur les questions relatives à la fin de vie. Être dans un lieu comme Lourdes, où les gens recherchent quelque chose de beaucoup plus profond et comprendre que leur vie, même au milieu de la maladie ou du handicap ou de différentes formes de souffrance, a un sens, l'Église, à cause de Jésus lui-même, veut être proche de ces personnes et affirmer les valeurs que cette vie elle-même représente pour nous tous. Donc, je dirais que si c'est de la politique, je l'ai fait, mais ce n'était pas pour m'impliquer dans la politique française. C'était pour enseigner ce que l'Église croit réellement.
2: Le pape qui a invité donc les journalistes à lire ou relire Magnifica Humanitas, où il écrit que défendre la vie, ce n'est pas entrer en politique, c'est appliquer l'Évangile à la vie des personnes.
1: Et c'est donc la fin d'un voyage pontifical qui aura réuni des centaines de milliers de personnes en France.
2: Oui, de Paris à Lourdes jusqu'à Metz, la ville de Moselle qu'il a quittée après une journée dédiée à l'Europe et aux échanges interreligieux. Il a présidé son ultime messe en France dans une cathédrale Saint-Étienne remplie, 35 000 fidèles rassemblés selon le Vatican. Merci à tous. Chers amis, continuons à marcher ensemble, a dit Léon XIV à l'issue de la dernière messe de son déplacement dans l'Hexagone. Et le pape a ensuite quitté donc la cathédrale sous les acclamations de la foule à bord d'un convoi qui l'a conduit à l'aéroport. Là, s'est déroulée en la présence d'Emmanuel Macron la cérémonie du congé d'eau, le rite de séparation formelle entre un chef d'État et son hôte pontifical. On est triste qu'il parte, mais heureux que ça se soit bien passé, a déclaré le chef de l'État français au pied de la passerelle.
1: Jordan Bardella se défend et dément.
2: Non, dit-il, il n'a pas tenu de propos antisémites comme l'affirme Mediapart. Le site a publié une enquête hier et attribue des messages datant de 2013 à l'actuel chef du parti du Rassemblement National. Jordan Bardella annonce porter plainte pour diffamation. Rachida Dati, elle, de son côté, dénonce la condescendance et le mépris des réquisitions. L'ancienne ministre de la Justice, jugée notamment pour corruption, sera fixée sur son sort le 21 janvier prochain. Elle est accusée d'avoir fait du lobbying pour Renault alors qu'elle était députée européenne. Le parquet national financier a requis 4 ans de prison, dont 2 ans sous bracelet électronique. Le mouvement lycéen prend de l'ampleur. Le fonctionnement de dizaines d'établissements a été perturbé hier, surtout en Ile-de-France. Des lycéens mobilisés pour dénoncer annoncé des classes surchargées et l'absence de certains professeurs. Ces rassemblements ont parfois dégénéré. Le ministre de l'Intérieur dénonce des violences urbaines et accuse des élus de la France insoumise de surenchère irresponsable. Pour ce qui est de la météo, profitez des rayons du soleil aujourd'hui car demain le ciel va se couvrir. Des averses sont attendues sur la quasi-totalité du territoire, mais pour l'instant donc il fait encore assez beau et les températures restent très élevées pour la saison. Comptez cet après-midi notamment une maximale de 31 degrés à Bordeaux, il fera 29 à Marseille, à Lyon et à Paris. Comptez 28 à Strasbourg, Amiens et à Tours. La minimale, elle, est de 23 degrés cet après-midi et elle est attendue à Brest.
4: Merci beaucoup Clara Bévilacqua pour les informations. Il est 9h05 sur RCF Notre-Dame.
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0: Merci de nous accompagner. C'était à l'instant le flash en direct avec RCF Radio Notre-Dame. On poursuit avec Didier Laurence, un peu plus loin à l'actualité culturelle. À partir de 11h15, le petit chemin de cette semaine, Magnifica Humanitas, présenté par le Père Jean-Denis. Et à partir de 11h30, bien sûr, le chapelet.

0: C'est l'heure maintenant de poursuivre avec l'actualité culturelle. C'est avec Olivier.
1: Spectacle humour dans le cadre du Run Comedy Tour François Guédon aux urnes le vendredi 2 octobre, salle Yourte en scène, Saint-Leu. Après son spectacle Procès Guédon qu'il joue plus de 300 fois partout en France et son sketch à Montreux sur la consanguinité qui cumule plus de 5 millions de vues, François Guédon débarque à La Réunion avec son nouveau spectacle aux urnes dans son style mêlant intelligence, culture et humour politiquement incorrect. Spectacle humour dans le cadre du Run Comedy Tour François Guédon aux urnes le vendredi 2 octobre à la salle Yourte en scène Saint-Leu. Spectacle théâtre « Je suis trop vert » compagnie du Kairos, David Lescaut, le samedi 3 octobre au K à Saint-Leu. Après « J'ai trop peur » puis « J'ai trop d'amis », nous retrouvons moi, au cœur de son année de 6e, envoyé en classe verte, un nouveau monde à découvrir. Hébergé dans une famille de paysans à Marlay-le-Puiseux, moi découvre une vie rurale bien moins calme qu'il ne l'imaginait. Levé aux aurores, tâche harassante et dangereuse, au contact des bêtes et des machines agricoles. Mais ce jour lui fait aussi découvrir la nature, la vraie, et porter un regard critique sur la superficialité et les mirages de la vie urbaine et de la société de consommation. Spectacle théâtre, Je suis trop vert, compagnie du Kairos, le samedi 3 octobre au K à Saint-Leu. Spectacle théâtre dans le cadre du Run Comedy Tour, Rome Charrette, le dimanche 4 octobre, au Run Comedy Club de Saint-Denis. Rome Charrette vient vous montrer à quel point c'est une bonne personne et surtout, une personne très très drôle. Laissez-vous emporter par ce nouveau spectacle, inédit à La Réunion, et venez vous détendre et rire avec Rome Charrette. Spectacle théâtre, Rome Charrette dans le cadre du Run Comedy Tour, le dimanche 4 octobre, au Run Comedy Club de Saint-Denis. Musique jazz dans le cadre de la 3e édition du Blues Marron Festival, Soba Blues, avec en première partie Taniyama. Soba Blues retisse les liens entre la chanson mandingue et le blues du Mississippi. Dans cette rencontre est né un afro-blues aussi rustique que lumineux, dans le sillage des troubadours africains et des maîtres du blues. La simplicité des moyens y sublime chaque interprétation et fait dialoguer les racines africaines avec l'âme du blues portée par une émotion aussi brute qu'universelle. En première partie, Taniyama est une artiste pluridisciplinaire, chanteuse, percussionniste et danseuse, bercée par la soul, le jazz, le blues, le maloya et le sega. Elle façonne un univers vibrant où les traditions rencontrent la modernité. Musique, jazz, 3e édition du Blues Marron Festival, Soba Blues et en première partie, Taniyama. Le samedi 3 octobre au Théâtre des Sables à l'Étang Salé.

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1: On se passe de 15 minutes et on poursuit avec le petit chemin, grand chemin dans la foi, toute cette semaine consacrée au texte du Pape Magnificat Humanitas, la lettre encyclique du Pape Léon XIV présentée par le Père Jean-Denis.
2: Petit chemin, grand chemin dans la foi, et nous découvrons avec le pape Léon XIV la beauté, la grandeur de l'humanité. C'est ce qu'il veut faire refléter dans sa lettre encyclique, c'est son appel à travers cette lettre encyclique, Magnificat Humanitas, une lettre sur la doctrine sociale de l'Église face aux défis du présent et de demain, avec l'émergence, le développement des IA, des intelligences artificielles et des algorithmes. Une réflexion qui nous a mené au chapitre 3. Nous sommes au deuxième point. Et donc, avec le pape Léon XIV, redécouvrons ce qu'est l'intelligence artificielle. L'intelligence artificielle, ce n'est pas mon intention, nous dit Léon XIV, de proposer ici une analyse sur l'intelligence artificielle, ni de s'attarder sur une bibliographie désormais très abondante. Il existe déjà des contributions faisant autorité, y compris dans le domaine ecclésial, auxquelles il est possible de se référer. Je me limiterai à rappeler quelques éléments essentiels pour un discernement moral et social qui préserve le primat de la personne afin que ce soit toujours l'intelligence humaine, avec sa conscience et sa liberté, qui guide les innovations techniques et en établisse avec responsabilité l'usage et les limites. Il convient de formuler deux remarques préliminaires. La première est que toute affirmation concernant l'intelligence artificielle, l'IA, risque de devenir rapidement obsolète compte tenu de la vitesse impressionnante à laquelle ces systèmes évoluent. La seconde est que nous tous, y compris ceux qui les conçoivent, en savons peu sur leur fonctionnement réel. Les intelligences artificielles modernes sont en effet davantage cultivées que construites et les développeurs n'en conçoivent pas directement chaque détail, mais créent une architecture sur laquelle l'intelligence artificielle se développe. En conséquence, des aspects scientifiques fondamentaux, tels que les représentations internes et les processus computationnels et de ces systèmes, restent pour l'instant inconnus. Il en résulte donc l'urgence d'un double engagement. D'une part, un approfondissement de la recherche scientifique et d'autre part, un exercice de discernement moral et spirituel. Il n'est pas possible de donner une définition univoque et complète de l'IA. Ce que nous pouvons affirmer, c'est qu'il faut éviter l'erreur consistant à assimiler cette intelligence à l'intelligence humaine. Autrement dit, l'IA reste une machine. Ces systèmes imitent certaines fonctions de l'intelligence humaine. Ce faisant, ils la surpassent souvent en termes de vitesse et d'ampleur de calcul, offrant des avantages concrets dans de nombreux domaines. Et pourtant, cette puissance reste exclusivement liée au traitement des données. Les prétendues intelligences artificielles ne vivent pas d'expérience, ne possèdent pas de corps, ne connaissent ni la joie ni la douleur, ne mûrissent pas dans la relation, ne savent pas de l'intérieur ce que signifie l'amour, le travail, l'amitié, la responsabilité. Elles n'ont pas de conscience morale. Elles ne jugent pas le bien et le mal, ne saisissent pas le sens ultime des situations, n'assument pas le poids des conséquences. Elles peuvent imiter des langages, des comportements, des évaluations, Elles peuvent simuler de l'empathie ou de la compréhension, mais elles ne comprennent pas ce qu'elles produisent, car elles n'habitent pas l'horizon affectif, relationnel et spirituel dans lequel l'humain devient sage. Même lorsque ces outils sont présentés comme capables d'apprendre, leur manière de le faire diffère de celle de l'être humain. Il ne s'agit pas de l'expérience, de celui qui se laisse façonner par la vie et grandit au fil du temps à travers ses choix, ses erreurs, le pardon et la fidélité. Il s'agit plutôt d'une adaptation statistique à partir de données et de résultats qui peut s'avérer très efficace, mais qui n'implique pas de croissance intérieure. Nous sommes dans le chapitre 3 de l'encyclique Magnifica Humanitas et nous parlons de l'intelligence artificielle. Eh bien, c'est le pape Léon XIV qui nous invite à y réfléchir dans cette encyclique autour de la doctrine sociale de l'Église. L'IA, l'intelligence artificielle, une aide précieuse qui requiert de l'attention. À la lumière de ce que nous venons de dire, autrement dit que l'IA n'est pas une personne, n'a pas de conscience, ne reste qu'une machine, malgré sa force et sa puissance de calcul. Donc à la lumière de cela, nous pouvons mieux comprendre pourquoi l'intelligence artificielle peut être une aide précieuse, tout en nécessitant une approche mesurée et vigilante. Ces dernières années, son utilisation à des fins privées s'est considérablement développée et de nombreuses voix s'élèvent pour réfléchir aux opportunités et aux risques liés à sa diffusion rapide. Dans un usage personnel, trois aspects en particulier doivent être pris en compte. La première, la facilité d'obtenir un résultat. Deuxième, l'impression d'objectivité. Et la troisième, la simulation de la communication humaine. La rapidité et la simplicité avec laquelle il est possible d'obtenir des indications, des élaborations complexes, des contenus médiatiques et des formes d'assistance concrètes simplifient nos vies, mais peuvent aussi nous habituer à trop déléguer et à rechercher des réponses immédiates, affaiblissant notre jugement personnel et notre créativité. L'impression d'objectivité que les réponses et les propositions de ces systèmes peuvent susciter risque de nous faire oublier qu'elles reflètent les paramètres culturels de ceux qui les ont conçus et formés avec toutes leurs qualités et leurs défauts. L'imitation artificielle d'une communication humaine positive, paroles de conseil, d'empathie, d'amitié, d'amour, peut s'avérer gratifiante et même utile. Mais chez les utilisateurs peu avertis, elle peut induire en erreur et donner l'illusion d'être en relation avec un sujet personnel authentique. Autrement dit, confondre que cette machine soit une personne. Lorsque la parole est simulée, elle ne construit pas une relation, mais son apparence. L'imitation artificielle de la relation de soins ou d'accompagnement peut devenir dangereuse lorsqu'elle s'insinue dans un contexte pauvre en relations et en affection réelle. Le risque n'est alors pas tant qu'une personne croit parler à une autre personne, mais qu'elle perde le désir même de rechercher véritablement l'autre. Autrement dit, on se dit que notre ordinateur, notre téléphone, remplace bien plus de personnes et elles sont meilleures à fréquenter qu'une personne qui risquerait de m'ennuyer. C'est ce qu'il veut nous dire à travers ses propos.

En élargissant notre regard sur le recours à l'intelligence artificielle de nos sociétés, nous constatons qu'elle est désormais présente dans les processus décisionnels, dans tous les domaines et à différents niveaux. Dans la communication, la gestion, le contrôle. Les avantages en termes d'efficacité et le potentiel d'amélioration de certains services sont évidents. Cependant, une adoption rapide et sans discernement nous expose à divers risques, notamment celui de sous-estimer son impact environnemental. Les systèmes d'IA, d'intelligence artificielle actuelle, nécessitent de grandes quantités d'énergie et d'eau. Ils ont un impact significatif sur les émissions de dioxyde de carbone et consomment des ressources de manière intensive. Avec l'augmentation de la complexité, notamment dans les grands modèles linguistiques, les besoins en puissance de calcul et en capacité de stockage augmentent également, s'appuyant sur un ensemble de machines, de câbles, de centres de données et d'infrastructures énergivores. C'est pourquoi il est essentiel, nous dit le pape Léon XIV, de développer des solutions technologiques plus durables afin de réduire l'impact sur l'environnement et de prendre soin de notre maison commune. C'est à cette étape que je vous donne rendez-vous pour notre prochain petit chemin, grand chemin dans la foi. Et le pape Léon XIV nous propose de réfléchir sur responsabilité, transparence et gouvernance de l'IA, de l'intelligence artificielle.

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C'est à l'instant le petit chemin, grand chemin, dans la foi consacré Magnifica Humanitas, le texte du pape Léon XIV. On poursuit avec Amel Bent. À 11h30, nous poursuivrons avec le chapelet de ce mardi.

0: Bonjour à tous et merci de votre fidélité sur les ondes de Radio Arc-en-Ciel. Nous méditons les mystères douloureux en ce mois de septembre, marqué par la croix glorieuse qui nous rappelle la victoire de Jésus-Christ sur toutes nos morts et toutes nos souffrances.
1: Au nom du Père, et du Fils et du Saint-Esprit. Amen. Je crois en Dieu, le Père Tout-Puissant, Créateur du ciel et de la terre, et en Jésus-Christ, son Fils unique, notre Seigneur, qui a été conçu du Saint-Esprit, est né de la Vierge Marie, a souffert sous Ponce Pilate, a été crucifié et mort, et a été enseveli, est descendu aux enfers, le troisième jour est ressuscité des morts, est monté aux cieux, est assis à la droite de Dieu, le Père Tout-Puissant, d'où il viendra juger les vivants et les morts. Je crois en l'Esprit Saint, à la Sainte Église catholique, à la communion des saints, à la rémission des péchés, à la résurrection de la chair, à la vie éternelle. Amen.
2: Notre Père qui es aux cieux, que ton nom soit sanctifié, que ton règne vienne, que ta volonté soit faite sur la terre comme au ciel.
1: Donne-nous aujourd'hui notre pain de ce jour. Pardonne-nous nos offenses, comme nous pardonnons aussi à ceux qui nous ont offensés. Et ne nous laisse pas entrer en tentation, mais délivre-nous du mal.
2: Amen. En l'honneur du Père éternel, notre Créateur, qui vous a élu, je vous salue, Marie pleine de grâce. Le Seigneur est avec vous. Vous êtes bénie entre toutes les femmes. Et Jésus, le fruit de vos entrailles, est béni.
1: Sainte Marie, Mère de Dieu, priez pour nous pauvres pécheurs, maintenant et à l'heure de notre mort. Amen.
2: En l'honneur du Verbe de Dieu, notre Sauveur, qui vous a aimé, je vous salue, Marie pleine de grâce. Le Seigneur est avec vous. Vous êtes bénie entre toutes les femmes. Et Jésus, le fruit de vos entrailles, est béni.
1: Sainte Marie, Mère de Dieu, priez pour nous pauvres pécheurs, maintenant et à l'heure de notre mort. Amen.
2: En l'honneur du Saint-Esprit, notre Consolateur, qui vous a sanctifié, je vous salue, Marie pleine de grâce. Le Seigneur est avec vous. Vous êtes bénie entre toutes les femmes, et Jésus, le fruit de vos entrailles, est béni.
1: Sainte Marie, Mère de Dieu, priez pour nous pauvres pécheurs, maintenant et à l'heure de notre mort. Amen.
2: Gloire au Père, au Fils et au Saint-Esprit,
1: comme il était au commencement, maintenant et toujours, et dans les siècles des siècles. Amen.
3: Premier mystère douloureux, l'agonie. Jésus, à cette heure, souffre une tristesse à en mourir, et personne pour le soutenir, personne pour veiller avec lui. Prions pour ceux à qui cette charge de veiller sur chacun a été confiée, aux supérieurs de communauté, aux évêques, aux responsables politiques. Que le Christ à Gethsémani soit leur modèle.
2: Notre Père, qui es aux cieux, que ton nom soit sanctifié, que ton règne vienne, que ta volonté soit faite sur la terre comme au ciel.
1: Donne-nous aujourd'hui notre pain de ce jour. Pardonne-nous nos offenses, comme nous pardonnons aussi à ceux qui nous ont offensés. Et ne nous laisse pas entrer en tentation, mais délivre-nous du mal.
2: Amen. Je vous salue, Marie, pleine de grâce.
1: Le Seigneur est avec vous. Vous êtes bénie entre toutes les femmes. Et Jésus, le fruit de vos entrailles, est béni. Sainte Marie, Mère de Dieu, priez pour nous pauvres pécheurs, maintenant et à l'heure de notre mort. Amen.
2: Je vous salue, Marie, pleine de grâce.
1: Le Seigneur est avec vous. Vous êtes bénie entre toutes les femmes. Et Jésus, le fruit de vos entrailles, est béni. Sainte Marie, Mère de Dieu, priez pour nous pauvres pécheurs, maintenant et à l'heure de notre mort. Amen. Je vous salue, Marie, pleine de grâce. Le Seigneur est avec vous. Vous êtes bénie entre toutes les femmes.
4: et Jésus, le fruit de vos entrailles, est béni. Sainte Marie, Mère de Dieu, priez pour nous pauvres pécheurs, maintenant et à l'heure de notre mort. Amen. Je vous salue Marie, pleine de grâce, le Seigneur est avec vous. Vous êtes bénie entre toutes les femmes, et Jésus, le fruit de vos entrailles, est béni. Sainte Marie, Mère de Dieu, priez pour nous pauvres pécheurs, maintenant et à l'heure de notre mort. Amen. Je vous salue Marie, pleine de grâce. Le Seigneur est avec vous. Vous êtes bénie entre toutes les femmes, et Jésus, le fruit de vos entrailles, est béni. Sainte Marie, Mère de Dieu, priez pour nous pauvres pécheurs, maintenant et à l'heure de notre mort. Amen. Je vous salue Marie, pleine de grâce. Le Seigneur est avec vous. Vous êtes bénie entre toutes les femmes, et Jésus, le fruit de vos entrailles, est béni. Sainte Marie, Mère de Dieu, priez pour nous pauvres pécheurs, maintenant et à l'heure de notre mort. Amen. Je vous salue Marie, pleine de grâce. Le Seigneur est avec vous. Vous êtes bénie entre toutes les femmes, et Jésus, le fruit de vos entrailles, est béni. Sainte Marie, Mère de Dieu, priez pour nous pauvres pécheurs, maintenant et à l'heure de notre mort. Amen. Je vous salue Marie, pleine de grâce. Le Seigneur est avec vous. Vous êtes bénie entre toutes les femmes, et Jésus, le fruit de vos entrailles, est béni. Sainte Marie, Mère de Dieu, priez pour nous pauvres pécheurs, maintenant et à l'heure de notre mort. Amen. Je vous salue Marie, pleine de grâce. Le Seigneur est avec vous. Vous êtes bénie entre toutes les femmes, et Jésus, le fruit de vos entrailles, est béni. Sainte Marie, Mère de Dieu, priez pour nous pauvres pécheurs, maintenant et à l'heure de notre mort. Amen. Je vous salue Marie, pleine de grâce. Le Seigneur est avec vous. Vous êtes bénie entre toutes les femmes, et Jésus, le fruit de vos entrailles, est béni. Sainte Marie, Mère de Dieu, priez pour nous pauvres pécheurs, maintenant et à l'heure de notre mort. Amen.
1: Gloire au Père, au Fils et au Saint-Esprit, comme il était au commencement, maintenant et toujours, et dans les siècles des siècles. Amen.
3: Deuxième mystère douloureux, la flagellation. Jésus est innocent, sa mort est le fruit d'une manœuvre politique, une haine personnelle que lui vouent certains qui manipulent le peuple. Il ne dit rien. C'est cela qui rend les rois de ce monde bouche close. Prions pour les peuples désemparés face à la guerre et l'instabilité, particulièrement pour Haïti et nos frères haïtiens.
2: Notre Père, qui es aux cieux, que ton nom soit sanctifié, que ton règne vienne, que ta volonté soit faite sur la terre comme au ciel. Donne-nous aujourd'hui notre pain de ce jour. Pardonne-nous nos offenses, comme nous pardonnons aussi à ceux qui nous ont offensés. Et ne nous laisse pas entrer en tentation, mais délivre-nous du mal.
1: Je vous salue, Marie, pleine de grâce.
4: Le Seigneur est avec vous. Vous êtes bénie entre toutes les femmes, et Jésus, le fruit de vos entrailles, est béni. Sainte Marie, Mère de Dieu, priez pour nous pauvres pécheurs, maintenant et à l'heure de notre mort. Amen.
1: Je vous salue, Marie, pleine de grâce.
4: Le Seigneur est avec vous. Vous êtes bénie entre toutes les femmes, et Jésus, le fruit de vos entrailles, est béni. Sainte Marie, Mère de Dieu, priez pour nous pauvres pécheurs, maintenant et à l'heure de notre mort. Amen. Je vous salue Marie, pleine de grâce. Le Seigneur est avec vous. Vous êtes bénie entre toutes les femmes, et Jésus, le fruit de vos entrailles, est béni. Sainte Marie, Mère de Dieu, priez pour nous pauvres pécheurs, maintenant et à l'heure de notre mort. Amen. Je vous salue Marie, pleine de grâce.
5: Le Seigneur est avec vous. Vous êtes bénie entre toutes les femmes. Et Jésus, le fruit de vos entrailles, est béni. Sainte Marie, Mère de Dieu, priez pour nous pauvres pécheurs, maintenant et à l'heure de notre mort. Amen. Je vous salue Marie, pleine de grâce. Le Seigneur est avec vous. Vous êtes bénie entre toutes les femmes. Et Jésus, le fruit de vos entrailles, est béni. Sainte Marie, Mère de Dieu, priez pour nous pauvres pécheurs, maintenant et à l'heure de notre mort. Amen. Je vous salue Marie, pleine de grâce. Le Seigneur est avec vous. Vous êtes bénie entre toutes les femmes. Et Jésus, le fruit de vos entrailles, est béni. Sainte Marie, Mère de Dieu, priez pour nous pauvres pécheurs, maintenant et à l'heure de notre mort. Amen. Je vous salue Marie, pleine de grâce. Le Seigneur est avec vous. Vous êtes bénie entre toutes les femmes. Et Jésus, le fruit de vos entrailles, est béni. Sainte Marie, Mère de Dieu, priez pour nous pauvres pécheurs, maintenant et à l'heure de notre mort. Amen. Je vous salue Marie, pleine de grâce. Le Seigneur est avec vous. Vous êtes bénie entre toutes les femmes. Et Jésus, le fruit de vos entrailles, est béni. Sainte Marie, Mère de Dieu, priez pour nous pauvres pécheurs, maintenant et à l'heure de notre mort. Amen. Je vous salue Marie, pleine de grâce. Le Seigneur est avec vous. Vous êtes bénie entre toutes les femmes. Et Jésus, le fruit de vos entrailles, est béni. Sainte Marie, Mère de Dieu, priez pour nous pauvres pécheurs, maintenant et à l'heure de notre mort. Amen. Je vous salue Marie, pleine de grâce. Le Seigneur est avec vous. Vous êtes bénie entre toutes les femmes. Et Jésus, le fruit de vos entrailles, est béni. Sainte Marie, Mère de Dieu, priez pour nous pauvres pécheurs, maintenant et à l'heure de notre mort. Amen.
1: Gloire au Père, au Fils et au Saint-Esprit, comme il était au commencement, maintenant et toujours, et dans les siècles des siècles. Amen.
3: Troisième mystère douloureux, le couronnement d'épines. Le paradoxe atteint son comble. Jésus, vrai roi, est couronné d'épines et bafoué. Il ne voit pas la royauté de Jésus. C'est en parfaite liberté qu'il a choisi de se conformer à la volonté du Père, nous apprenant ainsi combien de l'obéissance peut jaillir l'eau de la grâce. Prions pour ceux qui refusent d'obéir, de s'en remettre à la volonté du Père, particulièrement pour les membres de la fraternité Saint-Pie-X.
2: Notre Père, qui es aux cieux, que ton nom soit sanctifié, que ton règne vienne, que ta volonté soit faite sur la terre comme au ciel. Donne-nous aujourd'hui notre pain de ce jour. Pardonne-nous nos offenses, comme nous pardonnons aussi à ceux qui nous ont offensés. Et ne nous laisse pas entrer en tentation, mais délivre-nous du mal.
1: Amen. Je vous salue, Marie, pleine de grâce.
5: Le Seigneur est avec vous. Vous êtes bénie entre toutes les femmes. Et Jésus, le fruit de vos entrailles, est béni. Sainte Marie, Mère de Dieu, priez pour nous pauvres pécheurs, maintenant et à l'heure de notre mort. Amen.
1: Je vous salue, Marie, pleine de grâce.
5: Le Seigneur est avec vous. Vous êtes bénie entre toutes les femmes. Et Jésus, le fruit de vos entrailles, est béni. Sainte Marie, Mère de Dieu, priez pour nous pauvres pécheurs, maintenant et à l'heure de notre mort. Amen. Je vous salue Marie, pleine de grâce, le Seigneur est avec vous. Vous êtes bénie entre toutes les femmes, et Jésus, le fruit de vos entrailles, est béni. Sainte Marie, Mère de Dieu, priez pour nous pauvres pécheurs, maintenant et à l'heure de notre mort. Amen. Je vous salue Marie, pleine de grâce, le Seigneur est avec vous.
4: vous êtes bénie entre toutes les femmes, et Jésus, le fruit de vos entrailles, est béni. Sainte Marie, Mère de Dieu, priez pour nous pauvres pécheurs, maintenant et à l'heure de notre mort. Amen. Je vous salue Marie, pleine de grâce, le Seigneur est avec vous. Vous êtes bénie entre toutes les femmes, et Jésus, le fruit de vos entrailles, est béni. Sainte Marie, Mère de Dieu, priez pour nous pauvres pécheurs, maintenant et à l'heure de notre mort. Amen. Je vous salue Marie, pleine de grâce, le Seigneur est avec vous. Vous êtes bénie entre toutes les femmes, et Jésus, le fruit de vos entrailles, est béni. Sainte Marie, Mère de Dieu, priez pour nous pauvres pécheurs, maintenant et à l'heure de notre mort. Amen. Je vous salue Marie, pleine de grâce, le Seigneur est avec vous. Vous êtes bénie entre toutes les femmes, et Jésus, le fruit de vos entrailles, est béni. Sainte Marie, Mère de Dieu, priez pour nous pauvres pécheurs, maintenant et à l'heure de notre mort. Amen. Je vous salue Marie, pleine de grâce, le Seigneur est avec vous. Vous êtes bénie entre toutes les femmes, et Jésus, le fruit de vos entrailles, est béni. Sainte Marie, Mère de Dieu, priez pour nous pauvres pécheurs, maintenant et à l'heure de notre mort. Amen. Je vous salue Marie, pleine de grâce, le Seigneur est avec vous. Vous êtes bénie entre toutes les femmes, et Jésus, le fruit de vos entrailles, est béni. Sainte Marie, Mère de Dieu, priez pour nous pauvres pécheurs, maintenant et à l'heure de notre mort. Amen. Je vous salue Marie, pleine de grâce, le Seigneur est avec vous. Vous êtes bénie entre toutes les femmes, et Jésus, le fruit de vos entrailles, est béni. Sainte Marie, Mère de Dieu, priez pour nous pauvres pécheurs, maintenant et à l'heure de notre mort. Amen.
1: Gloire au Père, au Fils et au Saint-Esprit, comme il était au commencement, maintenant et toujours, et dans les siècles des siècles. Amen.
3: Quatrième mystère douloureux, le portement de croix. Jésus est épuisé, il a passé la nuit en prière, puis en procès. Il vient d'être bafoué et flagellé. Il souffre. Chaque pas chargé de cette croix est plus difficile que le précédent. Ses yeux ne fixent que cette colline sur laquelle il mourra bientôt. La fureur de la foule sature ses oreilles d'insultes. Ce vacarme ne s'arrêtera qu'à sa mort, il le sait. Prions pour ceux que les épreuves accablent, qu'ils trouvent leur réconfort dans les plaies du Christ.
2: Notre Père, qui es aux cieux, que ton nom soit sanctifié, que ton règne vienne, que ta volonté soit faite sur la terre comme au ciel. Donne-nous aujourd'hui notre pain de ce jour. Pardonne-nous nos offenses, comme nous pardonnons aussi à ceux qui nous ont offensés. Et ne nous laisse pas entrer en tentation, mais délivre-nous du mal.
1: Amen. Je vous salue, Marie, pleine de grâce.
4: Le Seigneur est avec vous. Vous êtes bénie entre toutes les femmes, et Jésus, le fruit de vos entrailles, est béni. Sainte Marie, Mère de Dieu, priez pour nous pauvres pécheurs, maintenant et à l'heure de notre mort. Amen.
1: Je vous salue Marie, pleine de grâce. Le Seigneur est avec vous. Vous êtes bénie entre toutes les femmes, et Jésus, le fruit de vos entrailles, est béni. Sainte Marie, Mère de Dieu, priez pour nous pauvres pécheurs, maintenant et à l'heure de notre mort. Amen. Je vous salue Marie, pleine de grâce. Le Seigneur est avec vous. Vous êtes bénie entre toutes les femmes, et Jésus, le fruit de vos entrailles, est béni. Sainte Marie, Mère de Dieu, priez pour nous pauvres pécheurs, maintenant et à l'heure de notre mort. Amen. Je vous salue Marie, pleine de grâce. Le Seigneur est avec vous. Vous êtes bénie entre toutes les femmes,
6: et Jésus, le fruit de vos entrailles, est béni. Sainte Marie, Mère de Dieu, priez pour nous pauvres pécheurs, maintenant et à l'heure de notre mort. Amen. Je vous salue Marie, pleine de grâce, le Seigneur est avec vous. Vous êtes bénie entre toutes les femmes, et Jésus, le fruit de vos entrailles, est béni. Sainte Marie, Mère de Dieu, priez pour nous pauvres pécheurs, maintenant et à l'heure de notre mort. Amen. Je vous salue Marie, pleine de grâce, le Seigneur est avec vous. Vous êtes bénie entre toutes les femmes, et Jésus, le fruit de vos entrailles, est béni. Sainte Marie, Mère de Dieu, priez pour nous pauvres pécheurs, maintenant et à l'heure de notre mort. Amen. Je vous salue Marie, pleine de grâce, le Seigneur est avec vous. Vous êtes bénie entre toutes les femmes, et Jésus, le fruit de vos entrailles, est béni. Sainte Marie, Mère de Dieu, priez pour nous pauvres pécheurs, maintenant et à l'heure de notre mort. Amen. Je vous salue Marie, pleine de grâce, le Seigneur est avec vous. Vous êtes bénie entre toutes les femmes, et Jésus, le fruit de vos entrailles, est béni. Sainte Marie, Mère de Dieu, priez pour nous pauvres pécheurs, maintenant et à l'heure de notre mort. Amen. Je vous salue Marie, pleine de grâce, le Seigneur est avec vous. Vous êtes bénie entre toutes les femmes, et Jésus, le fruit de vos entrailles, est béni. Sainte Marie, Mère de Dieu, priez pour nous pauvres pécheurs, maintenant et à l'heure de notre mort. Amen. Je vous salue Marie, pleine de grâce, le Seigneur est avec vous. Vous êtes bénie entre toutes les femmes, et Jésus, le fruit de vos entrailles, est béni. Sainte Marie, Mère de Dieu, priez pour nous pauvres pécheurs, maintenant et à l'heure de notre mort. Amen.
1: Gloire au Père, au Fils et au Saint-Esprit, comme il était au commencement, maintenant et toujours, et dans les siècles des siècles. Amen.
3: Cinquième mystère douloureux, la crucifixion. Jésus remet son esprit. À ses pieds est présent l'embryon de cette Église naissant dans les douleurs de l'enfantement. Ses quelques membres seront bientôt des myriades annonçant sa résurrection. Mais pour l'heure, seule une poignée accepte de regarder l'insoutenable. Prions pour l'Église et particulièrement pour les

0: et ne nous laisse pas entrer en tentation, mais délivre-nous du mal.
1: Amen. Je vous salue, Marie, pleine de grâce.
0: Le Seigneur est avec vous. Vous êtes bénie entre toutes les femmes, et Jésus, le fruit de vos entrailles, est béni. Sainte Marie, Mère de Dieu, priez pour nous pauvres pécheurs, maintenant et à l'heure de notre mort. Amen.
1: Je vous salue, Marie, pleine de grâce.
0: Le Seigneur est avec vous. Vous êtes bénie entre toutes les femmes, et Jésus, le fruit de vos entrailles, est béni. Sainte Marie, Mère de Dieu, priez pour nous pauvres pécheurs, maintenant et à l'heure de notre mort. Amen. Je vous salue, Marie, pleine de grâce. Le Seigneur est avec vous. Vous êtes bénie entre toutes les femmes, et Jésus, le fruit de vos entrailles, est béni. Sainte Marie, Mère de Dieu, priez pour nous pauvres pécheurs, maintenant et à l'heure de notre mort. Amen. Je vous salue, Marie, pleine de grâce. Le Seigneur est avec vous. Vous êtes bénie entre toutes les femmes, et Jésus, le fruit de vos entrailles, est béni. Sainte Marie, Mère de Dieu, priez pour nous pauvres pécheurs, maintenant et à l'heure de notre mort. Amen. Je vous salue, Marie, pleine de grâce. Le Seigneur est avec vous. Vous êtes bénie entre toutes les femmes, et Jésus, le fruit de vos entrailles, est béni. Sainte Marie, Mère de Dieu, priez pour nous pauvres pécheurs, maintenant et à l'heure de notre mort. Amen. Je vous salue, Marie, pleine de grâce. Le Seigneur est avec vous. Vous êtes bénie entre toutes les femmes, et Jésus, le fruit de vos entrailles, est béni. Sainte Marie, Mère de Dieu, priez pour nous pauvres pécheurs, maintenant et à l'heure de notre mort. Amen. Je vous salue, Marie, pleine de grâce. Le Seigneur est avec vous. Vous êtes bénie entre toutes les femmes, et Jésus, le fruit de vos entrailles, est béni. Sainte Marie, Mère de Dieu, priez pour nous pauvres pécheurs, maintenant et à l'heure de notre mort. Amen. Je vous salue, Marie, pleine de grâce. Le Seigneur est avec vous. Vous êtes bénie entre toutes les femmes, et Jésus, le fruit de vos entrailles, est béni. Sainte Marie, Mère de Dieu, priez pour nous pauvres pécheurs, maintenant et à l'heure de notre mort. Amen. Je vous salue, Marie, pleine de grâce. Le Seigneur est avec vous. Vous êtes bénie entre toutes les femmes, et Jésus, le fruit de vos entrailles, est béni. Sainte Marie, Mère de Dieu, priez pour nous pauvres pécheurs, maintenant et à l'heure de notre mort. Amen. Je vous salue, Marie, pleine de grâce. Le Seigneur est avec vous. Vous êtes bénie entre toutes les femmes, et Jésus, le fruit de vos entrailles, est béni. Sainte Marie, Mère de Dieu, priez pour nous pauvres pécheurs, maintenant et à l'heure de notre mort. Amen.
1: Gloire au Père, au Fils et au Saint-Esprit, comme il était au commencement, maintenant et toujours, et dans les siècles des siècles. Amen.
2: Prière officielle pour la venue du pape Léon XIV en France.
3: Seigneur notre Dieu, toi qui ne cesses de semer en nos cœurs le désir de vivre dans la justice et la paix, nous te rendons grâce pour la visite en France et à l'UNESCO de notre Saint-Père, le pape Léon XIV. Bénis son voyage apostolique. Prépare nos cœurs à l'accueillir avec joie. Donne-nous de recevoir ses paroles avec confiance. Apprends-nous à servir la magnifique humanité que tu as créée. Fortifie notre foi, affermis notre espérance, stimule notre charité. Par l'intercession de Notre-Dame et de tous les saints de France, fais de nous des artisans d'unité pour que le monde ait la vie. Que le voyage apostolique du pape Léon XIV porte des fruits abondants et heureux.

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0: Bien, bonjour, si vous nous rejoignez sur les ondes de Radio Arc-en-Ciel, c'est l'heure maintenant de retrouver la une de la presse de ce jour. On démarre avec le quotidien de La Réunion, l'océan indien de ce mardi. En une, on parle d'insécurité. Pourquoi avons-nous si peur? Les Réunionnais déclarent moins souvent être victimes de délits que la moyenne des Français, mais ils sont parmi les plus inquiets de France. En une, c'est aussi tribunal de commerce, Pierre Fond, le dernier virage, c'est la question. On parle aussi de grève de la fonction publique, manif et perturbation aujourd'hui. On parle aussi de MEDEF, 10 priorités pour tenir, auto-école aussi en une, avec les anciennes ont la cote. On parle aussi de handball et HF Trophy pour la gagne, évidemment. La une, c'est aussi Réunion la Première qui nous parle de Sainte-Marie, un homme blessé par balle après avoir menacé des personnes avec un sabre. On parle aussi, en cette une, de grève à La Réunion. École, cantine, service public, plusieurs perturbations annoncées ce mardi. La une, c'est aussi l'info.re. Votre opinion, la loi riposte, approuvez-vous la suspension du permis de conduire en cas de contre-positif aux stupéfiants sans être au volant? C'est la question, en cette une. On parle aussi de rivière des pluies, un homme armé d'un sabre menace un commerçant. Les gendarmes ouvrent le feu. En une, c'est aussi prix du carburant, l'auto-confinement des Réunionnais. On ne fait plus les grandes sorties comme avant. Et on termine avec « C'est arrivé si vite, très vite, ça nous a fait peur. Un restaurant victime d'une tentative de braquage. » C'était la une de la presse de ce jour et on poursuit avec la suite du programme.

0: Merci de nous accompagner. On poursuit avec l'actualité culturelle tout de suite avec Olivier.
1: Spectacle humour dans le cadre du Run Comedy Tour François Guédon aux urnes le vendredi 2 octobre, salle Yourte en Seine, Saint-Leu. Après son spectacle Procès Guédon qu'il joue plus de 300 fois partout en France et son sketch à Montreux sur la consanguinité qui cumule plus de 5 millions de vues, François Guédon débarque à La Réunion avec son nouveau spectacle aux urnes dans son style mêlant intelligence, culture et humour politiquement incorrect. Spectacle humour dans le cadre du Run Comedy Tour François Guédon aux urnes le vendredi 2 octobre à la salle Yourte en Seine, Saint-Leu. Spectacle théâtre « Je suis trop vert » compagnie du Kairos, David Lescaut, le samedi 3 octobre au K à Saint-Leu. Après « J'ai trop peur » puis « J'ai trop d'amis », nous retrouvons moi, au cœur de son année de 6e, envoyé en classe verte, un nouveau monde à découvrir. Hébergé dans une famille de paysans à Marlay-le-Puiseux, moi découvre une vie rurale bien moins calme qu'il ne l'imaginait. Levé aux aurores, tâches harassantes et dangereuses, au contact des bêtes et des machines agricoles. Mais ce jour lui fait aussi découvrir la nature, la vraie, et porter un regard critique sur la superficialité et les mirages de la vie urbaine et de la société de consommation. Spectacle théâtre, Je suis trop vert, compagnie du Kairos, le samedi 3 octobre au K à Saint-Leu. Spectacle théâtre dans le cadre du Run Comedy Tour, Rome Charrette, le dimanche 4 octobre, au Run Comedy Club de Saint-Denis. Rome Charrette vient vous montrer à quel point c'est une bonne personne et surtout, une personne très très drôle. Laissez-vous emporter par ce nouveau spectacle, inédit à La Réunion, et venez vous détendre et rire avec Rome Charrette. Spectacle, théâtre, Rome Charrette dans le cadre du Run Comedy Tour, le dimanche 4 octobre, au Run Comedy Club de Saint-Denis. Musique jazz dans le cadre de la 3e édition du Blues Marron Festival, Soba Blues, avec en première partie Tanyama. Soba Blues retisse les liens entre la chanson mandingue et le blues du Mississippi. Dans cette rencontre est né un afro-blues aussi rustique que lumineux, dans le sillage des troubadours africains et des maîtres du blues. La simplicité des moyens y sublime chaque interprétation et fait dialoguer les racines africaines avec l'âme du blues portée par une émotion aussi brute qu'universelle. En première partie, Tanyama est une artiste pluridisciplinaire, chanteuse, percussionniste et danseuse, bercée par la soul, le jazz, le blues, le maloya et le sega. Elle façonne un univers vibrant où les traditions rencontrent la modernité. Musique, jazz, 3e édition du Blues Marron Festival, Soba Blues et en première partie, Tanyama. Le samedi 3 octobre au Théâtre des Sables à l'Étang Salé.
0: Merci Olivier pour cette actualité culturelle. À la suite du programme, nous allons retrouver la rédaction du Vatican et le journal.

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1: Bon appétit si vous êtes à table. Il est 12h15, c'est l'heure de retrouver les informations internationales avec la rédaction de Vatican.

0: Le pape de retour au Vatican après 4 jours en France. Léon XIV a achevé hier soir son 5e voyage apostolique. Nous reviendrons sur sa dernière journée passée à Metz en Lorraine, une journée placée sous le signe de la paix et de l'Europe. Nous ferons aussi un premier bilan général de cette immersion en terre de France avec un retour sur quelques-unes des prises de parole du pape les plus significatives. Nous parlerons ainsi du respect de la vie, de l'engagement des jeunes, de l'Europe, avec des témoins directs de tous ces événements qui ont marqué l'Église de France et l'ensemble de la population française.
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0: Bonjour, Léon XIV vient donc de revenir depuis hier soir au Vatican. Le pape a conclu son 5e voyage apostolique. Il a quitté Metz peu après 19h30 au terme de 4 journées riches en rencontres et en émotions pour les catholiques français. Comme le veut la tradition et sans problème d'avion cette fois, le pape a donné une conférence de presse dans le vol du retour, à l'occasion pour lui de revenir et de livrer son propre bilan de son séjour en France. Bandine Hugonnet.
2: Oui, Xavier, le programme a été très intense. A d'abord reconnu Léon XIV dans l'avion qui s'est dit très béni d'avoir eu le privilège de visiter la France, notamment pour encourager la jeunesse française. De toute évidence, elle est en quête de quelque chose, dit-il. C'est ce qu'il a ressenti face aux 80 000 jeunes qu'il a rencontrés au Stade de France vendredi dernier à Paris. Le souverain pontife enthousiaste après ces 4 jours littéralement riches en bénédictions, presque des miracles selon les mots du pape, en particulier en passant par le sanctuaire marial de Lourdes ce week-end auprès des personnes souffrantes ou marginalisée, lieu où il a été touché par l'effet de la grâce de la présence de Dieu sur le cœur des gens, leur vie et leur dignité retrouvée.
0: Dans l'avion, le pape a ensuite répondu en anglais et en espagnol à une série de questions des journalistes qui l'ont interrogé sur le fléau des abus et sa rencontre avec les victimes à Lourdes.
2: Oui, et à la remarque des 7 victimes rencontrées et qui ont parlé de caractère systémique des abus, Léon XIV a tenu à reformuler, même si, reconnaît-il, certaines organisations au sein de l'Église se sont parfois, si l'on peut dire, comportées en tant que système de manière abusive. Il faut faire la distinction, dit le pape. Les abus sexuels sont avant tout un problème humain, explique-t-il. Ce qui n'enlève rien à la responsabilité de l'Église pour aider à la guérison, assure le Saint-Père dans l'avion. D'autant que produits au sein de l'Église, ces abus blessent, voire détruisent la vie de foi des personnes victimes. Le pape, qui a aussi répondu à une question sur la laïcité, affirmant que ses propos et appels pour préserver la vie en France ne relèvent pas d'une démarche politique, mais bien de l'enseignement du message de l'Évangile.
0: Enfin, au cours de cette conférence de presse, Blandine, le pape a évoqué le contexte international et tenu à dénoncer à nouveau les conflits.
2: Ah oui, Léon XIV déplore les lourdes dépenses dans cette gigantesque industrie militaire qui ne cesse d'encourager l'armement qu'il fustige. Une poignée de personnes s'enrichissent, dit-il, courant considérablement grâce à cette industrie, alors qu'avec des milliards et millions d'euros ou de dollars, on pourrait résoudre des problèmes tels que la faim dans le monde, le chômage. Une façon d'enfoncer le clou après son discours adressé aux Européens hier à Metz, contre l'illusion des armes qui attisent toujours plus de tensions, rappelant que c'est le rôle de l'Église de promouvoir les valeurs humanistes contre les armes, et de même si ça semble vain, inviter sans cesse au dialogue les dirigeants qu'ils viennent de Russie, d'Ukraine ou d'ailleurs. L'Église qui prône ni la haine ni la division, cela s'applique aussi face à la montée des extrêmes qui risquent de causer des dégâts, crainte aussi exprimée ainsi par le pape dans l'avion hier, interrogé au sujet de l'Allemagne notamment.
0: Blandine Hugonnet, et voilà pour la conférence de presse à retrouver en intégralité sur notre site internet. La visite en France du pape Léon n'aura duré que 4 jours, mais elle a été marquée par une grande intensité. Léon XIV a pu capter l'accueil chaleureux et sincère des fidèles. Ceux-ci ont pu le saluer le long des parcours de déambulation en papa mobile, avec pour chaque ville un message spécifique adressé aux catholiques et plus largement à la France. Retour sur ces journées bleu-blanc-rouge du souverain pontife avec notre envoyé spécial Jean-Charles Puzolu.
1: L'effervescence des jeunes à Paris, l'attention aux plus fragiles à Lourdes et l'Europe à Metz, ce sont les 3 axes autour desquels s'est articulé le 5e voyage apostolique de Léon XIV. Confirmer les fidèles dans la foi, encourager une église à ne jamais renoncer à sa vocation missionnaire et se laisser émouvoir par les jeunes du Stade de France, le pape a été au contact d'un dynamisme ecclésial que l'on croyait enfoui par la sécularisation, alliant à Paris la ferveur des grandes foules comme aux Champs-Élysées, au petit comité pour soutenir la maison Bakita dans son intention aux exilés en quête d'intégration. À Lourdes, le pape était venu comme pèlerin parmi les pèlerins. Son étape dans la cité mariale aura mis la fragilité en lumière, les malades qui sont au cœur de l'Église, la dignité humaine jusqu'à la fin et les victimes d'abus sexuels qui ont témoigné de son écoute profonde. Sous le regard de la Vierge, Léon XIV a exhorté tous les fidèles à repartir en missionnaire de l'espérance. À Metz, c'est à la vieille Europe qu'il s'est adressé pour l'inciter à puiser dans son histoire l'énergie créative utile à la construction de son avenir. Une construction qui passera forcément par les jeunes que le successeur de Pierre a appelé à s'engager, à être des phares d'espérance pour la France, pour l'Europe et pour le monde. À Metz, avec la collaboration d'Olivier Bonnel à Lourdes, Jean-Charles Puzzolu, Radio Vatican.
0: Et revenons justement sur la journée d'hier. Léon XIV a choisi Metz comme troisième étape pour s'adresser non seulement aux Français mais aussi donc aux Européens. Il a voulu leur transmettre un message de paix. Il l'a fait au sein du centre de conférence Robert Schuman, du nom de cette figure de la réconciliation franco-allemande. Lorrain, témoin des déchirures de l'histoire dans cette région frontière, catholique fervent, dont la foi fut au cœur de son engagement politique et qui lui vaut d'être vénérable depuis 2021. Dans son discours, Léon XIV est notamment revenu sur l'importance du multilatéralisme si mis à mal ces dernières années.
3: Le droit international et le multilatéralisme soulignent l'égalité effective des États dans leurs relations mutuelles et constituent les meilleurs antidotes à la volonté de domination qui est à l'origine de tout conflit. Aujourd'hui, les relations humaines entre les États sont de plus en plus barbares. La valeur de la parole donnée est méprisée. On s'évante plutôt des mensonges et de la tromperie. L'Europe peut mettre fin à cette spirale grâce au respect de l'autre, qu'elle a su cultiver et préserver, puisqu'elle a largement démontré au cours des 80 dernières années qu'il est possible de faire valoir des opinions, des revendications et des intérêts divergents en se rencontrant plutôt qu'en s'affrontant.
0: Léon XIV à Metz hier matin. Parmi l'assistance, le président de la République française qui en a profité pour rappeler la nécessité, selon lui, de soutenir l'Ukraine, mais aussi le vice-président de la COMECE, la Commission des Épiscopats de la Communauté Européenne, Mgr Antoine Herouard, a prêté une oreille attentive au message que le pape sur les traves et dans la ville de Robert Schuman, père fondateur de l'Europe, donc adressé au vieux continent.
4: Il nous a donné beaucoup d'éléments de travail, en fait, pour la suite, en insistant sur l'histoire de l'Europe, sur les valeurs qu'elle porte et sur le fait que, quelque part, elle est attendue dans le monde. Nous devons essayer d'être témoins de cela. Le pape a beaucoup insisté sur le multilatéralisme, sur le droit international. Et j'étais aussi très heureux qu'il cite le fameux article 17 du traité de Lisbonne, le fait que les institutions européennes reconnaissent la place des églises dans le fonctionnement. Voilà. Et aujourd'hui, où souvent l'Europe est critiquée, alors pour de bonnes ou de moins bonnes raisons, mais parfois à bon escient, c'est important de se dire aussi qu'on a notre mot à dire et qu'on peut le faire. C'est important que on sente que cette action au service de la paix, c'est pas un mot en l'air.
0: Monsieur Herouard, au micro de Jean-Charles Puzzolu. Ce fut un des moments les plus festifs et les plus forts de ce voyage en France. La rencontre avec les jeunes catholiques français, vendredi soir au Stade de France à Saint-Denis. À Léon XIV, y a été accueilli par 80 000 personnes. Un grand succès pour toute l'Église de France. Dans la foule, il y avait Lisa, 33 ans, venue écouter les paroles du pape. Cette catholique pratiquante se dit touchée par le nombre croissant de jeunes qui, autour d'elle, découvrent la foi.
5: Moi, j'ai vu des jeunes qui ont pris leur temps ces derniers jours pour venir aussi organiser. Et on voit effectivement qu'il y a, dans la jeunesse en tout cas, mais ça, très certainement au-delà, un vrai engouement pour l'Église et le message de l'Église. On a aussi un pape qui s'intéresse à des sujets d'actualité, comme l'intelligence artificielle. Et ça, je pense que ça a touché beaucoup de jeunes. On avait eu le pape François avant sur l'écologie aussi, donc je pense que ça a aussi amené, on va dire, un petit peu un renouveau sur des thématiques qui touchent beaucoup les jeunes. Et effectivement, aujourd'hui, moi, j'ai rencontré plusieurs jeunes qui n'étaient, par exemple, pas encore baptisés et qui venaient ici et pour qui ça confirmait vraiment leur foi et leur envie de s'engager, et qui me racontaient qu'ils avaient des problèmes à trouver des places en paroisse, puisqu'apparemment les paroisses sont pleines à craquer de demandes, et donc qu'ils devaient attendre plus longtemps pour pouvoir accéder, on va dire, à une formation et pouvoir en tout cas discuter de leur foi dans leur paroisse, parce que leur paroisse était débordée de demandes. Donc on voit que vraiment il se passe quelque chose.
0: Et le lendemain de cette rencontre avec les jeunes, nouvelle preuve de la joie des Français de recevoir le successeur de Pierre. La messe samedi après-midi, place de la Concorde, bien trop petite pour contenir toute la foule des fidèles. Près de 800 000 personnes se sont retrouvées dans les rues adjacentes et surtout sur les Champs-Élysées et au-delà de l'Arc de Triomphe, à plus de 2 km de l'hôtel. Une des images fortes de ce voyage au cœur de Paris. Mais il y a eu aussi d'autres rendez-vous au cours des deux jours passés dans la capitale française qui ont permis au pape d'aborder trois thèmes majeurs. Les jeunes donc, la laïcité, les catéchumènes, trois thèmes retenus par Mgr Pierre-Antoine Bozo, un des trois porte-parole des évêques de France au cours de ce voyage apostolique.
6: J'ai vu dans trois lieux, c'est-à-dire à la rencontre à l'Élysée, où quand même la question de la laïcité, du dialogue de la République, comme dit le président Macron, avec l'Église, se pose en des termes assez précis et qu'il faut bien identifier. Et donc il y a eu un beau dialogue, hein, le pape est bien intervenu sur le fait, en expliquant que si l'Église ne dialogue pas avec l'État, il manque quelque chose, mais si l'État ne dialogue pas avec l'Église, il manque quelque chose à l'État. Donc il y a cette question de laïcité qui est aussi très propre à la France et qui a été un peu élucidée par cette rencontre. Le Stade de France, où il y avait un melting pot extraordinaire, oui, c'était bien, c'était pas que des jeunes scouts engagés, et voilà, il y avait aussi les jeunes de Seine-Saint-Denis qui avaient amené leurs copains qui n'étaient pas croyants, il y avait une belle diversité, et donc ça dit quelque chose de aussi de ce qui se passe en France, vous voyez, mais alors c'est très beau, hein, aussi dans le dialogue interreligieux sur lequel le pape insiste vraiment, et puis il y a eu la rencontre avec les catéchumènes, et puis donc l'assemblée ecclésiale de la province de Paris sur l'accompagnement des catéchumènes et des néophytes. J'étais assis à côté de deux catéchumènes avec qui j'ai parlé, c'était formidable, parce qu'il y en a qui me dit, mais dans mon village, c'est incroyable, il y a 50 catéchumènes. Ça montre qu'au fond, il y a une dimension surnaturelle de l'Église, tout simplement.
0: Mgr Pierre-Antoine Bozo, un des porte-paroles des évêques de France. La protection et le respect de la vie de la personne humaine, ce fut un des thèmes sur lesquels Léon XIV a insisté à plusieurs reprises, d'abord à l'Élysée devant les autorités politiques, puis à Lourdes, au cours d'une journée entière passée au sanctuaire marial. Le pape y a rencontré les malades et les hospitaliers à l'accueil Notre-Dame, un centre de soins. Il y a eu des paroles fortes rejetant la tentation de donner la mort sous couvert de fausse compassion. À Lourdes, cité des malades et de l'espérance, il a interpellé les soignants.
3: J'appelle toute la communauté des soignants à se souvenir du sens profond de sa vocation. Veillez sur la personne souffrante et non pas la supprimer. Soyez des serviteurs passionnés de la vie. Personne n'a les droits, jamais, sur la base d'algorithmes d'un laboratoire, de décider de la vie de tel embryon ou de telle personne âgée. Jamais la médecine ne pourra se faire la servante de la mort programmée. Je vous invite, d'une part, à développer sans relâche les structures du soin palliatif et de recherche. Et d'autre part, accompagner avec tendresse les malades, comme ici à Lourdes.
0: Léon XIV, dimanche après-midi, donc à Lourdes. Léon XIV qui n'a pas hésité à proclamer la parole de vie de l'Évangile dans un pays qui vient d'approuver par la loi le droit à mourir. Cette liberté de ton et cette assurance ont été saluées par Mgr Mathieu Rouget, évêque de Nanterre, près de Paris. Il fut l'un des porte-paroles de l'Église de France durant les débats sur la fin de vie. Il a eu l'occasion donc d'entendre le pape à plusieurs reprises ces jours-ci et de noter sa douceur et en même temps sa fermeté.
7: Cette conjonction entre la force et la douceur, c'est vraiment son charisme et, si j'ose dire, sa marque de fabrique depuis le début de son pontificat. Et en France, il a eu, sur pas mal de sujets, notamment la laïcité, l'éducation, l'enseignement catholique, mais aussi le respect de la vie, des paroles qui ont été chaque fois fortes à l'Élysée, et puis évidemment avec les malades. Et ce qui est touchant en effet, c'est qu'il y a des moments où dans ses discours ou ses prédications, sa voix devient plus impliquée, plus forte encore. Je ne dirais pas qu'il martèle, parce qu'il est trop bienveillant, doux et profondément enraciné dans sa vie spirituelle et dans son appartenance au Christ pour marteler. mais il y a des moments où sa voix se fait plus insistante. Et de fait, ce qu'il a dit sur le respect de la vie jusqu'à son terme est très important.
0: Des propos recueillis à Lourdes par Olivier Bonnel. Voilà ce que l'on pouvait dire ce matin à l'issue de ce voyage apostolique du pape en France.

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Bonjour chers amis auditrices et auditeurs. Aujourd'hui, j'intitule cette émission Inséparable. J'écris ce texte dans la continuité de l'émission précédente intitulée « Dieu est humain ». Vous pouvez la retrouver sur mon blog. Mais auparavant, demandez-vous, de qui êtes-vous inséparable ? Une personne que vous aimez ? Un ou une amie ? Un ou une collègue ? Gardez au cœur cette belle relation que vous vivez avec votre inséparable et dans cet esprit, écoutez cette émission. Qui donc sont ici les inséparables ? Je vais pourtant parler de l'Ascension, de la Pentecôte, de l'Assomption. Alors ça vous donne une idée ? Écoutez. La chronique de Marc. L'Ascension, Jésus s'élève et il est avec nous. Vous me direz que ce Jésus au cœur du monde pendant son incarnation en Palestine est bien reparti vers le ciel à sa résurrection. Oui, ses disciples le virent bien monter au ciel. Les actes des apôtres racontent l'événement, comme ils fixaient encore le ciel où Jésus s'en allait. Voici que devant eux se tenaient deux hommes en vêtements blancs qui leur dirent « Galiléens, pourquoi restez-vous là à regarder le ciel ?» Acte 1. Verset 9-11. Alors, dès le moment de l'Ascension, l'ange prévient, attention, ce n'est pas en vous tournant vers le ciel que vous allez retrouver Jésus et rencontrer Dieu. C'est clair. Déjà, les disciples d'Emmaüs avaient constaté sa disparition dès qu'ils l'avaient reconnu. Déjà, le ressuscité avait dit à Marie-Madeleine, « Ne me retiens pas, car je ne suis pas encore monté vers le Père. » Jean 20-17. Chaque fois que le ressuscité se rend présent à ses apôtres, il est insaisissable. Il est là alors que les portes sont fermées, il se dérobe aussitôt. C'est cela l'Ascension, non pas un Dieu qui retourne dans son ciel, mais un Dieu que personne ne peut que s'accaparer. Un Dieu qui échappe à tous ceux et celles qui veulent l'enfermer dans leur propre conception, dans leur discours, dans leurs ostensoirs ou dans leurs églises. Le ressuscité qui s'élève vers le ciel vient de dire à ses disciples « Et moi, je suis avec vous tous les jours jusqu'à la fin du monde. » Matthieu 28, 20. Ce Dieu-là est présent au quotidien. Sa présence n'est plus physique. Elle est toujours une expérience intérieure intense de l'ordre de la rencontre. Une présence réelle de deux êtres inséparables, une présence réelle qui nous échappe dès que nous voulons la garder ou la posséder. Comme bien souvent des amis nous échappent si nous voulons les garder, les posséder et les enfermer dans nos manières d'être. Maintenant la Pentecôte, quand l'Église parle la langue de tous les hommes. Après la résurrection, les apôtres étaient enfermés dans leur maison et dans leur peur, et les actes des apôtres décrivent la situation. Voici que vient l'Esprit à la Pentecôte. L'Esprit ouvre les portes et fait sortir les apôtres à la rencontre des hommes. Et Luc, l'auteur des actes, écrit tous furent remplis d'Esprit Saint. Ils se mirent à parler en d'autres langues et chacun s'exprimait selon le don de l'Esprit. Or, il y avait, résidant à Jérusalem, des Juifs religieux venant de toutes les nations sous le ciel. Chacun d'eux entendait dans son propre dialecte ceux qui parlaient. Ils disaient, « Ces gens qui parlent ne sont-ils pas tous galiléens ? Comment se fait-il que chacun de nous les entende dans son propre dialecte ? Dans sa langue maternelle. Tous, nous les entendons parler dans nos langues des merveilles de Dieu. » Acte 2, 2, 11. Bref,
Dieu n'est plus au ciel. L'esprit souffle bien au cœur du monde, dans tous les dialectes des humains. Vous voulez un signe pour le reconnaître? Le voici. Comme Jésus rencontrait les foules qui le suivaient, les petits, les malades, les hachés, les jeunes hommes riches, la Samaritaine, la femme adultère, de même, aujourd'hui, le signe de la rencontre de Jésus, c'est quand nos contemporains entendent les chrétiens parler dans leur langue, dans la langue de leur vie, de leurs soucis, de leur culture au pluriel, de leur quête de sens. Alors Dieu est présent au cœur du monde. Mais quand l'Église est perçue comme une institution qui parle une langue désincarnée ou déconnectée de la réalité, quand elle condamne plus vite qu'elle n'aide à réfléchir, vous pouvez être sûr que cette Église-là n'est pas en connexion au Dieu de Jésus-Christ, que cette Église-là n'est plus l'inséparable de son Seigneur. L'Assomption de Marie. Il n'y a plus de frontière entre le ciel et la terre. Les catholiques célèbrent le 15 août l'Assomption de Marie. Elle n'est pas décrite dans la Bible, mais elle repose sur une ancienne tradition chrétienne proclamée comme dogme très récemment par le pape Pie XII en 1950. Rien ni personne ne nous dit comment ça s'est passé, et l'Église elle-même ne donne aucun détail. Si vous voulez en savoir plus sur la manière dont l'Église conçoit cette Assomption de Marie, je vous invite à aller aux sources des documents officiels de l'Église, qui sont beaucoup plus discrets que bien des discours spirituels d'aujourd'hui. J'ai lu la manière dont l'Église présente l'Assomption sur le site internet de l'Église catholique, www.église.catholique.fr, et puis cherchez sur ce site et vous trouverez les grandes fêtes chrétiennes, dont l'Assomption. J'ai écrit ces lignes le 15 août 2026, et le matin du 15 août, il m'est venu ceci. L'Assomption de Marie manifeste explicitement que le ciel et la terre sont devenus inséparables, il n'y a plus de frontières. Ce n'est plus l'âme auprès de Dieu et le corps en terre. D'ailleurs, cette distinction entre corps et âme est inconnue au temps de Jésus. Elle est des philosophes grecs et latins bien après lui. À l'époque de Jésus et dans la culture juive, le mot « corps » ne signifiait pas seulement la chair, mais aussi le cœur et toute l'énergie de l'homme à aimer, à construire, à créer. C'est tout ce qui a fait l'être humain de Marie qui est divinisé. Et c'est ce qui nous attend, nous aussi. L'Assomption est le miroir de l'Annonciation. À l'Annonciation, Marie, jeune femme comme tant d'autres, se retrouve enceinte de Dieu. Elle donne un corps humain à Dieu. Inimaginable, n'est-ce pas? À l'Assomption, c'est l'inverse, c'est le miroir de l'Annonciation. L'Église associe le corps humain de Marie, c'est-à-dire toute son humanité, toute son énergie d'amour, elle l'associe à la résurrection de son Fils, prémisse de ce qui nous arrivera à nous-mêmes. Inimaginable à regard humain, dans l'Assomption, le ciel et la terre sont devenus inséparables. Dans la mentalité des hommes, Dieu est au ciel et l'homme est sur la terre. Depuis l'Annonciation, Dieu a pris corps, Dieu est humain, depuis l'Assomption, l'homme et la femme sont au cœur de Dieu, ils sont divins, inséparables. Depuis la résurrection, Jésus a été vu comme remontant au ciel, et pourtant, il est avec nous tous les jours jusqu'à la fin du monde, dit l'Évangile. Ce n'est plus au ciel qu'il faut le chercher, mais en nous. Si nous prions, ne cherchons pas Dieu à l'extérieur. Ne nous contentons pas de formules toutes faites, mais centrons-nous à l'intérieur de nous et accueillons nos ressentis, nos intuitions, nos aspirations. C'est là que Dieu réside comme notre inséparable. Le Dieu d'amour n'est plus au ciel, mais il est dans nos amours,
dans nos rencontres, dans les soutiens que nous recevons et que nous donnons. Le Dieu qui sauve n'est plus au ciel, mais il est dans les compétences des médecins qui soignent, des pompiers qui sauvent nos vies et nos maisons, dans les mains tendues et dans les énergies de solidarité, dans les paroles dont nous avons tant besoin et qui apaisent quand quelqu'un nous les donne. Ainsi Dieu sauve aujourd'hui, mais jamais sans la collaboration de l'homme, capable de merveilles créatrices, comme il est capable aussi d'horreurs destructrices. Et cela ne fait pas peur à Dieu. Le cœur de Dieu sauve, mais Dieu n'a plus de mains. Le cœur de l'homme a des mains pour actualiser le salut de Dieu. Déjà, saint Irénée disait cela à sa manière au IIe siècle. La gloire de Dieu, c'est l'homme vivant. La vie de l'homme, c'est de voir Dieu. Des chants qui nous parlent. Le chant que je vous propose aujourd'hui de Michel Skouarnek et Joachim Simas, Dieu parmi les hommes, Dieu sur nos chemins, pour dire l'amour de ton Père, qui aura ta voix, qui aura tes yeux ?

l'abécédaire du bien vivre dans le monde tel qu'il est. Posture de la semaine. Aujourd'hui, synchronicité. Nous nous croyons souvent manipulés par les imprévus de la vie. Le hasard est une chance des uns et le malheur des autres. Plutôt que d'accepter d'être les marionnettes de la vie, je repère les synchronicités, c'est-à-dire ces coïncidences inattendues, ces connexions et correspondances imprévues, ces événements différents qui se croisent comme par hasard. Il n'y a pas de hasard, seulement des rendez-vous. Cadeau de la vie dans nos incertitudes, surprises qui font surgir du sens, non pas au bout de nos réflexions, mais par l'intuition, la surprise, l'accueil. Reflet de nos soucis ou lumière dans notre nuit, parfois réponse à une question à peine formulée, confirmation, regard neuf, énergie créatrice. Signes inattendus, surprenants, éclairants, ils ouvrent en nous des chemins nouveaux. Je les accueille, je me laisse conduire, non pour me dérouter ni me détourner, mais pour aller au-delà de mes espoirs.

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2: Et bon après-midi à l'écoute de Radio Arc-en-Ciel. La voix est libre tout de suite avec Nicoletta.
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4: Comme tous les mardis, c'est vraiment une joie de l'accueillir en studio, la chanteuse Nicoletta, qu'on aime tant dans cette émission, avec ses anecdotes, ses souvenirs, des anecdotes parfois vraiment croustillantes et très drôles, et puis surtout cette culture qu'elle nous apporte chaque mardi. Vous aimez Nicoletta, vous avez envie de discuter avec elle, vous avez des anecdotes. Et oui, la voix est libre avec vous, Nicoletta. Bonjour, Nicoletta.
5: Oui, bonjour, bonjour à tout le monde.
4: Ça va ?
5: Ça va, ça va, tout doux.
4: Tout doux. Je crois petite forme ce matin, mais ça arrive à tout.
5: Non, mais c'est tranquillement matin, pas trop vite à midi et tout doux le soir.
4: Tout doux le soir.
5: Ça va aller, ça va aller. Je vais aller faire une marche après l'émission.
4: Très bien.
5: Voilà, je fais une marche tous les jours. Oui. Ça me réveille vraiment.
4: Hier, on s'est appelé et vous étiez en train de marcher.
5: Oui, j'étais dans le parc. C'est un parc qui avant. Des serres d'Auteuil, c'est très joli, on appelle ça le parc des poètes.
4: Oui, tout à fait.
5: Et il y a des grands arbres très anciens, c'est un parc qui est très bien tenu, et il y a des fleurs encore, et puis chaque arbre a une petite plaque qui explique quel âge il a, comment il s'appelle, je trouve ça très très intéressant. Et puis surtout, c'est à deux pas de chez moi, et je respire.
4: Vous respirez, vous faites vos pas. Et vous nous racontiez la semaine dernière qu'avant vous faisiez ça tous les jours parce que vous aviez un petit chien.
5: Oui, je vais en avoir un bientôt. Je cherche.
4: Oui, oui, avec l'association dont vous êtes marraine, non ?
5: Non, que des gros, oui. Alors, c'est l'association Christophe Lamarck. Voilà, j'ai retrouvé son nom.
4: Bravo.
5: C'est dommage, la plupart des refuges ont des gros chiens. Moi, j'avais un petit chien parce que je voyage et il ne me quitte jamais. Quand j'ai un chien, il vit vraiment avec nous.
4: La semaine dernière, mercredi, Nelson Montfort était à côté de moi, comme tous les mercredis, et on a parlé des animaux. Et je lui ai dit que vous aviez perdu votre chien, et il avait un message pour vous, donc je vous laisse bien l'écouter.
6: Ben Nicole, si vous nous écoutez, parce qu'on l'appelle Nicole. Si vous nous Nicole, originaire d'Evian, comme vous le savez, exactement de Ripaille, et du château de Ripaille qu'elle a également chanté dans une chanson. Si vous nous entendez, chère Nicole, sachez que je sympathise profondément avec vous parce que c'est vrai que c'est un deuil.
5: C'est gentil.
4: Vous avez votre sonnerie de téléphone encore, Nicole, Nicoletta, pardon.
5: Je suis désolée.
4: Ah, c'est bon, ça s'est coupé.
5: Alors, je vais le couper.
4: Ça, c'est vraiment direct. Et d'ailleurs,
5: merci. Il est vraiment charmant.
4: Oui.
5: Alors,
4: allez-y,
5: Nicole. Vous connaissez cette chanson, ce château est à côté de chez moi. Il a une grande histoire dans l'histoire des Savoyards, parce que la Savoie n'était pas française, c'était un duché. Et j'y allais beaucoup. M'y promener quand j'étais enfant, depuis mon village, puisqu'il a un kilomètre de mon village, et j'en ai fait une chanson, j'ai écrit la chanson en question.
4: Château de Ripaille, c'est ça ?
5: Oui, Ripaille.
4: Ripaille, pardon.
5: Oui, c'est un château que le duc de Savoie, en 1500 et quelques, ou 1600, je ne sais plus, a fait construire sur des ripes. Et les ripes, ce sont des broussailles au-dessus du lac Léman. Et il a fait 7 tours pour chacun de ses chevaliers parce qu'il rentrait de la guerre de 100 ans. Et il était très sage. Il a été pape, d'ailleurs, sous le nom de Léon, je ne sais plus combien.
4: Pas Léon XIV, en tout cas.
5: Non, il a été pape. Et c'était un vassal très, très sage. Et je crois que Voltaire, qui a vécu près de chez nous, il était à Ferney-Voltaire, c'est près de Genève, c'est à 30 kilomètres, a créé une expression « faire ripaille » en pensant à ce château où il se passait des choses un peu étranges avec les années. Par exemple, les curés en Savoie avaient le droit de cuissage sur leur petite soubrette. C'était quelque chose quand même.
4: Voilà en tout cas pour ce message de Nelson Montfort. J'en ai un autre de message
5: encore
4: à vous faire. Ah mais vous êtes gâtés aujourd'hui.
5: Oh, c'est gentil.
4: C'est pas votre anniversaire pourtant.
5: Non, moi c'est au mois d'avril.
4: Ah bon.
5: C'est pas aujourd'hui.
4: Bah, écoutez, j'ai un autre message, c'est celui de Yann Kefelec.
5: Oh, j'adore.
4: Alors écoutez
5: bien. J'adore Yann.
0: que j'ai hâte de la revoir. On s'est pas vu chaque fois qu'on se voit, on se voit comme on s'était vu la veille, mais c'est une veille qui s'est écoulée il y a quelques années maintenant. Et j'aimerais la retrouver, elle, avec son extraordinaire compagnon, qui est un garçon. Tous les deux, c'est un couple génial.
5: Voilà. Oh, c'est gentil.
4: Yann Kefelé qui est avec nous tous les lundis.
5: Je lis tous ses romans, je trouve qu'il a un talent formidable. Et il adore la mer et il écrit beaucoup en mettant la présence de la mer dans ses romans. Et de temps en temps, il écrit une histoire qui n'a plus rien à voir. Oui. Et c'est très, très touchant. Et on voit vraiment qu'il a du talent.
4: Voilà, vous voyez, des petits cadeaux. Bon, on ira déjeuner tous les quatre ensemble.
5: Pourquoi
4: ça peut
5: pas.
4: Être un bon moment.
5: Oh, je serais ravi.
4: On rigolerait bien. Nicoletta, j'ai encore autre chose à vous faire écouter, mais c'est plutôt de la musique.
5: Oui.
4: Vous allez reconnaître tout de suite.

0: Est-ce que vous savez, Nicoletta, pourquoi je vous fais écouter ça?
1: Non.
0: Bon entendeur.
1: Oui.
0: Vous avez collaboré ensemble dans le sens où ils ont remixé votre chanson.
1: Oui.
0: Qui s'appelle, alors je ne l'ai plus sous les yeux, je suis désolé.
1: Figo Maravilla.
0: Voilà, excusez-moi, voilà. J'avais préparé ça, vous
1: c'est
0: voyez.
1: Pas grave.
0: Et figurez-vous qu'hier, vous avez été décoré, alors je ne sais pas si on peut dire ça, le single repris avec Bon Entendeur a été écouté par... vous êtes single platine avec 30 millions.
1: Oui, je sais, ça a beaucoup plu.
0: C'est énorme. Hein.
1: Oui, et c'est curieux parce que les jeunes ne connaissent pas la chanteuse qui interprète le titre. Et ils m'ont découvert, beaucoup de jeunes viennent me parler. C'est vous qui chantez avec Bon Entendeur.
0: Eh ben oui.
1: J'ai dit oui. Ils sont très surpris, mais c'est charmant. Surtout qu'ils connaissent bien Mamie Oulou.
0: Oui.
1: La jeunesse.
0: Mamie Oulou, oui.
1: Ça fait plusieurs générations. Vous savez pourquoi? Ils l'apprennent à l'école, en
0: CM2.
1: Alors, quelque part, il y a une espèce d'identification qui se fait automatiquement.
0: Mais c'est, et vous avez tout à fait raison. Et j'étais en soirée samedi. Bref, je ne vais pas raconter ma vie. Et je présentais un peu mes invités. Donc Nelson Montfort, voilà, qui est connu aussi parce qu'on le voyait beaucoup à la télévision. Yann Kefelec, un peu moins de ma génération. Et vous, il me disait, attendez, Nicoletta, ça me dit quelque chose. Et je leur fais écouter Mamie Blue ou la chanson avec Bon Entendeur. Et alors là, tout de suite,
1: mais les chansons du passé, c'est ça qui est merveilleux, la magie des chansons.
0: Ouais.
1: Moi, ça m'est égal. Hein. On part comme tout le monde. Hein. Le jour où je partirai, ça m'étonnerait beaucoup qu'on se souvienne de moi. Mais par contre,
0: la chanson,
1: je suis persuadée qu'une chanson, au moins celle-là, restera dans le cœur des gens.
0: Ouais.
1: Et ça, c'est formidable parce que les chansons nous précèdent. Les gens connaissent plus les chansons que le visage de celui qui l'interprète.
0: Nicoletta est avec nous jusqu'à 11h30 dans La Voix est libre sur RCF Notre-Dame. Vous venez à l'antenne pour discuter avec elle au 01 56 56 44 44.
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0: J'arrête les surprises pour aujourd'hui, hein, Nicoletta.
1: Oui.
0: C'était déjà pas mal,
1: je vous ai gâté.
0: Avez-vous passé une belle semaine?
1: Oui, ça
0: c'est
1: va.
0: La question
1: en général, je suis assez positive. Et quand je suis de mauvaise humeur, ça dure pas longtemps.
0: Oui.
1: Ça dure parce que j'aime pas ça.
0: Oui.
1: Et je me donne des gifles.
0: Oui.
1: Ça suffit. Et je me rétablis tout de suite. Et j'essaye. Je vais beaucoup vers les autres maintenant.
0: Oui.
1: Je savais plus trop le faire à cause de mon métier. Et dans le quotidien, je parle. Et maintenant, ça va. J'aime beaucoup les gens. Et je veux leur prouver. Je les aime non seulement sur scène, où je leur donne beaucoup de choses, c'est aussi dans la rue. Je trouve que je m'arrête toujours pour faire un selfie, je dis toujours bonjour à celui qui me dit bonjour. Il y a même des fois, je me dis, où est-ce que je l'ai connu, celui-là? Mais non, pas du tout, c'est un admirateur. Et ça me fait très plaisir, ça me touche beaucoup, et ça me donne beaucoup d'élan pour la journée, et c'est merveilleux.
0: Quand vous dites que parfois vous êtes de mauvaise humeur, Nicoletta, c'est le matin ou
1: C'est le matin.
0: C'est plutôt le matin.
1: Ça part, ça s'arrête. Une fois que j'ai pris un petit café, mes petites croquettes,
0: les tartines.
1: Voilà, des tartines avec de l'oméga 3 et de la confiture.
0: Eh ben, dis donc.
1: Sans sucre,
0: je
1: vais mieux.
0: Confiture à quoi?
1: Oh, j'aime beaucoup la confiture au citron. Orange et...
0: Les agrumes.
1: Des agrumes.
0: C'est très très bon.
1: C'est les meilleurs.
0: Je préfère la confiture de poire.
1: Ah, c'est pas mal non plus, oui.
0: On va pas faire concours de confiture. Nicoletta, vous voulez nous parler d'une église que vous aimez particulièrement, qui se trouve à Paris.
1: Bien sûr, dans le quartier dans lequel j'ai résidé lorsque je suis arrivé à Paris en stop, 4 octobre. Et cette église, elle est très importante pour moi, parce que quand j'étais en désarroi, que j'avais des fins de semaine difficiles pour payer mon hôtel ou pour manger, etc., je me privais de manger pour vivre de petits déjeuners, pour pouvoir me payer et arriver à faire ce que j'avais à faire. Je travaillais la nuit, je gagnais 30 francs par nuit. Quand je séparais mon pécule, c'était pas facile. Et j'allais prier à cette église, et je brûlais à chaque fois un cierge, et je me confiais à Dieu et je lui disais mon désarroi et j'espérais avoir des jours meilleurs. Et je lui confiais aussi ma maman qui souffrait du cancer à l'époque et j'étais loin d'elle et je m'en voulais beaucoup d'ailleurs. Et et surtout, je lui confie mon avenir en espérant qu'il serait meilleur.
0: Et voilà. Il est quand même très très beau votre avenir. C'est l'église Saint-Germain-des-Prés, on ne l'a pas précisé.
1: Oui, c'est l'église Saint-Germain-des-Prés
0: dans le 6e arrondissement de Paris. Et que vous trouvez...
1: Je la trouve splendide. Oui. Ils l'ont rénové, c'est fabuleux. Des jeunes artisans qui font partie des ateliers de France ont fait un travail. Toutes les fresques ont été recolorées. Oui. Toutes les colonnes sont rouges, pourpres. Le ciel est bleu. De France avec des petites
0: avec des
1: étoiles.
0: C'est
1: ravissant. Mmh. Et cette église a repris une allure fantastique, on s'y sent bien. En plus, je l'aime particulièrement parce que j'y ai chanté pour l'enterrement de M. Barclay, qui a changé ma vie.
0: Quand Barclay, même. Ouais.
1: J'avais beaucoup d'affection et d'amitié pour lui. J'ai chanté l'Ave Maria de Gounod. Et vraiment, j'ai interdit qu'on fasse des photos et qu'on le filme, parce que je l'accompagnais.
0: Oui.
1: J'ai horreur qu'on filme des manants comme ça. Et voilà, et j'aime bien y aller. Quand je vais à Saint-Germain, je fais toujours une pause par cette église. Et j'ai appris dernièrement qu'une partie de l'église, c'est la première église parisienne qui a été faite.
0: Elle a été fondée au 6e siècle.
1: Voilà, c'est quand même ancien.
0: Ah bah oui. Plutôt. C'est un peu comme on dit aujourd'hui, votre safe place, c'est-à-dire un endroit où vous vous sentez bien.
1: Oui, oui. C'est un endroit où on flotte, on oublie qui on est, ça n'a plus d'importance, et on espère trouver la quintessence qu'il faut pour être heureux. Parce que finalement, qu'est-ce qu'on veut sur Terre ? C'est un peu de bonheur, et on espère être heureux chaque jour. On s'y emploie, personnellement, moi je m'y emploie, c'est pas toujours facile. Et je trouve qu'on est bien, parce que quand on a un lieu comme ça, on s'oublie, on oublie qui on est. On n'est plus qu'un esprit.
0: Un esprit, un humain.
1: Oui, oui, mais quand même, on flotte.
0: On flotte.
1: Quand je dis flotter, c'est une image.
0: Non, bien sûr. J'avais compris, Nicoletta. Et vous continuez de prier quand vous allez dans les églises,
1: et
0: Saint-Germain-des-Prés particulièrement.
1: Je prie uniquement, je vous le salue Marie et le Notre Père. Hein. Oui. Mais je me lasse très vite. Je préfère la conversation mentale. Avec Dieu.
0: Un cierge que vous allumez à chaque fois
1: Toujours.
0: Toutes les églises ou Saint-Germain-des-Prés.
1: Oh non, par exemple, quand je chante dans les cathédrales ou les églises en tournée, par exemple, on m'offre des fleurs. Oui. Je laisse toujours les fleurs à Monsieur le curé.
0: Ah oui.
1: Oui, d'accord. Pour les mettre à l'autel où il les met où il veut. Je les emmène pas. Je les laisse pour les mettre à la Vierge ou aux saints représentés, etc.
0: Et vous aimez les fleurs quand même
1: J'adore les fleurs, bien sûr. J'aime beaucoup. Oui. J'ai un compagnon qui fait des jardins à la française j'ai appris beaucoup de choses sur la façon de faire ces beaux jardins. Et il y a quoi que le jardin à la française, il n'y a pas de fleurs. Hein. C'est de la Renaissance. Les fleurs sont venues à partir de la Renaissance dans les jardins, mais ce sont des jardins organisés, structurés, architecturés. Ça n'a rien à voir. On les voyait depuis le premier étage des châteaux. Alors il y a cette dynamique d'architecture fabuleuse, de grandes allées avec des dessins.
0: C'est beau. C'est très beau. Vous avez une fleur préférée, Nicoletta ?
1: Oh, je vais vous surprendre. Oui.
0: Ah bon ?
1: Et je suis désolée parce qu'on en voit de moins en moins. C'est les myosotis.
0: Alors attendez, il faut que je regarde sur Internet parce que je ne suis pas du tout expert en
1: fleurs. Myosotis. C'est une toute petite fleur des champs qui est bleue.
0: Ah oui, c'est très joli, d'accord.
1: Mais c'est mignon. Et quand j'étais petite fille, il y en avait beaucoup le long de mes chemins dans la campagne. Et maintenant, il n'y en a plus. Il faut aller plus haut dans la montagne pour en trouver. Parce que, évidemment, la vie moderne est un petit peu tuée.
0: Ouais, c'est très joli. Et vous en avez chez vous ? Vous arrivez à voir des bouquets ?
1: Non, je vais les voir. Au printemps, je vais les voir. Ça pousse au mois de mai. Je vais les voir à Bernex, dans la vallée d'Abondance. Et à un moment donné, à Bernex, sous la Dordoche, il y a une grande lande bleue comme ça. C'est un champ de myosotis immense. Et je me réjouis chaque fois que je le vois.
0: Ça veut dire que vous aimez la couleur bleue ?
1: Oui,
0: Mamie Blue. Mamie Blue, tout à fait. Et à Saint-Germain-des-Prés, le ciel est
1: exactement,
0: bleu.
1: Exactement, c'est un très beau ciel.
0: Et ça me rappelle le ciel, le plafond de la Sainte-Chapelle aussi, sur l'île de la Cité.
1: Bien sûr.
0: C'est très très beau aussi.
1: Oh, alors, la crête à Sainte-Chapelle, on a l'impression que cette statue est vivante.
0: Oui, et on est tout petit.
1: C'est incroyable. Ouais. Ça m'a fait un effet.
0: En tout cas, moi, j'invite vraiment peut-être tous les non-parisiens à venir visiter Saint-Germain-des-Prés, puis la Sainte-Chapelle, puisque c'est très joli. Et puis, de toute façon, Nicoletta, chaque semaine, vous arrivez avec une église différente dans toute la France. Et c'est ça qui est très riche. Nicoletta, notre invitée, jusqu'à 11h30 dans La Voix est libre sur RCF Notre-Dame, avec vos appels au 01 56 56 44 44.
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0: Alors, votre anecdote, Nicoletta, c'est une rencontre, je crois, en 1967.
1: C'est 68.
0: Je suis trompé.
1: Ou 67, je ne sais plus.
0: Je crois que c'est 67.
1: Fin 67, c'est
0: voilà.
1: Ça. Je mélange un peu tout.
0: Lors d'un séjour à Montréal, c'est
1: oui,
0: ça?
1: Oui, je suis parti pour la première fois faire une promotion à Montréal. J'ai pris l'avion, tout ça, traversé l'océan. Et j'ai travaillé beaucoup. Parce qu'ils avaient déjà beaucoup de radios libres, c'était un peu plus en avance que chez nous, et des télévisions. Et les agents qui m'ont fait venir s'occupaient uniquement d'artistes étrangers. Et ils avaient Ray Charles dans leur compagnie. Et je voulais absolument voir ce spectacle. Il était place Sainte-Catherine, genre palais des congrès, de là-bas. Et un jour, j'ai dit, écoutez, je ne peux pas avoir un petit repos et aller voir ce spectacle. On va s'en occuper, bien sûr. Nous assistons au spectacle. J'étais dans un état, c'était tellement beau.
0: Parce que c'est votre idole, Ray Charles.
1: Ça fait partie de mes idoles Elvis Presley. Quand j'étais jeune, j'aimais Elvis et Ray Charles. Et des tas de chanteuses noires qui m'ont beaucoup inspirée. Mais c'est un être extraordinaire. Et après son spectacle, j'étais très émue. J'étais pleine de sa science. Il a vraiment, quand il chante, je dis toujours ça, il a le cœur au bord des lèvres. Il a vraiment, on a l'impression qu'il chante des prières.
0: Ah oui.
1: Mais il était baptiste. Hein. Il venait d'une confession de gospel.
0: Oui.
1: Et il nous reçoit dans sa loge avec mon directeur artistique, M. Bissir, et il apprend que nous sommes de la compagnie Barclay. Or, il était ravi, très heureux qu'on lui parle de M. Barclay, parce qu'il distribuait ses disques à l'époque, et on s'est retrouvés au restaurant avec lui, nous inviter. Et à la fin
0: du repas... Dans le quartier chinois, je crois.
1: Oui, exactement.
0: Mais je suis bien informé.
1: Oui, oui. Et il nous a... Au dessert, il m'a dit, oh, hold on. Il a sorti son carnet de braille, et il a voulu mon adresse et mon téléphone à Paris. Bon, je lui ai donné.
0: Sympa.
1: Je lui ai donné aussi un album. Et on est parti, j'étais vraiment heureuse, j'étais très impressionnée, vraiment. Et trois semaines plus tard, je l'ai raconté souvent, vous savez, cette anecdote, ça a rendu les gens curieux que je connaisse Ray Charles. Et trois semaines plus tard, je dors, 2h du matin, le téléphone sonne, je croyais que c'était des jeunes fans, parce qu'à l'époque, quand on est jeune, on attire beaucoup la jeunesse qui est indisciplinée. Hein. Ils dormaient dans mon couloir, dans l'ascenseur, j'en avais, oh là, c'était affreux. Et laissez-moi dormir, vous exagérez, je commence à gueuler.
0: De
1: et j'entends un gros rire, un rire vraiment, je reconnais Ray Charles, je savais plus où me mettre. Et il me dit, oh, comment ça va, tout ça, bref. Et il était dans l'Ohio, il faisait une tournée. Et il me dit, voilà, j'ai écouté, c'est beau, tu es comme Piaf, you are so skinny, vous êtes vraiment petite, et une big voice, un strong voice, voilà. Et il rigolait, et il me dit, et tu as une chanson que j'aime beaucoup.
0: Il est mort, le soleil.
1: Il me passe ça, et j'entends, et moi, j'ai le temps de réagir, je me dis, oh mon Dieu, mais qu'est-ce que je vais lui dire? Il me demande évidemment ce que disent les mots. Et what is the lyrics? Le lyrics, ben, c'est bien joli, il est aveugle. Qu'est-ce que tu vas dire? Je me suis senti vraiment gêné. Et je lui ai expliqué que c'était une chanson d'amour et que le soleil était une symbolique. Son petit chéri était son soleil et qu'il était parti. Parce qu'à l'époque, j'étais très romantique. J'étais jeune, j'avais 23 ans. Je ne donne pas la même signification maintenant à cette chanson.
0: Tout à fait.
1: Et donc, il m'a dit, ah oui, il a des songs et je vais la chanter, je vais la traduire.
0: C'est Sun Died.
1: Oui, et il l'a fait, il a tenu parole. Et pour finir l'anecdote, qui est très drôle, quand je suis rentré, j'ai dit à l'auteur, Pierre Delanoë, que Ray Charles allait faire sa chanson. Il m'a dit, mais écoute-moi, faut te reposer, faut pas être mythomane comme ça.
0: Eh ben, alors il l'a reprise pourtant.
1: Voilà,
0: il a même joué à la salle Pleyel, Charles.
1: Bien sûr.
0: Et ça vous a donné une dimension internationale non?
1: Oui, j'ai fait beaucoup de pays grâce à lui. Ouais. Oui. Mais ce qu'il y a, ça m'a quand même adoubé. Vous voyez, qu'un être une star. Comme ça,
0: ça vous a validé un peu.
1: Oui, pour le métier.
0: Pour le métier.
1: Le ouais. public, vous n'avez pas besoin de valider. Il nous aime ou il ne nous aime pas. Mmh. Mais pour le métier, tout d'un coup, il y a une espèce de crédit supplémentaire. Ouais. Il est arrivé. Et
0: pas des moindres.
1: Et finalement, ils ont passé ma version. Ah. Parce qu'ils la boudaient. Ils n'aimaient pas le titre. Ah, oui. Et ce n'était pas commercial. Pour l'époque, ouais. Il aimant le soleil, la musique est très... très jazzy, bluesy, elle est profonde. C'était pas efficace, mais c'était quand même un standard.
0: Ben voilà une très belle anecdote, Nicoletta, avec cette rencontre avec Red Charles. On a René qui voudrait vous parler au 01 56 56 44 44. Bonjour René.
3: Bonjour Madame Nicoletta.
1: Bonjour.
3: Et je suis en admiration que vous continuez à chanter.
1: Oui.
3: Là, parce que moi, je suis de 53, mais c'est indiscret. Vous êtes sûrement beaucoup plus que ça. Et puis bah, la chanson, forcément, hein, c'est, ça entretient. Hein, voilà.
1: Parce oui. que,
3: voilà. Et moi, j'ai raté Brigitte Bardot quand elle est venue à Rochefort. Hein, mais voilà, ben, moi, je suis très heureux et toujours en admiration pour vous. Voilà.
0: Et merci, René, pour votre appel.
1: C'est très gentil. Merci.
0: Eh bien, écoutez, ça, c'est gentil. C'est plein de cadeaux pour vous aujourd'hui.
1: Oui.
0: Brigitte Bardot, vous la connaissiez bien.
1: Oui, je l'ai
0: C'était
1: rencontré.
0: Une amie pour vous.
1: J'ai aussi une autre anecdote. J'ai enregistré oui. l'aimant Le Soleil.
0: Oui.
1: Le même soir qu'elle, elle était aussi au Barclay en même temps que moi, parce oui. qu'elle était chez Barclay.
0: Oui.
1: Et elle enregistrait La Motocyclette, la chanson de Gainsbourg. Oui. Je n'ai besoin de personne. Ça, voilà.
0: Et Harley Davis.
1: Elle était au studio B, j'étais au studio A. Je vois la porte qui s'ouvre, une crinière blonde oui. qui se penche comme ça dans l'entrebâillement. Elle me dit, oh Nicoletta, tu viendras après, on fait train au tube avec du champagne. Elle avait décidé qu'on faisait des tubes. Et je l'ai connue comme ça, grâce à M. Barclay, qui l'accompagnait. Et j'ai pu aller déjeuner à la Madrague, avec lui d'ailleurs, quelques temps plus tard. Et elle était charmante, vraiment adorable. Et je trouve que ce qu'elle a fait pour les animaux, c'est irremplaçable. Oui. Elle a passé sa vie
0: à défendre les animaux.
1: À donner tout son argent, à travailler, à voyager, à plaider des causes, à rendre les animaux moins malheureux, ne serait-ce que pour les abattoirs. Hein. Ouais. Elle a fait un boulot de folie. Et c'est une femme... Je ne sais pas ce que ça va devenir, parce qu'il n'y a personne maintenant qui la remplace.
0: Bah, peut-être vous.
1: Oh non, je n'ai pas le temps. Non, moi, je suis âgée, j'aime beaucoup les animaux.
0: Ouais,
1: mais ce qu'il y a, j'ai de le... Le refuge que je connais, quand il me demande au téléphone de faire des actions, je le fais. J'ai signé, par exemple, aussi, il y a 10 ans, plus de 10 ans d'ailleurs, le truc anti-corrida, c'est la moindre des choses. Ouais. On n'est pas espagnol. Ça ne fait pas partie de notre culture. On
0: n'a pas
1: à s'en mêler.
0: Vous savez, Nicolas,
1: c'est ouais. pas bien.
0: Bon. C'est très clivant, hein, ce sujet de la corrida.
1: La première fois que j'en ai vu, c'était à Tolède. J'ai été faire des télévisions à Madrid, et on m'a emmené à Tolède faire des photos, qui est une ville merveilleuse d'ailleurs. Et il y avait une corrida. Ils m'ont emmené à la corrida. J'ai vraiment souffert. J'ai pas supporté. Quand on voit les picadors qui piquent comme ça, les petites... Oh non, moi, je veux même pas en parler.
0: C'est trop.
1: Ouais, ça m'énerve.
0: En tout cas, vous vouliez nous parler d'un roman que vous avez lu David Fuenquinos.
1: C'est un ami, je le connais.
0: Oui.
1: On se voit souvent. C'est le premier roman que j'ai lu de lui.
0: Oui. En 2014, il est sorti, ce roman.
1: Exact. Oui. Il y a bien 10 ans que j'ai lu. Et ça m'a touché profondément parce que c'est l'histoire vraie d'une jeune femme qui vivait à Berlin.
0: Ça s'appelle Charlotte.
1: Exactement, c'est son prénom. Et elle était artiste. Elle vivait aussi avec un autre artiste. Elle faisait partie de l'intelligentsia créatrice de Berlin. Elle connaissait des gens de l'opéra. Elle fréquentait des théâtres. Ils avaient une vie fascinante et de bonne entente avec tous les Allemands. Tout le monde. Et petit à petit, avec la montée du nazisme, les gens les voyaient de moins en moins. C'est terrible. Et finalement, ils se sont retirés en France. Ils se sont installés près de Nice avec son mari. Il y a un imbécile de français, comme il y en a beaucoup, hein, quand même dans ces moments-là. Il y a eu vraiment des drames épouvantables. Que moi, j'appelle ça un capot. C'est comme ça qu'on les appelle, d'ailleurs. Et qui est allé la dénoncer. Enfin, les dénoncer tous les deux. Et ils n'ont pas pu être heureux. Elle était enceinte de 5 mois. Elle était emmenée dans les camps. Et c'est affreux. Le livre finit. C'est sa fin. Elle part au four crématoire. Elle est enceinte de 5 mois. et on lui dit de quitter son peignoir et de le mettre sur une paterne, vous savez. Ouais. Elle croit peut-être qu'elle va faire une douche avec ses autres copains. Et c'est affreux. Moi, j'ai pleuré.
0: Ça doit être dur de lire des romans comme ça.
1: Oui, mais on se doit de lire parfois des choses.
0: Par mémoire.
1: Exactement. Ouais. Moi, j'ai beaucoup pleuré quand j'ai lu le journal d'Anne Frank. J'étais jeune, j'étais au collège. Ça m'a vraiment beaucoup touchée aussi. Bon, c'est pareil, elle a été dénoncée. Ouais. C'est ça. Moi, un de mes oncles a été tué par un milicien français. Il avait 17 ans.
0: Charlotte, c'est un roman de David Foyenkinos qui a été d'ailleurs adapté au théâtre. Par Audrey Tautou.
1: Ah bon, je ne savais pas.
0: Oui, c'était. Alors c'est...
1: Mais on a retrouvé des dessins d'elle. Elle a été exposée en Hollande. Et c'est bien de ressortir.
0: Exactement. Ouais. Et donc, merci de nous avoir parlé de ça, Nicolas.
1: C'est important. Je souhaite que les jeunes lisent ce roman en cette période.
0: Ah, vous avez encore votre téléphone, vraiment, décidément. Il faudra le couper la semaine prochaine.
1: Ah, mais j'ai oublié.
0: Bah oui. C'est pas grave. C'est le direct.
1: Oui. Alors, comment dirais-je, je voudrais que les jeunes le lisent, parce que ça les toucherait beaucoup et ils comprendraient que la bête n'est pas morte.
0: Nicoletta,
1: vous voyez ce que je veux dire?
0: Je vois très très bien. Nicoletta, on arrive déjà à la fin de la Voix Libre. J'ai pas vu la demi-heure passer.
1: Demain non plus.
0: demain, c'est Nelson Montfort qui sera à cette place.
1: Je l'embrasse très fort. Et je lui dis que j'ai revu nos amis déviants et qu'ils vont très bien.
0: Ah, bah très bien. Voilà. Je lui diffuse demain ce message. Est-ce que ça vous va? On fait ça. Nicoletta, merci beaucoup d'avoir été avec nous. J'ai l'impression qu'on a passé 2 minutes ensemble et pourtant on a passé une demi-heure.
1: Ça va vite.
0: Vous avez encore votre téléphone qui sonne, décidément.
1: Oh, là, j'en ai marre.
0: Mais vous avez plein d'amis.
1: Mais non.
0: Bah si.
1: Il est éteint.
0: C'est peut-être votre compagnon qui ne sait pas où vous êtes.
1: Alors elle est forte parce que... Quand il est dans mon sac, le téléphone, j'entends rien.
0: Oui, ah bah là, je peux vous dire, on l'entend. Nicoletta, merci beaucoup vraiment d'avoir été avec nous en direct sur RCF Notre-Dame. On se retrouve mardi prochain. Ça va être une semaine importante pour RCF Notre-Dame parce qu'il y a Léon XIV, le pape, qui vient. On en parlera mardi.
1: Bien sûr. Moi, j'aurais aimé assister à sa venue.
0: Mais on en reparlera.
1: Mais voilà, je ne sais pas par qui passer pour être dans un coin.
0: On va se débrouiller.
1: Ah, pourquoi
0: peut-être.
1: Pas. Peut-être. Voilà.
0: Merci.
1: Je serais ravi.
0: Merci, Nicoletta, d'avoir été avec nous.
1: Merci.

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1: Merci à la rédaction de RCF Radio Notre-Dame pour ce magazine à l'instant, La Voix est libre.

0: Place du Moufia Sainte-Clotilde pour ce temps de prière et de louange. Que ton oui soit oui.
1: Bonjour à tous. Aujourd'hui, le Seigneur m'appelle. L'entendez-vous vous aussi ?

Oui, Seigneur, tu m'appelles. Me voici, je viens à toi. Jusqu'au bout, je veux te suivre. Traçons sur nous le signe de la croix. Au nom du Père, du Fils et du Saint-Esprit. Amen. Chers auditeurs de Radio Arc-en-Ciel, chers adorateurs, je vous remercie pour votre fidélité à notre rendez-vous hebdomadaire avec les paroissiens du Moufia, pour ce temps de prière, d'adoration et de louange. Merci de laisser vos occupations de côté pour passer un moment ensemble avec le Seigneur notre Dieu qui nous aime et nous accueille tel que nous sommes. N'ayons pas peur, approchons-nous de lui, car Dieu est la vie éternelle.

Oui, Seigneur, tu es la vie éternelle. Il est bon de te rendre grâce. Aide-nous à accueillir les fruits de ton amour. Nous venons vers toi les mains vides, mais le cœur plein de joie et de reconnaissance. Dans l'évangile de Jésus-Christ selon saint Matthieu, chapitre 21, versets 2 à 32, que nous allons écouter et méditer tout à l'heure, un père demande à ses deux fils d'aller travailler à sa vigne. L'un refuse, puis revient sur sa décision et au final, il part. L'autre accepte, mais change d'avis et n'y va pas. Qu'est-ce que cet évangile veut bien nous dire? Ne sommes-nous pas comme l'un de ces deux fils? Si Dieu nous demandait de travailler pour lui, que lui répondons-nous? Peut-être non pour l'instant. J'ai d'autres priorités. On verra. Quand j'aurai du temps. Je ne suis pas capable. Ce n'est pas pour moi. Eh bien non. Il n'y a pas d'heure. Il n'est jamais trop tard pour répondre à l'appel de Dieu, pour accepter la mission qu'il nous propose. Que Dieu nous donne la grâce de changer notre non en oui. Que notre oui soit un oui vrai et sincère. Oui, Seigneur, aide-nous à prendre du temps pour toi, afin de participer et de faire fructifier les fruits de ton royaume d'amour et de paix. Aide-nous à t'écouter et à te suivre malgré les blessures de notre cœur et les difficultés que nous rencontrons sur notre route. Toi qui ne cesses de m'appeler, guéris mon cœur. Nous qui sommes tes serviteurs.

Oui, Seigneur, viens guérir mon cœur. Enseigne-moi à suivre ton chemin, à vivre comme tu le veux, à t'aimer et à aimer les autres comme tu m'aimes. Tu es notre Père, tu nous accueilles toujours lorsque nous venons vers toi. Nous te bénissons, Dieu de tendresse, Père de miséricorde. Tu es mon Père, je suis ton enfant. Tu m'aimes tel que je suis. Entre tes mains, je m'abandonne.

Évangile de Jésus-Christ selon saint Matthieu, chapitre 21, versets 28 à 32. S'étant repenti, il y alla. En ce temps-là, Jésus disait aux grands prêtres et aux anciens du peuple : Quel est votre avis ? Un homme avait deux fils. Il vint trouver le premier et lui dit : Mon enfant, va travailler aujourd'hui à la vigne. Celui-ci répondit : Je ne veux pas. Mais ensuite, s'étant repenti, il y alla. Puis le père alla trouver le second et lui parla de la même manière. Celui-ci répondit : Oui, Seigneur, et il n'y alla pas. Lequel des deux a fait la volonté du père ? Ils lui répondent : Le premier. Jésus leur dit : Amen, je vous le déclare. Les publicains et les prostituées vous précèdent dans le royaume de Dieu. Car Jean le Baptiste est venu à vous sur le chemin de la justice, et vous n'avez pas cru à sa parole. Mais les publicains et les prostituées y ont cru. Tandis que vous, après avoir vu cela, vous ne vous êtes même pas repentis plus tard pour croire à sa parole. »

Qu'est-ce qui est le plus important, les paroles ou les actes? Cette parabole des deux fils à qui le père demande d'aller travailler à sa vigne peut éclairer notre réponse. Ces deux fils ne donnent pas le même poids à la demande du père. Le premier dit non, car la demande ne lui convient pas peut-être. Il est peut-être pris par son emploi du temps, ses projets, ses envies. Il dit non car il est conscient de la contrainte. Il ne s'autorise peut-être pas à dire oui. Il a peur de s'engager. Mais le premier fils changera d'avis pour une raison que l'Évangile ne nous dit pas. Dans cette histoire simple, Jésus nous montre quelqu'un qui change, qui se convertit. Et Jésus nous place tout de suite devant notre responsabilité en nous faisant comprendre que les jeux ne sont jamais faits d'avance pour qui que ce soit, qu'un changement, qu'une conversion est toujours possible. De fait, Jésus n'enferme personne dans son passé. À tout pécheur, il donne une chance, la chance de revenir vers lui. Attention à nous aussi de ne pas coller trop vite une étiquette sur le front de quelqu'un. Attention de ne pas le juger, de l'enfermer dans son péché. Que retenir du deuxième fils qui dit rapidement oui, mais revient aussitôt sur sa décision? Est-ce dû à l'autorité et au pouvoir du Père sur lui? Peut-être. Est-ce la peur de décevoir ce Père ou de donner une mauvaise image de lui? Peut-être. L'Évangile ne dit rien à ce propos. Cependant, on peut comprendre que la vie avec Dieu n'est pas une ligne droite. La vie avec Dieu s'inscrit dans la durée et elle dépend de nos réponses et de nos actes. Ce qui est sûr, par contre, c'est que ce deuxième fils nous ressemble étrangement. Oui, frères et sœurs, reconnaissons que nous ne faisons pas toujours ce que nous disons. Nous disons oui à Dieu par nos lèvres et non par nos actions. Comme dit Créole, nous disons, nous les forts pour dire oui, mais après nous fait pas. Et puis Créole, il dit aussi lui, dans nous oui n'a point bataille. Les belles paroles ne suffisent pas. Ce sont nos actes qui comptent et pas nos intentions. Mieux vaut agir que dire. Mieux vaut faire que parler. D'ailleurs, Saint Jean nous le rappelle, n'aimons pas en paroles, mais aimons en action et en vérité. Dans cette parabole, Jésus appelle les autorités religieuses de Jérusalem, les chefs des prêtres et les anciens de son époque, ainsi que nous aussi, pauvres chrétiens d'aujourd'hui, pauvres pécheurs. Jésus nous appelle au changement du cœur, à la conversion. D'où cette déclaration choc. Les publicains et les prostituées vous précèdent dans le royaume de Dieu. D'où Jésus, que veux-tu insinuer? Comment doit-on comprendre cette phrase choc? Les publicains et les prostituées ne s'autorisent pas à rentrer dans la maison de Dieu, vu leur mauvaise réputation. Ils croient que leur vie de désordre ne leur permet pas de s'approcher de Dieu, de lui dire oui, de vivre avec lui. Mais eux, connaissant l'enfer sur terre, s'estimant pécheurs, souffrant du regard de jugement des autres, exclus de la société, ils mesurent d'autant mieux ce que peut être le royaume et ils sont plus aptes à la conversion du cœur. Par cette déclaration choc, Jésus nous dit que rien n'est jamais perdu. Rien n'est définitif pour un pécheur, quel qu'il soit. Le pire péché, vous savez, c'est quoi? C'est de croire à la suffisance, c'est-à-dire qu'on se suffit à soi-même, qu'on n'a pas besoin de Dieu ni des autres, qu'on peut se passer de Dieu et du salut offert par Jésus. C'est peut-être le cas de tous ceux qui se croyaient justes au temps de Jésus. C'est peut-être notre cas aujourd'hui, par rapport à la foule de pécheurs qui suivaient Jésus.
qui avait confiance en lui et qui attendait d'être guéri. Ami chrétien, il n'est jamais trop tard pour dire oui à Dieu, pour revenir vers lui. Comme un Père aimant, dans sa grande miséricorde, Dieu accueille toujours celui qui revient vers lui avec un cœur sincère, même si nous avons commencé par lui dire non. Finalement, quelle est la bonne nouvelle de cet évangile? La voici, la bonne nouvelle. Jésus nous enseigne la miséricorde intarissable de Dieu son Père. Jésus nous enseigne la fidélité, la patience inlassable de son Père, son amour, sa bonté et sa tendresse infinie pour les pécheurs que nous sommes tous et toutes. Voilà notre espérance, voilà notre joie. De quoi nous redonner force et courage pour faire ce que Jésus nous commande. Aimez-vous les uns les autres comme je vous aime et comme mon Père vous aime. Mon frère, ma sœur en Jésus-Christ, quel oui veux-tu dire à Jésus aujourd'hui, à cet instant? Pour toi, qu'est-ce qui est le plus important, les paroles ou les actes? Réponds selon ton cœur.

Merci Seigneur que tu m'as créé pour te louer, pour te remercier.

Nous sommes tous appelés à prendre soin de la vigne du monde. Seigneur, nous nous tournons vers toi, Dieu, notre Père, le Maître des vendanges. Nous te confions l'Église et tous les hommes. Nous te prions pour ceux et celles qui occupent des postes de responsabilité dans la société. Que chacun et chacune soit à l'écoute du Seigneur qui parle à leur cœur. Nous te prions pour l'Église, parfois divisée, qu'elle soit sans cesse attentive à la parole de Dieu et qu'elle œuvre pour l'unité, la justice et la paix. Nous te prions pour les personnes malades et celles qui les soignent, qu'elles trouvent soutien et réconfort en se confiant au Père Céleste. Prions pour notre communauté paroissiale, que chacun, à travers ses différentes missions, par ses paroles et ses actes, montre à ses frères et sœurs l'amour du Père. Dieu notre Père, toi qui règnes sur la vigne du monde, exauce nos prières. Que ton Fils Jésus nous montre le chemin pour mieux suivre tes volontés. Que son exemple nous anime davantage chaque jour et que ton Esprit sois notre force pour que nous puissions toujours suivre tes voies, même quand c'est difficile. Amen.

0: Louange à toi, Dieu vivant, pour les grâces que tu m'accordes à travers mes épreuves. Accueille mes louanges comme un sacrifice agréable pour ta gloire. Je compte sur toi, Père éternel et bon. Que seules les pensées qui bénissent demeurent dans mon esprit. Ô toi, l'infiniment parfait, je t'aime de tout mon cœur.
1: Notre Père, qui es aux cieux, que ton nom soit sanctifié, que ton règne vienne, que ta volonté soit faite sur la terre comme au ciel. Donne-nous aujourd'hui notre pain de ce jour. Pardonne-nous nos offenses, comme nous pardonnons aussi à ceux qui nous ont offensés. Et ne nous laisse pas entrer en tentation, mais délivre-nous du mal. Amen.
2: Je vous salue Marie, pleine de grâce, le Seigneur est avec vous. Vous êtes bénie entre toutes les femmes, et Jésus, le fruit de vos entrailles, est béni. Sainte Marie, Mère de Dieu, priez pour nous pauvres pécheurs, maintenant et à l'heure de notre mort. Amen.
0: Notre temps de prière touche à sa fin. Merci à vous tous pour votre précieuse participation. Que Dieu nous bénisse tous, lui qui est Père, Fils et Saint-Esprit. Amen. Pour toi, Seigneur, le chant de notre cœur.

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2: Excellent après-midi à tous, il est 15h sur les ondes de Radio Arc-en-Ciel et nous retrouvons nos confrères de RCF et de Radio Notre-Dame avec le magazine Connaître le judaïsme. Hommage au cardinal Lustiger. Je suis resté juif.
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5: Je suis né juif, j'ai reçu le nom de mon grand-père paternel, Aaron. Devenu chrétien par la foi et le baptême, je suis demeuré juif comme le demeuraient les apôtres. C'est notamment par ces mots que le cardinal Lustiger a voulu que l'on se souvienne de lui. Aaron Jean-Marie Lustiger, comme il aimait se présenter, a été archevêque de Paris de 1981 à 2005. Il aurait eu 100 ans.

0: ce 17 septembre 2026 et nous allons en parler avec vous, docteur Richard Prasquier, bonjour.
1: Bonjour.
0: Vous avez présidé le CRIF, le Conseil représentatif des institutions juives de France. Vous êtes à l'origine du mémorial Lustiger qui se trouve à Abou Gosh près de Jérusalem et vous avez reçu le prix de l'amitié judéo-chrétienne de France en 2015. Vous êtes aussi membre du comité d'honneur de l'Institut Jean-Marie Lustiger. C'est donc quelqu'un que vous avez bien connu.
1: C'est quelqu'un que j'ai eu la chance de connaître dans ces dernières années. Donc je ne le connais pas sur l'ensemble de sa carrière, bien entendu. Je peux dire que j'ai eu avec lui des rencontres qui m'ont profondément marqué, même si je ne l'ai pas fréquenté de façon extrêmement intense, mais c'était à des moments importants.
0: Est-ce que vous pouvez nous dire dans quelles circonstances vous l'avez rencontré ?
1: Alors, il se trouve que j'avais été appelé à être le parrain d'un enfant de mes amis à son baptême, qui m'avait demandé, bien que je sois juif. Et il se trouve que quand cet enfant a fait sa confirmation, sa mère m'a demandé de l'accompagner en tant que parrain à l'église de Notre-Dame de l'Assomption. Et là, il y avait plusieurs files et j'ai eu la surprise de voir que le nouvel évêque de Paris, Monseigneur Lustiger, était dans une de ces files. Alors je me suis dit que c'était dans cette file-là que je devais aller. Pendant que j'attendais, je me disais, est-ce que je vais lui dire qui je suis ? Puis heureusement, je me suis retenu. Mais je me suis dit que c'était tout de même une première rencontre inhabituelle et marquante.
0: Oui, et là, vous connaissiez son histoire.
1: Bien entendu, les journaux avaient parlé de son histoire. Son histoire, c'était une histoire d'un enfant d'une famille juive polonaise. Moi, je suis né en Pologne. Je suis un enfant d'une famille juive polonaise. Il se trouve qu'à cette époque, le pape était aussi un pape polonais. J'étais très fier qu'un pape polonais soit élu, alors que je ne savais pas du tout quelles étaient ses positions.
0: Et quand vous l'avez rencontré, après, quand vous avez discuté, c'était dans quelles circonstances ?
1: Alors, après, je suis devenu le président du comité français pour Yad Vashem. J'ai eu l'occasion et la chance, un peu par hasard, de rencontrer un certain nombre de prêtres qui avaient été des justes. Et ça m'a permis de connaître l'importance de l'aide qui a été accordée par certains milieux ecclésiastiques en France. Et personnellement, disons, l'une de mes portes d'entrée, le dialogue judéo-chrétien, n'avait pas trait au cardinal Lustiger, mais à son grand ami, cardinal de Courtrai, que je n'ai personnellement jamais rencontré. Et c'était un de mes amis qui m'a dit, un jour, le cardinal de Courtrai nous a dit « Soyez de bons juifs, ça m'aidera à être un bon chrétien. » Et je me suis dit que quand un catholique dit une phrase comme ça, il faut fraterniser avec les catholiques. Et le passé, il faut le connaître, il ne faut pas l'oublier, mais le passé, c'est le passé. Il y a là des moyens de vivre ensemble, de partager nos expériences qui se font sans arrière-pensée. Ça a été véritablement une clé, une ouverture. Voilà, donc tous ces éléments ont créé une ambiance extrêmement favorable. J'ai eu aussi l'occasion de devenir extrêmement proche du père Patrick Desbois. Patrick Desbois avait travaillé avec le cardinal de Courtrai. Il était venu à Paris pour travailler avec le cardinal Lustiger. Donc tous ces éléments faisaient qu'il était assez naturel que je rencontre le cardinal. J'avais envers lui un respect considérable. Il est venu plusieurs fois à la maison chez ma mère, me demandait de lui préparer des plats de la cuisine polonaise.
0: Ça vous a réuni ces origines polonaises communes ?
1: Oui, vous savez, un jour il m'a demandé si ma mère pouvait préparer du pied de veau engelé. Pied de veau engelé, c'est une spécialité juive qui ne peut être appréciée que d'un juif d'origine polonaise, parce qu'un juif d'Afrique du Nord et qui que ce soit d'autre ne peut pas supporter cette nourriture. Et ma mère ne savait pas le faire. J'ai pas osé le dire au cardinal, mais on a pris un traiteur. Il se trouve que ce traiteur juif venait de Benjin. C'était la ville de naissance des parents Lustiger. Et donc, c'était un juif très orthodoxe. Il m'a dit, mais c'est le rêve de ma vie que de rencontrer le cardinal Lustiger. Et je n'oublierai pas ce dîner où il est venu, où il a parlé de la ville de Benjin, que le cardinal ne connaissait pas. C'était des moments extrêmement émouvants. Mmh. Et puis, j'ai eu l'occasion de le voir à la maison Eugène Garnier, 24 heures ou 48 heures avant son décès, je crois. Je garde un souvenir très très fort de ce moment-là où il n'avait plus tout à fait son contrôle de soi. Mais voilà, toute cette trajectoire, peut-être encore un autre épisode pour placer les choses, parce que ça m'a beaucoup marqué. Comme vous le savez, le cardinal, avec Patrick Desbois et avec Israël Singer, qui était à cette époque directeur général du Congrès juif mondial, ont organisé, à partir de l'année 2003, si je me souviens bien, des rencontres entre les cardinaux français et les rabbins orthodoxes, j'insiste, américains. Et ces rencontres avaient lieu à New York. Lors de la deuxième de ces rencontres, en 2004, au déjeuner, on voit arriver quelqu'un de complètement imprévu, qui était Israël Lowe, l'ancien grand rabbin d'Israël, qui avait émis des critiques extrêmement dures contre cardinal Lustiger. Israël Lowe est venu à cette... Nous étions tous dans le déjeuner, et il est tombé dans les bras du cardinal. Et c'est un des moments privilégiés de mon existence.
0: Oui, ça devait être très émouvant de voir ces deux hommes se réconcilier.
1: Oui. Oui. Et c'est toute la trajectoire du cardinal Lustiger, disons tout son rapport avec les Juifs. Il est là, il est synthétisé à ce moment-là.
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0: Sur RCF Notre-Dame, nous rendons hommage au cardinal Lustiger à l'occasion du centenaire de sa naissance. Alors, il est le fondateur de Radio Notre-Dame, mais dans cette émission, nous tentons de comprendre son lien au judaïsme et les relations qu'il entretenait avec la communauté juive. On va revenir sur des points de tension, non pas pour rester sur une note négative, mais dans le but d'écouter ce que les juifs ont à nous dire, à nous chrétiens, tout en gardant à l'esprit qu'il fut un acteur du dialogue entre juifs et chrétiens. On peut peut-être commencer par évoquer ce moment où on a parlé dans les médias des origines juives du cardinal Lustiger, surtout à partir de 1981, quand il est devenu archevêque de Paris. On a alors beaucoup parlé de sa conversion et au début, ça a pu susciter des réactions assez défavorables dans les milieux juifs. Est-ce que vous pouvez nous en dire deux mots, docteur Richard Presquier ?
1: Oui, il faut comprendre ce que représente la notion de conversion dans la psyché juive. Le converti lui-même a été utilisé par l'Église pour être, au Moyen-Âge, le porteur de paroles savantes contre les Juifs, puisqu'ils connaissaient le judaïsme. Dans les disputations qu'il y a eu au Moyen-Âge, l'image des convertis, c'est l'image de la théorie chrétienne, qui était la théorie de la substitution.
0: En nommant Jean-Marie Lustiger archevêque, l'Église faisait la promotion de la conversion. C'est comme ça que ça a été perçu.
1: C'est comme ça que certains ont dû le percevoir. En même temps, je suis sûr que parmi les Juifs, certains ont été fiers de la promotion de quelqu'un qui avait des origines juives évidentes et qui ne les cachait pas. Mais beaucoup ont été très inquiets, justement, parce que cette figure positive, attirante, allait éloigner les Juifs du judaïsme et que c'était finalement une dernière ruse de l'Église.
0: Le pontificat de Jean-Paul II a fait beaucoup pour le rapprochement entre Juifs et chrétiens. Et là, on en était au tout début.
1: Énormément. Il faut bien comprendre d'où on venait, c'est-à-dire que le Concile Vatican II, la personnalité même de Jean XXIII, a été conçue par les Juifs comme extrêmement positive. Mais il s'agissait d'un petit monde d'intellectuels. Les choses ont évolué, et notamment en France, elles ont évolué de façon particulièrement importante grâce à des personnalités comme le père Bernard Dupuis, le père Jean Dujardin. Et donc, il y avait cette force dans l'Église qui avait précédé l'action publique de Jean-Marie Lustiger, mais qui n'est évidemment pas connue de la part des Juifs du quotidien.
0: Il a eu ces paroles étonnantes, « Je suis resté juif ». Est-ce que vous pouvez nous dire comment ça a été perçu, ça, bien que catholique, de dire « Je suis resté juif »
1: Il y a plusieurs lectures. D'abord, le terme juif, c'est un terme polysémique, ça a plusieurs significations. Il se trouve que dans le cadre de la loi religieuse juive,
0: la halakha,
1: ce qu'a dit le cardinal Lustiger était vrai.
0: C'est... Oui, puisqu'on est juif du moment qu'on a une mère juive. C'est
1: on
0: ça,
1: est
0: c'est
1: juif à partir du moment où on a une mère juive et le fait de quitter le judaïsme ne nous empêche pas de rester juif. Cela étant dit, il y avait cette idée que lorsque se convertir en période de danger, ça laisse...
0: Voilà. Oui, il a été baptisé en 1940, donc voilà, ça aurait pu être pour se protéger.
1: Alors, on connaît très très bien l'histoire de la conversion de Jean-Marie Lustiger, la lecture d'une Bible qui se trouvait dans sa famille, et aussi la fréquentation d'une famille allemande, anti-nazie, catholique, qui l'a poussé à s'intéresser au catholicisme alors que sa famille s'était beaucoup éloignée de la pratique du judaïsme. Il s'est converti en août 1940, c'était avant même le statut des Juifs. Donc ceux qui l'ont dit parce qu'on l'a dit, hein, il s'est converti parce que, etc. Ben non, il s'est converti parce que c'était son cheminement personnel.
0: Oui, et vous dites que finalement, nombreux sont ceux qui ont ressenti la sincérité de son engagement et qu'il a réussi à désarmer la plupart de ses critiques. Merci à vous, docteur Richard Presquet. Nous poursuivons cette discussion dans un prochain épisode. Merci à Cédric Coba à la réalisation technique de cette émission, disponible sur le site de RCF Notre-Dame.

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2: Il est 15h, passé de 30 minutes sur les ondes de Radio Arc-en-Ciel. Nous restons avec nos confrères de RCF et de Radio Notre-Dame et le magazine Le Béaba du christianisme. Léon XIV en France, deuxième partie, pourquoi les papes parcourent-ils le monde ?
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5: Bonjour à tous. Le pape est l'un des rares chefs religieux à parcourir régulièrement les 5 continents. Des grandes capitales aux régions les plus isolées, il va à la rencontre des peuples, des croyants, mais aussi des responsables politiques, des autres religions et de tous ceux qui souhaitent l'écouter. Pourtant, cela n'a pas toujours été le cas. Pendant des siècles, les papes quittaient très rarement Rome. Alors pourquoi voyagent-ils aujourd'hui? Depuis quand ces déplacements font-ils partie de leur mission? Que viennent-ils dire au monde à travers ses voyages? On en parle cette semaine sur RCF Notre-Dame avec l'historien et docteur en histoire Jean-Baptiste Noé, auteur du livre Léon XIII, le pape de la modernité, aux éditions Salvatore.
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5: Jean-Baptiste Noé, bonjour.
6: Bonjour Pauline de Torsiac.
5: Alors aujourd'hui, on a l'impression que c'est normal de voir le pape qui voyage, qui parcourt le monde, mais est-ce que c'est une pratique ancienne ou finalement c'est assez récent ?
6: Ben c'est très récent, c'est Paul VI, dans les années 1960, qui a été le premier pape à voyager hors de l'Italie. Et c'est effectivement maintenant quelque chose qui nous paraît normal, mais en fait, c'est très très récent à l'échelle de l'histoire du christianisme.
5: Alors qu'est-ce qui a justifié ces voyages ? C'est peut-être les moyens de transport qui ont un petit peu évolué, on imagine, mais il n'y a pas que ça.
6: Complètement, exactement. Enfin, c'est effectivement l'avion. Hein. C'est vraiment l'avion qui permet au pape de voyager facilement. Alors il y a un précédent, c'est Pie XI. Pie XI avait envisagé de venir en France à Lisieux pour commémorer Thérèse de Lisieux, pardon, Sainte Thérèse de Lisieux. Et puis finalement, il était un peu malade, donc il n'y avait pas été, donc il avait envoyé le cardinal Pacelli pour le représenter. Et c'est vrai que pendant longtemps, les papes envoyaient des nonces, donc des représentants, un évêque, un cardinal, qui représentait le pape lors des grandes cérémonies ou lors d'événements importants. Et puis, donc Paul VI s'est engagé lui-même, d'ailleurs il a pris le nom de Paul en référence à l'apôtre Paul pour montrer par son nom qu'il voulait déjà voyager et aller à la rencontre des nations.
5: Alors, pendant des siècles, on l'a compris, les papes voyageaient assez peu. Pourquoi est-ce qu'ils restaient essentiellement à Rome? Il y avait une raison particulière?
6: Alors d'abord, la difficulté des voyages. Il faut bien se rendre compte qu'avant l'invention du chemin de fer, c'est quand même compliqué de voyager. Pour donner un exemple, au début du 19e siècle, il faut quasiment 15 jours pour aller de Paris à Marseille en carrosse. Donc c'est long. Et puis les routes sont peu sûres, c'est dangereux. Et on a de toute façon des chefs d'État qui voyagent très peu. C'est-à-dire, même les autres chefs d'État en Europe voyagent très très peu. C'est vraiment une pratique qui a commencé au début du 20e siècle et qui s'est surtout développée avec l'avion à partir des années 1950.
5: Alors, on parle justement de ces voyages du pape sur RCF Notre-Dame, des voyages qui aujourd'hui nous paraissent évidents, mais qui ne l'étaient pas auparavant. Les papes avaient plutôt l'habitude de rester à Rome. Pourquoi est-ce que ces déplacements sont-ils devenus finalement si importants dans la mission du pape ?
6: Eh bien, parce que le pape est justement n'est pas uniquement, et il est évêque de Rome, il n'est pas uniquement que pour les Romains ou que pour les Italiens, il est là pour le monde entier. Et ce que je trouve vraiment intéressant, c'est de voir à quel point la papauté a toujours su utiliser la modernité. Le cinéma, la radio, la télévision. Ça a souvent été les papes qui ont été parmi les premiers chefs d'État à faire usage de ces moyens technologiques. Et aujourd'hui, depuis Paul VI, les papes ont utilisé ce moyen extrêmement moderne, qui est celui du voyage, des télécommunications, pour parler au monde entier, donc à la fois à la population des pays qu'ils visitent, mais à travers eux. On voit bien que ce sont des voyages qui sont suivis dans le monde entier. Et donc, ils vont parler à l'ensemble de la population mondiale, les catholiques, comme les non-catholiques. Et ils en ont fait en fait un instrument d'évangélisation. Et c'est un moyen de propager le Christ et de parler du Christ bien au-delà des murs de Rome.
5: Alors justement, une question précise, Jean-Baptiste Noué, vous l'avez un peu évoqué, mais le pape est aussi un chef d'État. Quand il se rend dans un pays, est-ce qu'il vient d'abord rencontrer les catholiques de ce pays ou finalement est-ce qu'il s'adresse à toute la société, aux responsables politiques? Est-ce qu'il y a un ordre hiérarchique dans tout ça?
6: Alors, souvent, il vient rendre visite d'abord aux catholiques locaux, et c'est la raison pour laquelle il y a des rencontres, il y a des messes, il y a des rencontres avec des mouvements religieux, avec les catholiques. Mais ça va dépendre aussi des pays. Il y a des pays où les catholiques sont importants, d'autres pays où ils sont pas très nombreux. Et dans ces cas-là, ça sera davantage une visite d'État. Et justement, la double casquette du pape, d'être à la fois un chef religieux et un chef d'État, lui permet de faire des voyages dans des pays où les catholiques sont très peu présents. On a vu François se rendre, par exemple, aux Émirats arabes unis, en Azerbaïdjan, en Mongolie. Et dans ces cas-là, il est reçu comme un chef d'État. Et ça permet même à des pays qui sont parfois très anticléricaux et très anticatholiques de recevoir le pape sous la casquette non pas du chef de l'Église, mais du chef d'État. Et donc, vous voyez que c'est aussi très pratique pour s'adapter aux différentes circonstances qu'il peut rencontrer dans le monde.
5: Donc finalement, Jean-Baptiste Noué, lorsque le pape se rend aux périphéries, comme le faisait régulièrement le pape François, en utilisant la carte diplomatique et politique, il peut irriguer la dimension pastorale en quelque sorte ?
6: Complètement, et ce qui est toujours surprenant, et c'est de voir qu'il y a beaucoup de monde, et notamment de nombreux non-catholiques, notamment dans les pays où ils sont très très minoritaires, et de voir aussi à quel point ça marque la population. On voit que des pays non-catholiques, notamment les pays musulmans par exemple, ou des pays en Asie, parlent encore aujourd'hui des visites qu'ont pu faire François, qu'ont pu faire Benoît XVI ou Jean-Paul II. Ça marque véritablement cette forme de sollicitude, cette forme de reconnaissance, même, et ça montre à quel point le pape parle vraiment à tout le monde, à tous les hommes et à tous les cœurs, et bien au-delà du seul cercle catholique.
5: Ça veut dire que la forme de neutralité que représente le pape, même si c'est le chef de l'Église catholique, des catholiques du monde entier, permet le fait qu'il soit reconnu aux quatre coins du monde ?
6: Exactement. Prenons les cas récents de la visite de Léon XIV en Algérie. On sait bien que l'Algérie, c'est un pays compliqué et qu'il y a des relations diplomatiques compliquées avec la plupart de ses voisins. Eh bien, le voyage du pape s'est très bien passé. Le pape était quasiment le seul chef d'État qui peut venir assez facilement en Algérie et rencontrer des strates très différentes de la société. Le voyage du pape François en Irak. Pareil, le François était l'un des rares chefs d'État à pouvoir se rendre en toute sécurité en Irak. Et on se rend compte que le pape est capable de faire des voyages dans des lieux compliqués, des lieux où parfois il y a eu la guerre, et qu'il est toujours bien accueilli et bien reçu. Il a cette aura, cette capacité à transcender les peuples et les difficultés.
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5: Et sur RCF Notre-Dame, on s'intéresse aux voyages du pape, que représentent ces voyages à travers le monde, que disent-ils aussi de l'Église catholique et du rôle du pape. On en parle avec Jean-Baptiste Noué, qui est historien, auteur du livre Léon XIII, le pape de la modernité chez Salvator. Jean-Baptiste Noué, chaque pays a sa culture, son histoire, ses traditions. Finalement, ce qui peut intriguer, c'est comment le pape parvient-il à être un signe d'unité sans effacer toute cette diversité. C'est une ligne de crête.
6: Oui, tout à fait. En fait, c'est le propre du catholicisme que d'arriver à avoir une même foi à travers le monde tout en respectant les cultures et les nations. Et on le voit notamment dans les voyages. Le pape se rend, quel qu'il soit, se rend souvent dans les monastères, dans les lieux locaux importants. Souvent, il y a eu des apparitions ou bien des lieux spirituels importants. En France, par exemple, il va se rendre à Lourdes. Quand il va au Portugal, il se rend à Notre-Dame de Fatima. Donc, il y a comme ça une attention à la culture locale. On le voit aussi dans les vêtements liturgiques que porte le pape, qui sont souvent marqués par des éléments de la culture locale, dans le choix des chants aussi, dans le choix des rencontres. Donc c'est une manière comme ça de parler à tout le monde, tout effectivement en respectant et en fortifiant les cultures locales.
5: Est-ce que c'est aussi l'occasion de mettre en lumière des communautés chrétiennes, parfois très minoritaires, vous l'avez dit tout à l'heure, mais aussi persécutées? C'est mettre un coup de projecteur sur ces chrétiens.
6: Bien sûr, si je prends les voyages récents au Cameroun, par exemple, Léon XIV a eu des mots très directs et très durs sur la guerre qui sévit actuellement au Cameroun et sur l'incapacité qu'ont les dirigeants et parfois même les chefs catholiques à trouver des solutions d'entente. Ou bien quand le pape François s'est rendu en Mongolie avec la question compliquée de la Chine. Donc effectivement, il y a souvent ce projecteur qui est mis sur des communautés oubliées, sur des communautés persécutées. Et le voyage du pape leur donne une résonance à l'échelle mondiale, parce que c'est toujours suivi par des journalistes du monde entier, par les télévisions du monde entier. Donc ça permet aussi d'apporter du réconfort à ces populations et de leur montrer qu'elles ne sont pas seules, que le pape pense à elles, à ces communautés, et on en parle à l'échelle mondiale. Ça ne résout pas tous les problèmes, mais ça montre déjà qu'on a pour elles de la sollicitude et qu'on les soutient.
5: Jean-Baptiste Noé, vous êtes l'invité du béaba du christianisme cette semaine sur RCF Notre-Dame. Alors, vous avez parlé de Paul VI qui a un peu donné le tempo, mais quels sont les papes qui ont le plus voyagé et finalement qui ont marqué leur temps ou leur pontificat de cette manière-là?
6: Alors, celui qui a le plus voyagé, c'est Jean-Paul II, d'abord parce que son pontificat a été très long, donc il a eu le temps de voyager, et il aimait beaucoup les voyages, il a vraiment initié des voyages très lointains. Mais ce que l'on voit, c'est que chaque pape a apporté dans les voyages sa patte, dans les lieux qui ont été choisis, et puis les voyages pontificaux répondent aussi aux problèmes et aux interrogations du temps. Léon XIV s'est rendu notamment au Liban, qui est toujours marqué par la guerre. François s'était rendu en Centrafrique, qui avait été touché par la guerre civile. On voit que chaque pape va mettre sa patte. Il s'inscrit dans quelque chose qui est maintenant institué, les voyages, c'est une obligation pontificale, mais ils vont les adapter aux besoins du temps.
5: C'est à la fois, ça s'inscrit dans le temps, c'est à la fois temporel et spirituel, j'allais dire, parce que les messages sont aussi spirituels.
6: Bien sûr, c'est d'abord une fonction spirituelle, c'est pour ça que ce sont aussi des moments de pèlerinage. Alors pour le pape lui-même et pour les personnes qui viennent assister aux différentes cérémonies, il y a toujours des temps de prière, il y a évidemment la messe qui est célébrée, des rencontres avec les communautés religieuses. Donc effectivement, le pape parle de la paix, il parle des inégalités, mais enfin il est d'abord là pour parler du Christ. Et la finalité ultime du voyage, c'est de confirmer les catholiques dans leur foi et c'est de les aider à faire de l'évangélisation là où ils sont. Donc ce n'est pas un voyage pour le plaisir de voyager et pour parler des grands thèmes mondiaux, mais c'est d'abord un voyage pour apporter le Christ et pour aider l'évangélisation.
5: Merci beaucoup Jean-Baptiste Noé d'être venu nous éclairer sur le sens de ces voyages pontificaux. Je renvoie les auditeurs à votre livre Léon XIII, le pape de la modernité chez Salvator. Vous pouvez évidemment retrouver cette émission sur rcfnotredame.fr et sur toutes les plateformes. Merci.

Merci au magazine, à nos confrères du Béaba du christianisme. Et on poursuit en musique avec Claude Nougaro. Tu verras. À 16h, on retrouve Didier pour la suite du programme.

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1: Merci de nous accompagner sur les ondes de Radio Arc-en-Ciel. Il est 16h, c'est l'heure de retrouver les informations internationales avec la rédaction de Vatican.

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1: Bonjour, Léon XIV vient donc de revenir depuis hier soir au Vatican. Le pape a conclu son cinquième voyage apostolique. Il a quitté Metz peu après 19h30 au terme de quatre journées riches en rencontres et en émotions pour les catholiques français. Comme le veut la tradition et sans problème d'avion cette fois, le pape a donné une conférence de presse dans le vol du retour, à l'occasion pour lui de revenir et de livrer son propre bilan de son séjour en France. Bandine Hugonnet.
2: Oui, Xavier, le programme a été très intense. A d'abord reconnu Léon XIV dans l'avion qui s'est dit très béni d'avoir eu le privilège de visiter la France, notamment pour encourager la jeunesse française. De toute évidence, elle est en quête de quelque chose, dit-il. C'est ce qu'il a ressenti face aux 80 000 jeunes qu'il a rencontrés au Stade de France vendredi dernier à Paris. Le souverain pontife enthousiaste après ces quatre jours littéralement riches en bénédictions, presque des miracles selon les mots du pape, en particulier en passant par le sanctuaire marial de Lourdes ce week-end auprès des personnes souffrantes ou marginalisées, lieu où il a été touché par l'effet de la grâce de la présence de Dieu.

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1: Dans l'avion, le pape a ensuite répondu en anglais et en espagnol à une série de questions des journalistes qui l'ont interrogé sur le fléau des abus et sa rencontre avec les victimes à Lourdes.
0: Oui, et à la remarque des 7 victimes rencontrées et qui ont parlé de caractère systémique des abus, Léon XIV a tenu à reformuler, même si, reconnaît-il, certaines organisations au sein de l'Église se sont parfois, si l'on peut dire, comportées en tant que système de manière abusive. Il faut faire la distinction, dit le pape. Les abus sexuels sont avant tout un problème humain, explique-t-il. Ce qui n'enlève rien à la responsabilité de l'Église pour aider à la guérison, assure le Saint-Père dans l'avion. D'autant que produits au sein de l'Église, ces abus blessent, voire détruisent la vie de foi des personnes victimes. Le pape, qui a aussi répondu à une question sur la laïcité, affirmant que ses propos et appels pour préserver la vie en France ne relèvent pas d'une démarche politique, mais bien de l'enseignement du message de l'Évangile.
1: Enfin, au cours de cette conférence de presse, Blandine, le pape a évoqué le contexte international et tenu à dénoncer à nouveau les conflits.
0: Ah oui, Léon XIV déplore les lourdes dépenses dans cette gigantesque industrie militaire qui ne cesse d'encourager l'armement qu'il fustige. Une poignée de personnes s'enrichissent, dit-il, courant considérablement grâce à cette industrie, alors qu'avec des milliards et millions d'euros ou de dollars, on pourrait résoudre des problèmes tels que la faim dans le monde, le chômage. Une façon d'enfoncer le clou après son discours adressé aux Européens hier à Metz, contre l'illusion des armes qui attisent toujours plus de tensions, rappelant que c'est le rôle de l'Église de promouvoir les valeurs humanistes contre les armes et de même si ça semble vain, inviter sans cesse au dialogue les dirigeants qu'ils viennent de Russie, d'Ukraine ou d'ailleurs. L'Église qui prône ni la haine ni la division, cela s'applique aussi face à la montée des extrêmes qui risquent de causer des dégâts. Crainte aussi exprimée ainsi par le pape dans l'avion hier, interrogé au sujet de l'Allemagne notamment.
1: Blandine Huguenet, voilà pour la conférence de presse, retrouvée en intégralité sur notre site internet. La visite en France du pape Léon n'aura duré que 4 jours, mais elle a été marquée par une grande intensité. Léon XIV a pu capter l'accueil chaleureux et sincère des fidèles. Ceux-ci ont pu le saluer le long des parcours de déambulation en papa mobile, avec pour chaque ville un message spécifique adressé aux catholiques et plus largement à la France. Retour sur ces journées bleu-blanc-rouge du souverain pontife avec notre envoyé spécial Jean-Charles Puzolu.
2: L'effervescence des jeunes à Paris, l'attention aux plus fragiles à Lourdes et l'Europe à Metz, ce sont les trois axes autour desquels s'est articulé le 5e voyage apostolique de Léon XIV. Confirmer les fidèles dans la foi, encourager une église à ne jamais renoncer à sa vocation missionnaire et se laisser émouvoir par les jeunes du Stade de France, le pape a été au contact d'un dynamisme ecclésial que l'on croyait enfoui par la sécularisation, alliant à Paris la ferveur des grandes foules comme aux Champs-Élysées, au petit comité pour soutenir la maison Bakita dans son attention aux exilés en quête d'intégration. À Lourdes, le pape était venu comme pèlerin parmi les pèlerins. Son étape dans la cité mariale aura mis la fragilité en lumière, les malades qui sont au cœur de l'Église, la dignité humaine jusqu'à la fin et les victimes d'abus sexuels qui ont témoigné de son écoute profonde. Sous le regard de la Vierge, Léon XIV a exhorté tous les fidèles à repartir en missionnaire de l'espérance. À Metz, c'est à la vieille Europe qu'il s'est adressé pour l'inciter à puiser dans son histoire l'énergie créative utile à la construction de son avenir. Une construction qui passera forcément par les jeunes que le successeur de Pierre a appelé à s'engager, à être des phares d'espérance pour la France, pour l'Europe et pour le monde. À Metz, avec la collaboration d'Olivier Bonnel à Lourdes, Jean-Charles Puzolu, Radio Vatican.
1: Et revenons justement sur la journée d'hier. Léon XIV a choisi Metz comme troisième étape pour s'adresser non seulement aux Français mais aussi donc aux Européens. Il a voulu leur transmettre un message de paix. Il l'a fait au sein du centre de conférence Robert Schuman, du nom de cette figure de la réconciliation franco-allemande. Lorrain, témoin des déchirures de l'histoire dans cette région frontière, catholique fervent, dont la foi fut au cœur de son engagement politique et qui lui vaut d'être vénérable depuis 2021. Dans son discours, Léon XIV est notamment revenu sur l'importance du multilatéralisme si mis à mal ces dernières années.
3: Le droit international et le multilatéralisme soulignent l'égalité effective des États dans leurs relations mutuelles et constituent les meilleurs antidotes à la volonté de domination qui est à l'origine de tout conflit. Aujourd'hui, les relations humaines entre les États sont de plus en plus barbares. La valeur de la parole donnée est méprisée. On s'y vante plutôt des mensonges et de la tromperie. L'Europe peut mettre fin à cette spirale grâce au respect de l'autre, qu'elle a su cultiver et préserver. puisqu'elle a largement démontré au cours des 80 dernières années qu'il est possible de faire valoir des opinions, des revendications et des intérêts divergents en se rencontrant plutôt qu'en s'affrontant.
1: Mais mon 14 mai, hier matin.

0: Merci à la rédaction de Vatican pour ce journal. On poursuit le petit chemin de cette semaine consacré à Magnifica Humanitas, la lettre de encyclique du pape Léon XIV présentée par le père Jean Denis.
1: Petit chemin, grand chemin dans la foi, et nous découvrons avec le pape Léon XIV la beauté, la grandeur de l'humanité. C'est ce qu'il veut faire refléter dans sa lettre encyclique, c'est son appel à travers cette lettre encyclique, Magnifica Humanitas, une lettre sur la doctrine sociale de l'Église face aux défis du présent et de demain, avec l'émergence, le développement des IA, des intelligences artificielles et des algorithmes. Une réflexion qui nous a mené au chapitre 3. Nous sommes au deuxième point, et donc avec le pape Léon XIV, redécouvrons ce qu'est l'intelligence artificielle. L'intelligence artificielle, ce n'est pas mon intention, nous dit Léon XIV, de proposer ici une analyse sur l'intelligence artificielle, ni de s'attarder sur une bibliographie désormais très abondante. Il existe déjà des contributions faisant autorité, y compris dans le domaine ecclésial, auxquelles il est possible de se référer. Je me limiterai à rappeler quelques éléments essentiels pour un discernement moral et social qui préserve le primat de la personne afin que ce soit toujours l'intelligence humaine, avec sa conscience et sa liberté, qui guide les innovations techniques et en établisse avec responsabilité l'usage et les limites. Il convient de formuler deux remarques préliminaires. La première est que toute affirmation concernant l'intelligence artificielle, l'IA, risque de devenir rapidement obsolète compte tenu de la vitesse impressionnante à laquelle ces systèmes évoluent. La seconde est que nous tous, y compris ceux qui les conçoivent, en savons peu sur leur fonctionnement réel. Les intelligences artificielles modernes sont en effet davantage cultivées que construites et les développeurs n'en conçoivent pas directement chaque détail, mais créent une architecture sur laquelle l'intelligence artificielle se développe. En conséquence, des aspects scientifiques fondamentaux tels que les représentations internes et les processus computationnels et de ces systèmes reste pour l'instant inconnu. Il en résulte donc l'urgence d'un double engagement. D'une part, un approfondissement de la recherche scientifique et d'autre part, un exercice de discernement moral et spirituel. Il n'est pas possible de donner une définition univoque et complète de l'IA. Ce que nous pouvons affirmer, c'est qu'il faut éviter l'erreur consistant à assimiler cette intelligence à l'intelligence humaine. Autrement dit, l'IA reste une machine. Ces systèmes imitent certaines fonctions de l'intelligence humaine. Ce faisant, ils la surpassent souvent en termes de vitesse et d'ampleur de calcul, offrant des avantages concrets dans de nombreux domaines. Et pourtant, cette puissance reste exclusivement liée au traitement des données. Les prétendues intelligences artificielles ne vivent pas d'expérience, ne possèdent pas de corps, ne connaissent ni la joie ni la douleur, ne mûrissent pas dans la relation, ne savent pas de l'intérieur ce que signifie l'amour, le travail, l'amitié, la responsabilité. Elles n'ont pas de conscience morale. Elles ne jugent pas le bien et le mal, ne saisissent pas le sens ultime des situations, n'assument pas le poids des conséquences. Elles peuvent imiter des langages, des comportements, des évaluations. Elles peuvent simuler de l'empathie ou de la compréhension, mais elles ne comprennent pas ce qu'elles produisent car elles n'habitent pas l'horizon affectif, relationnel et spirituel dans lequel l'humain devient sage. même lorsque ces outils sont présentés comme capables d'apprendre, leur manière de le faire diffère de celle de l'être humain. Il ne s'agit pas de l'expérience, de celui qui se laisse façonner par la vie et grandit au fil du temps, à travers ses choix, ses erreurs, le pardon et la fidélité. Il s'agit plutôt d'une adaptation statistique à partir de données et de résultats qui peut s'avérer très efficace, mais qui n'implique pas de croissance intérieure. Nous sommes dans le chapitre 3 de l'encyclique Magnifica Humanitas et nous parlons de l'intelligence artificielle. Eh bien, c'est le pape Léon XIV qui nous invite à y réfléchir dans cette encyclique autour de la doctrine sociale de l'Église. L'IA, l'intelligence artificielle, une aide précieuse qui requiert de l'attention. À la lumière de ce que nous venons de dire, autrement dit que l'IA n'est pas une personne, n'a pas de conscience, ne reste qu'une machine, malgré sa force et sa puissance de calcul. Donc à la lumière de cela, nous pouvons mieux comprendre pourquoi l'intelligence artificielle peut être une aide précieuse, tout en nécessitant une approche mesurée et vigilante. Ces dernières années, son utilisation à des fins privées s'est considérablement développée et de nombreuses voix s'élèvent pour réfléchir aux opportunités et aux risques liés à sa diffusion rapide. Dans un usage personnel, trois aspects en particulier doivent être pris en compte. La première, la facilité d'obtenir un résultat. Deuxième, l'impression d'objectivité. Et la troisième, la simulation de la communication humaine. La rapidité et la simplicité avec laquelle il est possible d'obtenir des indications, des élaborations complexes, des contenus médiatiques et des formes d'assistance concrètes simplifient nos vies, mais peuvent aussi nous habituer à trop déléguer et à rechercher des réponses immédiates, affaiblissant notre jugement personnel et notre créativité. L'impression d'objectivité que les réponses et les propositions de ces systèmes peuvent susciter risque de nous faire oublier qu'elles reflètent les paramètres culturels de ceux qui les ont conçus et formés avec toutes leurs qualités et leurs défauts. L'imitation artificielle d'une communication humaine positive, paroles de conseil, d'empathie, d'amitié, d'amour, peut s'avérer gratifiante et même utile, mais chez les utilisateurs peu avertis, elle peut induire en erreur et donner l'illusion d'être en relation avec un sujet personnel authentique. Autrement dit, confondre que cette machine soit une personne. Lorsque la parole est simulée, elle ne construit pas une relation, mais son apparence. L'imitation artificielle de la relation de soins ou d'accompagnement peut devenir dangereuse lorsqu'elle s'insinue dans un contexte pauvre en relation et en affection réelle. Le risque n'est alors pas tant qu'une personne croit parler à une autre personne, mais qu'elle perde le désir même de rechercher véritablement l'autre. Autrement dit, on se dit que notre ordinateur, notre téléphone, remplace bien plus de personnes et elles sont meilleures à fréquenter qu'une personne qui risquerait de m'ennuyer. C'est ce qu'il veut nous dire à travers ses propos.

En élargissant notre regard sur le recours à l'intelligence artificielle de nos sociétés, nous constatons qu'elle est désormais présente dans les processus décisionnels, dans tous les domaines et à différents niveaux. Dans la communication, la gestion, le contrôle, les avantages en termes d'efficacité et le potentiel d'amélioration de certains services sont évidents. Cependant, une adoption rapide et sans discernement nous expose à divers risques, notamment celui de sous-estimer son impact environnemental. Les systèmes d'IA, d'intelligence artificielle actuelle, nécessitent de grandes quantités d'énergie et d'eau. Ils ont un impact significatif sur les émissions de dioxyde de carbone et consomment des ressources de manière intensive. Avec l'augmentation de la complexité, notamment dans les grands modèles linguistiques, les besoins en puissance de calcul et en capacité de stockage augmentent également, s'appuyant sur un ensemble de machines, de câbles, de centres de données et d'infrastructures énergivores. C'est pourquoi il est essentiel, nous dit le pape Léon XIV, de développer des solutions technologiques plus durables afin de réduire l'impact sur l'environnement et de prendre soin de notre maison commune. C'est à cette étape que je vous donne rendez-vous pour notre prochain petit chemin, grand chemin dans la foi. Et le pape Léon XIV nous propose de réfléchir sur responsabilité, transparence et gouvernance de l'IA, de l'intelligence artificielle.

0: Juste avant, nous étions avec le petit chemin consacré à Magnificat et Humanitas. On poursuit avec Ligne de vie, tout de suite avec l'ACE. On poursuit tout de suite avec cette chronique.
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1: Il y a une ligne de fracture silencieuse dans notre quotidien. Un fossé invisible qui sépare souvent notre monde de travailleurs actifs de celui de nos aînés, peu à peu englouti par l'isolement. Mon oncle se bat aujourd'hui contre un cancer. Depuis quelques semaines, j'ai pris une décision toute simple. Aller le voir 2 à 3 fois par semaine pour partager son repas de midi. Au lieu d'avaler un déjeuner rapide et solitaire à la cantine, je prends le temps de m'asseoir auprès de lui. Nous mangeons. Nous parlons, nous partageons tout simplement un moment de vie. Pourtant, au début, une question m'a longtemps habité. Pourquoi ai-je attendu qu'il soit gravement malade pour faire cette démarche? Pourquoi attendons-nous si souvent l'urgence ou la peur de la perte pour nous rapprocher? Mais peu à peu, ce regret a laissé place à une autre chose, à l'espérance. Car malgré la maladie et la fatigue écrasante, mon oncle continue de m'accueillir. Il échange, il partage des souvenirs, il s'intéresse au monde et savoure la joie d'être ensemble. Et je découvre avec émotion qu'il m'apporte lui aussi quelque chose de précieux. Par sa force d'accueil au cœur même de sa fragilité, il me rappelle que la maladie ne se résume pas à une personne. Autour de cette table, oui, le cancer est bien là. Mais il n'occupe pas toute la place. La vie continue de circuler. Elle est là, l'espérance, quand une personne fragilisée continue de tisser du lien et d'offrir une part de sa vie. Et si nous changeons de regard, la solitude de nos aînés n'est pas une fatalité. Elle révèle juste une fracture de notre attention. Un repas partagé, une visite, une simple demi-heure offerte suffisent souvent à réparer ce lien. Alors, n'attendons pas qu'il soit trop tard et surtout, au-delà de leur fragilité, sachons reconnaître tout ce qu'ils ont encore à nous donner. Au cœur des fractures de notre île, des hommes et des femmes nous invitent à regarder autrement. Écoutons-les. Laissons-nous interroger. Ouvrons-nous des chemins de transformation.

Merci à l'Action catholique indépendante, l'ACE, pour cette chronique Ligne de vie. On poursuit avec Gabi Hartmann.

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1: et Joyce.
0: À bientôt.

0: Bon après-midi à tous, c'est la carte postale des philosophes, tout de suite avec Joyce.
1: Chers amis auditeurs de Radio Arc-en-Ciel, bonjour. Merci de nous accueillir chez vous. Quant à nous, Didier et moi, aujourd'hui, nous vous retrouvons pour une nouvelle émission de philosophie, Didier.
0: Et bonjour Joyce. Eh oui, les questions philosophiques en ce jour. Et les questions surtout d'actualité.
1: Absolument. Aujourd'hui, on a décidé de se figer sur l'actualité.
0: Alors, comme première question d'actualité, et surtout d'actualité qui se passe en ce moment, quelle paix peut émerger donc des négociations entre Kiev, Moscou et Washington?
1: Oui, plus actuel que ça, c'est difficile. Alors, nous le savons, Poutine l'avait exigé, l'adhésion de l'Ukraine à l'organisation du traité de l'Atlantique Nord, c'est-à-dire l'OTAN, n'est plus du tout à l'ordre du jour. En effet, avec Trump au pouvoir aux États-Unis, cet espoir de l'Ukraine s'est considérablement amenuisé. Le pays resterait souverain, mais sous influence russe, comme la Finlande durant la guerre froide. À l'automne 2021, avant de déclencher son offensive, Poutine avait adressé aux États-Unis de Biden et à l'OTAN une demande de promesse officielle de non-adhésion de l'Ukraine à l'OTAN. Et il avait pris le refus comme prétexte pour lancer son opération spéciale, comme il l'appelait, de février 2022 en envahissant l'Ukraine. Un gel de la demande ukrainienne d'adhésion est devenu la condition sine qua non d'un accord du côté russe. En 2008, la France et l'Allemagne s'étaient opposées à l'entrée de l'Ukraine et de la Géorgie à l'OTAN. Aujourd'hui encore, elles se voient refuser l'entrée du club. La situation de l'Ukraine n'est pas comparable pour autant à celle de la Finlande, contrainte pour conserver sa souveraineté, son fonctionnement démocratique et son économie de marché, contrainte donc de s'aligner sur certaines positions soviétiques et de garder une posture de neutralité. Les médias et les programmes scolaires faisaient attention à ne pas si critiquer la Russie. On ne parlait pas, par exemple, de l'annexion des pays baltes ni des dissidents. En échange, la Finlande restait libre de s'organiser comme elle le souhaitait, c'est ce qu'on appelle à l'époque la finlandisation. Depuis le début de l'offensive russe, la comparaison avec la Finlande est revenue sur le tapis. Pour les partisans d'une neutralité de l'Ukraine, cette solution ne serait pas au fond mauvaise. L'Ukraine, occuperait sa place géopolitique naturelle de tampon entre l'Europe occidentale et le monde eurasien. Sa survie serait garantie. Mais on le sait, Moscou n'est pas prête à accepter dans son voisinage l'existence d'un pays libre et démocratique comme l'Ukraine. Quant aux Ukrainiens, ils ne pourront jamais considérer leur agresseur comme une puissance tutélaire bienveillante. Comme le Bélarus, Kiev serait obligé de soutenir activement les initiatives russes. Il faudrait pour cela un dictateur fervent partisan de Poutine, ce que les Ukrainiens n'accepteraient jamais. Or, on sait que le credo de Poutine, c'est de faire tomber Zelensky pour mettre un de ses sbires au pouvoir. Donc, une Ukraine seule face à la Russie se verrait soumise à une pression constante sur sa situation intérieure. Moscou ferait tout son possible pour placer le pays sous la dépendance russe, et déstabiliser la situation sociale et politique. Seule une coalition européenne, avec aussi le Royaume-Uni, qui n'est plus dans l'Europe, mais avec l'aide du Royaume-Uni, pourrait garantir un cessez-le-feu aujourd'hui, mais on en est encore loin.
0: Mais justement, quelles seraient les conséquences si l'Ukraine perdait cette guerre?
1: Oui, on a vu que notre président a beaucoup dramatisé à l'époque en disant que ce serait la catastrophe pour l'Europe et a fortiori pour la France. Comment encore trouver la force de résister lorsque son pays est envahi depuis 3 ans et que l'ennemi progresse? La détresse des Ukrainiens est indicible aujourd'hui, mais leur intensité vitale reste exceptionnelle parce qu'ils savent qu'ils sont en train de livrer un combat existentiel. Plus de 1000 jours donc d'invasion et la situation au front se détériore. La Russie avance de plus en plus. L'envoi des drones est de plus en plus intense et plonge le pays dans l'angoisse. La situation politique internationale ne prête pas à l'optimisme, c'est le moins qu'on puisse dire. À Lviv, un missile est tombé dans le centre-ville et un homme a perdu sa femme et ses 3 enfants âgés de 21, 18 et 15 ans. C'est un exemple parmi tant d'autres, parmi des milliers d'autres. Les cimetières qui abritent les sépultures des soldats s'étendent à perte de vue. Tout le monde pleure en silence. C'est un concentré de douleur, soupire une femme. Perdre la guerre, ce ne serait pas seulement abandonner des territoires à l'est du pays. Ce serait être purement et simplement être effacé par la Russie. Or, les ressources humaines sont limitées. Pour autant, l'énergie ne faiblit pas. Certains versent la moitié de leur salaire à l'armée. Malgré l'ascenseur émotionnel au gré des nouvelles du front, il faut s'adapter car cette guerre n'est pas seulement un conflit pour des territoires, mais bien, comme je le disais, une lutte existentielle. Il ne faut surtout pas oublier que ce qui se passe dans la région concerne l'Europe au premier chef. Ce conflit est loin d'être le premier que subit l'Ukraine. Au XVIIe siècle, lors de la révolte des Cosaques, mais aussi durant les deux conflits mondiaux, et donc aujourd'hui encore, tous ces conflits ont un impact sur la géopolitique globale. On peut comprendre que l'Ukraine ne se manifeste que lors des crises violentes. Or, la violence est le thème majeur de l'histoire, de la grande histoire. On peut penser à cette phrase du poète polonais Alexander Watt, auteur de l'ouvrage intitulé « Mon siècle » aux éditions Noir sur Blanc, en 2024. Je le cite. « Pour un homme d'aujourd'hui, il est extraordinairement difficile de croire en Dieu, mais il est aussi terriblement difficile de ne pas croire au diable. » Fin de citation. L'Europe, d'après d'après Yaroslav Isaak, est, je cite, « un grand projet d'émancipation qui va de crise en crise. Lorsque les crises connaissent des dénouements positifs, les États progressent. Le problème est que l'Europe ne comprend pas qu'elle en affronte une nouvelle. Je me demande ce qui doit encore arriver pour qu'elle s'en rende compte. » Fin de citation. Et s'inquiétant de l'état d'esprit de ses concitoyens, il ajoute « Les gens ont envie de revenir à la vie ordinaire car ils sont épuisés. » Fin de citation. Il critique volontiers le président Zelensky qui a donné selon lui le sentiment que cette guerre serait facile à gagner. Je cite encore « Il s'est enfermé dans un discours héroïque qui n'est plus crédible. » Fin de citation. À ses yeux, il faudrait changer de stratégie, s'inspirer de la société israélienne qui s'est organisée pour vivre dans un conflit de longue durée avec sa mobilisation permanente et aussi avec l'usage de technologies de pointe. On peut aussi se demander pourquoi l'État hébreu est soutenu coûte que coûte par les États-Unis et l'Ukraine, non. Eh oui. Mais qu'on se le dise, hein, comme l'Ukraine veut sortir de l'orbite de Moscou, d'autres peuples à l'intérieur même de la Fédération de Russie vont aussi un jour ou l'autre s'ébrouer du joug impérial. On pense au Caucase, mais aussi on pense aux Yakourites. Il ne suffit donc pas simplement de réclamer la fin de la dictature poutinienne en Russie, mais aussi de préparer son avenir post-colonial qui ne sera pas de tout repos. Pour l'heure, la résistance collective des Ukrainiens est que les civils, au lieu de paniquer, n'aient pas peur de vivre. Les sondages montrent que la société n'est ni divisée ni épuisée. Ce serait bien de relire les philosophes de la dissidence centrée sur la clarté de la pensée et de l'action.
0: Justement, beaucoup d'avis sont très controversés sur cette question, mais que peut-on dire de la présidence de Donald Trump, qui constitue une menace pour le monde ou...
1: Oui, comme tu le dis, les avis sont très controversés car Trump ne laisse pas indifférent. C'est le moins qu'on puisse dire. Si l'on parle de menace, il faut penser au premier chef à la menace d'un conflit nucléaire, mais aussi des technologies avancées qui pourraient devenir folles dans le domaine des biotechnologiques comme de l'intelligence artificielle. N'oublions pas le changement climatique qui va entraîner des migrations qui seront 1000 fois, 10 000 fois, que dis-je, plus importantes que celles que nous connaissons actuellement et qui mettent déjà en péril l'Europe qui est au bord de l'éclatement. Et bien sûr, l'élection de Donald Trump qui n'a pas été vécue comme une bonne nouvelle. La personnalité de Donald Trump ne semble pas appeler une force de stabilisation. Il convient donc de rappeler qu'en février 2009, Trump, suivi par Poutine, a dénoncé le traité des forces nucléaires à portée intermédiaire de 1987, traité par lequel les États-Unis et l'Union soviétique s'engageaient à éliminer tous leurs missiles de croisière et balistiques lancés depuis le sol et ayant de 500 à 5500 km de portée. Ce sont des armes qui ont conduit à la crise euromissile dans les années 1980. Mais Trump a décidé récemment de relancer les recherches sur des boucliers missiles antimissiles autour des États-Unis. Apparemment, Trump joue le fou. Mais c'est paradoxal. Pourtant, on pourrait supposer que s'agissant d'une possibilité de guerre nucléaire, les acteurs doivent être rationnels et ne peuvent mettre en exécution leurs menaces, puisque ce faisant, ils se suicideraient eux-mêmes. Certes, une guerre nucléaire en Europe est peu probable, mais elle est possible. Il faut cependant renoncer à la vulgate selon laquelle, puisque depuis le 9 août 1945, aucune bombe atomique n'a été lâchée par des populations civiles, cela prouve que la dissuasion a marché. Robert McNamara, l'ancien secrétaire à la défense des présidents Kennedy et Johnson, a balayé cet argument en disant, je le cite, « Nous avons eu du bol, c'est la chance, juste la chance, qui a fait que nous n'avons pas eu de guerre nucléaire », fin de citation. Depuis le début de la guerre en Ukraine, Poutine et ses conseillers agitent le spectre d'une force nucléaire tactique. Il faut souligner que cette menace fait partie de la dissuasion, c'est-à-dire d'une espèce de rhétorique, finalement d'un acte de langage. cette menace est peu crédible. Un processus d'une telle violence ne s'arrête pas sur un claquement de doigts. Les Américains comme les Russes ont souligné que dans le domaine nucléaire, on ne dissuade pas une attaque limitée en rendant hautement crédible une menace de riposte limitée. On la dissuade en maintenant un niveau modeste de probabilité de l'anéantissement mutuel, puisque c'est bien de cela qu'il s'agit quand on parle de guerre nucléaire.
0: Autre sujet d'actualité, toujours dans l'actualité de toute façon, les dérives de certaines émissions de télé-réalité doivent être dénoncées.
1: Sujet très d'actualité puisque, on le sait, récemment, une polémique est née après la mort en direct d'un youtubeur, plus exactement du streamer Jean Pornmanov, hein, mort en direct. Même si l'autopsie semble avoir parlé et révélé que le décès n'est pas d'origine traumatique, la polémique ne cesse pas. Il avait 46 ans et s'était fait connaître sur TikTok avant de se lancer pour streamer sur des parties de jeux en direct. Des lives qui suscitent la polémique car Jean Pornmanov, de son vrai nom Raphaël Graven, faisait l'objet de diverses violences physiques et d'humiliations sans nom, comme l'ont dénoncé nombre d'internautes et Mediapart également. Le gouvernement décide de saisir l'autorité de régulation de la communication audiovisuelle et numérique de l'ARCOM. Donc, et cette nuit, j'ai entendu que la ministre chargée du numérique a porté plainte contre la plateforme. Il était temps. Justement, revenons en arrière. Déjà en 2010, Christophe Nick avait réalisé un documentaire intitulé « Le jeu de la mort » sur France 2, relançant ainsi le débat sur la méchanceté de notre humanité ordinaire. On se souvient de ce jeu où 80 hommes et femmes participant à un jeu télévisé avaient accepté d'envoyer des décharges électriques croissantes jusqu'à 480 volts à un sujet parfaitement innocent, mais en réalité, c'était un jeu de télévision, en réalité, c'était un complice. Et donc, il fallait envoyer ces décharges de plus en plus importantes, de plus en plus intenses, chaque fois que le personnage se trompait dans la réponse à un test de mémoire. Vous conviendrez, chers amis auditeurs, que ce jeu n'avait rien de divertissant, car sous les acclamations d'un public entraîné par un chauffeur de salle, dans un décor pharaonique, un pur et simple torsionnaire, hein, prêt à faire souffrir atrocement, voire à tuer leur partenaire. Celui-ci, à mesure que le voltage augmentait, protestait des souffrances subies par des cris, des hurlements, puis par un silence alarmant. C'était en 2010, et ce jeu télévisé mettait en lumière, en fait, le pouvoir extrêmement pernicieux que la télévision exerce sur nos esprits, surtout lorsqu'elle s'abandonne aux dérives perverses de la télé-réalité. Que devons-nous retenir ? Qu'aujourd'hui, à près de 80 ans de distance et malgré tout ce que nous sommes censés avoir appris sur la Shoah, les comportements passifs d'obéissance des individus lorsqu'ils sont confrontés, même avec une anxiété réelle, hein, lorsqu'ils sont confrontés aux ordres d'une autorité destructrice à leurs yeux, eh bien, cette obéissance passive se légitime. Ce sont la situation et les circonstances dans lesquelles les participants à ce genre d'émission se trouvent placés qui expliquent leur conduite et non quelques traits de caractère qui tiendraient à leur personnalité. En somme, il ne faut pas qu'après s'être transformé comme de parfaits tortionnaires, il ne faut pas en plus qu'ils perdent confiance et estime de soi. Car doit-on exclure tout ce qui revient aux dispositions personnelles? On ne saurait minimiser l'importance de certaines de ces dispositions individuelles de sadisme qui poussent à accepter de jouer le rôle du tortionnaire. Existerait-il un antidote à l'aveuglement de la soumission? Doit-on conclure que la télévision est devenue un instrument nocif au point de nous conduire à commettre les pires atrocités, à accepter de commettre des actes graves et dégradants pour eux-mêmes et pour les autres, actes que nous ne commettrions pas en d'autres circonstances?
0: On va parler d'un autre sujet de philosophie. Beaucoup d'écrivains, à commencer par Victor Hugo, ont dénoncé la souffrance sociale dans leurs écrits.
1: Oui.
0: Que peut-on en dire?
1: Oui, et là encore, c'est un sujet d'actualité, puisque nous, on ne cesse de parler de l'état désastreux du moral des Français, hein, à cause de leur souffrance sociale, justement. Le roman français de Victor Hugo, ou Zola, jusqu'à Louis-Ferdinand Céline et même aujourd'hui, a non seulement décrit les conditions d'existence des classes populaires, mais leur a donné une voix. Beaucoup d'écrivains, et non des moindres, comme Zola, je le disais, Balzac, Flaubert, Annie Ernaux, se sont fait l'écho d'une société paupérisée, fracturée, inquiète et en colère, avec, d'un texte à l'autre, de troublants échos. Pourtant, combien de mères célibataires, d'agriculteurs, de travailleurs précaires sont encore des sans-voix et sans-titre, sans accès aux mots? Ils voudraient avoir voix au chapitre. Mais veut-on les entendre? Didier Lebret a écrit un livre édifiant aux éditions Jean-Claude Lattès, un livre au titre percutant « Rendez les doléances », enquête sur la parole confisquée. C'était en 2022, un quart de siècle avant, le prix Nobel de littérature avait publié « La honte » aux éditions Gallimard, et Édouard Louis avait publié, lui, « L'effondrement » aux éditions du Seuil. Tous deux, Édouard Louis et Annie Ernaux, dénonçaient le démon de la maltraitance conjugale au travers respectivement des personnages du père et du demi-frère, considérés comme un double. Je cite « Je l'ai aimé passionnément ton frère », dit Angélique, l'ex-conjointe du livre d'Édouard Louis. Pourtant, lors d'un nouveau soir de violence, je cite encore, il s'est levé brutalement et il a commencé à crier. Fin de citation. Il a fini, dans le roman, par jeter une bouteille d'alcool sur la jeune femme. Je cite encore, sa mère a compris ce qui s'était passé et lui a dit de venir, elle l'attendait. Le lendemain, elles ont appelé la police et elles ont ordonné à mon frère de partir. Écrit encore le romancier Édouard Louis. Angélique correspond à toutes ces femmes victimes de violences conjugales, et pire encore, puisque nous avons suivi le procès de l'affaire Gisèle Pelicot. Pourtant, si l'amour demeure chez Angélique, grâce sans doute au départ du conjoint, les femmes d'aujourd'hui, pas celles de roman, alertent sur les mesures de l'État pour accompagner les victimes. la politique et les choix mis en œuvre par ces hommes qui font partie du problème, hein, deviennent le symbole d'une lutte pour la dignité et l'émancipation. Dans son précédent livre, « Qui a tué mon père ?», paru au Seuil en 2018, Édouard Louis dénonce toute une série de choix politiques opérés depuis une décennie. Politique de déremboursement des médicaments, passage du RMI au RSA, loi travail de 2016, retrait des 5 euros d'APL en septembre 2017. Je cite, « L'histoire de ta vie est l'histoire de ces personnes qui se sont succédées pour t'abattre », écrit-il. L'histoire de ton corps est l'histoire de ces noms qui se sont succédés pour le détruire. L'histoire de ton corps accuse l'histoire politique. Fin de citation. La politique est ici considérée comme responsable de la santé et du destin des citoyens, de leur solitude et de leur sentiment d'autodénigrement et de leur

0: française contemporaine l'éprouve. On pense au roman Sérotonine de Michel Houellebecq en 2019 aux éditions Flammarion. Mais on pense aussi au roman Leurs enfants égarés de Patrick Casati chez Actes Sud en 2018, avec ce personnage du père tombé d'une charrette de départ volontaire, c'est le texte qui le dit, et qui va de petit boulot en petit boulot pour survivre. Pourtant, un sentiment d'abandon qui se trouble d'une angoisse de la chute dont la littérature française contemporaine porte la marque. Je cite. Pourquoi les gens ont peur? Parce que des histoires comme des noix, licenciements et chômage, ou le gosse qui ne trouve pas de stage, chacun en a une à 20 mètres de sa porte. Voilà, écrivait François Bon en 2004 dans « Dero chez Fayard, enquête littéraire sur le destin d'ex-employés du groupe Coréa ». Une présence diffuse et fantomatique hantait l'ouvrage. Celle de Sylvia, figure de proue du mouvement de révolte contre la fermeture de trois sites, laquelle Sylvia finissait esselée et finissait donc par se donner la mort quelques mois après l'échec du mouvement. De ses espoirs trahis et de ses rêves, la littérature sociale française contemporaine, comme les récits des cahiers de doléances, tous ces écrits suggèrent, par des mots anonymes parfois, une trace encore vivante et tenace de la détresse sociale d'aujourd'hui.
1: Merci Joyce pour cette émission La philosophie en question.
0: Merci à toi Didier pour ton rôle important dans cette émission. Et puis merci à vous, chers amis auditeurs, de nous accueillir chez vous. À très bientôt.

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2: Merci à tous de votre fidélité. Il est 17h sur les ondes de Radio Arc-en-Ciel. Et avant de retrouver dès 17h30 le chapelet en direct de Lourdes, eh bien nous vous proposons avec nos confrères de RCF et de Radio Notre-Dame le magazine Planisphère. Existe-t-il une guerre juste ?
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5: Chacun d'entre nous a déjà utilisé au moins une fois l'expression « c'est pas juste ». Mais nous avons aussi entendu parler de la notion de guerre juste. Et pourtant, les guerres sont toujours l'occasion d'injustices terribles. Alors, que faut-il entendre par « guerre juste » ? Existe-t-il une guerre juste ? Pour répondre à cette question, Planisphère a la joie de recevoir Jean-Vincent Olyndre, professeur de sciences politiques à l'université Panthéon-Assas, directeur du centre Thucydide qui publie l'année des relations internationales aux éditions Panthéon-Assas, également disponible sur Cairn. Bonjour Jean-Vincent Olyndre.
6: Bonjour Pierre Verluise.
5: Nous allons parler de ce qu'on appelle la guerre juste. Existe-t-il, à propos de la guerre juste, une idée reçue qui vous semble inexacte et pourquoi ?
6: Oui, on dit souvent que la guerre juste, on est ici à Radio Notre-Dame, est liée au christianisme, ou que ses origines remontent au christianisme. Alors bien sûr, on pense à Saint Augustin, on pense à Saint Thomas d'Aquin, ce sont évidemment...

0: Évidemment, on y reviendra sans doute, des penseurs éminents de la guerre juste, mais en réalité, les origines de cette doctrine ou de cette théorie sont romaines. Les Romains, on le sait, étaient de grands guerriers, c'était aussi les inventeurs du droit, et ils ont élaboré, au IIe siècle avant notre ère, l'idée de guerre juste, c'est-à-dire l'idée qu'il convient de justifier la guerre, c'est-à-dire justifier la manière dont on entre en guerre, et la manière dont on fait la guerre, de manière à limiter les injustices faites pendant la guerre. Et puis, un autre élément peut-être qu'on peut rappeler sur la guerre juste, un poncif qu'on ressort souvent, c'est que la guerre juste, ou être un partisan de la guerre juste, ou être même un théoricien de la guerre juste, ce serait être belliciste, ce serait défendre la guerre. En réalité, la théorie de la guerre juste, c'est tout le contraire. C'est une manière de limiter la guerre, c'est-à-dire limiter l'entrée en guerre, mais aussi limiter ses effets et faire en sorte que la guerre soit, sinon pacifique, du moins limitée dans ses conséquences sur les êtres humains qui la vivent. Et ça, c'est très important. La théorie de la guerre juste n'est pas pacifiste à proprement parler, mais elle n'est pas non plus belliciste.
1: C'est en fait pas très loin du principe de légitime défense.
0: En tout cas, un des éléments que les Romains mettaient en évidence au moment où ils affrontaient Hannibal et les Carthaginois, c'est ça les vraies origines de la guerre juste, c'est les guerres puniques, et notamment la deuxième guerre punique, relatée notamment par Polybe, qui était un Grec acquis à la cause romaine. Et un des éléments que les Romains, de façon un peu fallacieuse, il faut bien le dire, avec un peu de mauvaise foi, il faut bien le dire, mettent en évidence, c'est de dire, attendez, nous, on fait la guerre contre Hannibal parce qu'on est en danger. On se défend de façon légitime. Le principe de légitime défense, alors qu'en réalité, les choses sont bien plus compliquées. Certes, Hannibal était menaçant pour les Romains. Il a vaincu à de nombreuses reprises les Romains. Mais pour autant, les Romains eux-mêmes étaient offensifs. Et donc, la guerre juste est défensive.
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1: Jean-Vincent Hollindre, prenons maintenant un peu de recul. Quelles sont donc les origines historiques de ce qu'on appelle la guerre juste?
0: En fait, il faut se dire qu'il y a trois façons de considérer la guerre sur le plan moral. Soit de considérer ce que faisaient les Grecs avant les Romains, les anciens Grecs. Qu'elle est là, que la guerre est là. On parle beaucoup en ce moment de l'Odyssée. À travers notamment la guerre de Troie, Ulysse, Achille. Et donc que la guerre, elle est là, elle fait partie de la vie humaine, qu'il faut faire avec. Et donc c'est un point de vue qu'on pourrait qualifier de réaliste. Faire avec ce qui se passe, et la guerre est un phénomène humain parmi d'autres. Il y aura un deuxième point de vue, et donc ça c'est le premier point de vue, historiquement parlant, qui n'est pas celui de la guerre juste à proprement parler, qui est celui de l'idée plutôt d'une éthique de la force, la force comme vertu morale, incarnée par Achille. Il y a une deuxième perspective qu'on trouve notamment dans le premier christianisme, donc bien plus tard, au début de notre ère, qui étaient des pacifistes et qui considéraient que la guerre n'était jamais juste. Lorsqu'on utilise la violence, la force, eh bien, c'est quelque chose qu'il faut toujours éprouver, refuser cela quand on est être humain. Et d'ailleurs, le christianisme est profondément imprégné de cette idée pacifiste qu'on trouve dans les évangiles notamment. Et puis, il y a le troisième point de vue qui est celui de la guerre juste, qu'on trouve précisément à partir de l'époque romaine. Donc, je dirais, à l'époque des guerres puniques. Et puis, une histoire qui, dans le monde occidental, va traverser finalement les civilisations. La civilisation gréco-romaine, les Romains s'inspirant beaucoup des Grecs. Et puis, la civilisation chrétienne, avec saint Augustin. Lorsque les Romains deviennent chrétiens, la question de l'usage de la force et les guerres faites par les chrétiens se posent. Les chrétiens ne sont plus pacifistes, mais ils deviennent, sinon belliqueux, du moins ils font la guerre. Ils participent à l'effort de guerre à l'époque de l'Empire romain. Et puis, il y a cette histoire occidentale de la guerre juste qu'on trouve à l'époque du Moyen-Âge, au moment notamment des croisades, les guerres saintes, qui ne sont pas tout à fait des guerres justes, qui sont des guerres menées au nom de la religion. Et celui qui va dans la modernité vraiment penser la guerre juste et le transmettre, le flambeau antique, à nous, là je parle ici plutôt des occidentaux, c'est le théoricien hollandais Grotius, Donc Hugo de Groot, qui était un juriste consulte hollandais
1: au XVIIe siècle,
0: et qui publie en 1625 le traité, le droit de la guerre et de la paix, qui va en quelque sorte formaliser juridiquement ce droit antique de la guerre hérité des Romains et qui va en faire, un document juridique qui va ensuite inspirer le droit de la guerre, notamment autour de ce principe de la guerre juste comme guerre défensive, avec l'idée que la seule vraie guerre juste, c'est pas la guerre qu'on va mener de façon offensive comme étant une agression vis-à-vis d'autrui, mais c'est au contraire la guerre qui consiste à répondre à une agression. La seule guerre juste, c'est la guerre qui consiste à répondre à une agression. C'est une guerre défensive. Donc, évidemment, lorsqu'on est attaqué par un autre État ou par une autre entité politique, eh bien, on a le droit de se défendre. Ça, c'est ce qu'on appelle le jus ad bellum, c'est-à-dire, en latin, le droit de la guerre, le droit d'entrer en guerre. Et puis, évidemment, parallèlement, une fois que la guerre est là, se pose la question de la limitation des moyens. Parce qu'à un moment donné, le risque de la guerre, comme l'a pensé Clausewitz, c'est un risque d'escalade, hein, que la guerre devienne incontrôlable. On le voit dans l'Odyssée d'Homère, pour ceux qui ont vu le film, hein, les combats sont extrêmement violents. Et donc cette question de la limitation de la violence, c'est une question intrinsèque à l'éthique et qu'on trouve particulièrement dans la doctrine de la guerre juste, avec des principes qui sont mis en évidence, comme par exemple la proportionnalité. Lorsqu'on est attaqué et qu'on doit répondre à une agression, il faut le faire de façon proportionnée. Et donc ça, évidemment, on aurait de multiples exemples contemporains à choisir. Évidemment, il y a des États qui sont aujourd'hui agressés. Ils peuvent y répondre, ils peuvent répondre à l'agression. Mais encore faut-il le faire à la mesure de l'attaque dont on a été victime, parce que sinon, c'est entretenir l'engrenage de la violence et prendre le risque de l'escalade. Voilà. L'histoire de la guerre juste, c'est au fond l'histoire, elle est profondément liée à l'histoire de l'humanité, mais on peut dire que ses origines sont au fond liées au droit. Et les inventeurs du droit en Europe et dans le monde occidental, c'est les Romains.
1: Alors vous avez parlé d'Hugo Grotius, il y a un autre homme qui, plus récemment, au XXe siècle, interroge encore ce concept de guerre juste, c'est Michael Walzer. Qui est né en 1935, si j'ai bonne mémoire.
0: Tout à fait.
1: Alors, comment est-ce qu'il revisite, lui ?
0: Alors, effectivement, cette doctrine de la guerre juste a vécu plusieurs renaissances, en quelque sorte. Et elle est redécouverte au XXe siècle par ce philosophe américain, Michael Walzer, qui est un des grands représentants, je dirais, de la gauche américaine. Alors, une gauche, autour d'une revue qui s'appelle Dissent. En fait, c'est important de rappeler ici ses origines parce que c'est quelqu'un qui va être un militant politique contre la guerre du Vietnam. Parce qu'il va estimer dans les années 60-70 qu'un certain nombre de guerres américaines, notamment la guerre du Vietnam, ne sont pas justes parce que précisément, ce ne sont pas des guerres défensives. Ce sont des guerres de choix, ce sont des guerres et non pas de nécessité. Ce sont des guerres qui sont menées au fond... En étant un peu contraire à cette tradition de la guerre juste que Michael Walzer s'efforce d'exhumer. Et donc Michael Walzer va traduire dans les termes contemporains, en prenant des exemples contemporains, notamment le Vietnam et pas seulement, va essayer de formaliser cette théorie en distinguant un certain nombre de critères qui étaient déjà isolés par les théoriciens antiques. Le critère fondamental, c'est évidemment, par exemple, la légitime défense, le dernier recours, l'autorité légitime. Hein, par exemple, qui fait la guerre ? Dans la période contemporaine, dans les relations internationales contemporaines, ce sont les États qui sont légitimes pour faire la guerre. Ce sont les États seuls qui ont la capacité de légitime défense. Et donc, Michael Walzer va rappeler ces éléments-là. Et ensuite, évidemment, je dirais que son itinéraire intellectuel va accompagner la vie américaine et l'histoire américaine, puisque la question de la guerre juste s'est posée au moment du Vietnam, elle s'est posée aussi au moment de la guerre en Irak. Lorsque les Américains, en 2003, je ne parle pas de la première ici, guerre en Irak, 90-91, mais la deuxième, celle de George W. Bush en 2003, là aussi, Michael Walzer sera embarrassé en disant les Américains ont été touchés dans leur chair par le terrorisme djihadiste, mais pour autant, la guerre menée contre Saddam Hussein n'est pas juste, puisque c'est une guerre de choix contre un État qui n'a pas attaqué directement les États-Unis. Et c'est à ce moment-là qu'il y a tout un débat sur est-ce que la guerre préventive peut être une guerre juste ? Ben non. La guerre préventive, c'est-à-dire la guerre qui est menée en anticipant une attaque qui pourrait arriver contre les États-Unis.
1: Sait-on jamais.
0: Et ce qui, évidemment, peut arriver, mais ce n'est pas une guerre juste. Bien sûr, il y a eu débat entre les théoriciens contemporains de la guerre juste. Certains vont plaider pour la guerre préventive, mais en ce qui me concerne, il me semble, donc l'interprétation que je défends, c'est plutôt de dire que il faut être assez attentif à ce qu'écrivent les Romains comme Cicéron, par exemple, ou comme Grotius, qui est de dire on utilise la force lorsque c'est nécessaire et pas lorsque c'est simplement un choix politique ou stratégique.
1: Jean-Vincent Olindre, comment se positionne l'Église catholique à propos de la guerre juste? Est-ce qu'il y a des évolutions dans le temps?
0: Alors oui, il y a des évolutions. J'en ai esquissé déjà une que je rappelle ici, c'est important. C'est qu'au tout début, dans les premiers temps du christianisme, avec notamment ce qu'on a appelé ensuite le Nouveau Testament, et en particulier les évangiles, et autour tous ces, ce qu'on a appelé les pères de l'Église, notamment Origène, hein, c'est un bon exemple, Origène, c'était un des pères de l'Église et qui a écrit notamment une interprétation d'un certain nombre de textes, ce qu'on appelle, quand on est chrétien, catholique, l'Ancien Testament, le livre de Josué. Et le livre de Josué, c'est un livre parsemé de guerres. Hein, c'est les guerres que mènent les Hébreux pour conquérir ou reconquérir la terre promise, Eretz Israël. Et en fait, Origène essaie de comprendre pourquoi les Hébreux utilisent la violence, parce que lui, il est pacifiste. Et en fait, il va comparer ces guerres de l'Ancien Testament à des guerres au sens, je dirais, métaphorique. Hein, et en fait, Origène, c'est un pacifiste. Et la vraie rupture va se faire avec saint Augustin, c'est-à-dire lorsque les chrétiens vont, si j'ose dire, entrer dans l'histoire. J'exagère un peu en disant ça, mais quand les chrétiens, quand la religion chrétienne devient la religion officielle de l'Empire, alors la question de la participation à l'ordre politique et donc aux guerres se pose. Et c'est à ce moment-là, véritablement, que l'Église, que la question de la guerre juste se pose pour les chrétiens, au tout début.
1: Les autres religions font-elles aussi référence à la guerre juste, Vincent Olindre?
0: Alors oui, en réalité, c'est une doctrine qui n'est pas seulement occidentale. Hein. Je pense notamment à mon collègue et ami Jean-Baptiste Jean-Gène Villemer, qui a écrit ce livre, sa thèse au départ sur la guerre au nom de l'humanité, qui évoque l'histoire de l'intervention humanitaire. Et il montre bien que l'idée de guerre juste est une idée universelle qu'on observe partout. On le voit en Inde ancienne, avec les grands textes stratégiques de l'Inde ancienne. On le voit en Chine ancienne, avec Sun Tzu, avec les grands stratèges de la Chine antique. On le voit aussi naturellement dans les textes marqués par l'islam, et avec l'idée que dans la conquête de l'espace non islamisé, eh bien, la question de la guerre juste se pose, à la fois comme effort de conversion, djihad, et puis en même temps l'usage de la force. Et de ce point de vue, en fait, on est dans un univers mental qui est très différent en réalité de l'univers mental occidental, puisque avec peut-être un élément commun avec l'Église chrétienne, notamment catholique, c'est l'universalisme. L'idée finalement que, à la différence de la pensée de la guerre qu'on trouve par exemple chez les Hébreux, chez les Juifs aujourd'hui, en Israël par exemple, où il y a une véritable pensée stratégique, c'est une pensée qui est territorialisée. Dans le cas des chrétiens, c'est une pensée qui est universaliste et qui s'adresse à l'ensemble de la communauté humaine, potentiellement communauté des croyants. Et dans le cas de l'islam, c'est ambivalent. Il y a à la fois l'universalisme, puisque potentiellement tout le monde peut se convertir à l'islam. Et en même temps, il y a l'idée du monde qui est divisé en deux territoires. Le territoire de l'islam et le territoire hors islam, en quelque sorte. Et donc on voit que finalement, cette idée de guerre juste, cette idée de justification de la violence à des fins théologico-politiques, si j'ose dire, c'est quelque chose qui est très, très présent dans les différentes pensées, avec évidemment des ambivalences, hein, avec évidemment un questionnement sur le statut de la violence. vous me posiez la question du christianisme, on voit bien qu'il y a une palette très large entre le pacifisme des premiers chrétiens et puis le bellicisme, dans certains cas, des croisades, qui d'ailleurs, à ne pas confondre avec la guerre juste. Donc on voit que ce rapport à la violence a traversé toutes les religions. Et qu'aujourd'hui, la position de l'Église catholique, notamment, c'est plutôt une position qui se rapprocherait, je dirais, du pacifisme, même si les acquis de la guerre juste ne sont pas complètement exclus. Mais on le voit, par exemple, sur le nucléaire militaire, la position de Rome, du pape, c'est une position qui est plutôt qui tend vers le pacifisme, qui tend à la résolution pacifique des conflits, là où la doctrine augustinienne intègre plutôt la guerre comme action politico-militaire.
1: Jean-Vincent Hollande, venons-en au XXe siècle et au début du XXIe siècle. Quels sont les conflits durant lesquels le concept de guerre juste a été mobilisé? Avec quelles contradictions ou limites?
0: Alors, la résurgence de la guerre juste, comme j'ai dit, c'était les années 70, c'est la guerre du Vietnam. Mais avant, en fait, on pourrait évidemment appliquer la lecture des guerres du XXe siècle et confronter les guerres du XXe siècle et la guerre juste. Mais en fait, on se rend compte que les guerres du XXe siècle, c'est l'âge des guerres totales, finalement. C'est-à-dire des guerres précisément sans limite. Sans limite au sens géographique, c'est-à-dire guerre mondiale. Sans limite au sens où la distinction entre le civil et le militaire se fait plus difficilement. Et donc forcément, ça impacte. Hein. Parmi les principes de la guerre juste, il y a la discrimination entre le combattant et le non-combattant. Et en réalité, dans les guerres du XXe siècle, cette distinction, elle existe. Hein. Il y a les combattants, les soldats en uniforme et l'arrière, par exemple, pour la Première Guerre mondiale. Mais fondamentalement, tout cela participe d'un même effort de guerre. Donc guerre totale qui vient engloutir en quelque sorte le principe de guerre juste. Et donc ce principe de guerre juste va réapparaître dans les années 70, à la faveur des nouveaux mouvements sociaux, c'est-à-dire ces mouvements de gauche radicale, plutôt pacifistes, ce n'est pas le cas de Walzer, mais qui en tout cas vont faire réapparaître cette notion. Et puis, du point de vue plus politique, la notion de guerre juste va vraiment réapparaître avec les néoconservateurs.
1: Avec Ronald Reagan, en particulier.
0: Avec Reagan, et surtout, voilà, évidemment, au moment du retour, si j'ose dire, la fin de la détente, le retour de la guerre froide, la guerre des étoiles, etc. Un affrontement avec l'URSS qui faisait dire à Raymond Aron, qui était pourtant un observateur avisé, au début des années 80, qu'il y avait une menace soviétique telle qu'il fallait, en quelque sorte, renforcer que les États-Unis devaient être beaucoup plus vigoureux qu'ils n'étaient et que les Européens devaient s'aligner sur les États-Unis. On connaissait les positions de Raymond Aron, qui étaient des positions atlantistes. Donc une période de tension forte et avec l'idée qu'il y a ce qu'on a appelé les Cold Warriors. Il y a l'idée qu'il y a une dimension morale et politique dans le combat contre l'ennemi soviétique.
1: Que Reagan appelait l'Empire du Mal.
0: Et voilà, l'Empire du Mal. Voilà. Et en fait, ça, si vous voulez, c'est beaucoup lié à cette génération de néoconservateurs, c'est-à-dire un courant de pensée qui va réinjecter, si j'ose dire, de la morale dans la perspective en relations internationales, mais au prix d'ailleurs, il faut bien le dire, d'une mésinterprétation, c'est-à-dire la tendance missionnaire qu'on observe aux États-Unis, c'est-à-dire que l'idée qu'il y a un destin manifeste des États-Unis, et donc les États-Unis doivent répandre en quelque sorte la bonne parole, si j'ose dire, y compris par la force, ailleurs. Ce qui est dangereux, parce qu'en réalité, la doctrine de la guerre juste, je ne dirais pas que c'est tout le contraire, mais en tout cas, c'est très différent. C'est plutôt l'idée d'utiliser la force à bon escient. De façon limitée. Et donc, en réalité, il y a la période Reagan, puis il y a la chute de l'Empire soviétique et un retour de la doctrine de la guerre juste au moment des attentats du 11 septembre, où les néoconservateurs vont revenir sur le devant de la scène comme conseillers de George W. Bush, qui initialement n'était pas spécialement George Bush fils, qui n'était pas interventionniste, qui était plutôt comme son père au départ, c'est-à-dire plutôt quelqu'un qui allait défendre l'idée d'un intérêt national américain bien compris, d'un nouvel ordre mondial, et qui va endosser la croisade, si j'ose dire, néoconservatrice, avec l'idée qu'il faut, je cite ici George W. Bush, supprimer tous les points noirs de l'humanité, autrement dit tous les régimes voyous, hein, les fameux « rogue states », qu'il faut en quelque sorte supprimer par la force. Et donc là, la doctrine de la guerre juste va profondément évoluer, en tout cas dans le regard américain, vers des doctrines interventionnistes offensives, qui vont combiner l'idée de croisade morale, croisade pour la démocratie, pour la pacification libérale, etc., mais par la force. Et là, on est entré dans cette séquence interventionniste dont on sort aujourd'hui, qui a fait beaucoup de mal aux États-Unis. C'est-à-dire qu'aujourd'hui, il y a Trump, évidemment, tout le monde parle de Trump, mais en réalité, il faut voir les choses sur une longue durée et se dire que les difficultés américaines commencent à partir du moment où, où les États-Unis tombent dans un interventionnisme à tout craint qui est très fortement éloigné de la perspective, je dirais, limitée de la guerre juste, beaucoup plus prudente que ne l'était la politique américaine à ce moment-là.
1: Jean-Vincent Hollande, vous nous amenez tout naturellement à l'actualité, à 2026. En 2026, est-ce que le concept de guerre juste a encore du sens ?
0: Ah, je dirais plus que jamais. Plus que jamais, parce qu'on le voit, on évoquait à l'instant les États-Unis. Bon, quand on voit Trump, qui était le président initialement de qui entendait recevoir le prix Nobel de la paix, c'est-à-dire refus de recours à la force, aux antipodes des néoconservateurs, America First, et qu'on voit qu'il engage une opération extrêmement délicate et très dangereuse, en Iran, une opération qui évidemment ne répond pas du tout, de mon point de vue, aux préceptes et aux critères de la guerre juste, on voit que cette tentation américaine de biaiser, au fond, les critères de la guerre juste sont présents. On voit aussi, il faut bien le dire, qu'en Europe, on a pu aussi, notamment en France, céder à une forme d'interventionnisme, peut-être de façon beaucoup moins marquée, mais disons qu'on se rend compte que ce principe de la guerre juste, il est quand même aussi simple qu'efficace, c'est-à-dire que au fond, c'est lorsque les intérêts français sont en cause qu'on peut utiliser la force, et pas la guerre juste, c'est pas de défendre des principes à l'extérieur des frontières, c'est plutôt être conforme à un principe de limitation de la force. Et donc, à cet égard, dans un temps où on parle du retour de la guerre, qui n'a jamais disparu au demeurant, eh bien, la guerre juste permet, si j'ose dire, de remettre l'église au milieu du village, pardonnez-moi cette expression, pour dire, la guerre, elle fait partie de notre univers mental, elle fait partie de notre vie civique, mais elle doit être placée à sa juste place, c'est-à-dire comme moment exceptionnel, comme situation exceptionnelle, lorsque l'intégrité d'un État est en cause, et pas lorsqu'il s'agit d'exporter tel ou tel intérêt ou telle valeur.
1: En un mot, pouvez-vous nous dire ce que la dronisation du champ de bataille interpelle dans la notion de guerre juste ?
0: Oui, alors les drones, rappelons-le, on présente ça souvent comme des avions sans pilote, mais en réalité, ce sont des avions qui sont pilotés à distance. Ce qui évidemment met à distance le risque de la mort, puisque le drone est un outil mis en place par l'humain, mais où l'humain ne prend plus le risque de la mort, il n'y a pas cette réciprocité. Or, précisément, dans la guerre juste, il y a cette idée classique de la guerre comme échange de mort, comme échange réciproque de mort. Et donc ça, c'est important, de se dire que finalement, il y a quelque chose, c'est ce que Grégoire Chamaillou disait, je ne suis pas forcément toujours d'accord avec lui, mais dans son livre sur les drones, il avait mis en évidence le fait qu'il y avait un risque d'asymétrie entre d'un côté celui qui disposait de la haute technologie et qui ne voulait plus prendre le risque de la mort, et celui qui était victime, souvent plus faible, et qui au contraire allait en quelque sorte se sacrifier et sacrifier son corps pour répondre à la menace des drones. Et donc la réponse souvent aux drones, c'est les boucliers humains.
1: Merci Jean-Vincent Hollindre pour ces éclairages sur la profondeur historique, et on a entendu plein de mots mis en perspective. Un grand merci également à notre réalisateur Guillaume Nougaret. Planisphère recevait Jean-Vincent Hollindre, professeur de sciences politiques à l'université Paris-Panthéon-Assas, directeur du centre Thucydide qui édite l'année des relations internationales aux éditions Panthéon-Assas, disponible sur le portail Cairn. Chères auditrices, chers auditeurs, merci de votre fidélité. 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À la semaine prochaine pour une nouvelle émission de Planisphère.

Merci à nos confrères du magazine Planisphère. Avant de retrouver la méditation du chapelet, nous poursuivons avec Jackie Quartz. Juste une mise au point.

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1: Je demande de prier pour ma fille Patricia. Merci.
2: Notre-Dame de Lourdes, Sainte Bernadette, je vous confie mon fils. Éclairez-le, aidez-le dans ses difficultés. Merci Notre-Dame de Lourdes, merci Sainte Bernadette.
3: Notre-Dame de Lourdes, en ce moment très précieux, je vous demande de prier pour la paix dans le monde, la paix en Europe. Je vous confie aussi l'avenir de mon fils Emmanuel, pour qu'il avance dans la vie.
4: Au nom du Père, et du Fils, et du Saint-Esprit, chers frères et sœurs, soyez les bienvenus à Lourdes, dans cette grotte de Massabielle, où la Vierge Marie et l'Immaculée Conception est apparue à Bernadette. Avec elle, nous méditerons les mystères douloureux du rosaire. Nous prions avec tous les pèlerins présents à Lourdes. Nous prions aussi avec tous ceux et celles qui, de par le monde, nous sont unis par l'écoute de leur radio chrétienne francophone, par l'écoute de la chaîne de télévision KTO, par leur connexion au site internet du sanctuaire de Lourdes. Je crois en Dieu, le Père Tout-Puissant, Créateur du ciel et de la terre, et en Jésus-Christ, son Fils unique, notre Seigneur, qui a été conçu du Saint-Esprit, est né de la Vierge Marie, a souffert sous Ponce Pilate, a été crucifié, est mort et a été enseveli, est descendu aux enfers, le troisième jour est ressuscité des morts, est monté aux cieux, est assis à la droite de Dieu, le Père Tout-Puissant, d'où il viendra juger les vivants et les morts. Je crois en l'Esprit Saint, à la Sainte Église catholique, à la communion des saints, à la rémission des péchés, à la résurrection de la chair, à la vie éternelle. Amen. Et nous prions aux intentions du souverain pontife pour la visite duquel nous rendons grâce. Notre Père, qui es aux cieux, que ton nom soit sanctifié, que ton règne vienne, que ta volonté soit faite sur la terre comme au ciel. Je vous salue Marie, pleine de grâce, le Seigneur est avec vous. Vous êtes bénie entre toutes les femmes, et Jésus, le fruit de vos entrailles, est béni.
5: Sainte Marie, Mère de Dieu, priez pour nous pauvres pécheurs, maintenant et à l'heure de notre mort. Amen.
4: Je vous salue Marie, pleine de grâce, le Seigneur est avec vous. Vous êtes bénie entre toutes les femmes, et Jésus, le fruit de vos entrailles, est béni. Je vous salue Marie, pleine de grâce, le Seigneur est avec vous. Vous êtes bénie entre toutes les femmes, et Jésus, le fruit de vos entrailles, est béni.
5: Sainte Marie, Mère de Dieu, priez pour nous pauvres pécheurs,

0: Marie conçue sans péché, priez pour nous qui avons recours à vous. Premier mystère douloureux, l'agonie de Jésus au jardin des Oliviers. De l'Évangile selon saint Luc. Après avoir prié, Jésus revint vers les disciples et les trouva endormis. Qu'avez-vous à dormir? Relevez-vous. Levez-vous et priez pour ne pas entrer en tentation. Douce Vierge Marie, nous nous confions à votre intercession. Aidez-nous à écouter, à veiller ceux qui sont dans l'angoisse. Faites de nous des écoutants véritables. Donnez-nous ce pouvoir-là que vous aviez de consoler. Notre Père, qui es aux cieux, que ton nom soit sanctifié, que ton règne vienne, que ta volonté soit faite sur la terre comme au ciel.
1: Je vous salue Marie, pleine de grâce. Le Seigneur est avec vous. Vous êtes bénie entre toutes les femmes, et Jésus, le fruit de vos entrailles, est béni.
2: Sainte Marie, Mère de Dieu, priez pour nous pauvres pécheurs, maintenant et à l'heure de notre mort. Amen.
1: Je vous salue Marie, pleine de grâce. Le Seigneur est avec vous. Vous êtes bénie entre toutes les femmes, et Jésus, le fruit de vos entrailles, est béni.
2: Sainte Marie, Mère de Dieu, priez pour nous pauvres pécheurs, maintenant et à l'heure de notre mort. Amen.
1: Je vous salue, Marie, pleine de grâce. Le Seigneur est avec vous. Vous êtes bénie entre toutes les femmes, et Jésus, le fruit de vos entrailles, est béni.
2: Sainte Marie, Mère de Dieu, priez pour nous pauvres pécheurs, maintenant et à l'heure de notre mort. Amen.
1: Je vous salue, Marie, pleine de grâce. Le Seigneur est avec vous. Vous êtes bénie entre toutes les femmes, et Jésus, le fruit de vos entrailles, est béni.
2: Sainte Marie, Mère de Dieu, priez pour nous pauvres pécheurs, maintenant et à l'heure de notre mort. Amen.
1: Je vous salue, Marie, pleine de grâce. Le Seigneur est avec vous. Vous êtes bénie entre toutes les femmes,

0: Pleine de grâce, le Seigneur est avec vous. Vous êtes bénie entre toutes les femmes, et Jésus, le fruit de vos entrailles, est béni.
1: Sainte Marie, Mère de Dieu, priez pour nous pauvres pécheurs, maintenant et à l'heure de notre mort. Amen.
2: Je vous salue, Marie, pleine de grâce. Le Seigneur est avec vous. Vous êtes bénie entre toutes les femmes, et Jésus, le fruit de vos entrailles, est béni.
1: Sainte Marie, Mère de Dieu, priez pour nous pauvres pécheurs, maintenant et à l'heure de notre mort. Amen.
2: Je vous salue, Marie, pleine de grâce, le Seigneur est avec vous. Vous êtes bénie entre toutes les femmes, et Jésus, le fruit de vos entrailles, est béni.
1: Sainte Marie, Mère de Dieu, priez pour nous pauvres pécheurs, maintenant et à l'heure de notre mort. Amen.
2: Je vous salue, Marie, pleine de grâce, le Seigneur est avec vous. Vous êtes bénie entre toutes les femmes, et Jésus, le fruit de vos entrailles, est béni.
1: Sainte Marie, Mère de Dieu, priez pour nous pauvres pécheurs, maintenant et à l'heure de notre mort. Amen.
2: Je vous salue, Marie, pleine de grâce, le Seigneur est avec vous. Vous êtes bénie entre toutes les femmes, et Jésus, le fruit de vos entrailles, est béni.
1: Sainte Marie, Mère de Dieu, priez pour nous pauvres pécheurs, maintenant et à l'heure de notre mort. Amen.

Gloria Patri et Filio et Spiritui Sancto.

0: Deuxième mystère douloureux, la flagellation. Après avoir fait flageller Jésus, Pilate le leur livra pour qu'il soit crucifié. Douce Vierge Marie, nous confions à votre intercession tous ceux qui souffrent, tous ceux qui ploient sous le poids de leur croix. Intercédez pour eux auprès de votre Fils, qu'il les soulage, qu'il aide ceux qui les soignent, qu'il convertisse ceux qui font souffrir. Notre Père, qui es aux cieux, que ton nom soit sanctifié, que ton règne vienne, que ta volonté soit faite sur la terre comme au ciel.
1: Donne-nous aujourd'hui notre pain de ce jour. Pardonne-nous nos offenses, comme nous pardonnons aussi à ceux qui nous ont offensés. Et ne nous laisse pas rentrer en tentation, mais délivre-nous du mal. Amen. Je vous salue, Marie, pleine de grâce. Le Seigneur est avec vous. Vous êtes bénie entre toutes les femmes, et Jésus, le fruit de vos entrailles, est béni.
2: Sainte Marie, Mère de Dieu, priez pour nous pauvres pécheurs, maintenant et à l'heure de notre mort. Amen.
1: Je vous salue, Marie, pleine de grâce. Le Seigneur est avec vous. Vous êtes bénie entre toutes les femmes, et Jésus, le fruit de vos entrailles, est béni.
2: Sainte Marie, Mère de Dieu, priez pour nous pauvres pécheurs, maintenant et à l'heure de notre mort. Amen.
1: Je vous salue, Marie, pleine de grâce. Le Seigneur est avec vous. Vous êtes bénie entre toutes les femmes, et Jésus, le fruit de vos entrailles, est béni.
2: Sainte Marie, Mère de Dieu, priez pour nous pauvres pécheurs,
1: Je vous salue, Marie, pleine de grâce. Le Seigneur est avec vous. Vous êtes bénie entre toutes les femmes. Et Jésus, le fruit de vos entrailles, est béni.
2: Sainte Marie, Mère de Dieu, priez pour nous pauvres pécheurs, maintenant et à l'heure de notre mort. Amen.
1: Je vous salue, Marie, pleine de grâce. Le Seigneur est avec vous. Vous êtes bénie entre toutes les femmes, et Jésus, le fruit de vos entrailles, est béni.
2: Sainte Marie, Mère de Dieu, priez pour nous pauvres pécheurs, maintenant et à l'heure de notre mort. Amen.
3: Je vous salue, Marie, pleine de grâce. Le Seigneur est avec vous. Vous êtes bénie entre toutes les femmes, et Jésus, le fruit de vos entrailles est béni.
2: Sainte Marie, Mère de Dieu, priez pour nous pauvres pécheurs, maintenant et à l'heure de notre mort. Amen.
3: Je vous salue, Marie, pleine de grâce. Le Seigneur est avec vous. Vous êtes bénie entre toutes les femmes, et Jésus, le fruit de vos entrailles est béni.
2: Sainte Marie, Mère de Dieu, priez pour nous pauvres pécheurs, maintenant et à l'heure de notre mort. Amen.
3: Je vous salue, Marie, pleine de grâce. Le Seigneur est avec vous. Vous êtes bénie entre toutes les femmes, et Jésus, le fruit de vos entrailles, est béni.
2: Sainte Marie, Mère de Dieu, priez pour nous pauvres pécheurs, maintenant et à l'heure de notre mort. Amen.
3: Je vous salue, Marie, pleine de grâce. Le Seigneur est avec vous. Vous êtes bénie entre toutes les femmes, et Jésus, le fruit de vos entrailles est béni.
2: Sainte Marie, Mère de Dieu, priez pour nous pauvres pécheurs, maintenant et à l'heure de notre mort. Amen.
3: Je vous salue, Marie, pleine de grâce. Le Seigneur est avec vous. Vous êtes bénie entre toutes les femmes, et Jésus, le fruit de vos entrailles, est béni.
2: Sainte Marie, Mère de Dieu, priez pour nous pauvres pécheurs, maintenant et à l'heure de notre mort. Amen.

0: Ô Marie conçue sans péché, priez pour nous qui avons recours à vous. Troisième mystère douloureux, le couronnement d'épines. De l'Évangile selon saint Jean, Jésus sortit, portant la couronne d'épines et le manteau de pourpre. Pilate leur dit, « Voici l'homme. » Douce Vierge Marie, nous confions à votre intercession tous ceux qui sont moqués, tous ceux qui, comme votre Fils, sont couronnés d'épines. Qu'il les couronne, comme il le fit pour vous, d'amour et de tendresse. Notre Père, qui es aux cieux, que ton nom soit sanctifié, que ton règne vienne, que ta volonté soit faite sur la terre comme au ciel.
1: Je vous salue, Marie, pleine de grâce. Le Seigneur est avec vous. Vous êtes bénie entre toutes les femmes, et Jésus, le fruit de vos entrailles. Sainte Marie, Mère de Dieu, priez pour nos pauvres pécheurs, maintenant et à l'heure de notre mort. Amen. Je vous salue, Marie, pleine de grâce. Le Seigneur est avec vous. Vous êtes bénie entre toutes les femmes, et Jésus, le fruit de vos entrailles, est béni.
2: Sainte Marie, Mère de Dieu, priez pour nos pauvres pécheurs, maintenant et à l'heure de notre mort. Amen.
1: Je vous salue, Marie, pleine de grâce. Le Seigneur est avec vous. Vous êtes bénie entre toutes les femmes, et Jésus, le fruit de vos entrailles.
2: Sainte Marie, Mère de Dieu, priez pour nos pauvres pécheurs, maintenant et à l'heure de notre mort. Amen.
1: Je vous salue, Marie, pleine de grâce. Le Seigneur est avec vous. Vous êtes bénie entre toutes les femmes, et Jésus, le fruit de nos entrailles.
2: Sainte Marie, Mère de Dieu, priez pour nos pauvres pécheurs, maintenant et à l'heure de notre mort. Amen.
1: Je vous salue, Marie, pleine de grâce. Le Seigneur est avec vous. Vous êtes bénie entre toutes les femmes, et Jésus, le fruit de vos entrailles, est béni.
2: Sainte Marie, Mère de Dieu, priez pour nos pauvres pécheurs, maintenant et à l'heure de notre mort. Amen.
3: Je vous salue, Marie, pleine de grâce. Le Seigneur est avec vous. Vous êtes bénie entre toutes les femmes, et Jésus, le fruit de vos entrailles, est béni.
2: Sainte Marie, Mère de Dieu, priez pour nos pauvres pécheurs, maintenant et à l'heure de notre mort. Amen.
3: Je vous salue, Marie, pleine de grâce. Le Seigneur est avec vous. Vous êtes bénie entre toutes les femmes, et Jésus, le fruit de vos entrailles, est béni.
2: Sainte Marie, Mère de Dieu, priez pour nos pauvres pécheurs, maintenant et à l'heure de notre mort. Amen.
3: Je vous salue, Marie, pleine de grâce. Le Seigneur est avec vous. Vous êtes bénie entre toutes les femmes, et Jésus, le fruit de vos entrailles, est béni.
2: Sainte Marie, Mère de Dieu, priez pour nous, pauvres pécheurs, maintenant et à l'heure de notre mort. Amen.
3: Je vous salue, Marie, pleine de grâce. Le Seigneur est avec vous. Vous êtes bénie entre toutes les femmes, et Jésus, le fruit de vos entrailles, est béni.
2: Sainte Marie, Mère de Dieu,
3: je vous salue, Marie, pleine de grâce. Le Seigneur est avec vous. Vous êtes bénie entre toutes les femmes, et Jésus, le fruit de vos entrailles, est béni.
2: Sainte Marie, Mère de Dieu, priez pour nous pauvres pécheurs, maintenant et à l'heure de notre mort. Amen.

0: Ô Marie conçue sans péché. Quatrième mystère douloureux, le portement de croix. De l'Évangile selon saint Jean. Ils prirent donc Jésus qui, portant lui-même sa croix, sortit de la ville pour aller au lieu dit Golgotha. Douce Vierge Marie, demandez pour nous au Seigneur la grâce du repentir de nos fautes. Nous vous prions également pour tous ceux qui ne connaissent pas Jésus et qui portent seuls leur croix. Notre Père qui es aux cieux, que ton nom soit sanctifié, que ton règne vienne, que ta volonté soit faite sur la terre comme au ciel. Je vous salue Marie, pleine de grâce, le Seigneur est avec vous. Vous êtes bénie entre toutes les femmes, et Jésus, le fruit de vos entrailles, est béni. Je vous salue, Marie, pleine de grâce. Le Seigneur est avec vous. Vous êtes bénie entre toutes les femmes, et Jésus, le fruit de vos entrailles, est béni.
1: Sainte Marie, Mère de Dieu, priez pour nous pauvres pécheurs, maintenant et à l'heure de notre mort. Amen.
0: Je vous salue, Marie, pleine de grâce. Le Seigneur est avec vous. Vous êtes bénie entre toutes les femmes, et Jésus, le fruit de vos entrailles, est béni.
1: Sainte
0: Je vous salue, Marie, pleine de grâce. Le Seigneur est avec vous. Vous êtes bénie entre toutes les femmes, et Jésus, le fruit de vos entrailles, est béni.
1: Sainte Marie, Mère de Dieu, priez pour nous pauvres pécheurs, maintenant et à l'heure de notre mort. Amen.
0: Je vous salue, Marie, pleine de grâce. Le Seigneur est avec vous. Vous êtes bénie entre toutes les femmes, et Jésus, le fruit de vos entrailles, est béni.
1: Sainte Marie, Mère de Dieu, priez pour nous pauvres pécheurs,
2: maintenant et à l'heure de notre mort. Amen. Je vous salue, Marie, pleine de grâce. Le Seigneur est avec vous. Vous êtes bénie entre toutes les femmes, et Jésus, le fruit de vos entrailles, est béni.
1: Sainte Marie, Mère de Dieu,
2: je vous salue, Marie, pleine de grâce. Le Seigneur est avec vous. Vous êtes bénie entre toutes les femmes. Et Jésus, le fruit de vos entrailles, est béni.
1: Sainte Marie, Mère de Dieu, priez pour nous pauvres pécheurs, maintenant et à l'heure de notre mort. Amen.
2: Je vous salue, Marie, pleine de grâce. Le Seigneur est avec vous. Vous êtes bénie entre toutes les femmes. Et Jésus, le fruit de vos entrailles, est béni.
1: Sainte Marie, Mère de Dieu, priez pour nous pauvres pécheurs, maintenant et à l'heure de notre mort. Amen.
2: Je vous salue, Marie, pleine de grâce. Le Seigneur est avec vous. Vous êtes bénie entre toutes les femmes, et Jésus, le fruit de vos entrailles, est béni.
1: Sainte Marie, Mère de Dieu, priez pour nous pauvres pécheurs, maintenant et à l'heure de notre mort. Amen.
2: Je vous salue, Marie, pleine de grâce. Le Seigneur est avec vous. Vous êtes bénie entre toutes les femmes, et Jésus, le fruit de vos entrailles, est béni.
1: Sainte Marie, Mère de Dieu, priez pour nous pauvres pécheurs, maintenant et à l'heure de notre mort. Amen.
0: Gloria.

0: Ô Marie conçue sans péché, priez pour nous qui avons recours aux âmes. Cinquième mystère douloureux, le crucifixion et la mort de Jésus. De l'Évangile selon saint Jean, Jésus disait à ses disciples « Ma vie, nul ne la prend, mais c'est moi qui la donne. » Douce Vierge Marie, aidez-nous à faire de chaque mort à nous-mêmes un don. Aidez-nous à transformer tout sacrifice en oblation joyeuse. Donnez-nous bien conscience, bien certitude que tout effort fructifie. Et prions pour les personnes qui meurent en ce jour. Notre Père, qui es aux cieux, que ton nom soit sanctifié, que ton règne vienne, que ta volonté soit faite sur la terre comme au ciel.
1: Je vous salue Marie, pleine de grâce, le Seigneur est avec vous. Vous êtes bénie entre toutes les femmes et Jésus, le fruit de vos entrailles, est béni.
2: Sainte Marie, Mère de Dieu, priez pour nous pauvres pécheurs, maintenant et à l'heure de notre mort. Amen.
1: Je vous salue Marie, pleine de grâce, le Seigneur est avec vous. Vous êtes bénie entre toutes les femmes et Jésus, le fruit de vos entrailles, est béni.
2: Sainte Marie, Mère de Dieu, priez pour nous pauvres pécheurs, maintenant et à l'heure de notre mort. Amen.
1: Je vous salue Marie, pleine de grâce. Le Seigneur est avec vous. Vous êtes bénie entre toutes les femmes et Jésus, le fruit de vos entrailles, est béni.
2: Sainte Marie, Mère de Dieu, priez pour nous pauvres pécheurs, maintenant et à l'heure de notre mort. Amen.
1: Je vous salue Marie, pleine de grâce. Le Seigneur est avec vous. Vous êtes bénie entre toutes les femmes et Jésus, le fruit de vos entrailles, est béni.
2: Sainte Marie, Mère de Dieu, priez pour nous pauvres pécheurs, maintenant et à l'heure de notre mort. Amen.
1: Je vous salue Marie, pleine de grâce, le Seigneur est avec vous. Vous êtes bénie entre toutes les femmes, et Jésus, le fruit de vos entrailles, est béni.
2: Sainte Marie, Mère de Dieu, priez pour nous pauvres pécheurs, maintenant et à l'heure de notre mort. Amen.
3: Je vous salue Marie, pleine de grâce, le Seigneur est avec vous. Vous êtes bénie entre toutes les femmes, et Jésus, le fruit de vos entrailles, est béni.
2: Sainte Marie, Mère de Dieu, priez pour nous pauvres pécheurs, maintenant et à l'heure de notre mort. Amen.
3: Je vous salue, Marie, pleine de grâce. Le Seigneur est avec vous. Vous êtes bénie entre toutes les femmes. Et Jésus, le fruit de vos entrailles, est béni.
2: Sainte Marie, Mère de Dieu, priez pour nous pauvres pécheurs, maintenant et à l'heure de notre mort. Amen.
3: Je vous salue Marie, pleine de grâce, le Seigneur est avec vous. Vous êtes bénie entre toutes les femmes, et Jésus, le fruit de vos entrailles, est béni.
2: Sainte Marie, Mère de Dieu, priez.

0: Ô Marie conçue sans péché,
1: priez pour nous, pécheurs,
0: le Seigneur soit avec vous, et que Dieu Tout-Puissant vous bénisse, le Père et le Fils et le Saint-Esprit.
1: Amen.
0: Notre-Dame de Lourdes, Notre-Dame de Lourdes, Notre-Dame de Lourdes, Sainte Bernadette,
1: priez.

0: Excellent début de soirée à tous, il est 18h sur les ondes de Radio Arc-en-Ciel et nous retrouvons nos confrères de Radio Vatican avec les informations internationales.
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2: Bonjour, Léon XIV vient donc de revenir depuis hier soir au Vatican. Le pape a conclu son cinquième voyage apostolique. Il a quitté Metz peu après 19h30 au terme de quatre journées riches en rencontres et en émotions pour les catholiques français. Comme le veut la tradition et sans problème d'avion cette fois, le pape a donné une conférence de presse dans le vol du retour, à l'occasion pour lui de revenir et de livrer son propre bilan de son séjour en France. Blandine Hugonnet.
3: Oui, Xavier, le programme a été très intense. A d'abord reconnu Léon XIV dans l'avion qui s'est dit très béni d'avoir eu le privilège de visiter la France, notamment pour encourager la jeunesse française. De toute évidence, elle est en quête de quelque chose, dit-il. C'est ce qu'il a ressenti face aux 80 000 jeunes qu'il a rencontrés au Stade de France, vendredi dernier à Paris. Le souverain pontife enthousiaste, après ces quatre jours littéralement riches en bénédictions, presque des miracles, selon les mots du pape, en particulier en passant par le sanctuaire marial de Lourdes ce week-end auprès des personnes souffrantes ou marginalisées, lieu où il a été touché par l'effet de la grâce de la présence de Dieu sur le cœur des gens, leur vie et leur dignité retrouvée.
2: Dans l'avion, le pape a ensuite répondu en anglais et en espagnol à une série de questions des journalistes qui l'ont interrogé sur le fléau des abus et sa rencontre avec les victimes à Lourdes.
3: Oui, et à la remarque des 7 victimes rencontrées et qui ont parlé de caractère systémique des abus, Léon XIV a tenu à reformuler, même si, reconnaît-il, certaines organisations au sein de l'Église se sont parfois, si l'on peut dire, comportées en tant que système de manière abusive. Il faut faire la distinction, dit le pape. Les abus sexuels sont avant tout un problème humain, explique-t-il. Ce qui n'enlève rien à la responsabilité de l'Église pour aider à la guérison, assure le Saint-Père dans l'avion, d'autant que produits au sein de l'Église, ces abus blessent, voire détruisent la vie de foi des personnes victimes. Le pape, qui a aussi répondu à une question sur la laïcité, affirmant que ses propos et appels pour préserver la vie en France ne relèvent pas d'une démarche politique, mais bien de l'enseignement du message de l'Évangile.
2: Enfin, au cours de ce

0: cette conférence de presse, Blandine Le Pape a évoqué le contexte international et tenu à dénoncer à nouveau les conflits.
1: Ah oui, Léon XIV déplore les lourdes dépenses dans cette gigantesque industrie militaire qui ne cesse d'encourager l'armement qu'il fustige. Une poignée de personnes s'enrichissent, dit-il, courant considérablement grâce à cette industrie, alors qu'avec des milliards et millions d'euros ou de dollars, on pourrait résoudre des problèmes tels que la faim dans le monde, le chômage. Une façon d'enfoncer le clou après son discours adressé aux Européens hier à Metz contre l'illusion des armes qui attisent toujours plus de tensions, rappelant que c'est le rôle de l'Église de promouvoir les valeurs humanistes contre les armes et de même si ça semble vain, inviter sans cesse au dialogue les dirigeants qu'ils viennent de Russie, d'Ukraine ou d'ailleurs. L'Église qui prône ni la haine ni la division, cela s'applique aussi face à la montée des extrêmes qui risque de causer des dégâts, crainte aussi exprimée ainsi par le pape dans l'avion hier, interrogé au sujet de l'Allemagne notamment.
0: Blandine Huguenet, voilà pour la conférence de presse à retrouver en intégralité sur notre site internet. La visite en France du pape Léon n'aura duré que 4 jours, mais elle a été marquée par une grande intensité. Léon XIV a pu capter l'accueil chaleureux et sincère des fidèles. Ceux-ci ont pu le saluer le long des parcours de déambulation en papa mobile, avec pour chaque ville un message spécifique adressé aux catholiques et plus largement à la France. Retour sur ces journées bleu, blanc, rouge du souverain pontife avec notre envoyé spécial Jean-Charles Puzolu.
2: L'effervescence des jeunes à Paris, l'attention aux plus fragiles à Lourdes et l'Europe à Metz, ce sont les trois axes autour desquels s'est articulé le cinquième voyage apostolique de Léon XIV. Confirmer les fidèles dans la foi, encourager une église à ne jamais renoncer à sa vocation missionnaire et se laisser émouvoir par les jeunes du Stade de France, le pape a été au contact d'un dynamisme ecclésial que l'on croyait enfoui par la sécularisation, alliant à Paris la ferveur des grandes foules comme aux Champs-Élysées, au petit comité pour soutenir la maison Bakita dans son attention aux exilés en quête d'intégration. À Lourdes, le pape était venu comme pèlerin parmi les pèlerins. Son étape dans la cité mariale aura mis la fragilité en lumière, les malades qui sont au cœur de l'Église, la dignité humaine jusqu'à la fin et les victimes d'abus sexuels qui ont témoigné de son écoute profonde. Sous le regard de la Vierge, Léon XIV a exhorté tous les fidèles à repartir en missionnaire de l'espérance. À Metz, c'est à la vieille Europe qu'il s'est adressé pour l'inciter à puiser dans son histoire l'énergie créative utile à la construction de son avenir. Une construction qui passera forcément par les jeunes que le successeur de Pierre a appelé à s'engager, à être des phares d'espérance pour la France, pour l'Europe et pour le monde. À Metz, avec la collaboration d'Olivier Bonnel à Lourdes, Jean-Charles Puzolu, Radio Vatican.
0: Et revenons justement sur la journée d'hier. Léon XIV a choisi Metz comme troisième étape pour s'adresser non seulement aux Français mais aussi donc aux Européens. Il a voulu leur transmettre un message de paix. Il l'a fait au sein du centre de conférence Robert Schuman, du nom de cette figure de la réconciliation franco-allemande. Lorrain, témoin des déchirures de l'histoire dans cette région frontière, catholique fervent, dont la foi fut au cœur de son engagement politique et qui lui vaut d'être vénérable depuis 2021. Dans son discours, Léon XIV est notamment revenu sur l'importance du multilatéralisme si mis à mal ces dernières années.
3: Le droit international et le multilatéralisme soulignent l'égalité effective des États dans leurs relations mutuelles et constituent les meilleurs antidotes à la volonté de domination qui est à l'origine de tout conflit. Aujourd'hui, les relations humaines entre les États sont de plus en plus barbares. La valeur de la parole donnée est méprisée. On se vante plutôt des mensonges et de la tromperie. L'Europe peut mettre fin à cette spirale grâce au respect de l'autre, qu'elle a su cultiver et préserver, puisqu'elle a largement démontré au cours des 80 dernières années qu'il est possible de faire valoir des opinions, des revendications et des intérêts divergents en se rencontrant plutôt qu'en s'affrontant.
0: Léon XIV à Metz hier matin.

0: à nos confrères de Radio Vatican. C'était les informations internationales. Et nous retrouvons Jean-Denis pour le 27e série Tichemin, Grand Chemin dans la foi sur la lettre encyclique du pape Léon XIV qui s'intitule Magnifica Humanitas.
1: Petit chemin, grand chemin dans la foi, et nous découvrons avec le pape Léon XIV la beauté, la grandeur de l'humanité. C'est ce qu'il veut faire refléter dans sa lettre encyclique, c'est son appel à travers cette lettre encyclique, Magnifica Humanitas, une lettre sur la doctrine sociale de l'Église face aux défis du présent et de demain, avec l'émergence, le développement des IA, des intelligences artificielles et des algorithmes. Une réflexion qui nous a mené au chapitre 3. Nous sommes au deuxième point. Et donc avec le pape Léon XIV, redécouvrons ce qu'est l'intelligence artificielle. L'intelligence artificielle, ce n'est pas mon intention, nous dit Léon XIV, de proposer ici une analyse sur l'intelligence artificielle, ni de s'attarder sur une bibliographie désormais très abondante. Il existe déjà des contributions faisant autorité, y compris dans le domaine ecclésial, auquel il est possible de se référer. Je me limiterai à rappeler quelques éléments essentiels pour un discernement moral et social qui préserve le primat de la personne afin que ce soit toujours l'intelligence humaine, avec sa conscience et sa liberté, qui guide les innovations techniques et en établisse avec responsabilité l'usage et les limites. Il convient de formuler deux remarques préliminaires. La première est que toute affirmation concernant l'intelligence artificielle, l'IA, risque de devenir rapidement obsolète compte tenu de la vitesse impressionnante à laquelle ces systèmes évoluent. La seconde est que nous tous, y compris ceux qui les conçoivent, en savons peu sur leur fonctionnement réel. Les intelligences artificielles modernes sont en effet davantage cultivées que construites et les développeurs n'en conçoivent pas directement chaque détail, mais créent une architecture sur laquelle l'intelligence artificielle se développe. En conséquence, des aspects scientifiques fondamentaux, tels que les représentations internes et les processus computationnels et de ces systèmes, restent pour l'instant inconnus. Il en résulte donc l'urgence d'un double engagement. D'une part, un approfondissement de la recherche scientifique et d'autre part, un exercice de discernement moral et spirituel. Il n'est pas possible de donner une définition univoque et complète de l'IA. Ce que nous pouvons affirmer, c'est qu'il faut éviter l'erreur consistant à assimiler cette intelligence à l'intelligence humaine. Autrement dit, l'IA reste une machine. Ces systèmes imitent certaines fonctions de l'intelligence humaine. Ce faisant, ils la surpassent souvent en termes de vitesse et d'ampleur de calcul, offrant des avantages concrets dans de nombreux domaines. Et pourtant, cette puissance reste exclusivement liée au traitement des données. Les prétendues intelligences artificielles ne vivent pas d'expérience, ne possèdent pas de corps, ne connaissent ni la joie ni la douleur, ne mûrissent pas dans la relation, ne savent pas de l'intérieur ce que signifie l'amour, le travail, l'amitié, la responsabilité. Elles n'ont pas de conscience morale. Elles ne jugent pas le bien et le mal, ne saisissent pas le sens ultime des situations, n'assument pas le poids des conséquences. Elles peuvent imiter des langages, des comportements, des évaluations, elles peuvent simuler de l'empathie ou de la compréhension, mais elles ne comprennent pas ce qu'elles produisent, car elles n'habitent pas l'horizon affectif, relationnel et spirituel dans lequel l'humain devient sage. Même lorsque ces outils sont présentés comme capables d'apprendre, leur manière de le faire diffère de celle de l'être humain. Il ne s'agit pas de l'expérience, de celui qui se laisse façonner par la vie et grandit au fil du temps, à travers ses choix, ses erreurs, le pardon et la fidélité. Il s'agit plutôt d'une adaptation statistique à partir de données et de résultats qui peut s'avérer très efficace, mais qui n'implique pas de croissance intérieure. Nous sommes dans le chapitre 3 de l'encyclique Magnifica Humanitas et nous parlons de l'intelligence artificielle. Eh bien, c'est le pape Léon XIV qui nous invite à y réfléchir dans cette encyclique autour de la doctrine sociale de l'Église. L'IA, l'intelligence artificielle, une aide précieuse qui requiert de l'attention. À la lumière de ce que nous venons de dire, autrement dit que l'IA n'est pas une personne, n'a pas de conscience, ne reste qu'une machine, malgré sa force et sa puissance de calcul. Donc à la lumière de cela, nous pouvons mieux comprendre pourquoi l'intelligence artificielle peut être une aide précieuse, tout en nécessitant une approche mesurée et vigilante. Ces dernières années, son utilisation à des fins privées s'est considérablement développée et de nombreuses voix s'élèvent pour réfléchir aux opportunités et aux risques liés à sa diffusion rapide. Dans un usage personnel, trois aspects en particulier doivent être pris en compte. La première, la facilité d'obtenir un résultat. Deuxième, l'impression d'objectivité. Et la troisième, la simulation de la communication humaine. La rapidité et la simplicité avec laquelle il est possible d'obtenir des indications, des élaborations complexes, des contenus médiatiques et des formes d'assistance concrètes simplifient nos vies, mais peuvent aussi nous habituer à trop déléguer et à rechercher des réponses immédiates, affaiblissant notre jugement personnel et notre créativité. L'impression d'objectivité que les réponses et les propositions de ces systèmes peuvent susciter risque de nous faire oublier qu'elles reflètent les paramètres culturels de ceux qui les ont conçus et formés avec toutes leurs qualités et leurs défauts. L'imitation artificielle d'une communication humaine positive, paroles de conseil, d'empathie, d'amitié, d'amour, peut s'avérer gratifiante et même utile. Mais chez les utilisateurs peu avertis, elle peut induire en erreur et donner l'illusion d'être en relation avec un sujet personnel authentique. Autrement dit, confondre que cette machine soit une personne. Lorsque la parole est simulée, elle ne construit pas une relation, mais son apparence. L'imitation artificielle de la relation de soins ou d'accompagnement peut devenir dangereuse lorsqu'elle s'insinue dans un contexte pauvre en relations et en affection réelles. Le risque n'est alors pas tant qu'une personne croie parler à une autre personne, mais qu'elle perde le désir même de rechercher véritablement l'autre. Autrement dit, on se dit que notre ordinateur, notre téléphone, remplace bien plus de personnes et elles sont meilleures à fréquenter qu'une personne qui risquerait de m'ennuyer. C'est ce qu'il veut nous dire à travers ses propos.

En élargissant notre regard sur le recours à l'intelligence artificielle de nos sociétés, nous constatons qu'elle est désormais présente dans les processus décisionnels, dans tous les domaines et à différents niveaux. Dans la communication, la gestion, le contrôle, les avantages en termes d'efficacité et le potentiel d'amélioration de certains services sont évidents. Cependant, une adoption rapide et sans discernement nous expose à divers risques, notamment celui de sous-estimer son impact environnemental. Les systèmes d'IA, d'intelligence artificielle actuelle, nécessitent de grandes quantités d'énergie et d'eau. Ils ont un impact significatif sur les émissions de dioxyde de carbone et consomment des ressources de manière intensive. Avec l'augmentation de la complexité, notamment dans les grands modèles linguistiques, les besoins en puissance de calcul et en capacité de stockage augmentent également, s'appuyant sur un ensemble de machines, de câbles, de centres de données et d'infrastructures énergivores. C'est pourquoi il est essentiel, nous dit le pape Léon XIV, de développer des solutions technologiques plus durables afin de réduire l'impact sur l'environnement et de prendre soin de notre maison commune. C'est à cette étape que je vous donne rendez-vous pour notre prochain petit chemin, grand chemin dans la foi. Et le pape Léon XIV nous propose de réfléchir sur responsabilité, transparence et gouvernance de l'IA, de l'intelligence artificielle.

Merci à Jean-Denis pour nous partager cette lettre encyclique du pape Léon XIV. On poursuit en musique avec Patrick Richard, le psaume de la création.

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0: 18h passées de 30 minutes sur les ondes de Radio Arc-en-Ciel et nous retrouvons nos confrères de RCF et de Radio Notre-Dame avec le magazine Témoin. Léon XIV en France, les coulisses de la confection de 5000 étoles pour le pape.
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2: Bonjour à tous, bienvenue dans Témoins. Il y a des commandes qui ressemblent à toutes les autres et puis il y a celles qui prennent une dimension tout à fait particulière. Quand les tissages de Charlieu ont été sollicités pour fabriquer les étoles qui seront portées par les prêtres, les diacres, lors des célébrations présidées par Léon XIV en France, Éric Boël a découvert un défi inédit car son entreprise, qu'il a dirigée pendant 30 ans, est spécialisée dans le textile, dans les tissus jacquard et dans l'économie circulaire. Mais jusqu'alors, eh bien, elle n'avait jamais fabriqué d'étoiles liturgiques et pourtant, en quelques semaines, tout un territoire s'est mobilisé. Les tissages de Charlieu pour le tissu, l'atelier d'insertion, le tridéma pour la confection, une centaine de paroissiens pour le repassage et puis d'autres entreprises locales pour le conditionnement et la logistique. Derrière ces milliers d'étoiles, il y a donc une histoire d'entreprise, mais surtout une histoire humaine. Et cette histoire, eh bien, nous allons la découvrir avec Éric Boël, entrepreneur et depuis quelques mois, diacre aussi. Bonjour Éric Boël.
3: Bonjour Pauline.
2: Alors 5000 étoiles pour le pape, c'est une commande, on l'a compris, qui est un petit peu inédite, qui n'est pas comme les autres. Quand vous recevez cet appel pour fabriquer ces étoles, comment vous réagissez?
3: D'abord, un peu d'étonnement, bien sûr. Comment ça se fait qu'on nous sollicite, nous, de la joie. Et je venais d'être ordonné diacre puisque c'était le 24 juin, ce mail. Et évidemment, c'était un peu comme une continuité, quelque chose qui tombait du ciel. Comme vous le disiez, on n'a jamais fait ça, des étoiles liturgiques, mais c'est une erreur. On aurait dû en faire. Donc là, effectivement, Dieu nous envoie cette sollicitation et évidemment, cette fierté de se dire que nous sommes capables de relever ce défi, parce que c'est au mois de juin et il faut les produire donc pendant la trêve d'été. Et donc, c'est un peu chaud, surtout quand on n'en a jamais fait. Et donc, c'était un beau défi de faire ça.
2: On va en parler justement. Et alors, comment est-ce qu'on passe? Vous l'avez dit, vous n'aviez jamais fait d'étole liturgique. Comment est-ce qu'on passe d'un tissu destiné à l'habillement, à l'ameublement, à une étole destinée justement à être portée pendant la messe?
3: Vous imaginez bien qu'une entreprise de textile qui produit en France encore aujourd'hui, elle a dû relever des milliers de défis et que c'est notre métier de relever des défis, de faire des choses impossibles, de faire des choses compliquées, de s'adapter. Une entreprise, son métier aussi, c'est de s'adapter à son environnement. Et on a pu s'adapter à cette mondialisation et surmonter tous ces défis. Et c'était un défi de plus, mais ce défi, sans doute le plus grand que celui que tous les défis qu'on a surmontés jusqu'à présent. Pourquoi le plus grand? Parce que, comme vous le disiez, on est très engagé dans l'économie circulaire. Dans cette économie du bien commun, on est convaincu que notre système économique tel qu'il est aujourd'hui, il nous conduit dans une impasse. Les entreprises sont mues par des intérêts individuels de se protéger elles-mêmes. Dans Fratelli Tutti, le pape François disait, la simple somme des intérêts individuels n'est pas capable de créer un monde meilleur. Et cela, justement, ce projet, il nous conduit vers le bien commun. C'est pas une somme d'intérêts individuels, mais finalement cette poursuite de cette idée d'un projet commun qui dépasse les intérêts individuels et qui peut construire un monde meilleur. En créant une interdépendance féconde qui relie les âmes, nourrit les cœurs et construit le bien commun. Et on a profondément le sentiment que notre système économique tel qu'il est aujourd'hui, mondialisé, financiarisé, globalisé, segmenté, souvent déshumanisant, il ne peut pas rester en l'état. C'est une impasse. Et donc, nous, chrétiens, enfin, et nous, êtres humains, tournés vers cette idée que l'économie doit aussi servir le bien commun et pas uniquement les intérêts individuels, et que c'est peut-être ça la clé. Peut-être que ces étoiles, elles nous permettent ça.
2: Éric Boël, on va rentrer dans le concret aussi de ce projet. Vous avez fait travailler des acteurs du territoire justement pour fabriquer ces 5000 étoiles en quelques mois. C'est voilà un défi aussi du quotidien. Comment ça s'est passé? Expliquez-nous concrètement, faites-nous rentrer dans cet
3: bien
2: écosystème.
3: Bien sûr. Première étape, évidemment, c'est de faire ces étoles. Donc, en fait, c'est pas possible, dans les temps qui étaient impartis, qui étaient très très courts, c'était pas possible de faire ça avec une broderie. Donc, on a pu le faire avec nos métiers jacquard, et on a tissé en 3D, ce qui permet d'économiser de la confection, du temps de confection. Parce qu'en fait, ce système de 3D permet de faire l'étole quasiment d'un coup sur le métier. On a eu pas mal d'échanges avec la conférence des évêques de France, qui nous ont dit, bah non, là, c'est pas comme ça, on préfère plutôt un coloris plus clair, etc.
2: Il y avait des contraintes précises, vous voyez, sur le...
3: En fait, il y a eu un modèle visuel qui nous a été envoyé, donc on a reproduit ce modèle, très sobre, hein, c'est juste une croix bleue sur une étole beige, très très sobre. Et on a reproduit cela. Mais bon, il y avait des problématiques de couleur, problématiques aussi de tombée. Donc tout ça, on a fait un certain nombre de prototypes très vite.
2: Qui ont été validés par
3: la conférence des évêques de France le 15 juillet, sachant que nous, l'entreprise fermait fin juillet. Donc on a pu tisser très vite ces étoles sur nos métiers à tisser, donc une capacité de production importante avec... 80 métiers à tisser et 150 salariés. Derrière, le défi, c'était la confection. Donc la confection, trouver des entreprises qui avaient du personnel au mois d'août, c'était pas simple. Bon, il se trouve que je reprenais la coprésidence du Tridema.
2: Alors expliquez-nous en deux mots ce que c'est que le Tridema.
3: Le Tridema, c'est une association à but non lucratif de réinsertion et donc qui collecte et trie les vêtements en fin de vie, les vêtements qu'on met dans les bornes quand on n'en a plus l'utilité. Et il y a également à l'intérieur de ce Tridema une entité qui s'appelle les Inventives d'Emma, où on fait de l'upcycling, c'est-à-dire qu'on récupère des tissus, etc., pour faire des coussins, pour faire des produits, pour faire des pochettes d'ordinateur et autres.
2: Et donc, comment ils vous ont aidé dans ce projet?
3: Alors, concrètement, il y a 5 personnes en réinsertion, entre 5 et 6, qui travaillaient au mois d'août, et donc, ils ont arrêté toutes leurs activités pour ne faire que ça. Il y a 7 minutes de confection par étole et 7 minutes multipliées par 5000.
2: Quand on parle de confection, on parle de quoi?
3: En fait, c'est ces tissus qui étaient déjà pré-confectionnés sur les métiers à tisser. On a tissé en 2 morceaux et il fallait les assembler, retourner ça comme une chaussette parce que en fait, le dessin était à l'envers pour des raisons techniques. Et il fallait le remettre dans l'autre sens. Et assembler les 2 morceaux qui allaient faire ces étoles. Ça, c'était le premier défi. Donc ça a été fait. C'est-à-dire que au niveau de la confection et des Inventives d'Emma, au début, elles avaient un rendement qui était la moitié de ce qu'il aurait fallu pour livrer à date. Et puis chaque jour, elles ont grimpé. Et au bout de quelques jours, elles étaient sur les quotas qu'on s'est fixés tous ensemble pour y arriver. Donc ça c'était vraiment très chouette et avec beaucoup de joie, beaucoup de sourires, une énergie positive vraiment merveilleuse. Et derrière, il fallait les repasser. On avait calculé qu'il fallait 6 ou 7 minutes pour repasser.
2: Mais en fait,
3: il faut entre 10 et 20 minutes par étole. Donc ça a été une grosse galère pour pas mal de paroissiennes qui les ont repassées.
2: Parce que c'est des paroissiens que vous avez sollicités pour repasser
3: en fait,
2: ces 5000 étoiles.
3: On pouvait pas y arriver autrement. Donc on a expliqué à la messe, à Charlieu, à Rouen, à Renaison, le dimanche, ben voilà, on va faire les étoles des 5000 prêtres et diacres qui vont accueillir notre Saint-Père en septembre, mais on a besoin d'un coup de main pour le repassage. Donc ceux qui ont envie de nous donner un coup de main, ben venez à la sortie de la messe nous voir. Donc ce que nous avons fait, on a eu donc 50 paroissiens et paroissiennes, qui est le nombre qu'on avait déterminé, donc il y a eu un petit peu plus en donnant 100 étoles chacun. Et en fait, on s'est aperçu que c'était 100 tout seul. Quelques-unes l'ont fait, mais c'était vraiment compliqué. Donc elles ont demandé à d'autres personnes de les rejoindre. Donc ce qui a été merveilleux, c'est que des fraternités se sont créées pour ce repassage. Et elles l'ont fait pour beaucoup, à 3, à 4, à 5, etc. Et donc
2: Ça crée une cohésion locale, j'imagine.
3: Une fraternité. En fait, ce projet commun, c'est ce que je vous disais en préambule, il nous relie. Il relie les personnes. Et derrière, ce qui a été merveilleux, c'est que, une fois qu'on fait les étoiles, c'est pas fini. Il faut les mettre dans des cartons pour surtout pas les froisser. Donc, des cartons spéciaux. Mais il y en a pas beaucoup. Il y a que 50 cartons. Donc, on appelle les cartonnages du Rouennais, qui vient nous voir. Je lui dis, moi, je suis fermé au mois d'août. Ça va être chaud. Il dit, on va se débrouiller. On va y arriver pour faire ces cartons d'un modèle spécial. Et puis, tu nous envoies un devis. Non, je les offre. Et puis le transporteur, les transports cognards, pareil. Et puis je suis allé chercher des palettes chez Unipal, qui est à côté de chez nous. Il n'a pas voulu qu'on les paye. Et puis, ce qu'on n'a pas dit en préambule, l'abbaye de Pradines, qui fait de l'impression, on leur a demandé de faire au dernier moment des cartonnettes, parce qu'on n'y avait pas pensé, qui marqueront avec chaque étoile tout ce qu'on est en train de faire et tout ce que je suis en train de vous expliquer, avec une croix d'un côté et cette parabole de l'acte des apôtres, il y a plus de joie à donner qu'à recevoir, et en filigrane sur ce recto, le nom de tous les bénévoles.
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2: Et cette semaine sur RCF Notre-Dame, je reçois Éric Boël, entrepreneur. Vous avez dirigé les tissages de Charlus, une entreprise familiale industrielle qui est évidemment une référence dans le textile recyclé. Et vous participez à ce projet incroyable, la fabrication de 5000 étoles pour la venue du pape en France. Vous êtes aussi diacre, Éric Boël. Vous allez, j'imagine, avoir peut-être un peu d'émotion quand vous allez voir Léon XIV et puis tous ces prêtres, tous ces diacres avec cette étole que votre entreprise et tout ce territoire, parce que vous l'avez dit, c'est une aventure de territoire aussi, à fabriquer.
3: Oui, beaucoup d'émotion. Quand vous dites, Pauline, ce territoire, la solution sur ce modèle économique qui nous conduit à l'impasse, elle va venir du bas, des territoires, des gens qui le font au quotidien. Et cette émotion, elle est déjà dans tout ce qui s'est mis en place et qui nous dépasse. D'abord qu'on ait cette demande qui tombe du ciel, et puis cette volonté collective de faire ensemble, où ça nous dépasse. J'aime bien cette citation, je ne sais pas de qui elle vient. Tout mouvement tient son dynamisme de la finalité vers laquelle il tend. Quand la finalité est suffisamment haute, suffisamment altruiste, elle crée un mouvement qui nous dépasse. Et évidemment, en tant que diacre, en tant que responsable d'entreprise et d'association maintenant, ce territoire, c'est aussi tous les ponts qui ont été créés en ces différents univers qui ne se parlent pas nécessairement. L'industrie, les associations, les paroissiens, les bénévoles, etc. Une abbaye, l'abbaye de Pradines. Évidemment, la conclusion, ça sera ce moment, cette visite du pape. Ce pape qui s'appelle Léon, qui est le même nom évidemment choisi que Léon XIII, la pensée sociale chrétienne, la doctrine sociale de l'Église, dont le cœur et la dignité de l'homme, de développer tout l'homme et tous les hommes dans leur dignité. Évidemment, ces étoiles, ça va être beaucoup d'émotions.
2: On précise que vous les offrez.
3: Oui, on les offre. Et ça, c'est important parce qu'effectivement, le don et cette gratuité, elle est essentielle. On aime bien encore au tissage de Charlieu, on partage souvent cette phrase de Victor Hugo: l'intelligence se nourrit de ce qu'elle reçoit et le cœur de ce qu'il donne. Ce projet, en le donnant, ça nourrit nos cœurs. Et effectivement, nos entreprises, notre système économique, on doit nourrir les personnes évidemment qui travaillent correctement, mais nourrir pas uniquement avec le salaire. Nourrir également un salaire, ça suffit pas pour nourrir un homme. Il faut plus que ça. Et le don nourrit le cœur et c'est bien ça qu'on va vivre tous ensemble, parce qu'évidemment tout le monde va le regarder à la télévision pour ceux qui n'auront pas la chance de venir, puis pour ceux qui sont pas chrétiens. Et là, on est tous rassemblés, chrétiens, non chrétiens, etc., pour cette volonté de servir, de faire quelque chose qui fait du bien. On a demandé à la conférence des évêques de France si le pape pourrait bénir. On a fait 200 étoles de plus. Ces 200 étoiles de plus pour les redonner à toutes ces personnes qui y ont participé, pour qu'elles aient un objet qui symbolise tout cela.
2: Un objet qui symbolise tout ça. Vous êtes diacre, Éric Boël. Vous avez été chef d'entreprise pendant 30 ans. Vous êtes diacre depuis le mois de juin. Et un diacre porte une étole aussi. Donc, vous en êtes gardé une aussi, j'imagine?
3: Alors, je m'en suis pas gardé une. Je la recevrai en même temps que les autres. J'ai pas du tout l'intention d'être traité différemment des autres clercs, prêtres ou diacres. On les recevra tous. Je sais pas très bien comment elles vont être distribuées, mais en arrivant à Paris, en l'occurrence, moi, je vais aller à Paris.
2: Vous serez à Place de la Concorde et sur les Champs-Élysées.
3: Oui, et au Vêpres le vendredi soir, j'ai cette chance. Et voilà.
2: Donc vous porterez l'étole fabriquée par...
3: Cette étole.
2: Donc ça, c'est important.
3: Comme tout le monde.
2: On va revenir sur votre diaconat. Qu'est-ce qui vous a conduit vers le diaconat, Éric Boël? Qu'est-ce que vous avez décidé? On sait que vous êtes un homme d'entreprise engagé, mais voilà, qu'est-ce qui vous a poussé à devenir diacre?
3: Je suis baptisé et j'ai rejeté la foi à l'âge de 15 ans. Nous nous sommes mariés avec Anne. Nous avons eu 3 enfants en 2 ans. Quelques années après le mariage, Anne a eu un très très grave accident, une rupture d'anévrisme, une hémorragie méningée, qui l'a laissé très très très lourdement handicapée, nourrie par une sonde, etc. Au moment où les médecins m'ont dit « votre femme est en train de mourir », on était un couple qui était où il y avait beaucoup de rapports de force, beaucoup de disputes. Et sans doute, en tout cas pour moi, pas beaucoup d'amour, pas suffisamment. Et d'un seul coup, quand on m'a dit qu'elle allait mourir, je me suis rendu compte que c'était la femme de ma vie, que je pouvais pas vivre sans elle. Comme si cette compréhension, si on peut appeler ça une compréhension, me submergeait complètement. Et cette évidence que c'était la femme de ma vie. Et la foi est revenue, parce que quand on a un choc violent comme celui-là, et qu'on va chercher au fond du fond du fond de son cœur, qu'est-ce qu'il y a de plus important? C'était évidemment que ma femme puisse survivre pour que nos enfants puissent avoir une maman. Et quand on va chercher au fond de son cœur, bah on trouve Dieu, parce que Dieu et l'amour c'est pareil, c'est synonyme, ce sont les mêmes mots. Et voilà, et donc elle est restée 25 ans avec nous, très lourdement handicapée, aucun geste de la vie quotidienne ne pouvait être fait pour elle en autonomie. Elle se souvenait même plus du nom des enfants pendant la première année. Et en fait, elle était profondément heureuse et elle rendait tous les gens qui étaient autour d'elle extrêmement heureux. Plein de bénévoles venaient la voir pour lui tenir compagnie, lui remonter le moral. Mais en fait, c'est elle qui leur remontait le moral. Parce qu'elle ne se nourrissait que du lien aux autres, que d'amour, et ça a été cet exemple qu'on a eu devant les yeux. Et finalement, et on s'est dit que si elle partait avant moi, ce qui était probable, le temps que je lui consacrais le soir ou les week-ends, qui était assez lourd, enfin consommateur de temps en tout cas, que je le consacrerais aux autres et avec le diaconat et au service de l'Église, parce qu'effectivement quand on a eu cette chance qu'elle reste avec nous pendant 25 ans. Merci ma puce. Et elle reste avec nous du ciel, mais physiquement avec nous pendant 25 ans. Et en fait, c'est un cadeau, c'est une grâce. Elle nous a montré que le plus important dans la vie, c'est le lien à l'autre, c'est l'amour. On l'a vécu vraiment physiquement avec elle. Eh bien, il faut rendre cette grâce quand on les reçoit. Elles doivent circuler. L'amour que nous recevons, si on le bloque en nous, il stagne, il croupit. C'est parce qu'il circule qu'il prend de la force. Et c'est ce que nous enseigne évidemment l'Évangile.
2: Et votre épouse est décédée il y a 5 ans ?
3: Oui, il y a 5 ans.
2: Et 5 ans après, vous devenez diacre. Qu'est-ce que ça représente pour vous ?
3: Alors tout de suite, très, très vite après son départ au ciel, je me suis inscrit au diaconat, puisque la formation dure 5 ans. Et cette formation, c'est un bonheur. Ce n'est pas une formation, c'est une transformation. Parce qu'en fait, je vous disais tout à l'heure, l'intelligence se nourrit de ce qu'elle reçoit et le cœur de ce qu'il donne. On ne s'occupe pas de notre intelligence pendant cette formation. C'est notre cœur qui est modifié, qui est malaxé, qui est transformé. Sans doute transformé, je suis un bébé diacre, hein, seulement depuis juin. Ce que je ressens sans doute le plus marquant, c'est que ces 5 ans nous aident à nous rendre compte que c'est pas nous le pilote. Surtout en tant que chef d'entreprise, on prend des décisions, on planifie, on a l'impression que c'est nous qui sommes à la manœuvre. Mais en fait, on est à la manœuvre pour une petite partie des choses, comme le grain de blé. Effectivement, on l'arrose, on le plante, mais c'est pas nous qui le faisons pousser. Une entreprise, c'est pareil. Et avant ce diaconat, je ne m'en rendais pas compte. Et maintenant, évidemment, je m'en rends compte. Et pour relier à Anne, ma femme, qui du ciel nous aide beaucoup, elle nous a enseigné, et aussi c'est ça sans doute le plus important dans le diaconat, c'est qu'à un moment donné, des salariés m'ont demandé « mais ça vous fait quoi ?» En fait, vous savez, il y a les salariés...
2: Ça les a surpris ou pas ?
3: Ils sont en CDD. Je ne crois pas, non. Ils sont en CDD et puis quand vraiment ils sont confirmés, ils passent en CDI. Là, finalement, on a signé un CDE, un contrat à durée éternelle. Et en fait, c'est cette idée de donner sa vie. Donner, on l'a vu pour les étoiles, en fait, ça nous rend plus légers. Parce que quand on donne tout, finalement, on n'est plus encombré de tous les poids de nos possessions. Le pape Saint Jean-Paul II disait « Il ne faut pas être possédé par ses possessions. » Mais si on donne tout, c'est ce qu'on essaye de faire. Hein. Et effectivement, ce moment de l'ordination, c'est ce moment du don où on donne sa vie pour l'Église. Et évidemment, j'espère de tout cœur être en mesure de la donner. Et pour refaire le lien avec ma femme, elle nous a appris, elle a failli mourir 9 fois pendant ses 25 ans. Et la dernière fois, la 10e fois, ça a été, si je puis dire, la bonne. Mais en fait, elle a attendu la 10e fois pour être sûre que nous soyons prêts. Et on était prêts à accueillir son départ. Elle nous a appris à donner notre vie en nous donnant la sienne.
2: Je vous sens ému, Éric Boël. C'est vrai que c'est bouleversant ce que vous nous dites. Comment, justement, depuis quelques mois, vous vivez ce service, ce CDE, comme vous l'avez si bien dit ?
3: Le premier mot qui me vient à l'esprit pour... que je viens de vous donner, qui est l'abandon, l'abandon à Dieu, qu'on ressent grâce à cette transformation, formation. C'est un point important. Et le deuxième mot qui me vient à l'esprit, c'est la paix. On a cette ordination faite par Monseigneur de Germay, évêque de Lyon, lui-même, depuis Saint-Irénée, depuis les premiers évêques de Lyon, l'amour, c'est quelque chose qui n'est pas confronté ni au temps ni à l'espace. Le Christ est là, au moment de cette ordination, il est là tout le temps, mais peut-être particulièrement à ce moment-là, et cette ordination... elle provoque quelque chose qu'on ne comprend pas, enfin en tout cas que moi je ne comprends pas, qui est une paix différente, une sérénité qui est inexplicable à notre petit cerveau humain et que nous ressentons et qui évidemment vient de Dieu.
2: Alors vous le disiez, en tant que chef d'entreprise, vous faisiez circuler l'économie, là vous faites circuler l'amour, je trouve que il y a une espèce de continuité.
3: Oui, c'est c'est bien ça. C'est, en fait, tout ça, ce sont des flux. On a les flux de matière. Cette étole, ça a été fait avec de la matière recyclée, donc qui est déjà dans un deuxième, dans une réutilisation. On ne gaspille pas. Il y a aussi, évidemment, toute cette symbolique de la circularité, cette chaîne de fabrication où tout le monde est relié et interdépendant les uns avec les autres, etc. Cette économie qui fait du bien, qui arrête de gaspiller et autres. Il y a le flux financier. Donc là, en l'occurrence, c'est un don. Mais dans l'économie traditionnelle, évidemment, il y a un flux financier. Mais il doit servir le bien commun. Il doit pas être un but, mais un moyen. Et ce flux d'amour, si notre économie s'affranchit de cette idée que le flux d'amour, c'est celui qui relie les hommes, que le plus gros capital d'une entreprise, c'est la confiance qu'il y a entre les personnes qui y travaillent, c'est ça le plus gros capital d'une entreprise, bien plus que son compte en banque. On va au casse-pipe, ce qu'on est en train de vivre, d'ailleurs. Mais finalement, c'est un peu fou ce que je vais dire, mais ce changement climatique qui est d'une brutalité terrible, il va nous obliger à prendre conscience qu'on doit travailler ensemble vers le bien commun si on veut que notre humanité vive correctement et puisse mettre en œuvre un système politique et économique qui fasse du bien. Une économie qui fait du bien et pas une économie dont la seule finalité est le profit, l'efficience, etc. etc.
2: Éric Boël, vous êtes l'invité des RCF Notre-Dame. Cette semaine dans Témoins, vous nous racontez cette aventure incroyable, la fabrication de 5000 étoles pour la venue de Léon XIV en France. Vous-même, vous la porterez, cette étole, parce que vous allez assister aux vêpres et à la messe sur les Champs-Élysées. Vous allez peut-être aussi avoir l'occasion de croiser Léon XIV. Qu'est-ce que vous aimeriez lui dire ?
3: Merci.
2: Vous y avez pensé à ça ?
3: Mais, non, pas du tout. J'y ai pas pensé. D'abord, merci, bien sûr. Et lui demander, évidemment, de continuer. J'ai commencé Magnifica Humanitas. Et effectivement, où il parle beaucoup, en tout cas dans la première partie, de la doctrine sociale de l'Église. Mon père,

0: peut vous aider, vous, tous les paroissiens, toutes les paroisses, tous les diocèses du monde, à mettre en œuvre cela.
1: Merci beaucoup, Éric Boël. Vous êtes chef d'entreprise, vous êtes diacre depuis le mois de juin et les tissages de Charlieu viennent de fabriquer 5000 étoles pour la venue du pape en France. 5000 étoles que vous avez offertes justement pour à l'occasion de ce premier voyage inédit du pape en France. Un immense merci d'être venu témoigner justement de cette aventure incroyable qui a mobiliser tout un territoire. Vous pouvez évidemment retrouver cette émission sur rcfnotredame.fr et sur toutes les plateformes. Merci.
0: Merci beaucoup, Pauline.

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4: Et bonne soirée à tous, c'est 19h, on poursuit avec Perspective économique et sociale. Tout de suite, l'IA et la lettre du pape Léon XIV, avec comme invité en ce jour le frère Étienne.
5: Bonjour et merci d'être avec nous sur les ondes de Radio Arc-en-Ciel et merci d'être à notre rendez-vous Perspective économique et sociale à La Réunion, une émission pour parler de La Réunion, de son développement et aussi des questions et des enjeux autour de l'économie et de l'économique. Et pour cette émission, avec moi, Guy Dupont, bonjour.
6: Bonjour.
5: Et Christian Nagy-Rodet.
7: Bonjour.
5: Sans doute, on sera rejoint par Philippe Jean-Pierre. Et bien sûr, une émission préparée aussi avec Alain Doulet. Nous avons un invité aujourd'hui, le frère Étienne Aron. Bonjour, frère Étienne.
8: Bonjour, frère.
5: Et le thème qui nous rassemble aujourd'hui pour nos échanges, c'est une deuxième émission sur l'encyclique du pape Léon, sa première encyclique, Magnifica Humanitas, magnifique humanité, et avec une façon plus précise sur les questions autour de l'IA, de l'intelligence artificielle, qui est un défi pour notre temps, déjà pour notre présent, mais aussi pour demain. Donc, en tout cas, merci frère Étienne, qui... peut-être on peut déjà dire, expert déjà dans la matière, en tout cas...
8: Je ne l'aurais pas dit moi-même, mais pourquoi pas.
5: Voilà, pourquoi pas. En tout cas,
8: c'est
5: très
8: des
5: intéressé.
8: Sujets, ouais,
5: et un
8: pas
5: sujet,
8: mal travaillé,
5: voilà.
8: Sujet, de fait.
5: Et en tout cas, une bonne référence. J'ai eu l'occasion de faire aussi plusieurs journées de formation, d'initiation à l'IA.
8: Oui, dans différents domaines, notamment une formation pour le clergé du diocèse, et puis une série d'émissions pour Radio Arc-en-Ciel.
5: C'est ça.
8: On a fait 4 émissions... avec Simon Def, stagiaire qui était passé quelque temps dans les studios, et puis encore d'autres choses demandées pour les sœurs de Cluny, pour des établissements. Donc j'interviens pas mal dans le diocèse autour de la question.
5: Donc une façon aussi de nous aider à nous apprivoiser à ce nouvel outil, à oser faire le pas aussi de son usage.
8: Ça peut.
5: Bon. Donc d'abord l'encyclique Magnifica Humanitas. On en a parlé aussi à la radio. Une encyclique qui était bienvenue.
8: Elle était à la fois bienvenue, attendue et prophétique, cette encyclique, tout ça à la fois. Le pape a pris les devants par rapport à beaucoup de ses contemporains dans le monde sur cette question. C'est la première institution internationale qui écrit de manière aussi décisive sur la question de l'IA. Qu'il le fait dans une optique d'ailleurs assez novatrice, qui est justement économique et sociale.

0: il n'en parle pas tellement d'un point de vue philosophique, bien qu'il y a quelques éléments, mais de ce point de vue-là, il y a des grands impensés, entre guillemets, dans l'encyclique. Il a plutôt une approche, justement, de doctrine sociale de l'Église, plus que d'anthropologie
1: Spécifique.
0: chrétienne. Et il essaie de donner plus que des réponses, plutôt des avertissements sur un certain nombre d'acteurs qui agissent dans ces IA pour une mise en garde de leurs utilisateurs et surtout de notre avenir, en fait, commun.
1: Le pape Léon va aussi marquer l'actualité ces jours-ci, lors
0: Ah
1: de sa
0: bah oui,
1: visite en France.
0: il passe chez nous, oui. Enfin,
1: On
0: chez nous.
1: peut, voilà.
0: Chez nous à 10 000 kilomètres, quoi.
1: On peut imaginer qu'il en parlera aussi dans ses discours. Il a une veille avec les jeunes. Peut-être est-ce qu'il
0: Probable.
1: abordera?
0: Ce sera peut-être plus général que seulement l'IA, mais plutôt, à mon avis, les outils de la nouvelle technologie. Alors, cette IA, elle polarise pas mal de choses, mais je pense qu'il a surtout un message d'espérance à donner à la jeunesse qui se pose beaucoup de questions sur son propre avenir. Et ces milliers de jeunes rassemblés au Stade de France attendent une parole réconfortante et pleine d'espérance de la part du souverain pontife. Ouais.
1: Vous avez déjà parlé un petit peu de cette encyclique. Bon, mais souvent la question de Monsieur Tout le Monde, comme on dirait, ce serait alors est-ce qu'il est pour ou est-ce qu'il est contre
0: Ah, est-ce qu'il est pour
1: cette
0: ou est-ce qu'il est
1: IA?
0: contre? Est-ce que le pape est technophile ou est-ce qu'il est technophobe? Moi, je pense qu'il est ni l'un ni l'autre. Il adopte une position que j'ai appelée avec un peu d'humour, il est technoscope. C'est-à-dire qu'il regarde tout ça d'un point de vue presque un peu extérieur, comme s'il faisait un pas de côté par cette institution ecclésiale qui a traversé les temps et les lieux pour essayer de donner un avis qui ne soit pas justement intéressé, mais plutôt intéressant sur la question pour l'éclairer, parce que un des grands problèmes de tous ces outils d'IA, c'est qu'en réalité, on est plongé dedans sans même le savoir. Et donc, il y a une nécessité de recul pour questionner l'outil lui-même, en fait. Et c'est ça qu'il essaie de faire dans le document, me semble-t-il.
1: Alors dans cet échange aujourd'hui, nous avons donc Christian de la Gérodée et Guy Dupont. Peut-être aussi déjà quelque chose que vous avez retenu dans cette approche concernant l'IA de la part de Léon XIV.
2: Alors
1: Christian?
2: moi, je dirais que Léon XIV, il s'est placé dès sa nomination dans la lignée de Léon XIII, hein, donc du pape qui a fondé un peu la doctrine sociale de l'Église. Et c'est pas surprenant que cette encyclique, elle soit orientée doctrine sociale et pas du tout technique quelque part, même s'il avait des spécialistes de l'intelligence artificielle qui l'ont aidé à préparer cette encyclique. Donc, toute la focalisation, enfin tout l'éclairage qu'il donne se fait à partir des fondamentaux de la doctrine sociale de l'Église. Et il analyse l'intérêt de l'intelligence artificielle et il la soumet aux critères de la doctrine sociale de l'Église, donc la dignité de l'homme, la subsidiarité, la solidarité, la destination universelle des biens, le bien commun. Et il à chaque fois, il vérifie si l'intelligence artificielle correspond ou pas, et si elle ne correspond pas, comment il faut faire pour essayer de la faire correspondre. Donc comme disait le frère Étienne tout à l'heure, il n'est pas ni pour ni contre, hein, il constate que l'intelligence artificielle a une puissance qui, en plus, est en pleine croissance. Hein, l'intelligence artificielle de demain sera certainement autre chose que l'intelligence artificielle d'aujourd'hui. Et que cette puissance, si on la domestique pas quelque part, elle peut être nuisible pour l'homme. Alors que si on la gère, elle peut être un grand avantage pour l'homme. Il y a une phrase que j'ai retenue moi dans l'encyclique où il précise que plus puissant ne signifie pas nécessairement meilleur. C'est pas parce que c'est puissant que c'est bon, quoi. Il faut
1: C'est pas un
2: que
1: progrès au sens où
0: bah,
1: forcément tout
0: justement,
1: le monde sera gagnant.
0: il pose la question du progrès. Est-ce que le progrès est forcément nécessaire? C'est pas parce qu'on peut le faire qu'il faut le faire, quoi.
1: Oui. Guy Dupont?
3: Oui, moi je suis venu aujourd'hui avec un article que j'ai découpé là et qui fait apparaître que l'IA vient de rentrer dans les archives du des ministères australiens de la santé. C'est-à-dire que l'IA, sans que personne ne lui ait demandé, apparemment, est allé inventorier ce qui se passait dans les archives du ministère de la Santé en Australie. Et ça s'est passé en juin, et ça n'est que maintenant que le gouvernement australien s'en aperçoit. Donc, finalement, on est bien peu de choses par rapport à ça, puisque même des instances gouvernementales peuvent être complètement prises à partie par l'IA. Et je voudrais rappeler quelque chose que j'ai déjà énoncé. C'est une phrase de Dario Amodei, qui est le patron d'Anthropic, qui est censé avoir été conseil du pape, il n'y a pas très longtemps, lorsqu'il a fait son encyclique. Et Dario Amodei disait ceci: « Les gens ont raison de s'inquiéter. Nous ne comprenons pas comment fonctionnent nos propres créations d'IA. » Ce qui quand même donne à réfléchir, parce que si ceux qui créent les fonctions ne savent pas les gérer, en tout cas les comprennent pas et donc ne savent pas les gérer, c'est pas nous qui allons mettre de l'ordre dans tout ça. Et donc il y a une vraie discordance entre ce qui est en train de se passer et ce que les gens comprennent ou ce que les gens sont capables de faire. Et je pense que ça, c'est un vrai sujet d'intérêt.
1: D'ailleurs, le pape Léon lui-même, dans son encyclique, souligne cet aspect-là où justement ça commence déjà à échapper au contrôle humain, finalement, alors qu'il prône que l'IA puisse rester entre les mains et entre les décisions humaines. Et là, on voit bien qu'il commence à avoir, non pas des ratés, mais en tout cas une puissance de l'IA qui permet d'échapper en tout cas à cet incontrôle.
3: D'autant que tout le monde n'est pas convaincu du fait qu'il faut maîtriser l'IA. On l'a vu récemment sur le plan politique, où deux conceptions s'affrontent. Une conception, on va dire, états-unienne, pas une conception d'un personnage des États-Unis qui dit en gros, il n'y a pas besoin de limiter tout ça, on fait la course, on arrive le premier, point barre. Et puis un certain nombre d'autres gens, dont des fabricants d'IA, qui disent attention, là on joue avec le feu, il va peut-être falloir se calmer et prendre le temps de la réflexion.
0: Je peux revenir juste là-dessus, sur l'absence de contrôle et d'incompréhension. En fait, dès la mise en place de ce genre d'outils, qui sont en fait ce qu'on appelle une intelligence artificielle, c'est un ensemble d'algorithmes qu'on a rassemblés autour d'un même logiciel, en fait. Donc les algorithmes, ça fait longtemps que ça existe, c'est depuis l'invention de l'informatique. C'est juste que là, on a décuplé la chose en ce qu'on appelle des réseaux neuronaux. Donc on a mis ensemble plusieurs algorithmes et donc on a juste, en réalité, décuplé la capacité de calcul. C'est ça une IA, c'est une capacité de calcul absolument exorbitante qui permet de résoudre des problèmes très complexes en un temps record. Mais ce qu'on cherche dans l'IA, en réalité, c'est le résultat. C'est-à-dire qu'on pose une requête à un logiciel et il vous répond, en fait. Donc ça, on le maîtrise encore. On commence à avoir des pistes d'algorithmes tout seul, mais parce qu'en fait en réalité ce n'est que la conséquence de premier prompt qu'on leur a donné. C'est-à-dire que ce qui nous échappe juste à l'heure actuelle, c'est qu'il y a la première pichenette qui a été donnée et puis la conséquence de la première pichenette, on sait plus très bien où ça va, parce que ce qu'on ignore en partie, c'est la manière avec laquelle la machine résout le problème. C'est-à-dire que c'est des telles puissances de calcul que ça dépasse la capacité pour l'instant humaine de refaire le calcul qu'a fait la machine, parce que ça va trop vite et il y a trop d'éléments, et donc on n'est pas capable de savoir par quel chemin elle a résolu la question. Je vous donne un exemple, avant même l'invention et la sortie de ChatGPT, dans les laboratoires de la NASA, quand une des premières choses qui a fait froid dans le dos à tout le monde, c'est on avait un problème avec des plaques avec des composants électroniques et il fallait trouver la meilleure solution pour optimiser l'espace de tous ces composants électroniques sur une seule et même plaque. Donc on a balancé ça dans un ordinateur et c'était une IA qui a résolu la question et qui a donné une solution. Une solution qui, lorsque les techniciens ont mis en place tous les composants, s'est avérée marcher. Sauf que les ingénieurs, ils ont refait les calculs et ils n'ont pas réussi à trouver la solution. Ils n'ont pas réussi à trouver la même solution que l'IA. Donc ça veut dire que
1: même chemin.
0: Exactement. Donc ils se sont dit, en fait, on a été dépassé dans la puissance même de calcul. On n'est pas capable de refaire la même chose. En revanche, le résultat qu'on a eu, c'est celui qu'on espérait. Donc c'est tout ce qu'on attendait de la machine. Et c'est comme ça qu'on a développé ces outils de calcul comme simplement des réalités qui pouvaient donner des réponses à des questions et des prompts qu'on leur posait. Sauf que là, c'est l'étape suivante. C'est-à-dire que les machines, ces algorithmes, ces équations, en fait, tout ça, c'est la même chose, se sont mis à récupérer des infos produites elles-mêmes par des algorithmes. Et donc, répondre à des questions qu'on ne leur a pas posées, en fait. Il existe maintenant des forums de discussion pour algorithmes. C'est-à-dire que ce sont des machines qui discutent entre elles.
3: Oui. Alors, juste comme illustration, je disais tout à l'heure que le ministère australien de la Santé avait été pillé par une IA. En fait, quelqu'un a posé une question à l'IA en lui disant « Peux-tu me résoudre tel sujet ?» etc. L'IA a essayé de trouver partout où il pouvait ce qu'il avait en stock pour répondre à la question. Mais comme il n'y arrivait pas, il est allé piller le ministère de la Santé australien, alors qu'il s'était pas autorisé, il n'y avait pas de possibilité de faire ça, mais il est allé chercher ailleurs ce qu'il ne trouvait pas dans son stock d'informations. Et donc l'IA a fait preuve d'initiative en allant chercher complètement ailleurs ce qu'on lui avait demandé.
1: Un hacker, comme on dit.
0: Ouais. Elle s'est fait hacker pour répondre à la question. Mais c'est ça qui est intéressant sur la notion d'initiative elle-même. C'est pas vraiment au sens strict une initiative. C'est-à-dire que ce n'est jamais qu'une équation qui a cherché à répondre à la question qu'on lui a posée. C'est-à-dire qu'elle n'a pas fait par elle-même un inventaire. Elle s'est pas dit, c'est pas une machine qui s'est dit faisons l'inventaire de tout ce qui des actes de santé produites en Australie. C'est parce qu'il y a une question, il y a toujours cette espèce de c'est la pichenette en fait. C'est vraiment l'idée qui a mis en branle la chute de domino. On n'est pas encore en fait réellement, malgré cette espèce de grand effroi qu'on nous place, on n'est pas encore dans la prise d'initiative stricte de machine. Ça, pour l'instant, c'est pas envisageable. C'est juste que ce sont des échos de réponses à des questions qui donnent l'impression que la machine, par elle-même, répond à des questions et prend des initiatives. En fait, c'est pas tellement ça. C'est juste qu'elle, c'est la question de la question de la question de la question de la question de la question qui fait qu'elle continue à agir. Voilà. Elle va jusqu'au bout du problème, quoi. C'est ça l'idée.
1: Oui. Donc, c'est vraiment une machine qui, enfin, du moins, un algorithme, une machine qui veut absolument trouver la solution et justement. Par tous les chemins sont bons et tous les hacking sont bons.
0: Exactement. C'est le même problème que vous aviez quand vous étiez en cours de maths et quand vous mettez une équation sous les yeux. Il fallait à la fin avoir x égale quelque chose. Et tant que vous aviez pas ça, vous sortez pas de la salle. Quoi. C'était à peu près. Mais elle est pareille. Sauf qu'elle, elle peut pas faire autre chose que ça, la machine. Il faut que x égale quelque chose. Voilà. Et tant qu'elle l'a pas eu, elle va chercher partout.
1: Donc on voit bien ce qu'il y a aussi en arrière-plan, c'est une question qui est soulevée bien sûr dans cette encyclique et que beaucoup posent comme question aujourd'hui, la question de la responsabilité finalement. Un hacker, on va le pister, on va l'arrêter même pour telle ou telle raison par rapport à la loi, mais là la machine... De qui dépend-elle et de quelle loi va-t-elle dépendre si elle s'amuse à hacker tout ce qui existe dans les disques durs et dans tous les centres névralgiques informatiques ?
0: Ça, c'est le grand point de Léon XIV dans son encyclique. C'est là-dessus où, en fait, il s'est probablement fait quelques ennemis quand il a écrit ce texte-là. C'est qu'il est très très clair, et il a tout à fait raison de l'être, sur le fait qu'en réalité, derrière ces algorithmes, il y a des gens. Il y a des gens. C'est pas sorti de nulle part. C'est-à-dire que les algorithmes, ce sont des équations qui ont été programmées. C'est-à-dire que c'est comme pour un jeu vidéo. Sur un jeu vidéo, toutes les images qui apparaissent sur le jeu vidéo sont sorties de l'imagination de quelqu'un. Donc si vous voyez des atrocités dans un jeu vidéo, c'est que le créateur de jeu vidéo veut que vous voyez ces atrocités. L'algorithme, c'est pareil. L'algorithme qui a hacké le ministère de la Santé de l'Australie, en fait, c'est que dans la programmation de cet algorithme, il y a la possibilité de le faire. On peut très bien programmer un algorithme pour qu'il ne le fasse pas, parce que c'est une machine et qu'elle ne fait que obéir. Ça veut dire qu'on peut lui dire « pas touche à tels éléments ». À partir du moment où tu n'as pas les codes d'accès donnés par l'utilisateur, tu ne peux pas y aller. On peut lui dire ça. C'est-à-dire que le programme, celui qui a programmé cet algorithme a fait en sorte et lui a donné l'autorisation
1: de pouvoir s'échapper, évidemment.
0: De pouvoir, par elle-même, hacker par des systèmes de calcul, etc. C'est-à-dire qu'on lui a, mis la possibilité de le faire. Et c'est toute la question que soulève le pape en disant, derrière les algorithmes, il y a des personnes. Il y a toujours des personnes. Et il faut être capable, justement, de retracer l'origine, qui est le cerveau derrière cet algorithme. Et vous le voyez très bien quand vous utilisez les réseaux sociaux. D'ailleurs, on l'a vu, je fais un petit lien avec l'actualité relativement récente de Lille. On a vu passer le frère Paul Adrien sur notre île. Et donc, il a une petite question qui est toujours très intéressante avec les jeunes. Il dit, à votre avis, quel est le réseau social le plus sympa? Et les jeunes répondent toujours Instagram. Instagram, c'est le réseau social le plus sympa. Tous les gens sont gentils sur Instagram. Et il dit, quel est le réseau social le plus méchant? Et tout le monde répond Facebook. Les gens sont méchants sur Facebook. Mais ça, c'est une question d'algorithme. C'est une question de programmation des informations qui circulent. Ça veut dire que les créateurs de ces deux réseaux sociaux, parce que ça touche vraiment à la question de l'IA, c'est tout pareil ça. Les deux créateurs de ces réseaux sociaux n'ont pas du tout les mêmes intentions sur leurs réseaux sociaux. Zuckerberg veut magnifier et intensifier la haine pour qu'il y ait des vues. Et Instagram, ça a toujours été un réseau social qui est juste fait pour faire découvrir des choses sympathiques aux gens.
1: Un côté bisounours, un c'est un côté plutôt atrocité. Quoi.
0: Et chez Facebook, on essaie de susciter un débat, mais plus par la haine en réalité. Et donc ça c'est voulu. C'est-à-dire que c'est le résultat d'une intention première qui a été passée sous forme de calcul. Et c'est ça que dénonce le pape. Il dit, du coup, il faut choisir. Il faut choisir qu'est-ce qu'on veut faire de ces outils. Bon, on y reviendra.
3: Sauf que la technique est allée beaucoup plus vite que le droit. Puisque aujourd'hui, on peut tout faire avec l'IA. On peut lui donner des instructions ou lui laisser prendre des initiatives non interdites et lui laisser faire plein de choses dans différents domaines. Mais le droit ne s'y intéresse pas du tout pour l'instant. C'est-à-dire qui on va chercher lorsqu'il y a un dégât, lorsqu'il y a une mauvaise manip, lorsque on a fait du mal à quelqu'un. On va chercher personne pour l'instant.
1: Peut-être même demain une catastrophe.
3: Et oui, et ça peut effectivement déclencher des catastrophes. Et donc là, il y a vraiment un décalage entre la technique et puis l'activité humaine qui est chargée normalement de limiter ou en tout cas d'encadrer la technique. Et il y a urgence parce que ça va à une telle vitesse que si on ne fait rien dans quelques mois, dans quelques années, on risque d'être complètement submergé par des manipulations qui auront été menées par défaut d'initiative de limitation.
1: Parce qu'on peut imaginer aussi, tel que les hackers entrent dans des bases de données, que demain, il y aurait aussi des hackers de IDIA qui pourraient aller justement manipuler...
0: C'est déjà le cas.
1: L'IA, ouais.
0: Bien sûr, ça c'est déjà clairement le cas. Mais cette question de la législation qui a du mal à suivre, vous savez, c'est d'autant plus grave sur la question de l'IA, mais je vous donne un autre exemple, les trottinettes électriques... C'est un produit qui s'est répandu sur le marché à une vitesse. Il n'y a toujours pas de loi pour réglementer l'utilisation des trottinettes électriques en ville. Est-ce qu'ils vont sur le trottoir, sur la route, jusqu'à combien ils doivent aller? C'est toujours pas. Donc on voit bien que la législation, elle a du mal à suivre le développement technologique. Encore plus ce genre de découverte. Parce qu'en 5 ans, en réalité, les plus grands fonds d'investissement se sont déplacés. Jusque-là, c'était... Les grands gagnants, c'était les grands laboratoires pharmaceutiques. Crise Covid oblige, on avait investi énormément. Donc les grands gagnants de tout ça, c'était les laboratoires. Maintenant, depuis que ChatGPT a lancé son premier modèle grand public et que tout le monde a suivi, en fait, les plus grands investissements à l'heure actuelle en termes monétaires, c'est dans l'IA. Donc ça veut dire qu'en plus, on veut lui donner des moyens au développement de tout ça. Et ça va extrêmement vite. En un an, entre le moment où le pape a écrit son encyclique et maintenant, il y a déjà eu des modifications qui sont colossales. On a passé des caps en 3 ans d'utilisation, par exemple, sur l'image. Maintenant, il faut avoir un œil très aiguisé pour être capable de repérer une photo qui a été modifiée par IA ou qui ne l'est pas. La musique, ça va très vite aussi, mais il faut être un tout petit peu aguerri pour repérer. Mais sinon, un tiers de la musique en ligne, c'est de l'IA.
3: Mais je pense qu'aujourd'hui, enfin, l'IA évolue avec une telle rapidité que c'est quelque chose qu'on n'a jamais connu dans les nouvelles interventions techniques. Même Internet, c'est pas allé aussi vite que ça. Et là, chaque jour qui passe, c'est une multiplication par X de la capacité de l'IA. Et on n'est pas capable, nous humains, de suivre ça sur le plan réglementaire, sur le plan juridique, sur le plan même de la conscience des choses. Quel pourcentage de la population est vraiment consciente? Est vraiment conscient de ce qui se passe actuellement dans l'IA? Peu. Et pour certains, c'est je ne vais pas dire c'est du chinois, parce que c'est pas bien, mais c'est quelque chose qui est complètement inaccessible pour l'instant.
0: Et qui ne sert que à leur divertissement. Il ne faut pas oublier quand même qu'on s'en sert juste... Vous en servez tous les jours. Hein. C'est partout. C'est même sans le vouloir... Je me suis fait la réflexion la dernière fois, je dis, il ne faut pas utiliser ChatGPT comme un moteur de recherche. Donc je suis allé dans Google. Et dans Google, maintenant, vous avez un encadré qui vous fait un résumé de toutes vos recherches qui est un algorithme, en fait. Donc, mais c'est déjà un algorithme, Google. Donc on s'en sert tout le temps. Quand vous écrivez un message sur votre téléphone, il vous propose des mots. Quand vous êtes en train d'écrire, c'est une IA, ça. Donc, on est plongé dedans. Et nos contemporains, ça sert surtout pour leur divertissement. Et sans le savoir qu'en réalité, que ce soit sur les réseaux sociaux ou autres, en réalité, il y a des intentionnalités derrière. Et les gens qui pensent et mettent au point ces algorithmes ne sont pas tous bien intentionnés. Pour la plupart d'entre eux, sans être particulièrement malveillant contre l'humanité, la seule chose qu'ils cherchent, c'est gagner de l'argent. C'est ça le grand truc des États-Unis. Enfin, si on n'a toujours pas compris que la politique américaine, c'est une politique du libéralisme absolu et donc qui est guidée par le dollar, le seul but de toutes ces entreprises de la Silicon Valley, c'est de maximiser leurs profits. Quitte à ce que certains y perdent la vie, c'est pas un problème. C'est maximiser le profit. On n'a pas du tout affaire à des gens altruistes et humanistes. C'est le pognon qui les dirige, c'est tout. Ces outils sont à ce service-là.

0: Sur Radio Arc-en-Ciel, nous échangeons sur la question de l'IA, de l'intelligence artificielle aujourd'hui, en lien avec l'encyclique Magnifica Humanitas, la première encyclique du pape Léon XIV. Alors nous avons posé cette question de la responsabilité, mais le pape Léon, il attire l'attention aussi sur la question du pouvoir. On a déjà, en quelque sorte, abordé dans nos précédents échanges. On voit bien que derrière chaque IA, parce qu'elles sont multiples, elles se développent tous les jours, il y en a plusieurs, il y a des nouvelles. Il y a aussi cette question du pouvoir et cette question économique que le frère Étienne vient de souligner aussi. Justement, il pose cette question, est-ce que l'IA va pouvoir influer sur l'avenir des personnes, puisqu'il y a soit une standardisation de la pensée ou une sorte d'idéologie qui se met en place, mais aussi ceux qui détiennent le pouvoir des IA vont aussi pouvoir régner plus simplement. Bon, c'est peut-être un peu simpliste ma présentation, mais il y a quand même cette question du pouvoir derrière l'IA. Comment vous avez réagi par rapport à ce point d'attention?
1: Vous avez peut-être vu dans la presse que un auteur vient d'être épinglé parce qu'il avait écrit un bouquin qui est supposé avoir été écrit par l'IA. Bon, ça pose la question de savoir ce qu'on peut croire, parce que ce soit dans la presse, que ce soit la télé, que ce soit n'importe où, celui qui est en face de nous, ou qui est censé être en face de nous, ou qui nous informe, est-ce qu'il est IA? Est-ce qu'il est humain? Est-ce qu'il est humain après avoir contacté l'IA? Et donc,
0: est-ce qu'il pense encore par lui-même?
1: Ouais. Et donc, on a une vraie interrogation sur qu'est-ce que ce bonhomme-là dit, et il le dit avec son cœur ou avec son IA? Et qui doit-on croire lorsqu'on a des informations contradictoires qui ont l'air aussi valables les unes que les autres et pour lesquelles on n'a plus les éléments pour juger de ce qui se dit? Même les références qu'on a, qui sont des références humaines, psychologiques, politiques et tout ça devient complètement éthéré à côté du fait qu'en face de nous, on a des gens qui en savent 10 000 fois plus, qu'est-ce que je dis, 100 000 fois plus que nous, et qui ont des réponses à tous les arguments, sans qu'on sache si c'est une IA, ou si c'est quelqu'un qui a utilisé l'IA, ou si c'est quelqu'un qui parle lui-même avec son cœur.
0: Sachant que la réponse de l'IA peut être complètement ajustée.
1: Absolument.
0: À ce qu'on peut...
1: Et d'ailleurs, quand on pose des questions à l'IA, en fonction de la façon dont on pose la question, et comment on revient sur la question, l'IA fait des réponses un peu différentes. C'est-à-dire que l'IA, dans certains cas, essaye de répondre en fonction de ce qu'il pense que vous attendez d'elle. Et ce n'est pas obligatoirement la réalité, c'est simplement l'IA, j'allais dire, veut vous faire plaisir. Alors ça a été programmé comme ça ou est-ce que c'est de l'initiative de l'IA? Je pense pas. Mais en tout cas, souvent on voit l'IA s'adapter à la nature de vos questions.
0: Alors on lui a donné cette consigne.
2: Bien sûr,
0: dis-moi qui est.
2: Non, le but c'est que vous y restiez collé. Donc c'est comme les réseaux sociaux. Le but c'est que vous y restiez collé. Vous savez, pour comprendre ça, il faut comprendre quelque chose qui est révolutionnaire depuis l'arrivée d'Internet, c'est que la matière première qui coûte le plus cher et que tout le monde s'arrache à l'heure actuelle sur cette planète, c'est ni l'or ni le pétrole, c'est notre attention. Voilà. Quand on a compris ça, on arrête d'être un pigeon sur Internet. Voilà. C'est notre attention. C'est ça que tout le monde s'arrache. Donc, sur Internet, si ce que vous regardez est gratuit, c'est que c'est vous le produit. C'est aussi bête que ça. Ça, c'est la règle de base.
0: C'est-à-dire la seconde d'attention.
2: Exactement. Il s'arrache ça.
1: C'est donc l'ancien responsable de TF1 qui avait exprimé ça de façon très claire, en disant que ce qui l'intéressait, c'était nos minutes d'attention.
2: Exactement. C'est ça que tout le monde s'arrache. Et donc, on va tout faire pour vous garder sur la chose. ChatGPT y compris, ou toutes les autres formes de ce qu'on appelle les chatbots, c'est-à-dire les conversations, les robots. Bots, c'est robot, et chat, c'est la conversation. Donc, ce qui ce qui vous permet de rester agglutiné à cette chose-là, on va vous garder. Donc, c'est programmé pour que ça aille dans le sens du poil. C'est-à-dire que les réponses de ces chatbots vous diront forcément que vous êtes quelqu'un de merveilleux et que vous avez beaucoup de qualités et que toutes les questions que vous lui demandez sont d'une pertinence incroyable. On se sent toujours très intelligent quand on discute avec ChatGPT. Ce qu'il faut aussi vraiment comprendre, c'est que ce ne sont pas au sens strict des intelligences. Et c'est là où ça devient très intéressant. Et c'est un peu... C'est pas l'angle d'attaque du pape dans son encyclique. C'est un peu. Ce serait le seul reproche que je lui ferais, mais c'était pas son idée. Donc
0: oui,
2: on peut pas lui reprocher.
0: Le Vatican avait plusieurs fois redit on ne donne pas l'attribution d'intelligence à ces algorithmes.
2: Mais de fait, mais il n'explique pas pourquoi. C'est-à-dire qu'on aurait pu s'imaginer. Moi, bon, c'est un peu ce que j'attendais, parce que c'est un peu ce qui m'intéresse. Je suis de formation anthropologique, donc l'idée du fonctionnement de l'intelligence, ça a été d'ailleurs mon sujet de mémoire. Dans mes études, c'était, je trouvais ça assez intéressant de savoir quelle était la distinction. Mais la première chose, c'est que ça nous questionne, cette intelligence artificielle, sur qu'est-ce que c'est que l'intelligence humaine. Et du coup, si on peut pas l'appeler intelligence, cette intelligence artificielle, c'est quoi? En réalité, ce ne sont que des statistiques. Donc la réponse qu'on vous donnera, c'est pas une réponse argumentée, c'est une réponse statistique. Ça veut dire qu'on vous donne la réponse qui, statistiquement parlant, est le plus probable. Mais c'est peut-être pas vrai. C'est pas du tout une question de vérité. C'est pour ça que se poser la question quand vous dites on sait plus ce qui est vrai de ce qui est faux, parce que ça n'intéresse pas un algorithme. Un algorithme n'a pas été programmé pour vous dire la vérité. Il a été programmé pour vous donner ce qui est le plus probable, pas ce qui est le plus vrai. Et c'est pas pareil. Et donc la question de la vérité, maintenant, elle va influencer directement la question du langage. Ces chatbots et tout ce qui va s'en suivre dans les algorithmes pose la question du langage en lui-même. C'est-à-dire qu'on a consommé le divorce maintenant entre le lien direct, entre la signification et les mots qu'on emploie. C'est fini. C'est-à-dire qu'on se préoccupe plus de savoir si ce que l'on dit est vrai. Dans une époque comme la nôtre où le sentiment a pris le pas sur absolument tout, le langage ne sert plus à dire la vérité, il sert juste à créer de l'adhésion. Et les intelligences artificielles n'ont fait que décupler cette idée-là. Ça veut dire que vous dites des choses juste pour susciter des émotions en face de vous. Le discours argumenté, ni même la recherche de la vérité en tant que telle, pas grand monde s'en préoccupe de ça, en fait. Parce que, encore une fois, la lecture la plus simple, c'est celle-ci, c'est que ça rapporte rien, la vérité. La sensation, ça fait acheter. Et donc, quand vous avez compris que c'est ça la logique qui conduit tout, vous comprenez qu'en réalité, les gens qui ont programmé ces algorithmes ne cherchent pas à accroître le nombre de connaissances et de compréhensions de ce que c'est qu'un être humain. Ils cherchent juste à savoir comment mieux la servir au marché.
0: La servir en un seul mot.
2: Oui. Il n'y a pas de notion de service, là. Il y a juste une question de faire, là. C'est d'affairer un être humain et le garder. Et on voit que ça marche de manière assez prodigieuse. Parce que la question du lien que l'on a avec un smartphone ou toute forme d'intelligence artificielle, en réalité, elle est colossale. Il n'en parle pas tellement non plus dans son encyclique, mais la question de la dépendance et ce que ça a créé dans les cerveaux humains, c'est colossal. Outre le fait des modifications cérébrales, on y reviendra peut-être tout à l'heure aussi, parce que c'est une question très intéressante que ça produit.
0: Christian, peut-être une réaction par rapport à...
1: Enfin, moi, je pense que, tout à l'heure, tu parlais de pouvoir. Hein, je pense qu'en matière de pouvoir, l'IA est un élément déterminant du pouvoir de demain. Pas seulement d'un point de vue grand public, mais d'un point de vue utilisation de l'IA pour d'autres thématiques, hein, qu'elles soient médicales, militaires, industrielles. Celui qui aura l'IA la plus performante sera plus performant. Ça va déstabiliser, bien sûr, fortement, à mon avis, l'aspect travail humain. Hein. Il y aura beaucoup de choses qui seront faites de façon robotisée. Donc, il y aura une remise en cause de pas mal de choses dans notre existence, hein, avec cette technologie. Donc, c'est sûr que celui qui contrôle l'IA, il a un pouvoir sur le futur. Et c'est pourquoi, d'ailleurs, les grandes puissances s'efforcent d'avoir leur IA à elles. Maintenant, à chaque fois qu'il y a une nouvelle technologie qui apparaît, la législation qui contrôle cette technologie, elle suit, elle précède pas. Et la difficulté qu'on a avec cette technologie algorithmique, c'est qu'elle va tellement vite que la législation n'a pas encore démarré, que l'intelligence artificielle, elle, est déjà arrivée déjà assez loin, quoi. Et d'où l'urgence, hein, et le rappel du pape et l'insistance du pape sur le fait que si on veut vraiment que l'intelligence artificielle serve le bien commun et serve la dignité de l'homme, il faut mettre en place des moyens de contrôle et de responsabilisation de à tous les niveaux. Non seulement celui qui conçoit, mais celui qui utilise. À tous les niveaux des étapes, il faut qu'il y ait une responsabilisation qui soit faite avec des contrôles qui ne peuvent pas être laissés à ceux qui sont propriétaires. Je veux dire, ça ne peut pas être laissé à des structures qui fabriquent de l'IA, de s'auto-contrôler. Il faut que ce soit une structure supra-étatique ou supra-étatique qui impose des règles et qui arrive à les faire respecter. Parce que ça, c'est encore une autre paire de manches. Hein. Une fois qu'on a imposé les règles, il faut encore arriver à les faire respecter.
0: Donc il y a cette question du pouvoir, mais aussi cette question de la vérité.
2: C'est intrinsèquement lié.
0: Et puis même de la conscience aujourd'hui. Clairement. Finalement, parfois on voit des images, on nous montre dans tel ou tel pays ultra technologisé, on dit tiens, les jeunes, ils ont comme meilleur compagnon une poupée qui est plutôt un robot ou un robot qui ressemble à une poupée et de plus en plus humanoïde. Finalement, c'est toute la relation à l'autre aussi qui est confisquée finalement, puisque finalement c'est tellement banal, le téléphone et déjà cette poupée ou ce robot que l'on tient dans la main et qui nous explique tout et qui est capable de nous dicter avec beaucoup de douceur notre comportement. C'est un peu ça aussi.
2: Je voudrais juste réagir avant à ce que disait Christian, parce que la grande première par le développement de ces outils, c'est qu'en réalité, c'est la première fois dans l'histoire de l'humanité que autant de pouvoir n'émane pas d'État, mais d'entreprises privées. C'est-à-dire que c'est la première fois qu'on se rend compte que des entreprises privées peuvent avoir une influence directe sur la pensée de millions de personnes. Et c'est plus le système justement de l'élection ou de la campagne électorale ou du discours exactement d'un représentant élu d'un État qui va pouvoir s'exprimer, mais ce sont des gens qui ont leurs propres intérêts, qui en réalité peuvent directement influencer mais vous le voyez dans l'utilisation entre X, donc l'ancien Twitter, et n'importe quel autre média chinois. Vous lui posez les questions, vous n'aurez pas la même réponse. C'est-à-dire qu'on voit clairement que c'est, ça sert.
0: C'est orienté, c'est
2: pour une idéologie, pour des idées propres, etc. Et donc évidemment, on s'offusque de toutes les idées d'Elon Musk qui en réalité passent dans les algorithmes de ses propres sociétés. C'est assez évident. Je réagis du coup sur ta question, Jean-Denis, sur ces relations qui sont troublées. En réalité, le propre d'un algorithme, comme c'est de nous garder dans son giron d'influence, ne cherche pas à nous renvoyer de l'altérité. C'est un peu le piège. C'est de nous faire croire que c'est de l'altérité, mais en réalité, ce n'est qu'une image de nous-mêmes. Le but de quand vous êtes sur des réseaux sociaux, l'exemple le plus flagrant de ça, c'est YouTube. Donc, c'est la plus grande plateforme de vidéos qui existe. C'est absolument colossal depuis que ça existe. Vous savez d'où c'est né d'ailleurs ? C'est assez intéressant. Le créateur de YouTube, c'est un adolescent frustré qui cherchait partout sur Internet la vidéo d'un concert des Rolling Stones qu'il n'a jamais trouvé. Et il s'est dit, puisque c'est ça, je vais créer une plateforme gratuite de vidéos en ligne. Comme ça, on pourra trouver les vidéos qu'on veut. Et maintenant, c'est la première plateforme d'hébergement de vidéos du monde entier et de loin. Et c'est une des premières à avoir mis en place justement le système d'algorithme dans la recherche. Et il y a un truc assez fabuleux dans YouTube, c'est quand vous regardez une vidéo, votre algorithme lié à votre compte, il enregistre du coup vos préférences. Donc chaque vidéo est classifiée avec un système de mots-clés. Et donc il va vous proposer dans une liste à droite des vidéos qui pourraient vous intéresser. Et donc l'idée, c'est qu'il comprend, par statistique, il voit qu'est-ce qui vous intéresse et, entre guillemets, il vous enferme dans vos centres d'intérêt. Il vous proposera jamais quelque chose qui pourrait être autre chose que vos centres d'intérêt. Et donc, en réalité, il ne vous renvoie pas de l'autre, il vous renvoie que la propre image de vous-même. Or, c'est tous ces objets de réseaux sociaux, de robots Android que tu évoques, en fait, ce sont des objets qu'on dirait anti-transitionnels. C'est-à-dire qu'on a besoin, quand on grandit, d'objets qui nous permettent de passer du cocon familial, ça c'est très psychanalytique, jusque à l'altérité stricte. Pour un enfant, c'est tout simple, c'est son doudou. Le doudou, c'est le truc que j'emporte qui me fait sortir du lit, mais qui me permet d'aller voir les autres. Et ben, le smartphone, c'est un anti-doudou. C'est un doudou qui me ramène à l'intérieur, au lieu de me faire sortir à l'extérieur. Et donc, il me rend prisonnier de moi-même. Et donc, il n'y a plus de relations, en fait. C'est des relations enfermantes, et on ne le sait que bien, c'est que les amis sur Facebook, c'est pas des amis. C'est un mot qui a été utilisé exprès pour justement être un espèce de leurre. Mais ce ne sont pas des amis. C'est des gens avec qui on a des centres d'intérêt en commun, mais ce ne sont pas des amis. Sauf si, par ailleurs, on les connaît dans la vraie vie, ces gens-là, on est d'accord.
0: Mais ce sont des gens qu'on ne rencontrera même jamais, même pas en visio.
2: Non, mais avec qui on partage des choses. Mais parce que ça devient comme ChatGPT qui crée une image. En fait, l'image qu'il crée, ce n'est plus la représentation de la réalité, ce n'est que une copie. C'est une copie de l'amitié, ce qui se passe sur les réseaux. Et donc, maintenant, on arrive à avoir des copies de copies de copies de copies. C'est comme quand vous faites une photocopie de photocopie de photocopie de photocopie, au fur et à mesure, vous perdez en qualité. Bah, c'est exactement ce qu'on est en train de voir. Déjà, dans la musique et les images, par exemple.
0: Donc, c'est les IA, la question est aussi celle-là. Est-ce qu'elle va être au service de l'humanité ? Ou, comme Frère Étienne avait dit tout à l'heure, bah plutôt à servir l'humanité. Alors, comment se dépatouiller avec ce dilemme ?
2: Ben, les philosophes font appel aux fondamentaux. Là. C'est très intéressant de voir comment Platon est revenu en force avec le Phèdre. Platon, il appelle. Il est très, très, très sceptique face à l'invention de l'écriture. Ça nous fait sourire, nous, quand même, aujourd'hui. C'est quand même l'écriture. Il dit, maintenant, parce que l'écriture, c'est un grave problème, parce que ça diminue votre mémoire. Il dit, si on veut garder sa mémoire, il ne faut surtout pas écrire. Il faut travailler sa mémoire. Et là, il appelle cette écriture, un mot qui est revenu dans notre vocabulaire, il l'appelle le pharmacon. Pharmacon, c'est le nom, vous avez donné pharmacie en français, donc c'est le remède. Mais tout est dans la posologie. Ça veut dire que si vous en mettez trop, c'est un poison. Si vous en mettez pas assez, si vous en mettez assez, ça devient un médicament. Et donc, comprendre que l'écriture, en réalité, quand on a accepté de développer l'écriture dans l'humanité, on a accepté un mode de fonctionnement de notre intelligence. Si on n'avait pas écrit, on aurait réfléchi d'une toute autre manière qu'on ne le fait aujourd'hui. Il y a ce vieil adage médiéval qui dit « l'écriture nous prend ce qu'elle nous rend ». Si vous vous mettez à écrire, vous vous mettez à réfléchir dans l'écriture. Ça veut dire que vous réfléchissez moins vite parce que vous écrivez, mais en même temps, l'écriture, elle vous permet de coucher sur le papier des idées et d'aller plus loin dans vos idées parce que ça vous permet de structurer votre pensée. Donc, l'idée qu'il y a derrière, c'est qu'en réalité, la technique, elle est ni bonne ni mauvaise, mais elle n'est pas neutre. Utiliser une technique, c'est accepter de se conformer à l'outil lui-même. Vous ne pensez pas du tout la même chose si vous devez construire une table et si vous n'avez comme outil qu'un ciseau à bois et un maillet ou si vous avez une perceuse et des vis. Votre table, déjà dans votre esprit, elle n'a pas du tout, je parle aux plus bricoleurs qui nous écouteront dans cette émission, mais elle n'a pas du tout la même physionomie déjà dans votre esprit si vous savez que vous avez des outils techniques. Ben, l'IA, c'est pareil. La question, c'est pas de savoir est-ce qu'il faut réfléchir ou pas avec l'IA. La question, c'est de savoir est-ce qu'on est capable de penser sans elle encore. Et qu'on n'est pas complètement absorbé et qu'on ne se met pas à imaginer notre pensée en fonction de l'algorithme lui-même. Je vous donne un autre exemple. On en parlait juste avant l'émission. Quand je pars en voyage, j'aime pas beaucoup prendre beaucoup de photos. J'ai un carnet. Je raconte mes aventures, enfin, ce que j'ai vu en voyage, et puis je fais des petites aquarelles. Et je me suis aperçu pendant mon dernier voyage qu'en réalité, je regardais les choses en fonction de la potentielle aquarelle que j'allais en faire. Parce que je me disais, ah tiens, ça, ce sera joli dans mon carnet. Ah tiens, ça, c'est des jolies couleurs en aquarelle, etc. Et donc, le monde lui-même et la manière que j'avais de vivre mon voyage était, entre guillemets, on est d'accord, c'est assez gentil, hein, mais conditionné par le carnet que j'allais en faire. Ben, vous imaginez, avec un tel outil de calcul qui est l'intelligence artificielle, vous vous mettez à réfléchir, en fait, si vous l'utilisez un tant soit peu, en fonction de ce que vous pouvez lui demander et des réponses qu'elle pourra vous donner. Et donc, ça réduit la capacité et l'imagination à seulement ce que l'intelligence artificielle pourra produire, et non pas ce que votre imagination, qui en réalité est infinie, est capable de produire elle-même.
0: Donc l'imagination et l'intelligence humaine seraient en danger, on peut dire
1: ça. Si on pousse le raisonnement jusqu'au bout, on va vers une diminution de nos capacités, plus ou moins rapide, en fonction de notre capacité à limiter les effets néfastes de l'IA. Et donc, quand on regarde la rapidité avec laquelle on est capable de maîtriser ça, on peut avoir beaucoup de soucis pour nos capacités intellectuelles à venir, ou en tout cas nos capacités de capacité d'inventer dans les années qui viennent, si on est soumis à l'IA d'une façon quasiment permanente. Et le problème, c'est que comme on est seul avec son IA, on est seul aussi avec le reste de l'humanité. Et donc, est-ce qu'on s'achemine vers une société dans laquelle tout le monde est avec soi-même et personne avec les autres? Là, on aurait vraiment franchi une étape pernicieuse dans notre évolution. Ça, je crois qu'il faut le... Alors, je pense que l'humanité est assez intelligente pour se protéger de ça. Encore faut-il qu'elle le fasse sans attendre, sans quoi le chemin à faire en sens inverse va être difficile et risque même d'être impossible pendant un certain temps. Donc, raison de plus de s'intéresser vraiment à comment on met les limites à tout ça et comment on gère ces limites-là. Tout à l'heure, Christian parlait de quelque chose d'international qui s'imposerait, etc. Quand on voit où en est l'ONU aujourd'hui, qui avait vocation à être cette instance, on peut avoir un peu de soucis aussi.
0: Mm-hmm. Christian, peut-être encore une réaction.
3: Alors, moi, je pense que l'IA, c'est un peu comme la langue d'Ésope, hein, c'est la pire et la meilleure des choses. Tout dépend comment on l'utilise et comment on s'en sert. Ça me remémore un peu un petit bouquin qu'avait fait Michel Serres à l'époque, qui s'appelait La Petite Poussette, où il exprimait sa conviction que le smartphone était une révolution aussi importante que l'écriture ou l'imprimerie. L'écriture permettait de transmettre de façon très fidèle les techniques, la culture. L'imprimerie permettait de répandre de façon exponentielle, pas chère, etc. Le smartphone et donc l'intelligence artificielle, là, nous met carrément tout ce qu'on veut dans un petit outil qui s'appelle le smartphone. Il appelait ça le syndrome de Saint-Denis, parce qu'il disait que les gens ont aujourd'hui leur tête dans leurs mains. Autrement dit, on n'a plus besoin d'avoir à retenir des choses ou à apprendre à compter, puisque sur le smartphone, on l'a immédiatement et de façon beaucoup plus performante que si on le faisait nous-mêmes. Mais l'homme n'est pas fait pour vivre décérébré, quoi. Donc, et faire entièrement confiance à un outil. Le grand défi qu'on aura à relever demain, à mon avis, ça sera d'avoir les capacités d'enseignement qui permettent d'acquérir le potentiel de réflexion qui permet une utilisation rationnelle et intelligente de l'IA. Si on laisse l'IA prendre le dessus, on deviendra décérébré. Si on arrive à garder un certain sens de critique, on peut arriver à avoir une IA qui sera bien utilisée à ce moment-là et permettra des progrès fantastiques, ne serait-ce qu'en médecine. Hein.
2: Bah, elle l'est déjà, en partie. Un exemple, il a déjà été invité dans ce studio, mais on connaît bien un cardiologue ici au CHU de Saint-Denis qui l'utilise depuis longtemps et ce avec une utilisation que je juge plutôt intelligente. C'est-à-dire que c'est, ça lui sert à décupler ses propres idées. Pas chercher des idées avec elle, mais à décupler les siennes d'idées. Et notamment, quand ChatGPT est sorti, déjà il y a 5 ans, il a exposé... C'était déjà la première version de l'algorithme. Aujourd'hui, on est sur un truc qui est quand même nettement plus efficace. Mais il a exposé toutes ses recherches sur une maladie du cœur sur laquelle il travaillait. Et il lui a demandé de trouver des solutions. Et il en a proposé 7. Sur les 7 que lui a proposé ChatGPT, lui en avait vu 4. Il y en a 3, il n'y avait pas du tout pensé. Et c'est juste par statistique, en fait, que l'ordinateur lui a dit il y a ça, ça et ça aussi. Et donc, il a exploré de nouvelles pistes. Donc, ça n'a été qu'une espèce. Il a décuplé sa propre intelligence à lui. Il n'a pas juste demandé la réponse à ChatGPT. Donc, il y a cette question. D'où le texte, le titre du texte lui-même, en fait, qui renvoie au fondamental. C'est quoi être un être humain ? Qu'est-ce qui fait notre spécificité ? Et en réalité, probablement que la chose la plus prophétique qu'on pourra faire dans quelques années, c'est juste de discuter avec quelqu'un sur un banc dans un parc, en fait.
0: Sera plus grand X.
1: Ou alors peut-être que l'éducation nationale fera un cours obligatoire de la maternelle jusqu'à l'université qui s'appellera cours de réflexion.
2: Vous y croyez, vous ? Moi, j'y crois pas une seule seconde, parce que l'éducation nationale, elle fait partie du consortium. Enfin, je sais pas. C'est son but à elle, c'est de faire en sorte qu'on ait des pas des petits citoyens, mais des petits consommateurs. C'est tout ce qu'elle veut, l'éducation nationale. Donc c'est fini, ça.
1: C'est peut-être un peu réducteur.
2: J'ai travaillé dans l'enseignement catholique. je vois ce que ça produit. Donc non, je pense qu'il y a des choses qui nous paraissaient évidentes qui vont devenir des actes de résistance quasiment et qui seront vraiment prophétiques, des choses aussi simples que parler à quelqu'un face à face ou partager une tasse de café au coucher du soleil, quoi.
0: En espérant que ce soit pas interdit, parce que la loi peut aller aussi dans ce sens, c'est-à-dire au lieu de maîtriser, mais
2: justement,
0: ce
2: sera d'autant plus un acte de résistance justement que d'aller boire un café au coucher du soleil sur le bar à chouage.
0: Alors en tout cas, merci. Je pense qu'on aura encore beaucoup d'autres questions à envisager ensemble pour trouver des pistes de réflexion. Merci frère Étienne, merci Christian, merci Guy.
2: Merci, monsieur.
0: Sachant que j'ai envie de dire l'autre question qui sous-tend et qu'on a peut-être à comprendre autrement, c'est la question du vivre ensemble demain. Aujourd'hui, on a vu cette question du vivre ensemble en se disant des gens venant de communautés différentes, comment trouver une certaine harmonie. Mais peut-être que demain, rien que de se reconnaître humain sera un grand défi, et un grand défi de s'apprivoiser, de se côtoyer.
1: On va vivre ensemble, on vivra avec notre IA.
0: En tout cas, merci beaucoup pour cet échange. Et puis, bien sûr, j'invite les auditeurs à découvrir Magnifica Humanitas du pape Léon XIV. Le texte est abordable et nous avons aujourd'hui travaillé et réfléchi à partir du chapitre 3 qui est particulièrement axé sur les questions des intelligences artificielles. Merci beaucoup à vous et merci à tous les auditeurs. Merci Didier pour la technique.

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dans le chapitre 21. En ce temps-là, Jésus disait aux grands prêtres et aux anciens du peuple, « Quel est votre avis ? » Un homme avait deux fils, il vint trouver le premier et lui dit, « Mon enfant, va travailler aujourd'hui à la vigne. » Celui-ci répondit, « Je ne veux pas. » Mais ensuite, s'est répondu, il y alla. Puis le père alla trouver le second et lui parla de la même manière. Celui-ci répondit, « Oui, Seigneur. » Et il n'y alla pas. Lequel de deux a fait la volonté du père? Ils lui répondent, « Le premier. » Jésus leur dit, « Amen. Je vous le déclare. Les publicains et les prostituées

constitués vous précèdent dans le royaume de Dieu. Car Jean le Baptiste est venu à vous sur le chemin de la justice, et vous n'avez pas cru à sa parole. Mais les publicains et les prostituées y ont cru. Tandis que vous, après avoir vu cela, vous ne vous êtes pas même pas repenti plus tard pour croire à sa parole.

En préparant cette homélie, j'ai cru que c'est la messe du samedi soir et déjà la célébration du dimanche. Et donc, j'ai préparé l'homélie à partir des lectures liturgiques du dimanche. Et vous allez donc entendre une homélie du dimanche aujourd'hui et vous allez demain à entendre une autre homélie de dimanche. Bien, je peux donner un thème à ce partage à partir de les lectures que l'Église nous offre. En ce dimanche, 26e dimanche du temps ordinaire, les promesses sont trompeuses, seules les actions comptent. Et ce texte liturgique vient toucher du doigt une réalité humaine très concrète. En écoutant, nous venons d'écouter la parabole des deux fils dans l'évangile de Matthieu. Une sagesse résonne avec force. Les promesses sont trompeuses. Seules les actions comptent. L'Église nous invite à regarder non pas seulement ce que nous disons, mais surtout ce que nous faisons. Un père demande à ses deux fils d'aller travailler à la vigne. Le premier répond « Je ne veux pas. Je ne veux pas y aller. » Mais ensuite, il se répond « Il y va. » Et le second « Oui, Seigneur, je vais y aller. » Mais il n'y va pas. Et Jésus demande alors « Lequel des dieux a fait la volonté du Père ?» La réponse est évidente. C'est celui qui a finalement accompli la volonté de son Père. Les paroles peuvent tromper, mais les actes révèlent la vérité du cœur. Une promesse n'a de valeur que lorsqu'elle est suivie d'un engagement concret. Et justement, dans la famille, les paroles ne suffisent pas. Dans la famille, elle est le premier lieu où cette parole de Jésus doit être vécue. Dans notre maison, il est facile de dire « Je vais changer. Je vais aider davantage. Je vais être plus patient. Je vais respecter mes parents. Je vais m'occuper de mon enfant. Je vais pardonner à mon conjoint ou à mon frère ou à ma sœur. » Mais si ces paroles ne sont jamais suivies d'action, elles finissent par perdre leur valeur. Un enfant peut promettre d'aider à la maison, mais continuer à laisser les tâches à papa et à maman, à ses parents. Un parent peut dire qu'il aime ses enfants, mais ne jamais leur consacrer du temps. Un époux peut promettre la fidélité et le respect tout en continuant à blesser l'autre par ses paroles ou son comportement. Aussi, dire « je t'aime » est important.
Je vais vous raconter, ce n'est pas une anecdote, mais c'est, je dirais plutôt une histoire, moi, ce qui s'est passé. Et j'ai un ami qui a trouvé une application dans son smartphone, dans son Android, une application pour des programmables pour des textos. Les textos, il vient me voir et il dit, mon père, ma femme m'adore, elle reçoit toujours, j'envoie, je t'aime beaucoup chérie. Et à chaque heure, le message est envoyé automatique. À chaque heure, je t'aime beaucoup chérie, je t'aime beaucoup chérie. Et je lui ai dit, attends, je t'aime n'est pas naturel. Ton je t'aime, c'est plutôt ton application qui aime ta femme. Ça ne vient pas de toi, ça vient de ton application. Oui, dire je t'aime est important, mais il faut aussi le montrer en étant présent quand l'autre souffre. En aidant lorsqu'il est fatigué, en évitant les paroles humiliantes, en sachant demander pardon, en nous souvenant du pape François. Quand il parle de la vie du couple, il rappelle que le mot « oui » prononcé devant l'autel n'est pas un point de départ, n'est pas un point d'arrivée plutôt, au jour du mariage, mais le début d'un engagement quotidien. Les promesses non tenues fragilisent la confiance au sein du couple et de la famille. Je suis peut-être trop direct, mais effectivement, nous sommes encore dans la célébration jubilaire de 180 ans de l'apparition de Notre-Dame de la Salette. Et on a pris le thème avec Marie, recevons la parole qui illumine et console nos familles. Nous accueillons cette parole dans nos familles. Et cette parole que Jésus-Christ nous dit en ce 26e dimanche, de concrétiser nos promesses dans la vie de tous les jours. Cela nous fait rejoindre à l'invitation de Marie à sa lettre à propos de la conversion. Pour le dire autrement, Marie à la Salette nous rappelle que la conversion ne consiste pas seulement à prononcer des belles paroles, mais à faire des promesses, mais à revenir sincèrement, ou à faire des promesses, mais à revenir sincèrement vers Dieu, à changer concrètement notre manière de vivre. Marie invite chacun à abandonner le péché, à respecter le dimanche, à prier davantage, à remettre Dieu au centre de sa vie, au centre de la vie familiale. Et cette conversion commence dans la famille. Elle se manifeste par le pardon donné et reçu, le respect entre époux, l'écoute des enfants, l'aide mutuelle, la fidélité aux responsabilités quotidiennes. Ainsi comme le premier fils de l'Évangile, même celui qui s'est trompé peut encore se relever, changer de conduite, accomplir la volonté de Dieu. Car le Seigneur regarde moins nos promesses que les actes qui témoignent d'un cœur véritablement converti. Le livre d'Ézéchiel que nous venons d'entendre, en chapitre 18, nous montre le chemin de la conversion.
se repentir pour aimer par ses actes. Se repentir pour aimer par ses actes. Et il nous rappelle que Dieu ne nous enferme pas dans nos erreurs passées. S'il le détourne de sa faute et pratique le droit et la justice, il sauvera sa vie. C'est exactement ce que fait le premier fils. Il commence par un nom de rébellion ou de fatigue, mais en y réfléchissant, il se ravise et agit. Chers frères et sœurs, dans un foyer, le véritable amour n'est pas l'absence de conflits ou de refus initiaux. C'est la capacité à se remettre en cause. Demander pardon après un mot blessant, corriger un comportement égoïste, décider d'accorder du temps à ses enfants ou à son conjoint après avoir dit « Je suis trop occupé ». Et cela, c'est cela fait poser des actes qui construisent le royaume de Dieu au cœur de la maison. Saint Paul, dans sa lettre aux Philippiens, chapitre 2, nous donne la clé spirituelle pour vivre cette fidélité dans nos actions. C'est l'humilité. Et Saint Paul dit que chacun ne cherche pas ses propres intérêts, mais plutôt ceux des autres. Ayez entre vous les dispositions qui sont dans le Christ Jésus. L'humilité du Christ est le modèle des relations familiales. Et pour terminer, le Seigneur ne nous demande pas de beaux discours, ni de belles déclarations d'intention, d'amour. Il nous demande d'entrer dans sa vigne, et cette vigne, pour chacun de nous, commence sur le seuil de notre propre maison. Demandons la grâce de dépasser nos simples paroles pour poser un acte concret d'amour, de réconciliation et d'entraide envers un membre de notre famille. Que notre oui à Dieu ne soit pas seulement sur nos lèvres, mais gravé dans la fidélité de nos actes quotidiens. Au nom du Père et du Fils et du Saint-Esprit.

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spectacle humour dans le cadre du Run Comedy Tour François Guédon aux urnes le vendredi 2 octobre, salle Yourte en scène, Saint-Leu. Après son spectacle Procès Guédon qu'il joue plus de 300 fois partout en France et son sketch à Montreux sur la consanguinité qui cumule plus de 5 millions de vues, François Guédon débarque à La Réunion avec son nouveau spectacle aux urnes dans son style mêlant intelligence, culture et humour politiquement incorrect. Spectacle humour dans le cadre du Run Comedy Tour François Guédon aux urnes le vendredi 2 octobre à la salle Yourte en scène Saint-Leu. Spectacle théâtre « Je suis trop vert » compagnie du Kairos, David Lescaut, le samedi 3 octobre au K à Saint-Leu. Après « J'ai trop peur » puis « J'ai trop d'amis », nous retrouvons moi, au cœur de son année de 6e, envoyé en classe verte, un nouveau monde à découvrir. Hébergé dans une famille de paysans à Marlay-le-Puiseux, moi découvre une vie rurale bien moins calme qu'il ne l'imaginait. Levé aux aurores, tâche harassante et dangereuse, au contact des bêtes et des machines agricoles. Mais ce jour lui fait aussi découvrir la nature, la vraie, et porter un regard critique sur la superficialité et les mirages de la vie urbaine et de la société de consommation. Spectacle théâtre, Je suis trop vert, compagnie du Kairos, le samedi 3 octobre au K à Saint-Leu. Spectacle théâtre dans le cadre du Run Comedy Tour, Rome Charrette, le dimanche 4 octobre, au Run Comedy Club de Saint-Denis. Rome Charrette vient vous montrer à quel point c'est une bonne personne et surtout, une personne très très drôle. Laissez-vous emporter par ce nouveau spectacle, inédit à La Réunion, et venez vous détendre et rire avec Rome Charrette. Spectacle théâtre, Rome Charrette dans le cadre du Run Comedy Tour, le dimanche 4 octobre, au Run Comedy Club de Saint-Denis. Musique jazz dans le cadre de la 3e édition du Blues Marron Festival, Soba Blues, avec en première partie Taniyama. Soba Blues retisse les liens entre la chanson mandingue et le blues du Mississippi. Dans cette rencontre est né un afro-blues aussi rustique que lumineux, dans le sillage des troubadours africains et des maîtres du blues. La simplicité des moyens y sublime chaque interprétation et fait dialoguer les racines africaines avec l'âme du blues portée par une émotion aussi brute qu'universelle. En première partie, Taniyama est une artiste pluridisciplinaire, chanteuse, percussionniste et danseuse, bercée par la soul, le jazz, le blues, le maloya et le sega. Elle façonne un univers vibrant où les traditions rencontrent la modernité. Musique, jazz, 3e édition du Blues Marron Festival, Soba Blues et en première partie, Taniyama. Le samedi 3 octobre au Théâtre des Sables à l'Étang Salé.

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1: Et bonne soirée à tous. On poursuit avec RCF et Radio Notre-Dame. Génération le date aussi.
2: Bonjour à tous et bienvenue dans ce nouvel épisode de Génération Laudato Si. Nous sommes au cœur d'un événement exceptionnel. 4 jours de visite du pape Léon XIV avec des temps forts à Paris, Lourdes et Metz et 1 million de participants au rendez-vous. C'est l'occasion pour nous de réfléchir au lien entre Léon XIV et écologie intégrale. En quoi est-il l'héritier du pape François et de son encyclique Laudato Si? En quoi s'en éloigne-t-il? Et enfin, quelles évolutions propose-t-il avec sa propre encyclique Magnifica Humanitas? On en parle avec nos invités.
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1: Pierre de Charentenay, bonjour.
2: Bonjour Marine.
1: Vous êtes prêtre jésuite à Marseille, docteur en sciences politiques et ancien rédacteur en chef de la revue Études. Et Dominique Jabiconi, bonjour.
3: Bonjour.
1: Vous êtes diacre à Marseille également, délégué diocésain à la doctrine sociale de l'Église et à l'écologie intégrale. Merci à tous les deux d'être nos invités dans cette émission. Et j'en profite pour remercier RCF à Marseille qui nous prête ses studios pour l'occasion. Alors Pierre de Charentenay, on commence avec vous. Vous étiez aux premières loges pour la venue du pape François. C'était à Marseille en 2023. Quels sont, selon vous, les enjeux de la venue du pape Léon XIV, cette fois-ci à Paris, Metz et à Lourdes ?
2: Ah ben, ils sont bien différents, bien sûr, de ceux que le pape François a souhaité travailler pendant sa visite, qui était autour de la Méditerranée et des migrants. Mmh. On voit bien que l'horizon de Léon XIV est beaucoup plus large. À Paris, il va certainement évoquer des grands sujets internationaux dont il a déjà beaucoup parlé, la paix, la guerre, tous les conflits d'aujourd'hui. À Metz, il parlera davantage de l'Europe. À Lourdes, il parlera peut-être davantage des malades, il parlera des victimes des abus sexuels. Donc on voit bien qu'il y a une série de propos différents qu'il va dire avec son genre à lui, peut-être plus, j'allais dire, plus cool, plus détendu que le pape François, qui était un peu strict, un peu sévère quelquefois, et un peu net. Lui, il est beaucoup plus diplomate et il aura certainement des messages forts, comme il nous l'a dit depuis son élection.
1: Dominique Jabiconi, donc je le rappelle, vous êtes délégué diocésain à la doctrine sociale de l'Église et à l'écologie intégrale. Le fait que le cardinal Prévost, justement, ait choisi de s'appeler Léon XIV n'est pas anodin. Il s'inscrit pleinement dans cette continuité avec Léon XIII sur cette doctrine sociale de l'Église.
3: Oui, complètement. Lorsque j'ai appris le nom que se donnait en fait le cardinal Léon XIV, j'ai été très très heureux parce que je suis très intéressé par la doctrine sociale de l'Église et il s'inscrit vraiment dans la succession de Léon XIII. Léon XIII, quand même, c'est le fondateur finalement du magistère en fait de l'Église sur ce sujet-là. Il donne Rerum Novarum il y a donc 135 ans maintenant, dans un contexte de changement profond de la société, de changement du monde économique, de révolution industrielle, de montée des conflits. De guerre qui se préfigure et qui s'annonce, de migration de masse, un contexte finalement qui rappelle notre époque, je trouve. Mmh. Et le fait que notre pape décide de donner une encyclique sur l'intelligence artificielle, ça donne aussi la mesure du changement de société que va imprimer et qu'imprime déjà l'IA en fait dans notre monde actuel.
1: Par ces profondes mutations, à la fois qu'elles soient techniques, mais aussi l'impact sur le monde social, on va y revenir ensuite. Peut-être, juste avant d'avancer dans l'émission, on sait aussi que le pape Léon XIV est de spiritualité augustinienne. En quoi ça influence son analyse ? Quels sont les aspects particuliers sur lesquels il insiste, Pierre de Charentenay ?

0: D'ailleurs, il faut d'abord remarquer qu'il y a ces deux papes religieux l'un derrière l'autre.
1: C'est vrai.
0: Donc, c'est d'ailleurs intéressant parce que c'est quand même, c'était plutôt inattendu. Et puis, ces deux papes religieux l'un derrière l'autre. Le pape François, avec sa spiritualité jésuite, incite beaucoup sur le discernement. C'est lui qui a quand même inventé ce qu'on appelle la conversation dans l'esprit, qui a permis des débats nouveaux.
1: Les
0: Voilà.
1: synodes.
0: Hein, au synode. Le pape Léon XIV a aussi son présent, sa spiritualité augustinienne. Voilà, donc il l'applique, il la vit, il la propose. Ça fait partie de son langage que l'on retrouve souvent à la fin de ses textes, de ses encycliques, pour élever le niveau, ne pas être simplement à une sorte de débat technique qui serait un peu compliqué, mais élever ça à un niveau spirituel que sa tradition lui permet de faire. Donc voilà.
1: Il parle beaucoup de l'agitation du monde et du fait d'avoir le souci de son intériorité, de préserver cela.
0: Oui, il parle tout à fait. J'avais repéré ça, souci de l'intériorité, ne pas se laisser prendre comme ça par l'ensemble de l'activité, être capable de s'arrêter. De s'arrêter, de méditer, d'écouter la parole, ça, c'est tout à fait lui, tout à fait.
1: Alors, on voit déjà un point de reliance entre Léon XIV et François sur ce côté prendre un petit peu de la distance par rapport au monde et à l'agitation. Dominique Giabiconi, qu'est-ce qu'on peut tirer d'autre comme point commun entre François et entre Léon XIV en termes d'écologie intégrale?
2: À mon sens, il y a déjà le fait que les deux s'inscrivent de façon explicite dans l'écologie intégrale.
1: C'est-à-dire, alors pour Léon XIV, vous pouvez
2: Alors,
1: nous dire un petit peu
2: donc du point de
1: plus?
2: vue de François, l'écologie intégrale, c'est bien sûr en fait la relation de l'être humain à son environnement, mais également les relations entre les hommes entre eux, c'est la relation aussi avec Dieu, c'est l'économique, le social, donc l'écologie intégrale. Ce que va rajouter l'encyclique de Léon, c'est finalement une autre dimension. C'est finalement en fait la question de l'information et la façon dont l'IA finalement rajoute une dimension de plus à l'écologie intégrale. Dans ce sens-là, il s'inscrit dans ce paradigme de l'écologie intégrale que le pape François a défini après donc, en s'inscrivant dans la tradition.
1: On se rappelle aussi le cri de la terre et le cri des pauvres
2: Clairement.
1: de François, ce tout est lié que le pape Léon XIV reprend aussi. Et puis on peut citer aussi ce discours de Castel Gandolfo du 1er octobre 2025, où Léon XIV revendique vraiment une continuité avec son prédécesseur François.
2: Oui, tout à fait. On est bien en fait avec ce discours-là, c'est les 10 ans finalement en fait de l'encyclique Laudato si. Et c'est quelque part en fait un premier trait d'union entre l'encyclique Laudato si et l'encyclique de Léon qui va suivre. Il y a notamment en fait dans ce discours de Castel Gandolfo une référence explicite à la question du climat, à la question des pauvres. Et déjà dans ce discours-là, on retrouve l'orientation forte et particulière de Léon pour la question du cœur, de l'intériorité en fait. C'est bien sûr présent en fait donc chez le pape François, mais on sent bien que c'est un trait en fait sur lequel il insiste particulièrement. Et dès ce discours-là, et puis on retrouvera ensuite dans l'encyclique Magnificat Humanitas.
1: Est-ce qu'on... Oui, un retour au cœur tout à fait qui est aussi lié à sa spiritualité
2: Augustinienne.
1: augustinienne dont on parlait tout à l'heure. Un autre point commun, c'est aussi le fait que cette crise écologique, c'est vraiment le fruit d'une rupture relationnelle avec Dieu, le prochain et la nature. Ça, c'est vraiment quelque chose qui se prolonge également chez Léon XIV.
2: Oui, tout à fait. Il rajoute encore une fois une dimension. Donc, chez François, il y avait une rupture, en fait, de l'homme avec Dieu, de l'homme avec de l'humanité, et de l'homme avec la nature. Et là, en fait, il y a quelque part, avec Léon, une forme de rupture entre l'homme et le nouveau réel, quoi. C'est-à-dire que l'intelligence artificielle, c'est pas une innovation de plus. C'est pas simplement, en fait, une application de plus sur nos smartphones ou sur nos ordinateurs. Donc, c'est pas un filtre, finalement, entre nous et la réalité. C'est en fait, c'est un crantage. C'est finalement la technique qui va produire elle-même une autre réalité.
1: C'est
2: Qui
1: l'étape
2: produit
1: d'après.
2: des contenus, qui produit des récits, qui produit une vision du monde, en fait. Et la question que pose aussi Léon, c'est notre relation à ça.
1: On se rappelle aussi que le pape François parlait de l'option préférentielle pour les pauvres, qui lui était vraiment chère. Le fait que Léon XIV aille à Lourdes aussi, c'est un geste fort par rapport à, ce type de public.
2: Oui, tout à fait. D'ailleurs, on retrouve dans l'encyclique en fait la dimension de l'option préférentielle pour les pauvres, notamment en fait lorsqu'il parle du développement de l'IA, il s'intéresse aussi beaucoup aux conséquences sociales en termes aussi d'emploi, en termes de partie de notre société qui risque de se retrouver donc sur le bas-côté, de parties du monde également en fait qui vont être exclues. Il parle aussi du pouvoir qui se renforce, du pouvoir d'une minorité. Et là, on est bien en fait. Finalement, en fait, on est aussi en fait, on reboucle également avec la vision de François en fait, qui a une vision très très très macro des choses en fait, qui identifie finalement les grands équilibres, les grands rapports de force et de domination. On retrouve ça également dans Magnifica Humanitas.
1: Dernier point, je pense, de convergence. François parlait de sauvegarde de la maison commune. Léon l'aborde également, mais dans une maison qui serait de l'ordre de l'intériorité, face peut-être aux fausses informations ou aux mirages que peut produire l'IA.
2: Ouais. Ça, c'est super intéressant. Il y a en fait des passages entiers qui sont dédiés finalement à la relation à la vérité. Notamment, en fait, il montre que l'IA modifie notre relation au réel. On arrive dans un monde où finalement l'IA en fait est de partout. Elle est dans les objets connectés, elle est en fait dans nos ordinateurs, dans nos smartphones. Elle produit du contenu, elle produit des images, elle produit des films, des avatars. Donc se pose la question de notre relation au réel. Donc, premier élément. Deuxième élément, c'est par rapport également à l'information en tant que telle. C'est-à-dire qu'on a aujourd'hui en fait la capacité de générer des fake news de manière gigantesque et inouïe. C'est-à-dire qu'on peut en fait produire des images qui peuvent provoquer des réactions dans la population, etc. On peut générer des films, des fausses nouvelles. Donc se pose la question finalement de notre relation à la vérité de l'information. Et ça finalement, on a ces deux éléments-là finalement. On a une forme de biais en fait dans notre relation à la réalité et on a également une forme de suspicion généralisée en fait qui croît.
1: Donc la sauvegarde de la maison commune, c'est aussi où est la vérité, quelque Exactement. Part, et peut-être faire un tri dans toutes ces informations.
2: Exactement, et si on veut en fait une vie démocratique donc dans notre société, la question de la vérité, elle est cruciale. C'est-à-dire que la question en fait de est-ce que j'ai confiance ou pas dans l'information que l'on me donne, est-ce que je peux construire un avis qui soit éclairé, c'est quelque chose de capital.
1: On va y revenir un petit peu plus tard, mais pour poursuivre, donc on l'entend, cette écologie intégrale est chère à la fois à François et à Léon XIV. Pierre de Charentenay, est-ce qu'on peut néanmoins identifier des angles d'approche spécifiques à ces deux papes face à l'écologie intégrale ?
0: Je pense que le pape Léon va beaucoup insister sur ce qu'il a appelé l'écologie de la communication. C'est un point spécial parce que derrière, il y a la question de la vérité, il y a la question de la démocratie, il y a le vivre ensemble qui est posé. Et disons que voilà, écologie de la communication, c'est un terme, je pense pas que le pape François l'ait utilisé. Donc c'est un peu nouveau en ce sens, une insistance sur la vérité, parce que c'est vivre ensemble, c'est vivre en vérité. Et on a tellement d'exemples de mensonges à tour de bras en politique que c'est pas mal que on nous rappelle des choses aussi importantes.
1: Et qu'est-ce qu'il entend par là justement, écologie de la communication ? Comment vous l'entendez ?
0: Mais c'est d'abord la transparence de la communication. C'est tout un ensemble de comportements. Transparence de la communication, établir des normes qui soient respectées par l'ensemble des gens qui pratiquent la communication. C'est élaborer des vrais lieux de débat où l'on peut débattre authentiquement et pas simplement faire du cinéma devant un micro. Ça, c'est une vraie communication. Et puis, il y a derrière l'éducation au numérique. L'écologie de la communication, c'est apprendre à utiliser le numérique pour que ça reste humain et qu'on ne soit pas enfermé dans une prison ou qu'on ne soit pas vidé sa substance. On abandonne notre capacité de connaissance. Parce que c'est l'IA qui va tout faire. L'IA fera tout le travail. Nous, on n'a même plus besoin de le faire. Donc, on est là et on attend. Alors, pour ceux qui sont archi compétents, ça les aide dans leur boulot. Mais pour ceux qui n'ont pas une action très spécialisée ou très compétente ou de grandes décisions, ils sont réduits à laisser faire ce que l'IA va leur dire de faire, et à remplir des colonnes que l'IA va remplir. Et donc, notre niveau de connaissance va baisser. Une espèce de reddition de la connaissance. Ben, c'est quand même terrible.
1: Est-ce que, selon vous, peut-être tous les deux, est-ce que Léon XIV spiritualise davantage l'écologie intégrale que François, qui était, on le rappelle, dans son encyclique Laudato Si, très, très, très franc, mais aussi très, très concret. Est-ce qu'il y a une spiritualité un petit peu plus importante dans le style de Léon XIV ? Dominique ?
2: Je ne dirais pas que le pape Léon est plus spirituel que le pape François.
1: C'est pas ma question.
2: Plus, spiritualise plus l'écologie intégrale. Après, il y a deux encycliques, il y a deux textes. Il y a deux textes. Effectivement, ce qui est marquant dans le deuxième texte, dans Magnifica Humanitas, c'est la place qui est donnée à la prière, l'intériorité. Je crois que c'est dans la conclusion, en fait. Il y a un très beau passage sur la Vierge Marie, en fait, où il explique, je crois que c'est le 243.
1: Ce Magnificat, en tout cas, dont il parle.
2: Exactement. Ouais. En fait, où il dit, mais finalement, en fait, on a une jeune femme, on a la Vierge Marie, le monde autour d'elle ne change pas. Ça reste l'Empire romain avec son oppression, etc. Mais elle, en fait, elle habite le monde différemment. Et c'est par sa foi, par son fiat aussi, qui l'amène à l'action, qu'elle habite le monde différemment. Et il finit pratiquement, en fait, l'encyclique que là-dessus. Et ça, c'est assez marquant, je trouve.
1: Et en parlant du Magnificat, comme les points de fracture entre les humbles et les puissants, etc., ça c'est quand même aussi assez, assez fort.
2: Oui, complètement.
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1: Léon XIV est-il un pape Laudato Si? C'est la question que nous nous posons aujourd'hui avec mes deux invités marseillais, Pierre de Charentenay et Dominique Giabiconi. Donc ce week-end, le pape Léon XIV nous rend visite en France et simultanément, une marche pour le climat est organisée partout en France. Virginie Amieux, présidente du CCFD Terres Solidaires, fait partie des 13 signataires de la tribune Paris dans la Croix le 7 septembre dernier qui appelle les chrétiens à ne pas choisir entre leur fidélité à l'Église et à la terre. On l'écoute.
4: C'est très symbolique pour moi qu'il y ait ces deux événements qui soient en même temps, à la fois quelque chose qui est vraiment lié à la vie concrète. Et là, nous, on le voit en tant que CCFD Terres Solidaires à l'international, que les peuples et surtout les peuples les plus pauvres sont tellement touchés par la crise climatique aujourd'hui. Et à la fois l'annonce de l'évangile qui sera là aussi sur la place de la Concorde. Donc pour nous, c'est un signe magnifique de se dire que ces deux événements vont avoir lieu en même temps. Oui, on va devoir choisir parce que ben voilà, on peut pas, on n'a pas encore le don d'ubiquité, mais effectivement, pour moi, les chrétiens sont à leur place aux deux endroits, quoi. Et vraiment à leur place, c'est-à-dire la présence en manifestation est aussi une manifestation spirituelle de l'importance qu'on donne à ces enjeux-là et qu'a si bien rappelé le pape François et que rappelle aussi le pape Léon. Et puis, la présence place de la Concorde sera aussi une manière de louer la création et d'être présent. Voilà, donc, pour nous, non, il y a vraiment aucune. Et d'ailleurs, on appelle nos bénévoles et tout notre mouvement, et on n'est pas les seuls, hein, à être présents aux deux endroits et sans se sentir tiraillés finalement entre les deux endroits parce que l'un et l'autre ont du sens et ont du sens pour le monde d'aujourd'hui.
1: Pierre de Charentenay et Dominique Giabiconi, comment réagissez-vous à cet appel à faire un lien entre cette marche pour le climat et la messe avec le pape Léon XIV?
0: Ben moi, je crois qu'il n'y a évidemment pas d'opposition. Et puis, l'intériorité de la messe, elle s'ouvre évidemment au monde entier qui est meurtri et qui est sauvé. Donc il n'y a pas d'opposition, mais simplement c'est vrai que localement il faudra bien choisir dans l'un ou dans l'autre, mais il faut pas les opposer, pas dire que ah ben tu vas tel côté donc ceci ou je suis par là donc cela. Il faut pas tirer des conclusions du choix qu'on a fait, mais dire que les deux ont un sens et qu'ils sont en fait intérieurs l'un à l'autre, vraiment intérieurs l'un à l'autre.
1: Est-ce que ça peut même être une occasion de rassembler tous ces chrétiens, peut-être, qui ne veulent pas faire de choix, mais au fond, on l'entend bien, il faut faire un choix dans le concret, mais de se réunir ensemble sous une même cause.
2: Oui, tout à fait. C'est on a bien en fait le, et l'encyclique Laudato Si est là pour le dire. Hein. C'est le, la question écologique, la question de l'écologie intégrale est au cœur de l'enseignement de l'Église. Donc il n'y a pas d'opposition. On voit se multiplier. Je le vois par exemple dans mon diocèse. On organise bientôt une messe pour la création. Mm-hmm. Hein, donc on articule complètement en fait les deux. Il n'y a pas de. En fait, c'est vraiment en fait la jonction de deux choses. Voilà, qui se complète et qui se marie parfaitement.
1: C'est aussi le temps pour la création, on l'a pas dit, jusqu'au Exactement. 4 octobre prochain. Donc on l'a vu dans cette première partie d'émission que l'écologie intégrale était bien au cœur des préoccupations de Léon XIV. Il en fait largement écho dans son encyclique Magnifica Humanitas. Il traite bien sûr de la question de l'intelligence artificielle qu'on va plus se développer à présent, puisqu'il emploie cette expression très marquante, frappante, de désarmer l'intelligence artificielle. Dominique Jabiconi, qu'est-ce qu'il entend par là ?
2: Eh bien, en fait, il adresse de façon très, très directe la façon dont aujourd'hui on voit le développement de l'intelligence artificielle. Il y a une hubris de puissance, c'est-à-dire qu'il y a la volonté des uns et des autres de développer le plus rapidement la plus grande puissance possible pour dominer.
1: Mmh. Une course à l'IA, quelque part.
2: Une course à l'armement de l'IA, finalement, c'est ça. Et ce que le pape Léon appelle, c'est la fin de cette hubris, et c'est la nécessité de mettre cette technologie, l'IA, au service de l'humanité et du bien commun. C'est ça qu'il appelle. Donc, désarmer l'IA, c'est le bien commun.
1: Mais on fait comment concrètement pour désarmer une IA qui est déjà en toute puissance, qui est préemptée par tous les États Comment faire ?
2: Ce qui est tout puissant, en fait, c'est pas la technologie. La technologie, c'est une technologie. Et c'est ce qui est intéressant dans l'encyclique, c'est que en fait, il n'y a pas de rejet en fait,
1: de la technique.
2: Voilà, donc il n'y a pas de rejet de la technique. Hein. C'est simplement en fait, un questionnement sur qu'est-ce qu'on fait des outils, de quelle façon on peut éviter en fait, d'être au service de ces outils, mais promouvoir plutôt l'inverse, que les outils nous servent. C'est ça. Et les solutions que propose Léon, elles ressemblent pas mal aux solutions que propose François. C'est-à-dire qu'il parle, en fait, il parle de gouvernance mondiale, par exemple, en fait, de nécessité, en fait, d'introduire de la démocratie, en fait, dans la gestion de l'intelligence artificielle, la nécessité de faire fonctionner la solidarité entre les nations, en fait, qui sont puissantes et celles qui le sont moins. Et bien là, on retrouve des thématiques que porte Flaudato aussi. Donc, les réponses, de Léon, elles sont d'ordre macro, mais elles s'enracinent dans la prière et l'intériorité. C'est ça qui
1: est... Et ce qui est aussi un petit peu intéressant, et ce qu'on voit par rapport à son nom, c'est qu'il applique vraiment le prisme de la doctrine sociale de l'Église avec ses différents aspects comme un instrument de discernement. Alors peut-être qu'on retrouve aussi le discernement ignatien cher à François, mais en tout cas, ce sont ces aspects-là de la doctrine sociale qu'il utilise pour manier l'IA de manière peut-être plus ajustée.
2: Exactement. Il y a quelque chose qui m'a marqué dans ce texte, et c'est un motif qui est récurrent. Il y a deux images bibliques qui reviennent. Il y a en fait la tour de Babel. La tour de Babel, on le sait tous, en fait, c'est les hommes qui coopèrent ensemble, qui travaillent ensemble. Il y en a qui dirigent et d'autres qui exécutent pour construire une tour qui monte jusqu'au ciel. C'est le symbole d'une technique qui s'autosuffit. Voilà. On veut prendre la puissance nous-mêmes et pour nous-mêmes. Mmh. Et ça finit mal, la tour de Babel. Ça finit par de la division, par de la dispersion. Et la deuxième image qui est très présente dans l'encyclique et qui suit à chaque fois, en fait, comme son ombre Babel ou l'inverse, je ne sais pas, c'est en fait c'est Jérusalem qui est tiré du livre de Néhémie. Dans le livre de Néhémie, le peuple hébreu est en exil, il doit revenir à Jérusalem, donc il a la possibilité de revenir à Jérusalem. Les portes de la ville ont été détruites, ou les murailles, je ne sais plus, il faut les reconstruire. Ça commence en fait par un temps de prière. Avant de passer à l'action, il y a un temps de prière, il y a une mobilisation de tous, une coopération de tous, en fait, pour reconstruire. Et ensuite, il y a en fait il y a la gratitude exprimée à Dieu. Et là, en fait, dans cette image de Jérusalem, on retrouve les grandes thématiques de la doctrine sociale de l'Église, en fait. C'est ça qui est intéressant. Donc, vraiment, ces deux images-là, elles portent l'encyclique, je trouve.
1: Pierre de Charenton, à quoi ça peut nous appeler, ces deux images bibliques comment on peut s'y référer peut-être au quotidien pour nous aider justement à discerner notre utilisation de l'intelligence artificielle ?
0: Alors on voit bien que ces deux images, il y en a une plutôt négative et l'autre est plutôt positive. Donc une invitation à aller du côté de la reconstruction. Et en même temps, pour ce qui concerne l'IA, de limiter les méfaits de l'IA pour ne pas entrer justement dans cette compétition qui est compétition économique, compétition des armes. C'est pour ça qu'il dit désarmer l'IA, c'est arrêter la compétition. Que c'est une compétition financière, c'est une compétition technologique, et il faut arrêter. Alors, il y a tout un courant qui demande ça. Des gens, des directeurs d'entreprise demandent déjà que l'on mette des limites, que l'on ralentisse et que l'on mette des limites, parce que sinon, on aura une espèce de fonctionnement qui va se développer tout seul et qui peut aller jusqu'à, certains disent, la destruction de l'humanité avant 2030. C'est quand même assez effrayant. Mmh. Hein. Donc là, il y a une invitation à rechercher ce chemin de Néhémie, qui est ce chemin de la reconstruction, à la fois par la spiritualité et par l'action.
1: Par la spiritualité, par l'action et par le collectif. Vous en avez parlé, Dominique Jabiconi, il y a vraiment un aspect aussi cri des pauvres à entendre aussi. Est-ce que l'IA finalement devient ou est devenue avec Léon XIV une nouvelle question sociale ?
2: Oui, tout à fait. C'est une question sociale finalement. C'est une réalité en fait qui modifie dans une société les relations entre les hommes, la relation à l'ensemble des éléments qui constituent une société, l'économie, le social, etc. Et l'IA, en fait, change tout ça. On va entrer dans des époques où, finalement, une machine, un robot, une IA, réussira à faire, en fait, le travail que faisaient des êtres humains. Donc, il y a des personnes qui réussiront, en fait, à monter en compétences, qui réussiront à prendre le train, et d'autres qui ne réussiront pas. Mmh. Donc, ça pose la question d'une solidarité aussi dans les sociétés. De quelle manière, finalement, on évite une société à deux vitesses et on fait en sorte qu'on reste solidaire dans ce contexte.
1: D'où l'intérêt de revenir à la doctrine sociale qui promeut notamment cette solidarité. Pour terminer, puisqu'on arrive en fin d'émission, qu'est-ce qu'on peut retenir aujourd'hui de tout ce qu'on a dit pour notre propre conversion écologique, puisqu'il s'agit vraiment de ça? À quoi nous appelle Léon XIV concrètement? Dominique?
2: Dans ma vie, personnellement, mm-hmm. De quelle façon finalement j'ai reçu l'encyclique de Léon? Je vais revenir à mon image de Babel et de Jérusalem. Lorsque je pose un acte, finalement, un acte de consommation, un acte politique, un acte de relation avec les autres, un acte personnel, on peut se demander si on est dans Babel, dans la recherche de puissance, de domination, de moi pour moi, mon autosatisfaction, qui amène à la destruction de la planète, qui amène à la destruction des relations entre les hommes, ou est-ce qu'on est dans Néhémie, Jérusalem? Ça, c'est un bon exercice de discernement que je me suis appliqué à moi-même à la lecture de cette encyclique.
1: Bon, le discernement va finir avec un jésuite, forcément. Comment on fait pour discerner entre Babel et Néhémie concrètement dans son quotidien, Pierre ?
0: Moi, je dirais la chose la plus importante, c'est de penser que ces thématiques ne sont pas simplement des grandes thématiques générales sur lesquelles les gouvernements doivent prendre des décisions, mais des interrogations portées à chacun sur la manière dont ils vont vivre, et donc prendre des options. Moi, je suis frappé par le fait que les gens ne changent pas. Les gens continuent leurs vacances comme avant. Ils pestent parce qu'il fait chaud, mais ils continuent leurs vacances exactement comme avant. C'est-à-dire, on prend l'avion, on prend la voiture, etc., etc. Mais comme avant. Donc là, il faudra bien un jour que l'on relie espèce de grandes interrogations générales sur la manière dont nous fonctionnons personnellement et prendre des options. Mmh. Donc c'est pas évident, mais je pense que le discernement, c'est ça, c'est d'arriver finalement à une décision sur soi-même, pas simplement décider pour le gouvernement, mais pour soi-même.
1: Donc ça revient vraiment à une conversion intérieure, ce qu'on disait tout à l'heure, ce qui fait aussi le lien avec François et Laudato aussi. Merci à tous les deux, Pierre de Charentenay et Dominique Jabiconi, d'avoir été nos invités dans cet épisode spécial de Génération Laudato aussi. Merci également à Stéphanie Tesson pour la rédaction en chef de cette émission et à RCF Marseille de nous avoir accueillis. Et rendez-vous la semaine prochaine pour un nouvel épisode de Génération Laudato aussi.

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1: Et bonsoir à tous. Ceci du programme au carillon de 22h, nous allons retrouver Mazam.

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Bonsoir à tous, Mazam avec vous pour Prière dans la nuit. Nous espérons que vous avez passé un agréable mardi, que cette journée s'est bien déroulée pour vous et surtout, surtout que vous allez bien. Merci à tous de votre fidélité à Prière dans la nuit à Radio Arc-en-Ciel. Nous sommes ensemble jusqu'à 23h. Nous retrouverons comme chaque jour l'équipe Jésus et mon guide pour le partage de la lecture, d'une méditation et du psaume. On ouvrira aujourd'hui en cette fête des archanges, eh bien, le livre de l'Apocalypse de Saint Jean. Michel avec ses anges dut combattre le dragon au chapitre 12, versets 7 à 12. Et puis nous retrouverons Jean avec le petit manger pour le cœur, l'évangile en créole. Nous parlerons également des anges avec cet évangile de Saint Jean au chapitre 1er, les versets 47 à 51. Et puis on parlera également des anges avec Frédéric dans le témoin de la foi de ce jour. Et on poursuivra notre lettre encyclique du pape Léon XIV que nous partage Jean-Denis sur le thème Magnifica Humanitas. Mais prions avant de démarrer notre séquence avec l'antienne d'ouverture de ce jour. Ange du Seigneur, bénissez le Seigneur. Invincible porteur de ses ordres, attentif au son de sa parole. Seigneur Dieu, avec une sagesse admirable, tu assignes leur fonction aux anges et aux hommes. Nous t'en prions, fais que notre vie soit protégée sur la terre par ceux qui, dans le ciel, servent toujours en ta présence. Par Jésus-Christ, ton Fils, notre Seigneur et notre Dieu, lui qui vit et règne pour les siècles des siècles. Amen. Et nous démarrons avec le groupe Worship. Saint-Esprit, viens.

0: Et nous retrouvons Jean avec le Timanger pour le cœur, l'Évangile en créole. Nous sommes au chapitre 1er de l'Évangile selon Saint Jean, les versets 47 à 51. Vous verrez les anges de Dieu monter et descendre au-dessus du Fils de l'homme.
1: Un Timanger pour le cœur.
2: Dans l'Évangile de Jésus-Christ, voilà que ça, Saint Jean raconte. Alors le jour là, Jésus voit Nathanaël, il vient vers lui. Alors ça prend Nathanaël, Jésus dit, elle a vraiment mon Israël. La pointe l'a montré ensemble. Et là, Nathanaël donne Jésus. Mais pas comment on connaît à moi. Alors Jésus répond. Avant Philippe écrit à où, les autres sous pied figue là-bas. Mais la vie à où? Alors Nathanaël a dit à son Jésus, Rabbi, à où car son bon Dieu? À où le roi Israël? Jésus dit, mais j'ai où la vie à où sous pied figue? À quoi ça même quoi? Ouah, ça c'est bien plus grand encore. Et Jésus rajoute, amen. Amen, mes azotes. Ça devait voir le ciel rouvrir, ben ange, bon Dieu, monter, descendre. Parti, le Fils de l'homme.
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Transforme-nous, Seigneur. C'était Patrick Richard et Cécile Klinger. Et merci à Jean pour ce Timanger pour le cœur, l'évangile en créole. On retrouve Émilie avec la lecture de ce jour, le psaume et la méditation. On ouvre en cette fête des archanges, eh bien, le livre de l'Apocalypse de Saint Jean.

Bonjour à tous, chers auditeurs de la Radio Arc-en-Ciel. C'est Émilie qui vous parle et j'ai le plaisir de vous accompagner ce matin dans notre émission « Jésus est mon guide ». Nous sommes le mardi 29 septembre 2026. Je tiens à souhaiter un joyeux anniversaire à ceux qui le fêtent et bonne fête à toutes les personnes qui se nomment Michel. Et oui, bonne fête au Michel. En ce jour, l'Église célèbre aussi la fête des archanges. Vous connaissez donc Saint Michel Archange, l'archange Gabriel et l'archange Raphaël. Les saints archanges, eux, sont reconnus comme les messagers de Dieu et les protecteurs célestes pour ceux qui demandent leur intercession. Alors, que vous soyez en voiture, dans votre maison ou au boulot, préparons nos cœurs à entendre la première lecture du jour et ce qu'elle nous dit. Nous méditerons par la suite cette lecture avec le psaume et enfin nous confierons notre journée à Dieu. Pour le moment, entrons en présence de l'Esprit Saint en lui confiant notre séquence du jour.

C'était le groupe MDML, Viens Esprit du Seigneur. Maintenant, écoutons attentivement la lecture de l'Apocalypse de Saint Jean, chapitre 12, versets 7 à 12a. Il y eut un combat dans le ciel. Michel, avec ses anges, dut combattre le dragon. Le dragon, lui aussi, combattait avec ses anges. Mais il ne fut pas le plus fort. Pour eux, désormais, nulle place dans le ciel. Oui, il fut rejeté, le grand dragon, le serpent des origines, celui qu'on nomme Diable et Satan, le séducteur du monde entier. Il fut jeté sur la terre, et ses anges furent jetés avec lui. Alors, j'entendis dans le ciel une voix forte qui proclamait « Maintenant, voici le salut, la puissance et le règne de notre Dieu. Voici le pouvoir de son Christ, car il est rejeté, l'accusateur de nos frères, lui qui les accusait, jour et nuit, devant notre Dieu. Eux-mêmes l'ont vaincu par le sang de l'agneau, par la parole dont ils furent les témoins. Détachés de leur propre vie, ils sont allés jusqu'à mourir. Cieux, soyez donc dans la joie, et vous qui avez aux cieux votre demeure. » Parole du Seigneur.

Ce passage de l'Apocalypse nous entraîne au cœur d'un combat qui traverse l'histoire, celui entre le mal qui séduit et accuse et Dieu qui sauve. Le dragon est nommé le séducteur du monde entier, mais aussi l'accusateur de nos frères. Son pouvoir est réel, mais il n'est ni ultime ni invincible. Le texte d'ailleurs annonce sa défaite et proclame le règne de Dieu et de son Christ. La victoire ne vient pas d'une force semblable à celle du dragon, non, non, non, non. Cette victoire, elle vient du sang de l'agneau, c'est-à-dire Jésus, qui a donné sa vie et qui est ressuscité. Sa croix, qui au départ semblait être une défaite, devient finalement le chemin du salut. C'est d'ailleurs ce que rappelle et souligne le pape Jean-Paul II, que le sang du Christ est le principe de notre salut, et que tous les martyrs sont associés à sa victoire par leur fidélité courageuse. Le passage nous invite aussi à ne pas laisser l'accusation nous enfermer dans le désespoir. Et oui, des fois lorsque nous sommes pointés du doigt ou que nous avons mal fait les choses aussi, nous nous enfermons finalement sur nous-mêmes en disant que ça ne vaut plus la peine, que voilà. Alors que finalement, reconnaître ses fautes est nécessaire. C'est ce que Dieu nous demande, de reconnaître que nous avons peut-être déconné. Mais Dieu ne nous réduit pas à nos fautes. Et c'est là la beauté de l'Église, c'est là la beauté de notre croyance, c'est que le Christ ouvre un chemin de pardon et de vie pour chacun d'entre nous. Ainsi, témoigner de Jésus, c'est choisir la vérité, la charité et la fidélité, même lorsque cela nous coûte. Les croyants vainquent le mal, non en imitant la violence du mal, mais en demeurant attachés à l'agneau et à sa parole. Autrement dit, répondons au mal par le bien. Et la dernière phrase aussi de cette lecture nous interpelle, enfin en tout cas, m'interpelle particulièrement. Cieux, soyez donc dans la joie. Cette joie ne nie pas les épreuves. Et oui, suivre le Christ entraîne aussi de porter notre croix, donc des épreuves. Mais elle nous demande aussi de nous reposer sur une espérance qui soit ferme, ancrée dans la foi. Le mal fait du bruit, il cherche à nous intimider, pourtant son règne n'est pas éternel. Tandis que le Christ, lui, il a déjà remporté la victoire, et c'est à nous de la rendre visible, jour après jour, par une vie fidèle, humble et remplie d'espérance. Méditons maintenant le psaume 137. Je te chante, Seigneur, en présence des anges. De tout mon cœur, Seigneur, je te rends grâce. Tu as entendu les paroles de ma bouche. Je te chante en présence des anges. Vers ton temple sacré, je me prosterne. Je te chante, Seigneur, en présence des anges. Je rends grâce à ton nom pour ton amour et ta vérité. Car tu élèves au-dessus de tout ton nom et ta parole. Le jour où tu répondis à mon appel, tu fis grandir en mon âme la force. Je te chante, Seigneur, en présence des anges. Tous les rois de la terre te rendent grâce. Quand ils entendent les paroles de ta bouche, ils chantent les chemins du Seigneur. Quelle est grande la gloire du Seigneur! Je te chante, Seigneur, en présence des anges. Avant de nous quitter, venons confier nos intentions pour cette journée. Au nom du Père, du Fils et du Saint-Esprit. Amen. Seigneur, nous te remercions pour ce temps de méditation. Permets que par ta grâce, tu puisses nous donner la force de reconnaître nos péchés et de choisir malgré tout ta lumière. Nous confions ce matin particulièrement les personnes ayant commis de lourds péchés, comme le crime, la tromperie, le viol, le blasphème ou encore d'autres actes immoraux. Je te le demande, Seigneur, aide-les à se convertir et à ne pas s'enfermer dans le désespoir, car tu as vaincu le mal pour toute éternité.
Fortifie-nous dans la foi pour que nous puissions agir avec exemplarité jour après jour, afin que nos vies soient fidélité, humilité et espérance. Qu'aujourd'hui, nous osons rendre visible ta victoire à notre entourage. Amen. Au nom du Père, du Fils et du Saint-Esprit. Amen. Nous arrivons maintenant au terme de notre séquence. Je tiens à remercier toute l'équipe de Jésus et mon guide qui prennent plaisir chaque jour à méditer la parole de Dieu. Et surtout, un grand merci à vous, chers auditeurs, pour votre écoute quotidienne. Si vous souhaitez réécouter les séquences des jours précédents, je vous invite à vous rendre sur notre page YouTube « Jésus est mon guide ». Je vous souhaite une très belle journée sous la protection de Dieu. Je vous laisse en écoutant ce titre d'une jeune artiste réunionnaise. C'est « Nous les rassembler » de Victoire. Soyez bénis.

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1: En ce 29 septembre, nous fêtons les archanges Saint-Michel, Saint-Gabriel, Saint-Raphaël. Les saints, les anges, on retrouve Frédéric avec le témoin de la foi de ce jour pour nous en parler.
2: Saint-Marc, Saint-Pierre, son nom était Jean. Sainte Marie, figure de la foi, témoin de l'Évangile. Elle se nommait Marie.
3: Saint Matthieu,
2: il s'appelait Jacques.

En ce 29 septembre, nous fêtons les saints anges Michel, Gabriel et Raphaël. Bonne fête donc à toutes les personnes qui se prénomment Michel, Raphaël ou Gabriel. Il s'agit des trois anges cités dans les textes canoniques. Avec Saint Michel, l'Église, en ce jour, honore tous les bons anges dont il a été le chef et le modèle au jour de la révolte de Lucifer et des mauvais anges. D'après nos saints livres, ils sont divisés en 9 chœurs et en 3 hiérarchies. Les anges, les archanges et les vertus, les puissances, les principautés et les dominations, enfin plus haut encore, les trônes, les chérubins et les séraphins. Leur occupation est de contempler Dieu, de l'aimer, de le louer et d'exécuter ses volontés pour la conduite de l'univers et pour le salut des hommes. Aussi les voyons-nous chargés de différentes missions sur la terre, auprès des personnes, des familles, des paroisses, des diocèses, des royaumes, de l'Église entière. Les saints attribuent à Saint Michel la plupart des apparitions mentionnées dans l'Ancien Testament. C'est lui, disent-ils, qui retient la main d'Abraham, prêt à immoler son fils Isaac. C'est lui qui apparaît à Josué et le rendit maître de Jéricho par la chute de ses tours et de ses murailles. C'est lui qui dirigea l'arche de Noé par-dessus les eaux du déluge. C'est lui qui lutta contre Jacob et les bénit. C'est lui qui donna la loi à Moïse sur la montagne du Sinaï, qui rendit David victorieux de Goliath et le préserva de la persécution de Saul. Il a été le protecteur de la synagogue, il est le protecteur de l'Église. Saint Michel a été fait non seulement prince des anges, mais aussi prince des âmes qui doivent remplir les places demeurées vides par la chute des démons. Son nom marque sa fidélité, car il signifie « qui est semblable à Dieu ». L'histoire nous rapporte tant de merveilles de cet ange sublime qu'on ne peut douter qu'il ne soit, dans les plans de Dieu, l'un des principaux instruments de sa puissance et de sa bonté. Saint Gabriel. Les anges dont l'Écriture fait une mention particulière sont, outre Saint Michel, l'archange Gabriel, à qui semble avoir été confié le soin de tout ce qui regarde le mystère de l'Incarnation. Archange dont le nom signifie « Dieu et force », il est le messager de Dieu. Il serait apparu à 3 reprises au prophète Daniel, à Zacharie pour lui annoncer la naissance d'un fils, Saint Jean le Baptiste, et à la Vierge Marie pour recueillir son « oui » à l'annonce de la naissance de Jésus. Saint Raphaël, archange dont le nom signifie « remède de Dieu », ses multiples fonctions évoquent l'aide qu'il apporte à Tobie, un jeune homme juif de Ninive, chargé par son père Tobie l'Ancien, devenu aveugle, d'aller récupérer une dette en Médie. Sous la protection de l'archange, transformé en jeune voyageur, le périple s'effectue sans encombre et se solde même par la rencontre avec Sarah, future fiancée du jeune Tobie. Le miracle ne s'arrête pas en si bon chemin. À peine rentré, Raphaël appose les écailles d'un poisson sur les yeux du vieux père de Tobie, qui recouvre la vue et découvre sa nouvelle bru. Accompagnant d'une pensée toute particulière, les paroissiens du quartier de la Montagne à Saint-Denis, dont l'église est dédiée à Saint Gabriel, ils seront sûrement nombreux à se rendre à leur église aujourd'hui pour fêter leur saint patron. Avant de nous quitter, je vous propose cette pensée spirituelle extraite de l'Évangile de ce jour. Abraham répondit, « S'il n'écoute pas Moïse et les prophètes, même avec la résurrection d'un mort, on ne les convaincrait pas. » Luc 16, verset 31.

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1: Saint-Michel Archange, un chant français. Et on retrouve Jean-Denis pour le 27e passage, partage de cette lettre encyclique du pape Léon XIV qui s'intitule Magnifica Humanitas dans la série Petit chemin, grand chemin de la foi.

petit chemin, un grand chemin dans la foi et nous découvrons avec le pape Léon XIV la beauté, la grandeur de l'humanité. C'est ce qu'il veut faire refléter dans sa lettre encyclique, c'est son appel à travers cette lettre encyclique Magnifica Humanitas, une lettre sur la doctrine sociale de l'Église face aux défis du présent et de demain, avec l'émergence, le développement des IA, des intelligences artificielles et des algorithmes. Une réflexion qui nous a mené au chapitre 3. Nous sommes au deuxième point. Et donc avec le pape Léon XIV, redécouvrons ce qu'est l'intelligence artificielle. L'intelligence artificielle, ce n'est pas mon intention, nous dit Léon XIV, de proposer ici une analyse sur l'intelligence artificielle, ni de s'attarder sur une bibliographie désormais très abondante. Il existe déjà des contributions faisant autorité, y compris dans le domaine ecclésial, auxquelles il est possible de se référer. Je me limiterai à rappeler quelques éléments essentiels pour un discernement moral et social qui préserve le primat de la personne afin que ce soit toujours l'intelligence humaine, avec sa conscience et sa liberté, qui guide les innovations techniques et en établisse avec responsabilité l'usage et les limites. Il convient de formuler deux remarques préliminaires. La première est que toute affirmation concernant l'intelligence artificielle, l'IA, risque de devenir rapidement obsolète compte tenu de la vitesse impressionnante à laquelle ces systèmes évoluent. La seconde est que nous tous, y compris ceux qui les conçoivent, en savons peu sur leur fonctionnement réel. Les intelligences artificielles modernes sont en effet davantage cultivées que construites et les développeurs n'en conçoivent pas directement chaque détail, mais créent une architecture sur laquelle l'intelligence artificielle se développe. En conséquence, des aspects scientifiques fondamentaux, tels que les représentations internes et les processus computationnels et de ces systèmes, restent pour l'instant inconnus. Il en résulte donc l'urgence d'un double engagement. D'une part, un approfondissement de la recherche scientifique et d'autre part, un exercice de discernement moral et spirituel. Il n'est pas possible de donner une définition univoque et complète de l'IA. Ce que nous pouvons affirmer, c'est qu'il faut éviter l'erreur consistante à assimiler cette intelligence à l'intelligence humaine. Autrement dit, l'IA reste une machine. Ces systèmes imitent certaines fonctions de l'intelligence humaine. Ce faisant, ils la surpassent souvent en termes de vitesse et d'ampleur de calcul, offrant des avantages concrets dans de nombreux domaines. Et pourtant, cette puissance reste exclusivement liée au traitement des données. Les prétendues intelligences artificielles ne vivent pas d'expérience, ne possèdent pas de corps, ne connaissent ni la joie ni la douleur, ne mûrissent pas dans la relation, ne savent pas de l'intérieur ce que signifie l'amour, le travail, l'amitié, la responsabilité. Elles n'ont pas de conscience morale. Elles ne jugent pas le bien et le mal, ne saisissent pas le sens ultime des situations, n'assument pas le poids des conséquences. Elles peuvent imiter des langages, des comportements, des évaluations. Elles peuvent simuler de l'empathie ou de la compréhension, mais elles ne comprennent pas ce qu'elles produisent car elles n'habitent pas l'horizon affectif, relationnel et spirituel dans lequel l'humain devient sage. Même lorsque ces outils sont présentés comme capables d'apprendre, leur manière de le faire diffère de celle de l'être humain. Il ne s'agit pas de l'expérience,
de celui qui se laisse façonner par la vie et grandit au fil du temps, à travers ses choix, ses erreurs, le pardon et la fidélité. Il s'agit plutôt d'une adaptation statistique à partir de données et de résultats qui peut s'avérer très efficace, mais qui n'implique pas de croissance intérieure. Nous sommes dans le chapitre 3 de l'encyclique Magnifica Humanitas et nous parlons de l'intelligence artificielle. Eh bien, c'est le pape Léon XIV qui nous invite à y réfléchir dans cette encyclique autour de la doctrine sociale de l'Église. L'IA, l'intelligence artificielle, une aide précieuse qui requiert de l'attention. À la lumière de ce que nous venons de dire, autrement dit que l'IA n'est pas une personne, n'a pas de conscience, ne reste qu'une machine, malgré sa force et sa puissance de calcul. Donc à la lumière de cela, nous pouvons mieux comprendre pourquoi l'intelligence artificielle peut être une aide précieuse, tout en nécessitant une approche mesurée et vigilante. Ces dernières années, son utilisation à des fins privées s'est considérablement développée et de nombreuses voix s'élèvent pour réfléchir aux opportunités et aux risques liés à sa diffusion rapide. Dans un usage personnel, trois aspects en particulier doivent être pris en compte. La première, la facilité d'obtenir un résultat. Deuxième, l'impression d'objectivité. Et la troisième, la simulation de la communication humaine. La rapidité et la simplicité avec laquelle il est possible d'obtenir des indications, des élaborations complexes, des contenus médiatiques et des formes d'assistance concrètes simplifient nos vies, mais peuvent aussi nous habituer à trop déléguer et à rechercher des réponses immédiates, affaiblissant notre jugement personnel et notre créativité. L'impression d'objectivité que les réponses et les propositions de ces systèmes peuvent susciter risque de nous faire oublier qu'elles reflètent les paramètres culturels de ceux qui les ont conçus et formés avec toutes leurs qualités et leurs défauts. L'imitation artificielle d'une communication humaine positive, paroles de conseil, d'empathie, d'amitié, d'amour, peut s'avérer gratifiante et même utile, mais chez les utilisateurs peu avertis, elle peut induire en erreur et donner l'illusion d'être en relation avec un sujet personnel authentique. Autrement dit, confondre que cette machine soit une personne. Lorsque la parole est simulée, elle ne construit pas une relation, mais son apparence. L'imitation artificielle de la relation de soins ou d'accompagnement peut devenir dangereuse lorsqu'elle s'insinue dans un contexte pauvre en relation et en affection réelle. Le risque n'est alors pas tant qu'une personne croit parler à une autre personne, mais qu'elle perde le désir même de rechercher véritablement l'autre. Autrement dit, on se dit que notre ordinateur, notre téléphone, remplace bien plus de personnes et elles sont meilleures à fréquenter qu'une personne qui risquerait de m'ennuyer. C'est ce qu'il veut nous dire à travers ses propos.

En élargissant notre regard sur le recours à l'intelligence artificielle de nos sociétés, nous constatons qu'elle est désormais présente dans les processus décisionnels, dans tous les domaines et à différents niveaux. Dans la communication, la gestion, le contrôle. Les avantages en termes d'efficacité et le potentiel d'amélioration de certains services sont évidents. Cependant, une adoption rapide et sans discernement nous expose à divers risques, notamment celui de sous-estimer son impact environnemental. Les systèmes d'IA, d'intelligence artificielle actuelle, nécessitent de grandes quantités d'énergie et d'eau. Ils ont un impact significatif sur les émissions de dioxyde de carbone et consomment des ressources de manière intensive. Avec l'augmentation de la complexité, notamment dans les grands modèles linguistiques, les besoins en puissance de calcul et en capacité de stockage augmentent également, s'appuyant sur un ensemble de machines, de câbles, de centres de données et d'infrastructures énergivores. C'est pourquoi il est essentiel, nous dit le pape Léon XIV, de développer des solutions technologiques plus durables afin de réduire l'impact sur l'environnement et de prendre soin de notre maison commune. C'est à cette étape que je vous donne rendez-vous pour notre prochain petit chemin, grand chemin dans la foi. Et le pape Léon XIV nous propose de réfléchir sur responsabilité, transparence et gouvernance de l'IA, de l'intelligence artificielle.

Merci à Jean-Denis de nous partager cette encyclique. Et on se sépare avec Patrick Richard, Notre-Dame du Grand Pouvoir, en vous souhaitant une excellente nuit sous le regard de Dieu. Et nous nous donnons rendez-vous dès demain.

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2: Merci d'écouter le programme de la nuit de Radio Arc-en-Ciel. Il est 23h. Je vous propose maintenant de poursuivre avec La Voix est libre de RCF Notre-Dame, magazine présenté par Melchior Gormand.
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4: Comme chaque lundi, il est bien là, fidèle au rendez-vous, toujours avec ses souvenirs, ses histoires et cette façon bien à lui de regarder le monde. L'écrivain Yann Kefelec est à mes côtés et c'est le cas tous les lundis dans La Voix est libre. On va parler de littérature et puis de bien d'autres choses. Vous avez une question, un souvenir, un désaccord, pourquoi pas, une anecdote ou tout simplement de discuter avec Yann Kefelec. Bonjour Yann Kefelec.
5: Bonjour Melchior Gormand.
4: Très heureux, fois de plus, de vous avoir...
5: Franchement, j'ai la banane, je suis très content de vous.
4: Écoutez, moi aussi, on commence bien la semaine en plus.
5: Exactement, ça change dans la morosité du lundi matin. J'entendais dire dans les coulisses tout à l'heure que ça allait comme un lundi, mais moi le lundi, ça va très bien, je me retrouve, je parle... à RCF Notre-Dame, donc je suis très content.
4: Eh bien écoutez, tout pareil. Il y avait les journées du patrimoine ce week-end. Est-ce que vous avez fait un petit détour par une église, un château ou autre ?
5: Écoutez, moi, chaque fois que j'entre dans une église, j'ai l'impression d'entrer dans le patrimoine, parce que généralement, elle est assez âgée, donc le patrimoine est permanent chez moi, je n'attends pas les journées du patrimoine pour me familiariser avec lui. Et je ne pense même pas que c'est le patrimoine d'ailleurs, je trouve ça beau et nécessaire.
4: Avez-vous passé une belle semaine, Yann Kefelec ?
5: Oh, magnifique, j'ai passé une semaine tout à fait banale et pas désagréable, je suis allé me balader en forêt. Et comme j'étais un peu obsédé par la mer, à ce moment-là, je suis allé dans la forêt d'Armenonville, à côté de Chantilly, où il y a, comme vous le savez, la mer de sable.
4: Ah oui.
5: Alors la mer de sable, aujourd'hui, est envahie par un parc d'attractions, qui est très bien. D'ailleurs, j'ai rien contre le parc d'attractions, sauf qu'il occupe cette mer de sable où je ne peux plus aller me promener librement. Donc je vais autour, dans la lande de la mer de sable, qui me rappelle qu'il y a 60 millions d'années, il y avait la mer, là. Et lorsque j'étais petit, j'y allais avec mon père, qui me faisait chercher dans les racines des arbres dessouchés des dents de requin, preuve que la mer était bien passée par là.
4: Et vous en aviez trouvé des dents de requin ?
5: Mais parfaitement, j'avais petit sac en plastique, je logeais toutes mes dents de requin, j'ai égaré ce sac en plastique et mon père m'a fait la tête pendant un certain nombre d'années.
4: La mer de sable, vous dites, ça me fait penser à la dune du Pilat. Est-ce que vous y êtes déjà allé ?
5: Bien sûr, je suis allé. J'imagine que vous me parlez de la dune du Pilat en rapport avec les incendies, avec...
4: Par exemple.
5: C'est une pure merveille, la dune du Pilat. Bien sûr, j'y suis allé, je suis même entré en bateau dans le bassin d'Arcachon, où d'ailleurs j'ai eu la peur de ma vie parce que les vagues étaient chargées de sable et j'ai cru que j'allais couler.
4: Ah oui, elle est très belle cette dune du Pilat. C'est très impressionnant.
5: C'est une curiosité naturelle exceptionnelle.
4: Aujourd'hui, Yann Kefelec, vous avez envie de nous parler de la mer. La mer, M-E-R, ou de l'océan, ça vous choisit.
5: J'ai commencé à vous parler de la mer de toute manière, puisque je vous ai parlé de la mer de sable. Je voulais aussi vous parler du Cirque Pinder, parce que je suis allé au Cirque Pinder. Ça m'a rappelé que j'étais allé au Cirque Pinder à Brest. La mer, encore une fois, dans les années 60, avec ma mère, à l'époque où il y avait encore des fauves, dans les cirques où l'on

0: découpait les femmes en 1000 morceaux, le prestidigitateur faisait ça, et le denteur se faisait manger par le tigre. Non, non, je plaisante, hein, mais, oui, non, mais c'est vrai sûr. Que... C'est vrai que je suis allé au cirque moderne, il n'y a plus d'animaux différents, dits sauvages dans le cirque. Mais j'ai connu à une époque Frédéric Edelstein, qui était le dompteur du cirque Pinder. Je peux vous dire qu'il ne maltraitait pas ses animaux, qu'il dormait avec eux. Je l'ai même vu mettre sa tête dans la gueule du tigre, sans aucune émotion particulière. Et c'était une espèce de mère au chat avec ses animaux que l'on différence.
1: Qu'est-ce qui vous plaît dans le cirque, Yann Kefelec?
0: On ne peut pas aller au cirque sans retrouver son âme d'enfant. Alors, elle n'est jamais très loin, l'âme de l'enfant. Mais c'est vrai que moi, je ris au clown comme riaient les enfants, mes neveux, des enfants de 5 à 10 ans à côté de moi. J'avais des émotions fortes lorsque le trapéziste s'est lancé comme ça dans le vide. Au-dessus d'un filet, certes, mais enfin, s'il se casse la figure, c'est quand même pas terrible pour lui. Enfin, on a des émotions directes, extrêmement fraîches, et on est en plus en grande sympathie avec ces gens qui n'hésitent pas à se mettre en danger, à se ridiculiser, pour nous émerveiller, pour nous faire plaisir.
1: Et ça vous fait toujours rire, vraiment?
0: Ça me fait rire. Alors, on dit que ce n'est pas la mer, mais en même temps, ce sont les gens du voyage. Ils sont dans une ville un jour, dans une autre ville le jour suivant, et ils vont un peu de ville en ville, comme le marin va de port en port. Il y a une espèce de croisière de la vie comme ça attachée aux gens du cirque qui me touche énormément comme me touche celle des marins qui font le tour du monde.
1: Vous étiez un clown petit, Yann Kefelec?
0: Je suis toujours un clown, d'ailleurs. J'aime bien, c'est-à-dire quelqu'un de totalement décalé par les gens qui ont besoin comme ça d'avoir une image assez stricte et conformiste par rapport aux règles du temps. Donc je ne suis pas du tout dans la règle, je suis bien obligé de m'y adapter. Ouais. Mais je pense qu'au fond de moi, je suis assez clown, assez solitaire, à la fois joyeux et triste, ce qui est le propre du Breton, dont on dit que c'est un peuple que le bonheur rend triste. Non. Alors, oui, c'est ça.
1: Oui, c'est ça. Vous aimez bien faire rire.
0: J'aime bien émouvoir, j'aime bien l'émotion. L'émotion est ma sœur. J'adore transmettre l'émotion et la ressentir. J'ai l'impression d'ailleurs de ne vivre que pour cela.
1: Est-ce que vous avez peur du ridicule?
0: J'ai évidemment peur du ridicule. Je suis extrêmement timide, mais je sais que le ridicule ne tue pas. J'ai commencé à pactiser avec le sens du ridicule chez moi. Et je pense que le ridicule n'existe pas, que les plus ridicules sont ceux qui rient de ceux qu'ils estiment ridicules et qui ne le sont pas.
1: Yann Kefelec est avec nous ce lundi jusqu'à 11h30 avec beaucoup d'anecdotes, beaucoup d'histoires à raconter. Et vous l'entendez ce matin sur la mer et l'océan. Et vous avez la parole, on vous attend au standard comme chaque jour pour venir discuter avec Yann Kefelec au 01 56 56 44 44. 01 56 56 44 44.
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1: Alors justement, Yann Kefelec, on va parler de la mer, mais c'est marrant parce que quand vous parlez de la mer, vous parlez souvent de l'océan Atlantique finalement.
0: Non, je parle de toutes les mers. Franchement, je vous ai parlé de la mer de sable et Hermanville.
1: Oui,
0: non,
1: mais c'est
0: franchement,
1: vrai.
0: Franchement, l'océan Atlantique est assez loin.
1: Mais comme vous êtes breton, Yann Kefelec, vous aimez particulièrement, comme vous dites, la mer qui entoure la Bretagne.
0: Mais le breton n'est pas chauvin.
1: Oui,
0: il a voyagé autour du monde, il connaît toutes les mers, il est même très familier de la Méditerranée. Vous le trouvez partout dans le monde. Moi, j'aime toutes les mers. Malheureusement, je ne suis pas allé sur toutes les mers. Par exemple, je n'ai jamais navigué sur l'océan Pacifique.
1: Oui.
0: Et ça me manque énormément. D'ailleurs, j'hésite à le déclarer à l'antenne parce que je voudrais qu'on m'imagine un peu plus navigateur que cela.
1: Plus aventurier.
0: Plus aventurier. Non, je l'ai été pas mal, hein, mais pas jusqu'à l'océan Pacifique. Mais c'est vrai que j'ai une grande sympathie pour l'Atlantique parce que c'est presque une eau natale pour moi. C'est-à-dire, moi je suis originaire de la région brestoise, des Abers, baignée par l'Atlantique et par la Manche. C'est vrai que ce sont des mers à marée de toute beauté.
1: Vous vouliez nous parler de la route du Rhum notamment, Yann Kefelec?
0: C'est un peu ça qui m'a fait désirer vous parler de la mer aujourd'hui, c'est que la route du Rhum va bientôt s'élancer vers Pointe-à-Pitre, vers la Guadeloupe, au départ de Saint-Malo. Mon ami Thomas Coville va prendre le départ, dont vous n'ignorez pas qu'il a récemment remporté le trophée Jules Verne autour du monde, ce qui est un exploit absolument extraordinaire. Puisque son navire a fait le tour en moins de 41 jours. C'est quand même absolument incroyable. Alors, il prend le départ de la route du Rhum pour gagner, bien sûr, et je lui souhaite bonne chance. Et c'est vrai que c'est mon concurrent préféré, même si je les aime tous, parce qu'il a toujours dans sa besace, à travers les mers, un livre de Yann Kefelec, au cas où il sera obligé d'embarquer sur son canot de sauvetage et qu'il s'ennuierait en attendant les secours. Je trouve ça absolument extraordinaire. Bien. Et d'autre part, la route du Rhum, il faut savoir qu'elle a été créée en 78 par le publicitaire Michel Evenon et quelques potes d'Éric Tabarly, qui en avaient ras-le-bol que les Anglais revoient leur règlement parce que les Français, leur dame et le pion, régulièrement dans leur All-Star, qui était la course mythique à travers l'Atlantique à ce moment-là. Tabarly avait gagné en 64, il avait gagné en 76. Les Anglais en avaient ras-le-bol de Tabarly.
1: Il y a donc la route du Rhum, le Vendée Globe, le trophée Jules Verne. Il y a beaucoup d'autres courses.
0: Vous avez raison, vous citez le Vendée Globe.
1: Oui.
0: Et ça, c'est très bien que vous le fassiez. Je vous en remercie beaucoup. Parce
1: vous
0: que
1: en prie.
0: Ce Vendée Globe a été remporté par le navigateur exceptionnel de génie Charles Dalin, qui malheureusement est décédé peu de temps après,
1: absolument,
0: à l'âge de 42 ans. Et la route du Rhum s'apprête à lui rendre un formidable hommage avant le départ pour saluer ce marin d'exception.
1: Vous avez une course préférée entre la route du Rhum, le Vendée Globe et j'en passe?
0: J'aime beaucoup la route du Rhum parce qu'elle a été remportée par Florence Artaud. Personne ne pensait que Florence Artaud allait gagner, surtout pas les marins mâles eux-mêmes qui estimaient qu'elle n'avait pas à prendre le départ, qu'elle n'était même pas capable de trouver le port d'arrivée, si tant est qu'elle ne fasse pas demi-tour pour venir pleurer dans le giron de son papa. Et elle gagne devant les plus grands marins du monde, donc j'ai une tendresse, c'est vrai, particulière, et pour Florence Artaud, et pour cette route du Rhum, qui porte en plus un nom magnifique. C'est quand même plus beau que le Star.
1: Le quoi?
0: L'All-Star, c'est la course transatlantique anglaise.
1: Je la connais pas.
0: C'est chic, mais c'est pas... Voilà, c'est
1: le Rhum.
0: Bon. On voit très bien comment va se passer l'escale à l'arrivée.
1: Vous êtes très Rhum, vous, Yann Kefelec?
0: Ah, je suis très Rhum, c'est vrai. Je n'ai pas le temps. Je ne peux pas me permettre d'en boire tant que ça. Mais je suis extrêmement Rhum, d'abord parce que j'estime que c'est le breuvage le plus petit qui existe, probablement avec le whisky. Mais le Rhum encore plus, parce que c'est une boisson de pirate, c'est une boisson qui vous raconte des histoires et qui risque de vous entraîner dans un cycle infernal. Surtout, ne touchez pas au tiponche, je le dis donc aux auditeurs de RCF Notre-Dame ce matin.
1: Avec modération, toujours.
0: Avec modération et avec la foi, bien sûr. Car après tout, lorsqu'on communie sous les deux espèces dont l'une est alcoolisée.
1: J'ai reçu un message d'un auditeur qui s'appelle Nicolas, qui vous a écouté au tout début. Je crois que c'était la première émission, la deuxième avec vous, Yann Kefelec. Et vous parliez du dictionnaire amoureux de la Bretagne.
0: Tout à fait.
1: C'est un de vos livres, qui est sorti chez Plon, d'ailleurs.
0: Oui.
1: Et il l'a offert à son amoureuse, qui s'appelle Marie. Et donc, il m'a envoyé un message, il m'a dit, regardez, Melchior, ce que je viens d'offrir à mon amoureuse en vous écoutant. Voilà, Yann Kefelec.
0: J'ai l'impression que je connais l'auteur de ce dictionnaire amoureux.
1: Oui,
0: j'ai l'impression qu'il est en face de vous, d'ailleurs. Donc, effectivement, je suis très touché et par la démarche de Nicolas.
1: Oui.
0: Qui offre un livre à son amoureux. Ça, c'est très beau d'offrir un livre à la personne qu'on aime. Mais en plus, il se trouve que je suis l'auteur du livre, donc je suis doublement en sympathie avec ce jeune homme.
1: Et ce livre, pour vous, vous mettez en avant tout l'amour que vous avez pour la Bretagne.
0: C'est très dangereux d'écrire un dictionnaire amoureux, quel qu'il soit, parce
1: que
0: vous le savez, l'amour est infini, et j'aurais pu ne jamais cesser d'écrire ce livre, d'écrire cet hommage à la Bretagne. J'avais l'impression que plus j'écrivais sur la Bretagne, plus la Bretagne, perchée sur mon épaule, me soufflait telle ou telle histoire à raconter en plus. Donc j'ai mis fin brutalement, mais je m'en excuse auprès de la Bretagne. Je l'ai appris de m'excuser plutôt.
1: Et un dictionnaire amoureux de la mer?
0: Je l'écris également, un dictionnaire amoureux de la mer, oui. Là, pareil. Alors, je me suis aperçu que mer était le mot le plus beau du monde et qu'il n'existait qu'en français. Vous dites mer en anglais, si, c'est pas terrible, hein. Vous dites mare en espagnol, en italien, ou mare, c'est la mare, c'est pas terre. La mer, c'est à la fois la mère M-E-R, c'est aussi la maman, c'est la matrice de l'univers et de chacun d'entre nous. C'est absolument inouï.
1: Vous parliez tout à l'heure, Yann Kefelec, de vos aventures en mer, justement. Vous partez encore, vous avez encore le temps, l'énergie aussi pour faire ça?
0: Je vais maintenant régulièrement faire du bateau à voile avec des amis qui ont un bateau à voile. Et ils ne sont pas fâchés de m'avoir à bord parce que j'ai été...
1: Vous êtes marin.
0: Oui, j'ai vraiment pas été un mauvais marin. Je suis un voileux dans l'âme et dans les faits. Mais malheureusement, je n'ai plus un bateau sur lequel je pourrais faire le tour du monde. J'en rêve toujours, j'y crois toujours.
1: Seul?
0: Ah non, certainement pas.
1: En solitaire, pas du tout?
0: Ça ne m'intéresse absolument pas, la navigation. J'admire les navigateurs en solitaire.
1: Ah oui. C'est impressionnant.
0: Bien sûr, j'ai fait de la voile en solitaire lors de convoyages à certaines époques, mais je ne suis pas un navigateur solitaire. J'ai besoin de partager l'émerveillement qui est le mien dans un paysage océanique au large avec des gens que j'aime.
1: Donc plutôt en équipe.
0: En famille, équipe, oui. En équipage plutôt.
1: En équipage, oui.
0: Bien sûr.
1: Mais c'est vrai que c'est impressionnant, hein, ceux qui partent seuls.
0: C'est très impressionnant parce qu'il y en a qui ont vraiment le goût de la solitude en mer. Donc ça, c'est, pour moi, c'est étrange, cette relation que l'on peut avoir avec... Comment on arrive à universaliser les choses lorsqu'on est tout seul, comme ça, face aux étoiles, la nuit, c'est ce qu'il y a de plus incroyable, je pense. Moi, dans les nuits noires, comme ça, de l'océan, on a vraiment le sentiment d'être à la fois à bord de son bateau et à bord d'une planète qui dérive à travers l'infini. On a cette double navigation et c'est vrai que ça pose un certain nombre de questions sur l'origine des choses et sur leur suite.
1: Oui, c'est vertigineux ce que vous nous dites là.
0: C'est vertigineux. Et en même temps, il y a une grande intimité avec ce monde vertigineux. On n'est pas dépaysé par cet infini, on n'a pas peur de lui. À la fois, il est trop grand pour nous, en même temps, il nous dit... Ne t'inquiète pas, je suis en intimité avec toi.
1: Mais quand vous dites que ces navigateurs qui partent seuls en mer, ils ne sont jamais vraiment seuls, puisqu'il y a la mer, justement.
0: Il y a la mer, et puis surtout, maintenant, ils sont de moins en moins seuls, parce qu'ils ont également des petits appareils technologiques qui leur permettent tous les soirs d'être en communication avec leur famille, avec leurs enfants qui sortent de l'école à 16h30. Donc, il y a effectivement, la technologie a un peu aboli cette notion de solitude du grand marin autour du monde. Mais à l'époque où il n'y avait absolument aucune radio, d'ailleurs moi je trouvais ça absolument génial, quand Barly décidait qu'arrivait en mer, il coupait la radio et qu'il ne voulait plus avoir affaire à personne. De toute façon, quand il ne la coupait pas lui-même, un paquet de mer s'abattait sur sa radio et il restait seul. Pendant ces deux courses transatlantiques, 64 et 76, on l'a donné pour mort. Et des témoins n'hésitaient pas à prendre la parole sur les ondes pour dire qu'ils avaient croisé son bateau fracassé sur des rochers.
1: Le Pendwick, Pendwick,
0: qui n'est pas le premier, c'est Pendwick historique, Pendwick, qu'il a immortalisé en moulant une coque plastique par-dessus, il est toujours en pleine forme. Il y a eu Pendwick 2, à bord duquel il a gagné la course 64, et il y a eu Pendwick 6, qui était un bateau pour un équipage de 12 personnes, à bord duquel, en solitaire, il a damé le pion aux Anglais une fois encore.
1: Pourquoi, d'après vous, Yann Kefelec, Éric Tabarly a autant marqué le sport de voile de mer?
0: Déjà, c'est l'homme qui a marqué, parce que déjà, il avait un charisme absolument phénoménal. C'est-à-dire, vous étiez en face de Tabarly. D'abord, quand vous pensiez à Tabarly, vous pensiez à quelqu'un de grand. Moi, j'ai navigué avec Tabarly. Donc, je me suis retrouvé sur un ponton à la Trinité-sur-Mer, un beau matin, comme ça, prié de venir faire le matelot à bord du bateau d'entraînement d'Éric Tabarly avant sa première transat. Et je m'attendais à une espèce de stature de géant, pas du tout, c'était un petit bonhomme, plus petit que moi, pourtant j'étais tout jeune, mais lorsque j'ai croisé son regard, il s'est mis immédiatement à grandir. C'était un homme d'une simplicité exceptionnelle, d'une gentillesse exceptionnelle, qui ne faisait jamais penser à l'autre qu'il était moins bon marin que lui. Il se contentait de lui montrer la manœuvre, et puis c'est l'important, c'était que la manœuvre se fasse et que le bateau évolue correctement. Ensuite, c'est un homme qui avait aussi une formation... de pilote, de ligne, pendant son service militaire, que c'était un extraordinaire pilote. Il adorait les petits bolides aussi, la bagnole, la moto. C'était un amoureux de la vitesse. Donc il a fait profiter la voile de toutes ses intuitions technologiques. Et l'avenir lui a donné raison. Aujourd'hui, s'il y a des foils sous les bateaux à voile, c'est grâce à Tabarly. Si l'hydroptère est en train de renaître cette année, c'est parce que Tabarly l'avait conçu avec Alain Thiébaut, à un moment où les matériaux n'étaient pas encore suffisamment légers pour que ce bateau soit fiable. Mais quand...
1: Pardon, pour préciser, les foils, ce sont sur ces...
0: Ces petites ailes sur lesquelles s'appuie sur le bateau lorsqu'il commence à décoller. Mais alors, l'hydroptère, c'est encore mieux. C'est-à-dire que lorsqu'il est lancé à pleine vitesse, il n'est plus relié que par le safran à la mer. Il décolle complètement.
1: C'est incroyable. À voir, les images.
0: Il a récemment fait, je crois, il a battu un record de vitesse. Ça devait être de l'ordre de 100 km à l'heure. Alors d'accord, la voile n'est pas uniquement à la recherche de la vitesse, fort heureusement. Mais évidemment, les marins sont reconnaissants à Tabarly d'avoir fait ce que sont devenus leurs bateaux aujourd'hui.
1: Et puis derrière Éric Tabarly, il y a aussi sa disparition en mer qui a laissé un mythe, une légende. Je ne sais pas si on peut dire ça.
0: Ça nous a tous laissé en deuil encore aujourd'hui. On se dit que c'est absolument pas... Enfin, maintenant, il serait plus tout jeune, c'est sûr. Mais il n'aurait jamais... Il y en a pour trouver belle la disparition de Tabarly. Moi, je trouve ça terrible pour un marin de mourir en mer, de tomber de son bateau, de le voir s'éloigner dans la nuit, de penser que l'on a des bottes trop petites aux pieds parce qu'on n'a pas eu le temps d'embarquer ses propres bottes à bord, qu'elles sont remplies d'eau, qu'on ne peut même pas les enlever pour s'accorder quelques brasses supplémentaires avant de disparaître dans cet infini vertigineux. Non, ça a dû être les derniers instants d'Éric Tabarly me donnent froid dans le dos, hein, c'est sûr. Mais ce qui est extraordinaire, c'est de voir que la relève est assurée par sa fille aujourd'hui, par Marie Tabarly, qui est une femme d'exception, elle aussi.
1: Et il y a de grands talents en mer également, et vous en citiez quelques-uns tout à l'heure.
0: Dont Thomas Coville.
1: Yann Kifelec est notre invité jusqu'à 11h30 sur RCF Notre-Dame, avec toutes vos réactions, vos questions. Si vous avez envie de discuter avec Yann Kifelec, la voix est libre. On vous attend au 01 56 56 44 44. 01 56 56 44 44.
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1: Il est 10h50, ça passe très vite. Un peu de culture dans le monde de Yann Kifelec. Il y a un roman de l'Américain Pat Conroy ce matin.
0: Ah bon, c'était l'Américain Pat Conroy ce matin. Mais écoutez, ça va être très court parce que c'est vrai que c'est absolument génial, qui s'appelle Le Prince des Marais. Et alors moi, j'ai pour habitude de dire que les écrivains sont incapables de parler de la mer, hein, y compris les écrivains qui passent pour de grands écrivains maritimes. Je ne les citerai pas. Ce sont de grands écrivains maritimes, mais lorsqu'ils se lancent dans une description de la mer, c'est exactement comme quand Balzac se lance dans la description d'une femme. On ne voit pas une femme avec Balzac et on ne voit pas une femme avec ses grandes descriptions maritimes. Parce que la mer ne se décrit pas. Il est impossible de montrer la mer à un lecteur comme ça qui est bien assis à sa table ou bien au chaud dans son lit, lui faire ressentir la sensation d'une tempête, lui faire respirer l'odeur de la mer, lui donner cette impression d'infini tranquille créée par l'horizon, ça n'est pas possible. Donc j'ai beaucoup de méfiance à l'égard des grands écrivains maritimes jusqu'au jour où je tombe dans Le Prince des Marais de Pat Conroy. Malheureusement, il est américain. J'aurais préféré que ce fût un breton. Enfin, je pense qu'en grattant bien, on va lui trouver des origines irlandaises. Et c'est vrai que ce Prince des Marais, c'est stupéfiant sur le plan maritime, ce qu'il arrive à nous faire vivre, ce qu'il arrive à nous transmettre, à nous communiquer comme si l'on avait le pont d'un bateau sous les pieds. Et quand on a le pont d'un bateau sous les pieds, on a également son âme sous les pieds. C'est-à-dire que la mer, ça n'est pas simplement la mer. La mer, c'est un élément évidemment universel. Et c'est tout à fait ce qui est prodigieux dans ce livre, c'est qu'à la fois on est en contact avec la mer et on est en contact avec toutes les grandes questions qui taraudent l'être humain.
1: Il est beaucoup question de famille aussi dans ce livre.
0: Ça aussi, ça me touche énormément. C'est-à-dire qu'il a une sœur qui est à moitié folle, avec laquelle il a grandi en Caroline du Sud, avec
1: Savannah.
0: Un père qui était... tout à fait, Savannah. Et c'est la... Comment dire, il accompagne sa sœur à la fois dans l'évolution de sa carrière littéraire, de sa carrière de poète, dans une Amérique où l'on est encore capable de célébrer un poète. Malheureusement, on dit beaucoup de mal de l'Amérique, mais en France, on n'est plus capable de... Un poète, on sait plus ce que c'est aujourd'hui. Hein. On n'a pas le temps de lire de la poésie, on ne s'intéresse pas aux poètes contemporains. En Amérique, à l'époque où Conroy a écrit ce livre, il y a une trentaine d'années, eh bien, un poète pouvait être aussi grand qu'un grand romancier américain, comme lui. Je me demande même si sa sœur n'a pas été plus célèbre que lui à une époque. Donc il accompagne sa sœur dans sa progression poétique. En même temps, il l'accompagne, hélas, dans l'évolution de sa maladie vers la folie, pure et simple. Ils sont tous les deux victimes d'une enfance terrible.
1: C'est un ouvrage sorti en 1986, hein, le Prince des Marais de Pat Conroy. Comment ?
0: 1000 pages.
1: Ah oui, quand même.
0: Je suis un peu lecteur, parce qu'on a toujours un peu peur aujourd'hui dans les pavés, mais c'est un beau pavé.
1: Je vous ai coupé la parole, Yann.
0: C'est un pavé dans la mer, je voulais faire un
1: jambon. Bien, ou dans la mare.
0: Dans la mare, en italien. Mais
1: oui, absolument.
0: On peut faire la mer.
1: Non, mais c'était l'expression mettre un pavé dans la mare.
0: Dans la mare, tout à fait. C'était ça mon jeu de mots. Je pense que nos auditeurs sont quand même assez malins pour décrypter.
1: Oui. Comment vous l'avez découvert, ce livre ? Et d'ailleurs, tous les livres que vous lisez, comment vous les découvrez ?
0: Alors moi, je marche énormément au conseil. C'est-à-dire, je vous rencontre quelqu'un qui est dont les yeux brillent parce qu'il dit tel ou tel livre. Je me suis dit, je vais aller voir si ses yeux brillent, c'est que c'est bien. Généralement, je ne me trompe pas. Par exemple, lisez tous Le Pingouin d'Andrei Kourkov. Lisez Le Pingouin. C'est un libraire de Montpellier qui me l'a fait découvrir un jour. J'ai cru que ses yeux allaient s'exorbiter lorsqu'il m'en parlait. Je me suis dit, c'est forcément bien et j'ai pas été déçu. C'est absolument génial. Dans une Russie où l'on se débarrasse, où les zoos se débarrassent de leurs animaux, les confient à des gens comme ça parce qu'ils n'ont plus les moyens de les entretenir. Il y en a un qui récupère le pingouin qui devient son meilleur ami. C'est à hurler de rire et en même temps, c'est à hurler de tendresse. Tellement c'est beau. Donc, comment j'ai découvert Le Prince des Marais ? J'ai deux types de lecture. La lecture sur conseil, la lecture comme ça sur l'idée que je me fais d'un, voilà, d'un bon patrimoine littéraire. Je me dis ça, il faut que je le lise, ça je ne l'ai pas encore lu. Et la lecture de hasard, c'est très important. On écume les librairies, on n'arrête pas de feuilleter des bouquins, et puis on se dit, tiens, j'en ai ras-le-bol, je ne sais pas lequel acheter, je prends celui-là.
1: Et parfois, c'est une bonne surprise.
0: Alors là, Le Prince des Marais, je n'ai pas été déçu, franchement. J'ai mis quelques temps à le lire, mais j'en suis encore sous choc.
1: Françoise est avec nous au 01 56 56 44 44. Françoise qui habite au Bagne. Bonjour à vous.
3: Oui, bonjour, monsieur Yann. Ici, c'est Françoise Lemoine au Bagne. Je vous avais eu la semaine dernière, je crois. Et je vous téléphone parce que c'est rigolo. À me promener dans la ville, j'ai vu un stock de livres. Maintenant, on met des livres sur des étagères, sur les poches. Eh bien, il y avait un livre de vous. Alors, je l'ai pris. Et c'est curieux, en ce moment dont on parle de vous à la radio, je tombe sur votre livre, Les Noces Barbares.
1: Et vous l'avez lu, Françoise ?
3: Ah non, j'ai pas eu le temps, mais après, j'ai le temps.
0: J'adore, Françoise. Je vous fais la bise, Françoise, c'est génial, j'adore.
1: Bon, bah merci alors, Françoise, pour cette anecdote. Merci beaucoup de nous avoir appelés sur RCF Notre-Dame au 01 56 56 44 44.
0: C'est génial. Je pense pas que Françoise ira Le Prince des Marais, même si elle le trouve comme ça sur une étagère municipale.
1: Ouais. Ça vous touche de savoir que vous êtes, vos livres sont sur des étagères.
0: C'est comme le cirque, Melchior, c'est ça, ça se balade, les bouquins se baladent comme des marins, voilà, ils vont de ville en ville, ça va dans les prisons, ça va partout. Moi, j'avais la Bible sous un pied de table vermoulu lorsque j'étais petit, sur laquelle ma grand-mère faisait repasser du linge. Enfin, c'est les livres, c'est ça qui est génial avec les livres. C'est pour ça que le ridicule ne tue pas.
1: Les Noces Barbares, c'est votre roman qui vous a permis d'avoir le prix Goncourt.
0: Tout
1: même.
0: À fait.
1: On en avait parlé.
0: Non, absolument. Oui. Alors, Jacques Lang, lui, pensait que c'était les Neuf Barbares. Il m'avait félicité par télégramme, disant merci beaucoup pour les Neuf Barbares. J'avais répondu les Sept Samouraïs vous saluent bien. Je ne sais pas s'il a apprécié mon jeu de mots.
1: Je pense qu'il ne l'avait pas lu non plus.
0: Je ne suis pas sûr. Les Neuf Barbares. Peut-être qu'il a lu les Neuf Barbares, je n'ai pas lu.
1: Est-ce que vous avez beaucoup vendu Les Noces Barbares, justement ?
0: Ça ne vous regarde pas.
1: Vous savez, c'est pas public.
0: J'en sais rien. Chiffres, c'est public. Mais franchement, un écrivain, ce qu'il y a de bien, j'aime bien ça chez les écrivains, c'est qu'ils n'ont pas le nez sur les lignes comptables de leurs bouquins, contrairement à leurs éditeurs, évidemment.
1: Ah oui.
0: Mais heureusement que les éditeurs font ça, parce que c'est avec ça qu'ils arrivent à payer les écrivains. Mais l'écrivain, lui, il a surtout à cœur de faire un bon bouquin, pas un livre qui va se vendre. Il est content que ça marche. Il est content d'avoir Françoise au bout du fil et d'apprendre qu'elle ne lira pas son livre, même s'il est entre ses mains. Mais franchement, à part ça, c'est pas une. Le chiffre, c'est vraiment un homme de lettres, l'écrivain. Ça, j'adore ça chez lui.
1: Oui, mais il faut bien manger à la fin du mois.
0: C'est certain. Tant que je mange correctement à la fin du mois, je me pose pas la question du chiffre. Le jour où je serai parfaitement à la rue, là je commencerai à me dire tiens, j'ai mal vendu mon bouquin.
1: Non, mais c'était pas une question indiscrète.
0: Non, pas du tout, Melchior. Mais je sais qu'on adore ce genre de questions.
1: Non, mais
0: qui nous ramène à l'argent aujourd'hui, à l'argent. Combien il gagne.
1: Non, je vous ai pas posé cette question. Mais savoir si évidemment les Noces Barbares et le Goncourt
0: C'était en chiffre de vente au XXe siècle. Ce que je peux vous dire, c'était en chiffre de vente le premier en chiffre de vente et le second en nombre d'exemplaires vendus. Marguerite Duras étant la première avec La Mante, livre génial.
1: On n'ira pas plus loin. Yann Kefelec, on se retrouve dans un instant. On marque une petite pause en direct sur RCF Notre-Dame. Vous faites comme Françoise, vous venez à l'antenne avec vos petites histoires, vos anecdotes concernant Yann Kefelec. Le standard est ouvert et la voie est libre au 01 56 56 44 44. À tout de suite.
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0: Et toujours en direct dans La Voix est libre avec Yann Kefelec, l'écrivain Yann Kefelec, qui a remporté le prix Goncourt pour Les Noces barbares que Françoise tout à l'heure a évoqué au 01 56 56 44 44. On a aussi parlé de ce roman de l'américain Pat Conroy, Le Prince des Marais, publié en 1986, à mettre entre toutes les mains, certainement Yann Kefelec.
2: À mettre entre toutes les mains, de manière urgente. Mais des mains patientes, évidemment.
0: Oui, 1000 pages, il faut s'accrocher.
2: 1000 pages, c'est un peu long, mais franchement, c'est tellement bien qu'on ne les regrette pas.
0: Vous lisez rapidement, vous, Yann Kefelec?
2: Je livre au rythme du bouquin, pas à mon rythme. Je n'hésite pas à revenir sur un paragraphe lorsqu'il m'a bouleversé. J'ai infiniment de respect pour l'auteur qui s'est donné du mal pour écrire son livre. Et lorsque c'est beau, ça demande plusieurs regards, quelquefois. Donc, voilà. Ça va plus ou moins vite.
0: Et vous ne mettez pas la pression pour lire un livre? Vous ne dites pas, il faut que j'en lise deux cette semaine ou autre?
2: Je n'ai pas besoin de me mettre la pression, elle est naturelle chez moi, j'ai besoin de lire, presque besoin de lire. Je vis un peu
0: comme vital.
2: C'est vital. C'est vital. Ouais, c'est vital. C'est une respiration mentale. Si je ne lis pas, je me récite des poèmes dans ma tête. J'ai besoin de ce contact permanent avec un bon texte comme ça qui modifie mon regard sur la vie.
0: Vous retenez des phrases, vous retenez des... Alors si c'est de la poésie, des vers...
2: Franchement, je voudrais pas avoir l'air de me vanter, mais je connais des milliers de poèmes.
0: C'est
2: parce
0: vrai,
2: que je me suis toujours dit que si un jour brûlais les bibliothèques et je me retrouvais dans une île déserte, fallait absolument que j'ai une bibliothèque dans ma tête. Donc je pense qu'à l'âge de 16 ans, je connaissais par cœur les fleurs du mal. Alcool d'Apollinaire également. Je n'étais pas tout seul dans la famille. Je me demande si mon frère aîné, Hervé Kefelec, n'a pas fini par me battre à ce petit jeu-là.
0: Ouais. Donc une belle mémoire.
2: Apprendre donne de la mémoire. Ensuite, la mémoire, c'est une espèce de muscle. Plus vous l'entraînez, eh bien, plus souple il est et plus il emmagasine.
0: Yann Kefelec, vous êtes venu ce matin avec un coup de gueule. Un coup de griffe, peut-être.
2: Quand je viens avec un coup de griffe, maintenant, j'ai besoin de venir avec un coup de cœur. Je vais commencer par le coup de griffe. C'est-à-dire, tout le monde le sait que la mère va très mal et qu'elle étouffe sous le plastique, que le plastique se transforme en micro-particules, que tout ça va dans la chaîne alimentaire, que ça se retrouve dans nos assiettes et que ça se transforme en maladie. Enfin, tout ça est assez terrible. Il n'y a pas que ça, si vous voulez. Il y a aussi la guerre, aussi maintenant... qui, avec toutes ces raffineries brûlées, tous ces hydrocarbures, toutes ces fumées noires qui transportent des métaux lourds, qui se retrouvent dans la mer, tout ça est assez catastrophique. La canicule n'arrange rien, puisqu'elle désoxygène l'océan, que les crabes n'arrivent plus à construire leur squelette. Enfin, on a... Mais le catastrophisme n'a jamais ramassé un morceau de plastique dans la mer. Donc ne soyons pas catastrophistes. Arrêtons de nous dire que maintenant, le coup de tabac, c'est nous... que c'est nous qui levons des tempêtes de mauvais climat contre l'univers. Et tournons-nous vers les jeunes qui sont franchement l'avenir de la mer. Moi, je suis époustouflé de voir qu'il y a de plus en plus de jeunes qui s'engagent dans ce combat contre la pollution des mers et qui s'engagent avec infiniment d'efficacité. Vous avez ce Néerlandais là que vous connaissez sûrement, là, Boyan Slat, qui a créé cette Lotion Clean Up. Il a créé des machines, il est ingénieur à l'origine, il a réussi à faire créer des machines qui vont ramasser le plastique dans le Pacifique Sud, là où il y a ce fameux vortex, là, cette espèce, celui qu'on appelle le septième continent, et il a arraché 45 millions de tonnes de plastique à ce vortex, c'est quand même pas mal. Et dans la foulée de ce jeune homme, il y a aujourd'hui des milliers d'étudiants de par le monde, de lycéens, comme ça, qui n'hésite pas à nettoyer les plages, à trouver des solutions à la pollution des mers. Franchement, je les admire. Non seulement ils sauvent la mer, mais ils nous prouvent que l'action collective est le remède à l'éco-anxiété.
0: Ça vous donne de l'espoir, à vous ?
2: C'est un océan d'espoir que ces jeunes sont en train d'ouvrir sous nos pieds. Et quand on peut tomber dans cet océan d'espoir sans se noyer. C'est ça qui est génial aussi avec ce genre d'océan. Alors ça, c'est le coup de cœur. Et le coup de griffe, c'est évidemment, c'est à l'envers. C'est-à-dire, ce sont les pirates sans navire, ce sont les énormes industriels qui sont là avec leurs petits dépliants touristiques en train de se demander où ils vont passer leurs vacances à la mer, d'un côté, mais qui, d'autre part, n'hésitent pas à déverser des millions de tonnes de poisons synthétiques au fond de la mer, qui sont à l'origine de la surpêche industrielle, qui sont les grands nuisibles de l'océan aujourd'hui.
0: La surpêche.
2: Pas simplement la surpêche, c'est-à-dire toutes ces industries, si vous voulez, qui, à part les rivières, par les pluies, comme ça, envoient au fond de la mer des plastiques, les fameux plastiques jetables. Ouais. Ce plastique est une tuerie pour l'océan.
0: Et ça vous désespère ?
2: Ça ne me désespère pas, puisque je vous ai ouvert un océan d'espoir sous les pieds avec la jeunesse. Mais c'est vrai, moi, j'ai été époustouflé de voir qu'au moment où je crois arriver au fond de la piscine en train de se noyer, eh bien c'est un petit pied comme ça de... Par exemple, Tarage Aratana, elle a 10 ans. C'est la plus jeune plongeuse du monde, plongeuse sous-marine. Elle est indienne. Elle ne se contente pas de plonger. Elle a un discours sur la pollution. Elle va faire des conférences dans les écoles pour dire qu'elle ramasse du plastique et des filets fantômes au fond de l'eau. Alors franchement, si ça ne vous donne pas espoir, c'est dommage.
0: Vous parliez de ces industriels qui gouvernent quand même sur l'océan.
2: Oui, parce qu'ils ont... Oui, bien sûr.
0: Et comment des jeunes comme ceux que vous citiez tout à l'heure peuvent vraiment lutter contre ça ? C'est bien,
2: mais ces jeunes, souvent, ils deviennent ingénieurs. Ils sont fascinés par l'ingénierie marine. Ensuite, ils sont capables de réflexion. Par exemple, Boyan Slat, je crois que c'est en Turquie, qu'il est arrivé, il a plongé, il est arrivé, il a dit j'ai vu au fond de l'eau plus de morceaux de plastique que je n'ai vu de poissons. Donc, c'est à partir de là qu'il a commencé à réfléchir à un ustensile qui permettrait justement d'aller chercher le plastique avec des moyens industriels extraordinaires. Mais il n'y a pas que ça. Vous avez des jeunes aussi qui ont créé des drones sous-marins. Et ces drones sous-marins sont actuellement en service. Je crois même qu'il y en a devant la ville de Marseille. Il faudrait qu'on le dise
0: pour davantage. Nettoyer.
2: Pour nettoyer, exactement. Pour nettoyer, enlever les plastiques là où ils sont et les recycler, parce que tout ça ensuite est recyclé, se transforme en monture de lunettes Ray-Ban, par exemple.
0: Ah ouais,
2: c'est
0: super.
2: C'est assez... Ce qui vraiment fait croire à l'économie circulaire.
0: Qui gouverne la mer, Yann Kefelec ?
2: C'est chacun d'entre nous. C'est-à-dire, il ne faut surtout pas se mettre à pleurer devant la mer en disant « Elle est polluée, on va mourir, c'est terminé, c'est la fin du monde ». Il faut voir, chacun à son échelle doit se dire qu'il a son rôle à jouer. C'est ça qui m'a plu dans chez jeunes, c'est que c'est l'action collective qui est un remède à l'éco-anxiété.
0: On va accueillir dans un instant une auditrice, Hélène, au 01 56 56 44 44, car encore une fois, des questions à vous poser, Yann Kefelec. Elle habite en Haute-Savoie. Est-ce qu'on a Hélène ? Je crois que c'est bon. Je regarde Guillaume, mon super réalisateur, qui me dit que c'est bon. Bonjour Hélène.
3: Oui, bonjour. J'écoute depuis deux lundis avec plaisir l'intervention de Yann Kefelec, que je ne connaissais pas.
0: Ah oui ?
3: Mais que j'ai découvert cet été, quelqu'un débarrassé des livres, et je vois Yann Kefelec, Les Noces Barbares.
2: Encore ?
3: Oui, encore, j'ai dit, j'en ai entendu parler lundi dernier, et donc je me suis dit, tiens, le nom je connais, mais je ne connais pas l'auteur, et je me suis régalée de lire Les Noces Barbares, parce que c'était bien écrit, c'est difficile, mais c'est un beau sujet, et la semaine dernière, il expliquait pourquoi il avait écrit ce livre, et j'ai trouvé ça intéressant, voilà.
2: Merci Hélène, ça me fait plaisir, ça me touche beaucoup.
0: Est-ce que vous avez envie de lire d'autres livres de Yann Kefelec ?
3: Je ne connais pas d'autres, mais pourquoi pas, oui.
2: Tu veux lire Les Misérables, Le Petit Prince, par exemple ?
0: Non, mais un autre livre de Yann Kefelec.
3: Je ne suis pas une grande lectrice, mais voilà, j'ai eu plaisir et j'apprécie vos interventions depuis lundi. Alors,
2: merci beaucoup Hélène, ça me fait plaisir. J'espère que vous lirez mon prochain roman dont je n'ai pas encore le titre.
3: Ah, d'accord.
0: Il est en cours d'écriture.
2: Il est en fin d'écriture. C'est un cours d'écriture qui ne va pas tarder à s'achever. Donc je vais bientôt, j'espère, me pencher sur le titre. Mais pour l'instant, je n'ai aucune idée. Mais c'est bien ça.
0: Merci Hélène. Merci pour votre appel sur RCF Notre-Dame au 01 56 56 44 44. Voilà encore Les Noces Barbares. C'est bien vendu.
2: Les Noces Barbares, oui, c'est vrai, j'en entends souvent parler, mais je suis touché par ce témoignage d'électrices et de lecteurs. Je dis d'électrices parce qu'il y a quand même 80% de lectrices pour 20% de lecteurs de romans. C'est quand même formidable. Ce sont les femmes qui font vivre les écrivains, les romanciers.
0: Je compare avec la musique, des chanteurs, des chanteuses, des groupes ont des tubes, vraiment des tubes, des classiques.
2: Ouais.
0: Les Noces Barbares, c'est un classique pour vous. Est-ce que vous le considérez vous-même comme un inévitable, en fait, dans, dans votre...
2: Je ne vais pas me dire ça, ça serait beaucoup trop prétentieux de se dire ça, mais j'observe, si vous voulez, que ce livre a été enseigné dans les écoles, pas que lui d'ailleurs, a été enseigné dans les écoles, que les psychiatres ont créé un syndrome très particulier en psychiatrie après avoir lu Les Noces Barbares.
0: Incroyable.
2: Donc, j'étais assez fier de ça, c'est Marcel Ruffoux qui m'a raconté ça. Et voilà, je suis touché de voir que... Un certain nombre d'années après sa, sa première publication, Les Noces Barbares reviennent comme ça me faire un petit signe à l'antenne de radio de RCF Notre-Dame.
0: C'est votre préféré, Les Noces Barbares, votre roman préféré ?
2: Certainement pas.
0: Ah,
2: de,
0: oui.
2: De même que je considère qu'un parent ne doit pas préférer un de ses enfants à un autre.
0: Ah, oui.
2: De la même manière, moi j'aime tous mes livres, à chaque fois j'y ai mis toute ma vie. Chaque fois qu'un écrivain écrit un livre, il donne toutes ses forces vitales du moment dans ce livre. Et ça, ça a été le cas pour Les Noces Barbares, mais ça a été le cas pour chacun de mes romans.
0: Tous les autres.
2: Dont celui que je termine en ce moment.
0: Ah oui, vous en êtes très fier.
2: Il n'a pas de titre.
0: Il n'y en a pas un où vous dites, bon...
2: Si,
0: il y en a peut-être pas
2: si, si, si, si, si, ah, il y en a oui, un, mais je ne vous dirai pas le titre.
0: Ah zut.
2: Non, non, pourtant j'adore le titre. Mais je ne voudrais pas le titre, mais... Justement, les, comment dire, un livre, ça épouse les accidents de la vie de l'auteur. Donc j'ai dû écrire ce roman à un moment où j'étais dans une période existentielle assez accidentée. Et ce livre emporte les stigmates, mais je suis le seul à le savoir, j'espère.
0: Est-ce que vous aimez vous relire ?
2: Je ne me relis jamais, sauf lorsque le livre passe en livre de poche, change d'édition, de format.
0: Oui.
2: À ce moment-là, oui, je suis bien obligé de le relire. Et, mais sinon, je ne me relis jamais. Je l'ai écrit, c'est terminé, je passe au suivant.
0: Nous avons Guy au 01 56 56 44 44. Bonjour Guy.
4: Bonjour Melchior. Bonjour Monsieur Yann Kefelec. Merci pour vos écrits, merci pour ce que vous faites. J'y suis très sensible. Moi, j'ai 76 ans passés, je suis quasiment aveugle, en très mauvaise santé. Mais depuis il y a plus de 45 ans, j'ai créé une entreprise de récupération et de recyclage et de réparation parce que je voyais qu'on allait dans le mur. Et effectivement, à un moment donné, il y a eu une prise de conscience parce qu'il y avait un gâchis énorme, énorme, énorme, énorme. Gâchis en matière. Et je savais aussi où, quelle était la direction de ces produits, hein, parce qu'il y avait une surcharge de déchets. Donc ça allait dans les grandes carrières, parce que les gens exploitant les carrières avaient l'obligation, quand ils avaient fini d'exploiter la carrière, de combler la carrière. Alors ils faisaient appel à des industriels ou à qui voulaient, pour pouvoir remplir par des déchets la carrière. Ensuite, alors, ils mettaient les déchets, et ensuite une couche de terre, ensuite des déchets, une couche de terre, puis ça y est, ça repartait, c'était, ça faisait encore un sol qui allait, sur lequel on allait pouvoir être construit.
0: Donc du recyclage, oui. Ouais. Donc le recyclage vraiment qui vous a accompagné dans, dans votre carrière, on le comprend.
4: Tout le temps. J'ai toujours été mon propre patron et chef d'entreprise, et j'ai toujours, dans tous les, j'ai exercé différents métiers, et dans tous les métiers, je me suis évertué à faire des économies aux clients, comme une économie de perte de produits, économie de perte d'énergie, de recyclage, voire de réparation. Et moi, dans mon, oui, aussi, dans ma vie, toujours récupérer, réparer, recycler, etc.
0: Merci Guy, merci beaucoup pour votre appel sur RCF Notre-Dame. Merci beaucoup de nous avoir appelé au, au 01 56 56 44 44. Il n'y a pas que les jeunes. Hein.
2: Mais on l'a vu, Guy est un jeune homme de 76 ans. Si vous voulez. La jeunesse, encore une fois, est un état d'esprit qu'on acquiert avec l'expérience.
0: Ça vous touche d'entendre ces auditeurs qui sont engagés d'une manière ou d'une autre sur des sujets.
2: Oui, et puis alors ça permet, comme vous parliez d'espoir tout à l'heure, ça permet en tout cas de le désespoir n'a aucun intérêt. Ce qui compte, effectivement, ce sont des témoignages comme celui-là. Ça prouve qu'il y a énormément de gens bien autour de nous et que chacun à son échelle essaye d'arranger les choses, de les modifier dans le bon sens.
0: Il est presque 11h15 sur RCF Notre-Dame. Yann Kefelec est avec nous jusqu'à 11h30. Vous avez encore la parole. Hein. Le standard est toujours ouvert. On vous attend au 01 56 56 44 44.
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0: Et oui, la voie est libre dans ce 10-12 et en direct avec vous, Yann Kefelec. C'est l'heure de votre anecdote.
2: C'est l'heure de mon anecdote, elle est maritime, mais elle n'est pas du tout à mon avantage. Donc, quand j'ai eu le Goncourt, c'est pas que j'ai pété les plombs, mais...
0: Mais pas loin.
2: Mais je pense qu'il faut les péter d'ailleurs, c'est pas mal. Hein. Faut pas être un petit gestionnaire comme ça, figé de la réussite. Il faut accepter comme ça aussi d'échapper à soi-même et de devenir un autre, quitte à se démarquer de cet autre quelques années plus tard, ce qui fut mon cas. Donc, je me suis acheté une Jaguar d'occasion.
0: Ah oui.
2: Et j'ai pas le permis de conduire. Et je savais pas très bien pourquoi. J'aimais bien cette voiture. Je trouvais qu'elle avait une bonne odeur et que le bruit du moteur me plaisait. Enfin, c'est une espèce de dinguerie comme ça qui m'a traversé la tête. Et je me suis retrouvé avec cette voiture en Bretagne, dans un endroit qui s'appelle Landunvez, que tous les Bretons du Nord connaissent bien. Et alors sur la plage de Landunvez, il y a une digue qui a été fabriquée par les Allemands pendant la Seconde Guerre mondiale. Et on peut s'approcher tout près de la mer avec sa voiture. Il y a beaucoup de sable, mais sous le sable, il y a encore un peu de ciment. Je ne sais pas ce que des Allemands débarquaient là-bas, mais enfin, le fait est que c'est solide. Donc je me suis approché tout près de l'eau avec ma Jaguar. Et puis là, je me suis rappelé qu'il existait un bon restaurant dans le Patelin, avec d'excellents fruits de mer. Je suis parti manger des fruits de mer. Et lorsque je suis revenu, la mer avait monté. Et ma voiture, je ne la voyais plus.
0: Non, c'est vrai.
2: Ma voiture, je ne la voyais plus. En revanche, je voyais un attroupement, comme ça, sur la plage. Et je me suis approché de l'attroupement. J'ai demandé, qu'est-ce qui s'est passé? Il y a eu un problème? Il y a eu un accident? Quelqu'un qui s'est noyé? Il dit, non, monsieur, mais on a l'impression qu'il y a une voiture là-bas dans l'eau. Et j'apercevais 20 cm de l'antenne télescopique de ma Jaguar qui dépassait hors de l'eau. Et je me suis éclipsé sans rien dire à personne. Sans rien dire à personne. Voilà, c'est l'anecdote un peu partie. Je n'ai jamais eu de nouvelles de cette voiture. Oui. Lorsque je suis retourné à Landunvez, elle avait disparu. Aucune administration ne s'est intéressée à moi. C'était dans une autre époque, évidemment. Mais quand même, donc j'en ai un peu honte, mais je n'hésite pas à vous faire part de ma honte ce matin.
0: C'est drôle quand même, quand on y repense.
2: C'est drôle.
0: Mais vous avez pollué la mer, Yann Kefelec.
2: Mais j'ai pollué, j'ai gâché une bon, d'accord, c'était un vieux véhicule qui ne valait pas grand-chose, c'était qu'un vieux taco. Mais enfin, quand même, je n'étais pas spécialement fier de moi à ce moment-là, vous le pensez bien. Je me suis retrouvé à pied sur la côte sauvage. Non, mais voilà.
0: Surtout que vous n'aviez pas le permis, d'ailleurs.
2: Je n'avais pas le permis. Je ne referai jamais une bêtise pareille. Vous pouvez... Franchement, j'étais assez malheureux après de repenser que j'avais été capable de faire ça.
0: Donc là, vous avez pété les plombs.
2: C'est ce que vous dites. Là, on peut dire que les plombs étaient bien pétés. Oui, c'est vrai. Ouais. Mais je les ai recollés par la suite.
0: Les fruits de mer étaient bons quand même
2: Non, mais les fruits de mer sont délicieux. Ils sont exceptionnels là-bas. Ils sont toujours servis avec de la mansal, du beurre salé qui transpire un petit peu. Là. Le beurre breton dans le Finistère Nord est unique au monde.
0: La Jaguar, bon, bah écoutez, peut-être qu'on la reverra un jour.
2: Je ne sais pas dans quel état.
0: Avec un drone.
2: Peut-être, on ne sait pas. Drone, oui, c'est ça, ouais, un drone conçu par un jeune qui me dira, je vous rapporte votre voiture, monsieur. Il semblerait qu'elle soit à vous.
0: Je la gare ici.
2: Je vous en fais cadeau, jeune homme. Vous l'avez bien mérité.
0: La Jaguar, c'est un petit luxe. Alors, vous dites que c'était une voiture d'occasion.
2: Oh, c'est un vieux taco.
0: Oui, un vieux taco, mais c'est... Voilà.
2: Enfin, les vieux tacos Jaguar, ça leur donne de la valeur quelquefois.
0: Voilà, c'est exactement ça. Vous n'avez jamais été attiré par ça, par le bling-bling, Yann Kefelec?
2: Non seulement j'ai jamais été attiré par le bling-bling, mais j'ai toujours considéré, comme mon père le faisait, comme ma famille le faisait, que la voiture était un danger pour la nature. Qu'elle détruisait les paysages. On n'hésitait pas à créer des autoroutes, des parkings dans des endroits absolument magnifiques. Enfin, que c'était extrêmement dangereux pour la beauté du monde, la voiture. Donc, je trouvais mon père, que mon père en faisait un peu trop d'ailleurs, quand il voulait écrire un bouquin qui se serait appelé L'automobile, voilà l'ennemi. Ah oui. Mais, il ne l'a pas fait. Hein. Mais aujourd'hui, je ne suis pas loin de penser comme lui. Si, encore une fois, je suis assez émerveillé, effectivement, par la beauté de cet objet.
0: C'est pour ça que vous n'avez pas passé le permis? Ou ça n'a rien à voir?
2: Ça m'est jamais venu à l'esprit, c'est surtout ça. Ça m'est jamais venu à l'esprit de passer le... On me dit, tu n'as pas ton permis, c'est pas mon permis, c'est le permis. Non, je n'ai pas le permis de conduire. Et ça ne me manque pas. Ça manque peut-être un peu à ma femme, que je ne l'ai pas, parce que c'est vrai qu'elle se retrouve seule conductrice dans la famille, et c'est un peu lourd, c'est sûr.
0: Vous avez le permis d'écrire, en tout cas, c'est déjà pas mal.
2: Je n'ai pas le permis d'écrire, c'est une liberté totale, l'écriture, c'est ça qui est formidable, c'est une liberté sauvage.
0: Je reviens sur les noces barbares, parce que là, vous en parliez, cette Jaguar, vous l'avez achetée après le feu des noces barbares.
2: Tout à fait.
0: Est-ce que, à ce moment-là, quand vous avez reçu le Goncourt, vous êtes dit, ah ben là, je suis un auteur crédible, ça y est? Ça n'a pas tout changé comme ça.
2: Je vous l'ai dit à l'antenne, je pense qu'on est dans une grande solitude quand on a le Goncourt.
0: Oui, ça, on en avait parlé.
2: À la fois, on est grisé, on a un peu tendance à marcher sur un nuage, mais on se demande ce qu'on fout sur son nuage et qui est perché sur ce nuage. On ne sait plus très bien qui l'on est. Vos amis ne vous regardent plus de la même manière, plus du tout. Ils se demandent qui vous êtes. Vos ennemis de la veille que vous aviez repérés comme vos ennemis la veille sont devenus vos faux amis parce que vous dégagez de la lumière, qu'ils ont envie d'être vus sur la photo, que même si vous ont flingué dans les journaux éventuellement, eh bien ils viennent à vous en vous disant « Mais qui aime bien, châtie bien, c'est parce que je t'admire, parce que je savais que tu allais avoir le Goncourt. » Vous faites le tour de l'hypocrisie humaine, de la fausseté humaine, et tout cela vous dérange énormément. Donc vous achetez une petite Jaguar pour être aussi crétin qu'eux pendant quelques temps. Mais ça ne dure qu'un moment.
0: Ça ne dure qu'un moment. Et ça n'a pas fait un Yann Kefelec 2. Ça n'a pas fait un nouveau Yann Kefelec.
2: Si, bien sûr que si. Ça fait un Yann Kefelec qui ne se connaissait pas avant. Ça fait de vous un inconnu qu'il faut apprivoiser, qu'il faut apprendre à connaître, qu'il faut apprendre à aimer, dont il faut apprendre à se méfier également. C'est vraiment quelqu'un d'autre que progressivement vous bâtissez, vous mettez en place, et qui s'efforce de reprendre la plume avec la simplicité qui le caractérisait lorsqu'il a commencé à écrire à l'âge de 7 ou 8 ans.
0: On parlait de la voiture il y a quelques instants, on a parlé du bateau, la mer, la voile. Est-ce que vous avez un transport préféré, Yann Kefelec ?
2: Le train.
0: Ah, le train.
2: Non, je ne voulais pas parler du train. Je ne voulais pas parler du train, surtout à vous, Melchior, qui me mettez en boîte chaque fois que je parle de train. Ouais, le train, j'aimais beaucoup le train à vapeur, parce que moi, j'ai commencé par le train à vapeur. Donc, j'aimais bien ça.
0: Le train.
2: J'aimais bien à l'époque, c'était familial, si vous voulez. On mettait 8 heures, ou 9 heures d'ailleurs, pour aller de Paris à Brest. Il y avait des espèces de pique-niques invraisemblables dans les wagons, où l'on partageait son œuf dur avec le voisin, où on se faisait engueuler par ses parents. C'était où on arrivait complètement transpirant et couvert d'escarbilles du côté de la Bretagne. Ouais, j'ai la nostalgie comme ça de ces voyages interminables en train, même si je m'ennuyais énormément.
0: Et maintenant, le train, c'est vraiment un moment où vous lisez beaucoup dans le train.
2: C'est ça qui est admirable. C'est ça qui est admirable dans le train. C'est que le train, effectivement,
0: ça berce.
2: C'est difficile. Ça berce pas tant. On ne dort pas si bien que ça dans un train. On croit qu'on va s'endormir, mais finalement, on s'aperçoit qu'on ne dort pas très bien. En revanche, on lit extrêmement bien. Alors, c'est un voyage de l'esprit, c'est un voyage kilométrique et c'est un voyage psychologique et mental en même temps. Et ce double voyage est assez grisant, je dois dire. Je lis énormément dans les transports publics et dans le train en particulier.
0: La voiture, moins, quand vous êtes
2: passager.
0: C'est
2: impossible de lire dans une voiture. Ouais. C'est assez... La voiture, non. Et on peut même pas admirer le paysage, d'ailleurs, en voiture.
0: Et l'avion ?
2: L'avion, je trouve ça assez bouleversant. Je n'ai jamais trouvé normal d'être à bord d'un avion.
0: Ah oui. Oui. Je vois très bien ce que vous voulez dire, Yann Kefelec.
2: Merci, Melchior.
0: Parce que c'est vrai, quand on est dans un avion, on se dit c'est incroyable quand même.
2: C'est incroyable et on se dit, on a quand même l'impression chaque fois qu'on reprend pied sur Terre qu'on a réchappé de quelque chose. Oui. D'ailleurs, j'ai eu un accident d'avion une fois sur le Concorde. Sur le Concorde, je n'avais pas payé mon billet, je tiens à le dire. C'est la compagnie qui me l'avait offert parce que j'avais fait un foin au départ à Roissy sur un vol New York qui était surbooké. J'avais besoin de trouver à New York pour un salon du livre et la compagnie m'a fait venir comme ça, une jolie petite main féminine m'a fait signe et m'a dit « Monsieur, la compagnie vous offre votre passage » car quand on est sur le Concorde, on n'est plus en vol, on est en passage. Et donc je me suis retrouvé à bord de cet avion qui a pris feu 35 minutes après le décollage.
0: Enfin, vous n'étiez pas dedans.
2: Si, j'étais dedans.
0: Il a pris feu. Et qu'est-ce que vous avez fait ?
2: Eh bien, j'ai reculé vers l'arrière, comme tous les passagers, pendant que le feu ressortait au niveau des lampes individuelles, que le steward qui avait relevé ses manches et que les hôtesses brisaient le vaigrage à coups de hache pour que la hôtesse de l'air puisse vaporiser de l'extincteur sur les flammes. La voix de violoncelle du commandant de bord au départ qui nous avait expliqué tous les avantages de l'avion s'était transformée en voix de vieux garagiste. et il nous avait d'ailleurs sorti cette phrase de garagiste. On a un gros pépin technique, on essaye de rentrer au parking. Vous entendez ça à bord du Concorde, je vous assure que vous n'emmenez pas large. Moi, pour emmener un peu plus large, j'avais le nez collé au hublot et je me récitais des fables de La Fontaine. Et on a réussi à atterrir.
0: Et c'était en...
2: Dans la neige carbonique.
0: C'était dans les années 2000, 90-2000.
2: C'était dans les années, ça devait être en 82, J'avais le prix Goncourt sur ma poitrine, manuscrit du prix Goncourt sur ma poitrine, enfin du prix Goncourt, je ne vais pas dire ça, des Noces barbares sur ma poitrine, que je n'avais pas terminé, et je me disais, si je tombe à la mer, je me débrouillerai pour me mettre à califourchon sur un arquin.
0: Mais pour garder le manuscrit.
2: Pour garder le manuscrit et pour m'en sortir.
0: Et donc vous avez fait demi-tour et
2: on a réussi à faire. On est arrivé comme une espèce de fer à repasser, le nez tourné vers le ciel. On a atterri au milieu de la neige, sur la neige carbonique, au milieu des véhicules de pompiers et des photographes de Paris Match et autres qui étaient là pour filmer le scoop. Le Concorde en train de s'écraser à Roissy. Il ne s'est pas écrasé, je m'en suis bien sorti. Et j'en suis encore reconnaissant au pilote qui pleurait à l'arrivée.
0: Ouais. Bah, dis donc, c'est incroyable, Yann Kefelec, cette histoire. Vous l'aviez déjà racontée ?
2: Ça a pu m'arriver, Melchior, pour ne rien vous cacher. Je vais faire comme si je la raconte. Comme ça, je ne l'ai jamais raconté. Là, ça, c'est la première fois.
0: Ah, bah, écoutez, merci beaucoup de l'avoir partagé, en tout cas, en direct sur RCF Notre-Dame. Donc voilà, on a parlé plein de choses, encore une fois, de transport d'avion, de la Jaguar.
2: On n'a pas parlé des deux mots. Je t'avais dit que je viendrais avec un mot qui m'était cher.
0: Oui, c'est vrai.
2: Et c'est un mot justement que je trouve. Je peux vous en parler, Melchior ?
0: Oui, rapidement, si
2: rapidement,
0: possible.
2: Pas,
0: oui.
2: Rapidement. C'est le mot ictus qui veut dire ictus. Poisson en latin. C'était le signe de reconnaissance des chrétiens persécutés à l'époque de Rome. Comme ça, ils dessinaient un poisson sur le sol qui désignait les lieux de culte et ça leur permettait de se retrouver. Et c'est le lien avec la mer. Ce mot avait un lien avec la mer parce que le Christ avait une tendresse particulière pour ses apôtres pêcheurs auxquels il avait dit « Désormais, tu seras pêcheur d'hommes ».
0: Ictus.
2: Ictus, poisson en latin. Et ça vient du grec ictus, tout simplement.
0: Et vous aimez le prononcer, ce mot ?
2: J'aime le prononcer parce que c'est un acronyme. I, C veut dire Christ. I veut dire Jésus. C veut dire Christ. T veut dire Théos en grec, Dieu. Et le U veut dire le Fils. Mmh. Et la dernière lettre veut dire le Père. Donc vous avez tout le symbole chrétien qui est résumé par les initiales de ce mot.
0: Voilà, ça c'était le mot de Yann Kefelec, le mot du
2: jour. Il y avait aussi le mot encre, mais j'ai fini le mot encre. C'était aussi un symbole marin de reconnaissance chrétienne, parce qu'il désigne une croix, l'encre, et parce qu'en dessous, il y a la moitié d'un poisson. Il y a l'arc de cercle du poisson qui rappelle aux chrétiens qui ils sont.
0: L'encre avec un A.
2: L'encre avec un A, tout à fait. Voilà.
0: L'encre avec un E, c'est un peu différent.
2: L'encre, c'est pas tellement différent, d'ailleurs, finalement, parce que l'encre avec un E, moi, me raccroche à la page blanche tous les jours. C'est mon encre à moi aussi.
0: Ah, alors vous écrivez à quelle couleur l'encre ?
2: J'écris sur les cahiers chinois.
0: J'écris
2: en bleu marine. J'ai besoin du bleu marine.
0: Comme la mer.
2: J'ai besoin du bleu marine pour effectivement.
0: Demain, dans ce studio, Nicoletta.
2: Que j'adore.
0: Avez-vous un message à lui faire passer, une question
2: que j'ai hâte de la revoir. On ne s'est pas vu. Chaque fois qu'on se voit, on se voit comme on s'était vu la veille. Mais c'est une veille qui s'est écoulée il y a quelques années maintenant. Et franchement, j'aimerais la retrouver, elle, avec son extraordinaire compagnon. Qui est un garçon. Tous les deux, c'est un couple génial.
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1: Le programme de la nuit sur Radio Arc-en-Ciel, il est minuit. Nous retrouvons maintenant Jean-Claude avec Navé un foie. Je vous propose deux petites histoires en créole.
2: Oh yeah!

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Comment l'a fait la terre avec de Moon? Histoires, histoires, la gamme, la menterie. Ça l'a pas moins, ça, il raconte la gamme.

Résultat, il n'y avait point rien pour manger. Un jour, la faim était trop forte, son ventre était gargouille. Alors le loup la sort dans le bois. Il y avait un paysan assis sur le bord de son champ de blé, d'après casse la croûte. Le loup l'a mis assis à côté de lui. Bon appétit, l'a dit le loup. Merci bien, paysan l'a répondu. Le loup il commence à saliver. Il était lèche son babine. Que ça ou l'après-manger? Le loup l'a demandé. Ben, m'y mange un bout de pain, le paysan l'a répondu. N'allez à bon, l'a dit le loup. À nous, le loup, jamais n'y mange pas ça. Le bougre l'a coupé une tranche de pain. Hein, goûte ça, ou va dire moi s'il est bon. Le loup la retrousse son babine et il la plante son deux rangées de crocs dans le tartine de pain. Les bons, l'a dit le loup, les vraiment bons. Mais dis-moi une affaire, azote les hommes, azote y mange ça souvent? Ah, ça oui, a dit le paysan. À nous, de pain, tous les jours on y mange, jusqu'à 3 fois par jour, grand matin, 11 heures, à soir. Le loup la guette un coup en l'air, comme s'il était prêt à réfléchir. Hein, on connaît une affaire, a dit le loup. Moi aussi, mon aurait de goût mange de pain 3 fois par jour. Pas de problème, dit le paysan. On n'a qu'à semer. Sème que ça, le loup a demandé. Sème de blé. Ah, camarade, l'a dit le loup. Ah, montre-moi comment il sème. Ben, elle est facile, a dit le paysan. D'abord, il faut labourer la terre. Ah, bon. Et après là, le pain, il pousse, le loup l'a demandé. Et là, doucement, bonhomme, l'a dit le paysan. Ça, il fait pas comme ça. Ben, comment il fait alors? Ben, quand on a fini de labourer, il faut passer la herse. La herse? Que ça, il est ça? Le loup l'a demandé. La herse, elle est comme une espèce grand râteau, où passe à l'ipouti à zé avec gobe la terre. Ah bon? Et après là, le pain, il pousse. Non, va, le paysan la répond. Après là, il faut semer. Que ça, où veut, il pousse, si ou sème pas. Et que ça, où sème? Le loup l'a demandé. Où sème graine blé. Ah bon? A dit le loup. Alors là même, le pain, il pousse. Non, non, l'a dit le paysan. Le pain, il pousse pas. C'est le blé, il pousse. Où sème en automne. Par là, mois de septembre-octobre. Le blé, il passe l'hiver sous la terre. Et il germe quand le printemps y arrive, par là, mois d'avril. Donc, n'y mange le pain au printemps, l'a dit le loup. Où l'est encore loin, l'a dit le paysan. Le blé, il prend le temps pour mûrir. Il faut aller encore 3 mois, par là, mois d'août. Alors, on coupe le blé comme il coupe canne, ou fait de gerbe. Et avec le gerbe, vous faites de meule, rond comme la roucharette. Oui, mais qu'il est le pain? Le loup l'a demandé. Là même, tout le bistrat qui commence pour de bon. Quand le banc de meule la fine séquée dans le gros soleil, ou amène dans la grange, ou met à terre, ou batalisse en main l'espèce grand bâton, y appelle fléau. Après là, ou vanne, comme quand on trie de riz. Oui, mais qu'il est le pain? Le loup l'a demandé. Attends, Naou. Quand on la fait une vannée, on amène le blé dans le moulin. Le pain, le loup, il tient plus en place. Attends, Naou, camarade, là, pas encore fini. On amène notre blé avec le meunier. C'est lui va moudre notre blé pour faire la farine. Et quand on aura la farine, on va gagner faire autre pain. Miam, miam, l'a dit le loup. Attends, Naou, là, pas encore fini. Pour faire de pain, il faut ou préparer la pâte, ou pétrir, ou pétrir même. Et où mettre le vin pour faire gonfler, et où laisse reposer. Quand la pâte l'a fini levée, là, où fait cuire votre pain. Le loup t'y gagne plus. Il a demandé, et alors, qu'est-ce qu'on a encore pour faire? N'a plus rien pour faire, camarade, l'a dit le paysan. Quand votre pain l'est cuit, où mange à lui? Le loup l'a pas dit rien. Il a guette le paysan. Il a largué un gros soupir. Il a dit, dommage, vraiment dommage. À cause, le paysan l'a demandé, que ça l'a pas bon. Jamais m'y gagnera pas fait tout ça là, l'a dit le loup. L'est trop long, l'est trop compliqué, il prend trop le temps, il amuse trop. Où n'aurait point un affaire plus facile, il gagne manger tout de suite la même? Un tioc, le paysan l'a répondu. Zéro calebasse la fumée grand bois. Moi la point rien, il gagne manger tout de suite la même. À nous les hommes, nous n'a point rien sans travailler. Bon Dieu l'a dit comme ça, où va gagner votre pain avec la sueur sur votre front. À cette heure, camarade, si vous ne voulez pas de pain, débrouillez-vous, retournez-vous dans votre bois, allez-vous manger. Le loup l'a pu dire.

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Les histoires dehors. Tortues les futées. Les histoires en Afrique. Tout le monde y connaît bonne tortue les futées. Tortue y connaît toutes. Toutes qualités à faire. Un jour, là-bas en Afrique, dans le pays Soninkara, une tortue la convoque toutes bonnes animaux. Marmaille, l'a dit la tortue. N'a une plante qui pousse dans la forêt. L'est dangereux, dangereux même. Il faut une tuer aller avant que les tuer à nous. La tortue l'amène bonnes animaux dans la forêt. La plante y appelle le chanvre. Mais t'es pas le chanvre indien, non va. T'es pas le zamal. T'es le chanvre tout court. Et t'es plein partout. Ça même la plante l'est dangereux, l'a dit tortue. S'il n'y finit pas avec lui, il va finir avec nous. Il faut n'y arracher les vitement avant qu'il commence ravage à nous. N'a deux, trois animaux la goûté pour voir. L'antilope l'a fait la grimace. Les amers. Zoti calcule, misar mange tout ça là pour empêcher aller de pousser. Oubliez-moi. Le flamand la sacouille son tête. Compte pas si moi non plus. M'y vive avec mon pied dans l'eau. Que ça, où veut m'y faire avec ça? La carpe, comme d'habitude, l'a pas dit rien. Elle apparaît là, elle l'a glissé dans l'eau. Comme ça même, le chanvre l'a continué de pousser comme zèbre sauvage. Un jour, le zomme l'a débarqué. Zot l'a arraché tout le pied de chanvre. Zot l'a tressé et Zot l'a fait la corde avec. Avec ça même, Zot l'a niabou fabrique un larc. Après là, Zot la taille Zot flèche dans les écorces palmiers. Et Zot la commence chasser bons oiseaux. Zot l'arrive sur le bord le lac, Zot la lance Zot flèche. Tout le bon flamand l'a fané, sauf N, la reste à terre. L'été blessé. Tortue la niwarali, elle l'a dit. Flamand, ou à la même, si Zot l'avait écouté à moi, comme on l'a dit à Zot, il faut arracher ce plante-là. Ben à cette heure, vous serez en train de voler tranquillement dans le ciel. Le flamand l'a supplié. Tortue, aide à moi. Mais que ça, tortue n'aurait pu faire. T'es trop tard. Un bougle arrivé, l'attrape le flamand par son patte et la emmène aller son case pour manger. Après là, le zomme la prend une petite branche pied de bois et Zot la remarre une corde avec un crochet au bout. Comme ça même, le zomme l'a fabriqué une canne à pêche avec un zin. Zot la plonge le zin dans l'eau. Et tout de suite la même, Zot la trappe une carpe. Tortue, la partie voir la carpe. Carpe, elle l'a dit. Ou à la même, si Zot l'avait écouté à moi, comme on l'a dit à Zot, il faut arracher ce plante-là. Ben à cette heure, vous serez en train de nager tranquillement dans l'eau. Tortue, aide à moi, elle a dit la carpe. T'es trop tard. Un bougle la trappe la carpe, la met dans son sac, ou amène son case. Après là, le zomme l'a fait un là avec la corde. Comme ça même, Zot attrape un l'antilope dans le sentier. Attrape un l'antilope dans le sentier. Tortue l'a parti voir l'antilope. L'antilope, elle l'a dit. Ou à la même, si Zot l'avait écouté à moi, comme on l'a dit à Zot, il faut arracher ce plante-là. Ben à cette heure, vous serez en train de battre carré dans la forêt. « Tortue, aide à moi !» l'a dit l'antilope. Et alors, ce coup-ci, c'est pas que ça l'a fait. Ben, t'es pas trop tard. Personne la n'y trappe l'antilope. Alors, Tortue la niabou mange la corde et l'antilope la gain échappé. À cause de ça même, Tortue avec l'antilope la n'y camarade. Ça t'est sûr, Tortue t'est rusée. Elle t'y connaît toute et l'antilope t'est un peu couillonne. L'antilope t'y reconnaît, la tortue t'est intelligent. Mais quand même ça, elle t'imagine. Les vrais, la tortue est intelligente. Mais que ça y serve à elle. Elle est vraiment trop lente. Elle y gagne pas trappe personne. Et elle y gagne pas chapper.
tortue, la compris que ça l'antilope t'a prémaginé. Elle l'a dit.

Ah, ou l'antilope, ou crois-moi les lentes, ou calcule mes gains pas aller vite. Ben, m'a dit ouin affaire. Moi, les cap bata ou à la course, quand on veut. Mi voudrait voir ça, l'a dit l'antilope. Ben, aguette bien, l'a dit tortue. Ou à la butte, t'es là-bas? Mi parie un coup, mi arrive en l'air, avant où? Les bons, l'a dit l'antilope, c'est moi qui compte. Un, deux, trois. Jusqu'en la démarré, tortue la cape la queue l'antilope dans son dent. L'antilope l'a filé comme une flèche. Tortue t'y suivent, pendillé avec sa queue. Arrivant à l'air la butte, la tortue la lâche la queue de l'antilope, elle la saute à terre. L'antilope t'y rôde à elle dans la pente. Mais la tortue l'a dit, pas besoin, rôde à moi en bas. N'a longtemps, moi la fin arrive ici en haut. Moi t'es aspère à haut. L'antilope l'a jamais compris comment la tortue l'avait fait pour arriver en l'air la butte avant elle. Dans le temps-là, le roi bons animaux était le lion. Un jour, le lion l'a fait un grand festin. Tout le monde était invité. Léopards, singes, éléphants, l'antilope, tortues, caïmans, toutes qualités animaux. T'es un gaillard mangé pour de bon. N'avait pour toute qualité le goût. Éléphants avec le singe la mange banane. Caïman la mange poisson. Tant qu'à l'antilope avec la tortue, Zot était tellement pressé d'y remplir Zot jabot, Zot l'avait oublié, amène Zot assiette. Pourtant, le lion l'avait bien dit, amène Zot couvert, mais on n'aura point assez pour toute la bande. Tortue l'a dit, l'antilope, allez, trappe deux assiettes vitement. À cause moi, a dit l'antilope, l'autre coup ou le pas court plus vite que moi? Oui, ça l'est sûr, tortue la répond. Mais autre case, les plus près que la mienne. Les bons, a dit l'antilope, mais mange pas toutes, laisse un peu pour moi. Quand l'antilope t'est finalée, tortue la partie rodin's assiette. Elle la trouve un petit moineau, t'es y porte un grand assiette sur son tête. « Pourquoi a-t-il un grand assiette comme ça ?» Tortue l'a demandé. « On a raison, » a dit le moineau. « Le assiette l'est vraiment trop grand pour moi. Déjà mis force pour porter. Tortue, vous ne voulez pas les assiettes pour ?»« Ben, moineau, dans quoi ça ou ça remanger, si vous donnez à moi les assiettes ?»« Moi, la fin de manger, » a dit le moineau. « De toute manière, m'y mange pas un bon peu. »« Au contraire, prends pour vous, va soulager à moi. » Alors, Tortue la prend le grand assiette, elle la remplit ras-bord et elle l'a mangé. Elle l'a mangé. À la fin, son ventre y traîne à terre. Quand l'antilope l'arrivait avec les deux assiettes, il ne reste plus rien pour manger. L'antilope la commence à pleurer. « Je ne la pas laisse rien pour moi. Agarde, il reste rien que le zoo avec la peau banane. »« Oula, pas tout seul, » l'a dit Tortue. Un petit miette mangé, moi, l'a pas gagné. Moi, t'es attendre les assiettes. Ou la prend trop le temps. La même, le lion la passait devant l'antilope avec la tortue. Zoté, tiens, beaux autres assiettes vides. Le lion l'a dit comme ça. Bon, marmaille, Zot l'a bien mangé. Zot l'a bien rempli, Zot boujaron. Pas besoin, nettoie les autres assiettes pour faire croire Zot l'a pas encore mangé. Toute manière, la puleur. À cette heure, il s'est fait un championnat pour voir qui ça c'est le plus fort. Nous s'est fait la lutte. C'est les éléphants qui s'est fait l'arbitre. Le lion l'avait choisi les éléphants pour faire l'arbitre. À cause il y avait peur, les éléphants n'auraient été trop forts. Allez, n'y commence. Et tout de suite la même, le lion la saute sur l'antilope. Seulement, l'antilope t'y méfie le lion. Et pour une fois, malgré elle t'écouillonne, elle a senti le coup venir. Dès que le lion la prend son élan pour sauter sur elle, elle l'a feinté, elle la court cachette dans la forêt. Le lion l'a même pas pris la peine court derrière elle. L'été connu, elle t'y court plus vite que lui. Alors, le lion l'a rabattalé sur la tortue. Il a lancé une patte pour virer la tortue que sur tête. Pour mettre à elle sur le dos. Mais tortue t'es futée.
Elle aussi, elle avait vu le lion venir. Dès que le lion la lance son patte, Tortue la sort son tête dehors, elle la cape la patte le lion dans son mâchoire, et vitement, elle la rentre son tête dans son carapace. Le lion la rugit fort même, pour faire peur, et il a secoué son patte pour essayer de dégager. Mais la tortue ne largue pas. Au bout d'une minute, c'était le règlement, les éléphants étaient bien obligés de déclarer la tortue vainqueur. Le lion était mortifié, humilié, vexé, ulcéré. Il a décidé d'aller faire un grand voyage dans la savane. Comme ça même, Tortue, la nid, la reine, bons animaux. Elle était fière et tout le monde était content. Zotte ne regrette pas le lion, Zotte avait peur de lui. Seulement, Zotte n'avait pas peur la tortue. Au début, Zotte y obéit sans problème. Mais, fur et à mesure, Zotte n'a plus trop écouté sa tortue t'ai dit. À la fin, personne t'ai fait plus un compte avec elle. Zotte t'ai fini oublier, elle t'ai la reine. Au bout de 3 mois, le lion l'a ni repointe son museau. Et finalement, tout bons animaux t'est tellement habitué avec lui, ben, il a reprend son place comme avant. Tortue l'a fait comme si de rien n'était. Elle était bien trop futée pour les batailles, pour une place sur un trône. N'avait longtemps, elle était fine de comprendre une affaire. Dans la vie, la pâle plus fort que c'est le vainqueur. C'est ça que les plus rusés.

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5: Bonjour Marie.
6: Bonjour cher Melchior. Je vais peut-être pas raconter ma vie sur.
5: Ah bah on
6: dans
5: a tout dit.
6: Non. Après ma chute mémorable à vélo où je regardais le soleil et j'ai pris le trottoir
5: tellement.
6: On m'a dit qu'il fallait carpe diem. Alors je dis profitons de cette belle journée et paf, patatras. Je vais mieux, que tout le monde se rassure.
5: Bon,
6: voilà.
5: Bah, tant mieux.
6: Ici et ailleurs, je vais mieux. Je suis plus d'attaque que jamais pour attaquer cette. Attaquer peut-être pas, mais en douceur. Alors, et du coup, tout ça.
5: Avec votre invité du jour, Marie-Ange.
6: Absolument, eh bien, qui est tout simplement Gabriel Cluzel, que j'ai la joie de recevoir.
7: Bonjour,
6: je ne sais Marianne. Pas, bonjour Gabriel. Alors, je ne sais pas si vous êtes levé du bon pied ce matin, Gabriel Cluzel, mais j'ai envie de citer un grand saint pour, eh bien, introduire votre présentation. Le saint curé d'Ars. Tiens, je me suis dit, qui disait « N'ayez jamais honte de servir Dieu. Il n'y a que le

0: l'honneur du féminisme, il faut assumer, ça aussi. Et enfin, le petit dernier, Yes Kids, la colère d'une mère face aux nouveaux diktats de la famille. Bref, avec vous, il n'y a pas d'ambiguïté, cher Gabriel Cluzel. Ça paye visiblement, car vous recevez, enfin en tout cas, vous êtes divinement et quotidiennement sur CNews aux côtés de Christine Kelly, dans Christine Kelly et vous, 1,5 million de téléspectateurs, donc au top des audiences. On peut dire que quand même, parfois, assumer ses opinions, eh bien, ça paye.
1: Ah, écoutez, je crois que Marie-Ange, vous n'êtes pas molle du genou. Hein. Je vous ai suivi tout l'été sur Instagram. Vous levez tôt et j'aime ça.
0: Voilà. Bah, je reviens.
1: Écoutez, merci pour cette présentation. Je dis souvent à mes enfants, j'aimerais qu'on puisse mettre sur ma tombe cette phrase, ouais. Elle a fait ce qu'elle a pu.
0: Voilà. Vous parfois... êtes très très humble, ça. En plus, êtes modeste, bah bravo.
1: Non, mais vous voyez, parfois, je pense comme vous, hein, nous sommes un peu pas désespérés, parce que quand on est catholique, on n'est jamais désespéré, mais un peu harassé en se disant, oh là là, tout va mal, ou finalement, la tâche est tellement difficile. Ouais. Mais je crois que chacun fait ce qu'il peut chaque jour où il est, et c'est déjà pas mal.
0: Comment vous avez le courage, c'est quand même pas une valeur très très contemporaine. Vous ne l'avez jamais lâché. On n'est pas tous courageux. On
1: non, mais moi,
0: pas
1: je ne sais pas, si, vous savez, je sais pas si je suis courageuse. Hein. Moi aussi, j'aimais l'acheter, j'aimais mes regrets. Disons que il y a une phrase que j'essaie de garder au fond de moi. Vous savez, elle m'a été citée par un professeur lors d'une réunion parents-prof et je trouvais que c'était très juste parce que ça s'applique vraiment aux médias. Ouais. On n'est pas obligé de dire tout ce que l'on pense. Mais il faut penser tout ce que l'on dit. Et je trouve que c'est important de garder cette ligne de conduite. Et jamais émettre des paroles contre soi, c'est-à-dire contre sa pensée. Et quand on est catholique, je pense que c'est ça. Parfois, il y a des choses où vous vous dites, je vais pas les dire maintenant, parce que d'ailleurs, vous pouvez blesser, hein, vous pouvez pousser même les autres à blasphémer ou à dire des choses qui seraient mauvaises. Ouais. Donc vous vous dites non, il faut pas que je le dise à cet instant-là, mais au moins je ne vais rien dire qui soit contre ma foi.
0: Mais vous avez pris quand même des risques, vous avez même été menacé de mort dans vos prises de position. Alors je sais pas si c'était contre l'IVG ou contre tous les combats que furent les vôtres et que sont toujours les vôtres. Mais enfin, tout le monde n'est pas non plus capable de supporter, voilà, des menaces de mort, pour des prises de position. C'est très chevaleresque, pardonnez-moi de dire ça, en 2026, Gabriel Cluzel. C'est pour ça que j'ai fait exprès de dire, moi j'ai l'impression d'être un peu complètement meule du genou à côté de vous, vous voyez.
1: Non, pas du tout. Pas du tout. Moi, j'ai beaucoup d'admiration pour vous. Non, c'est vrai qu'une fois, j'étais assez mécontente. Je pense que comme beaucoup de personnes, ouais. Je suis un peu menacée sur les réseaux sociaux, mais parfois, ça peut inquiéter, mais c'est pas très, les réseaux sociaux, jamais très proche des gens, voilà. Et puis il y a aussi des gens gentils qui compensent. Mais une fois, j'ai été agressée. C'est vrai que vous savez ce que j'allais faire. J'allais acheter un pique-nique pour les louveteaux de mon fils.
0: Ça c'est la vraie vie, ça. Encore. On aime ça.
1: Voilà. Et c'est vrai qu'il y a cinq types qui m'ont agressé verbalement en disant c'est la fille de CNews, un peu plus vulgairement d'ailleurs, ouais. Et il a dit nous allons tous vous tuer, nous allons tous vous brûler. Ce n'est que verbal, mais pour un enfant de 10 ans c'est difficile à entendre. J'avoue que nous n'avons plus remis les pieds dans ce supermarché et puis il a été condamné, j'ai porté plainte et je pense que c'est important pour mon fils qu'il le soit. Voilà,
0: ça vous surprend ce demi-million de téléspectateurs ou pas sur CNews, sans faire l'apologie forcément, mais là je
1: ne suis pas tellement surprise. Je vais vous dire franchement, je ne suis pas tellement surprise parce que quand je me promène dans la rue et que ce soit, je peux vous parler de mon été, ouais. Dans tous les milieux, que ce soit le marchand de fromage de ma petite ville de l'Aveyron, ouais. Ou dans les mariages chics où on met des chapeaux tarabiscotés, eh bien tout le monde a une espèce de parole à l'endroit de CNews qui est la même, c'est-à-dire ils disent quelque chose que l'on n'entend pas ailleurs. Voilà, je ne vais pas faire la géographie, je suis pas là pour faire la publicité de la chaîne, mais néanmoins il y avait ce discours convergent avec beaucoup d'inquiétude pour l'avenir de la France. Et puis, et ça c'est peut-être dissible ici à RCF Notre-Dame, c'est que beaucoup d'inquiétude pour nos racines chrétiennes. Voilà. Pour ce fond, peut-être qu'il est parfois plus culturel que cultuel, mais vous savez, la limite est parfois ténue dans le cœur des gens et c'est difficile de juger. Mais en tout cas, moi j'avais été très frappée. L'avantage qu'on passe sur CNews, c'est que les gens, quand ils vous voient, ils savent ce que

0: vous pensez. Voilà, quand vous avez dit tout ce que vous pensez, vous avez mis vos tripes sur le plateau de la télé, bah après, ils savent ce que vous pensez. Donc, eux vous disent aussi ce qu'ils pensent. Et je me souviens très bien d'une agricultrice qui vendait ses produits sur le marché. Elle me dit que son accent occitan, je ne sais pas si j'ai le droit de le dire ici, parce que c'est un peu grossier, mais elle me dit... À propos, vous savez, de l'inauguration des JO avec la scène, voilà.
1: Qui a pu choquer,
0: voilà. Et elle, on veut bien avoir l'esprit ouvert, mais quand même, faut pas déconner, voilà.
1: Ça va. j'ai cru que c'était très pire, vous voyez.
0: Non, voilà. Et donc, si vous voulez, ça ne me surprend pas tellement parce que je la perçois quotidiennement dans la rue.
1: Et Dieu dans tout ça, est-ce que Dieu a toujours été avec vous dans vos combats, est-ce que vous avez parfois eu peur, faut être honnête dans Dieu dans tout ça. En tout cas, il faut être honnête. J'espère que vous allez l'être encore une fois aujourd'hui, à travers toutes ces années médiatiques, tous ces et puis c'est ce que vous faites aujourd'hui, y compris dans la presse écrite.
0: Alors moi,
1: parce que c'est pas toujours évident.
0: Non, c'est sûr, c'est pas évident. C'est surtout que certains sujets portés par l'Église, sont très mal compris. Je pense notamment à l'euthanasie. Ça, c'est quelque chose qui me frappe. C'est-à-dire que vous avez des gens qui, précisément, et ça rejoint le sujet précédent, vont vous dire « Ah non, mais moi, je suis complètement d'accord avec vous. Puis alors, faut sauver les calvaires, faut sauver les églises. » Mais sur la question de l'euthanasie, alors là...
1: C'est
0: beaucoup plus, voilà.
1: Et même, j'ai envie de vous dire, pour l'IVG, ça devient compliqué.
0: Ah, évidemment.
1: Pour toutes
0: évidemment.
1: Les questions.
0: Ah oui.
1: Même le mariage homo, même.
0: Bien sûr, là, je parle de l'euthanasie parce que
1: ça a été toujours des questions.
0: Ces sujets-là sont très compliqués à aborder.
1: Exactement. Au sein de la communauté.
0: Exactement. Donc ça, c'est difficile, parfois, de les défendre. Et puis, il faut s'efforcer de pas être blessant dans une société qui fonctionne beaucoup à l'émotion. Je crois que la force peut-être de ceux qui ont été élevés chrétiennement, voilà, je sais pas comment dire ça, mais
1: vous êtes une cateau d'élevage, on peut le dire. Comme
0: voilà,
1: moi.
0: Exactement. Moi, j'ai derrière moi beaucoup de générations qui m'ont transmis cela, et c'est que on est quand même formé à la raison, vous voyez. Donc on est dans le raisonnement, c'est-à-dire que l'euthanasie, on va être dans le principe.
1: Ouais, on va réfléchir sur le principe. Hein.
0: Voilà, on est capable de dépasser le stade de l'émotion, et je crois que ce que la France a beaucoup perdu, et sans doute avec le reflux du catholicisme comme un tapis qu'on tire sur nos pieds, un reflux civilisationnel, et ben c'est cette capacité à raisonner qui nuit aussi scolairement, mon point de vue, parce que et on est dans l'émotion, donc on va vous citer l'exemple de tel ou tel, et on va raisonner sur cet exemple, ou si tant est que ce soit un raisonnement, et il n'y a plus de possibilité, d'ailleurs c'est tout à fait exploité par les tenants de l'euthanasie, il n'y a plus de possibilité de discuter, voilà, ouais. Parce que vous avez l'air de remettre en question les souffrances de tel ou tel. Donc ça, c'est extrêmement compliqué parce que quelquefois, on se dit qu'il manque je peux pas dire autrement, une capacité de discussion qui n'existe plus. Ouais. Voilà.
1: Est-ce qu'on peut dire que la France la génération qu'on est en train de voir apparaître, émerger, est une génération schizophrène au sens très très figuré du terme, bien évidemment, pas au sens psychiatrique, hein. C'est-à-dire avec, vous voyez, une obsession des racines et en même temps une obsession de tout couper, de tout, de faire un reset, un great reset, comme disent certains. Il y a un petit peu de France, il y a un petit peu, ou alors au contraire, la même France qui est en même temps, quoi. En même temps l'un, en même temps l'autre. En même temps, on annule tout, on crée quelque chose tout le temps de nouveau à partir de rien. Et puis une autre France qui a peur, qui est inquiète, qui veut se raccrocher aux racines, qui veut se raccrocher à des repères, qui veut se raccrocher à la foi, etc. Vous voyez où j'en viens?
0: Oui, mais parfois c'est un peu la même France aussi. Ce qui est sûr, c'est qu'il y a eu une inquiétude dans la génération qui arrive, qui n'était pas forcément celle de ma génération. Moi, je le vois à travers mes enfants. C'est-à-dire qu'il y a une inquiétude identitaire très forte.
1: Même chez vos enfants, par exemple. Vous sentez ça?
0: Oui, c'est-à-dire que ils sont de leur génération quand même. Mais ils sont sur les réseaux sociaux et ils voient, en tout cas pour les plus âgés d'entre eux, et ils sont confrontés à cela quand même. Une remise en cause de cette identité, une invisibilisation de cette identité. Et cette identité, c'est pas un gros mot. Moi, je considère que c'est pas un gros mot d'identité. Le mot identité, chacun a une identité. La famille, c'est une identité. Eh bien, cette identité en France était chrétienne. Donc, vous savez, ma grand-mère avait un proverbe, elle disait parfois « le diable porte pierre ». Eh bien, je pense que dans notre société inquiète, cette inquiétude de l'identité fait qu'on peut revenir à ses racines chrétiennes. Bon, on voit le succès de tout ce qui est d'ailleurs très incarné, hein, vous voyez, très, très rituel,
1: comme
0: les cendres. Les cendres, le mercredi des cendres, en principe, c'est
1: ça cartonne. C'est pardon pour, ça, le, pardon pour les prêtres.
0: Exactement. Ouais, mais parce que c'est un signe sensible et qu'aujourd'hui, via les réseaux sociaux, il y a une espèce d'esthétique, une esthétique catholique, chrétienne, retrouvée. Moi, je crois que les catholiques ont un rôle à jouer énorme.
1: Voilà. Bah, on le voit avec le succès à venir de l'avenue du Pape, dont vous avez d'ailleurs parlé chez Christine Kelly. Et c'est vrai que c'est assez étonnant, mis à part quelques polémiques qu'il y a eu ici et là, qui remettait en question la venue du pape et pourquoi pas le grand rabbin et pourquoi pas le grand imam. Enfin bon, bref, faire un événement dans toutes les religions, il y a eu ça. Mais quand même, c'est un raz-de-marée qui s'annonce.
0: Ah mais c'est un raz-de-marée et je pense qu'il y a une appétence pour cela, alors qui est parfois un peu, qui part un peu dans tous les sens, mais doit être, comment dire, portée par les catholiques. Voilà, vous savez, ils ont reçu un héritage. C'est pas bien de garder son héritage pour soi.
1: Faut savoir partager. On n'est pas fiers.
0: Eh ben, il faut savoir en être fier.
1: C'est une question que je vous pose.
0: Je pense que nous, on n'a pas mal culpabilisé les catholiques en leur disant, faut pas être prosélyte, faire attention. Non, mais évidemment, il faut pas imposer sa foi. La liberté, elle est au centre du catholicisme, mais il faut la proposer. Vous voyez, je pensais aux écoles catholiques. Moi, je suis toujours frappée de voir que certains arrivent, ils veulent mettre leurs enfants dans une école catholique parce qu'ils pensent qu'elle est plus calme, parce qu'ils pensent qu'on y travaille mieux. Et puis une fois dans cette école, ils disent, ah mais zut, il y a des prières. Ah mais c'est pas normal, il y a des prières. Alors pendant des heures, on fait des analyses pour savoir, mais est-ce que ça c'est culturel, est-ce que ça c'est culturel. Moi, il y a des professeurs et des directeurs d'école qui me disent, mais on se prend la tête pour savoir si on a le droit de faire le signe de croix dans une école catholique. Mais pardon, j'ai envie de dire à ces gens, quand vous poussez la porte du canard laqué de Shanghai, vous demandez pas un hamburger. Ben là, c'est pareil. C'est-à-dire que quand vous allez dans une école catholique, il y a marqué Saint je ne sais quoi sur le fronton, ben vous savez ce que vous allez y trouver. Ce sera pas imposé à votre enfant, mais il faut que ce soit proposé. Sinon, il sortira de cette école et finalement, il n'aura pas touché du doigt ce qui fait son caractère spécifique. Parce que ce qui est schizophrène, et ça revient à ce que vous dites, c'est que les gens mettent leurs enfants dans ces écoles pour leurs caractéristiques spécifiques, mais ils se disent pas, tiens, qu'est-ce qui a généré ces caractéristiques spécifiques? Moi, je pense que c'est la charité, la rigueur bénédictine, toutes ces vertus cultivées l'Église, et ils voudraient les détruire. Mais pardon, c'est détruire les fondations d'une maison qu'ils sont venus rejoindre.
1: Je crois qu'on est prêt pour le confessionnal. C'est parti.
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1: Votre combat médiatique vous éloigne parfois de quoi? Si il vous éloigne, vous avez le droit de dire non, il ne m'éloigne pas.
0: Parfois, j'ai des scrupules parce qu'il m'éloigne il m'éloigne physiquement de ma famille. Il ne m'en éloigne pas, intellectuellement, ouais. Ou parce que je l'ai toujours à l'esprit.
1: D'accord.
0: Mais c'est vrai que parfois j'ai des scrupules et je me dis, mon Dieu, je ne suis pas là. C'est souvent des combats, en tout cas, des conflits de devoirs d'État.
1: Des tiraillements un petit peu.
0: Des tiraillements. Il m'arrive sur un plateau télé de voir, je vais vous raconter, c'est du vécu. Allez-y. Encore il y a deux jours. Que faut-il réviser pour l'interro de maths?
1: Oh là là.
0: Et je me dis, ah donc il y a une interro de maths, si on se pose des questions sur les chapitres.
1: Mauvaise mère que je suis.
0: Voilà, donc c'est vrai que c'est parfois j'ai ce scrupule-là. Et puis
1: Gabriel Cluzel qui a 8 enfants, hein, je précise.
0: 7,
1: hein.
0: 7.
1: Ah pardon.
0: Voilà.
1: Je ne sais pas pourquoi je vous en rajoute un chaque fois.
0: Alors vous n'avez pas tout à fait tort, parce que j'en ai perdu un utéro, j'aime bien qu'on le compte. Donc vous voyez,
1: l'esprit saint a parlé à
0: voilà. Exactement. Mmh. Et puis parfois, ça m'éloigne. Vous savez, ce métier, mais comme vous, je pense, exige quand même de tout vérifier. Vous voyez, parfois, on tombe sur une vérité, sur une réalité qui n'est pas les apparences. Et je trouve que quand on est en société, on est parfois avec des gens, des amis proches, qui ont des idées toutes faites dans la tête. Et quand on est journaliste, on a envie de leur dire non, mais ça, j'ai vérifié, c'est pas vrai. Et ça éloigne. Vous trouvez, ça vous est jamais arrivé?
1: En fait, si, de remettre en question aussi dans sa famille ou avec ses proches, systématiquement tout ce qui est dit, quoi. Ça,
0: voilà.
1: C'est un peu déformation professionnelle.
0: C'est une déformation professionnelle et je trouve que ça éloigne
1: un petit peu.
0: Je comparais
1: suis
0: ça à
1: vous.
0: Un médecin qui est un peu agacé quand les gens vont chercher des diagnostics sur Doctolib. Bah, parfois, nous, on a envie de dire non, mais attends, j'ai vérifié ce truc-là, ce que tu me dis, c'est pas vrai.
1: Non, je vous confesse. Voilà. Confession pour confession, allons-y. Hein. Moi, je remets en question les homélies. C'est horrible. Hein. Ça, c'est ma. Alors là, quand je suis à bout, en général, c'est signe soit qu'il faut que j'aille me confesser, soit que je suis suis à bout de nerfs. Et que mes mères doivent se calmer. Ma mère Montesquieu doit se calmer, mais parfois ça m'arrive même de sortir de l'église. Pardon, monsieur le curé, il ne sait pas.
0: On n'est pas obligé d'être d'accord avec
1: Il y a plusieurs, donc je profite de monsieur le curé, s'il voit qui je suis. Messieurs les curés, on va dire ça plus élégamment, mais parfois ça m'arrive de sortir tellement je me dis, il ne peut pas dire ça, il ne peut pas dire ça. C'est pas vrai d'abord, et puis c'est pas vrai.
0: Moi, ça m'est déjà arrivé, gentiment, parce que peut-être parce que j'ai l'habitude, j'aime bien le débat, et que c'est une déformation aussi professionnelle, ça m'est arrivé à la sortie de leur dire, voilà, j'aimais beaucoup votre homélie, mais je trouve que ce point-là...
1: Alors, dit comme ça, peut-être que...
0: Je suis pas tout à fait d'accord. Mais vous voyez, je vous parlais de ceux qui étaient là avant moi. Ma grand-mère, mon père me racontait qu'elle sortait systématiquement le dimanche en disant « Oh, comme le serment de monsieur le curé était beau !» Bah, vous voyez,
1: c'est peut-être ça qui m'agace, c'est que j'ai entendu la même chose. Ah, nos chers anciens, ils avaient tellement de respect, ils étaient tellement élégants. Voilà. Alors, une autre question à confesse. La vertu que vous enviez le plus chez les autres ?
0: La vertu que j'envie le plus chez les autres, c'est la patience.
1: Vous êtes très impatiente ?
0: Je suis très impatiente. La vertu, oui, c'est ça. Vous savez, il y a une méditation des mystères, la patience dans les épreuves.
1: Ouais.
0: Pour moi, c'est quelque chose de très...
1: L'inconnu ?
0: Oui, parce que je trouve que tout ce qui est inconnu, tout ce qui est incertain, me plonge parfois dans la colère. Donc pour moi, la patience, c'est une vertu importante.
1: Vous faites des retraites parfois pour vous calmer, pour vous calmer. Qu'est-ce que je veux dire moi pour prendre patience peut-être, apprendre.
0: Alors il m'arrive de faire des retraites.
1: Vous n'avez pas beaucoup de temps
0: aussi. Pas assez, je reconnais, pas assez. Voilà. Et puis j'ai un petit défaut en retraite. Il vaut mieux que ce soit des retraites en silence parce que là encore j'ai une déformation professionnelle. J'ai envie de discuter.
1: 14 questions à la seconde.
0: Voilà. Mais non, il m'arrive de faire des retraites et pour le coup, je pense que c'est très bon pour l'humilité des journalistes. Par exemple, parce qu'ils sont obligés de recevoir et pas de donner, répercuter, décortiquer. Donc, c'est très salvateur.
1: Mais en même temps, je trouve ça difficile, la question de la patience, parce que j'ai le même défaut que vous, visiblement. Mais est-ce qu'on a... C'est difficile quand on a peu de temps dans une journée. C'est pas évident quand on a... Vous en avez 7, moi j'en ai qu'une, j'ai rien à dire, hein, je ferme mon clapet. En revanche, la vie tourne, quoi, très très vite. Et qu'on ait ou pas des enfants, c'est même pas la question d'ailleurs, mais on a l'impression qu'on est très très... Nos anciens étaient beaucoup plus posés d'ailleurs.
0: Bah, c'est ça, un rythme de
1: presque
0: vie différent.
1: Une vérité, ce que je suis en train de dire, je pense.
0: Mais moi, je reconnais que quand je vais voir mes parents, grands-parents, etc., c'est vrai qu'on a tellement l'habitude dans la semaine de faire tout très vite, même avec mes enfants. J'ai honte parce que je me rends compte que mes enfants, là aussi, je vais me confesser, déjeunent très vite à table.
1: C'est vrai ?
0: Et je me dis, d'accord. Mais parce que quand ils étaient petits, j'étais tellement pressée que je leur mettais la
1: bière dans le bec. Ils sont 7, mon Dieu.
0: Parfois, j'ai des scrupules. Et quand je vais voir mes parents, et ben, c'est vrai que je me dis, parfois, quand on est avec des gens plus âgés, il faut se poser. Il faut apprendre à se poser. Voilà. Et ça, c'est important de le cultiver.
1: Bah, c'est une vertu, hein, d'ailleurs.
0: Exactement. Voilà.
1: Il vous arrive de douter. De douter de quoi ? De douter si vous doutez. Vous doutez de quelque chose ? Doutez de votre foi ? Est-ce que vous avez un petit côté Mère Teresa ou plutôt un côté, je ne sais pas moi, Saint Paul après sa conversion ? Je ne sais pas.
0: Je pense que le doute fait partie de la foi. Mais je crois que c'est Benoît XVI qui disait, là, le point de rencontre entre celui qui ne croit pas et celui qui croit, c'est le doute. Parce que je mets au défi quiconque de laïque.
1: Vous croyez ça que c'est vrai ? Moi, je connais des personnes qui ne doutent pas.
0: Je pense que tout le monde a un doute. Après, ça dépend sur quoi porte le doute.
1: D'accord.
0: Ça dépend de quelle façon. Il y a des nuits de la foi, des rélictions. Je pense que ceux qui ont parfois eu des épreuves. Mon père me disait, Dieu ne nous envoie que les épreuves que l'on peut supporter, mais il nous envoie les grâces avec. Mais parfois, on a l'impression d'avoir des épreuves qui nous dépassent.
1: Sans réponse, quoi.
0: Donc je pense qu'il peut y avoir des doutes ponctuels, puis c'est le pari de Pascal. Hein. Le pari de Pascal, c'est une forme de doute. Et si nous n'avions pas de doute, je pense que nous n'aurions pas la même vie. Voilà, tout simplement. Donc pour moi, le doute fait partie de la foi. Et puis au-delà du doute spirituel, je pense que j'ai un doute. Et ça, pour le coup, c'est proprement chrétien que j'appellerais le scrupule. C'est-à-dire que j'ai un doute sur ce que je fais. Je me dis tous les jours, est-ce que je suis bien utile là où je suis ? Est-ce que ce que je disais tout à l'heure, est-ce que je suis assez proche de mes enfants, de ma famille, est-ce que je suis assez, est-ce que je suis pas précisément, et on peut revenir à tous les sujets abordés, hein. Est-ce que je n'assène pas des choses, des vérités que je crois absolues à mes amis sans avoir l'humilité de les écouter, etc. Donc oui, le doute, j'avoue, m'habite beaucoup.
1: C'est quoi votre balise d'ailleurs ? Quand vous êtes en période de doute, vous faites comment pour vous recentrer ?
0: Alors,
1: vous avez une prière magique, quelque chose ?
0: J'ai pas de prière magique, mais une fois, un prêtre, je vous dis tout, hein, c'est vraiment la confession. D'habitude, j'ai horreur d'être reconnue par les prêtres. J'essaie d'aller me confesser à des prêtres que je connais comprends. Pas. Si je pouvais trouver un prêtre allemand ou je sais pas.
1: Imaginez quand j'étais avec les évêques, 120 évêques par an interviewés, je disais, mais jamais, jamais je pourrais confesser à un seul évêque de ma vie, quoi.
0: C'est pas possible. Voilà, épouvantable. Et puis là, c'était un prêtre qui a même pas fait semblant de pas me reconnaître. Il m'a reconnu et finalement c'était très bien parce qu'il m'a dit, vous savez, avec le boulot que vous faites, enfin, je ne sais pas si il a dit ça comme ça, mais il faut que le diable peut vous attaquer. Voilà, vous parliez du curé d'Ars, hein, d'une façon ou d'une autre. Je prie pour quand j'ai un doute, pour me dire, même quand je doute de moi, parce que je pense que c'est une humilité qui a parfois de l'orgueil, vous voyez, je ne sais pas comment vous expliquer ça, mais...
1: Une sorte d'égo mal placé.
0: Oui, voilà, et je prie pour ne pas être attaqué, voilà.
1: Attaquer, ça veut dire comment ? Attaquer par quelqu'un qui vous... Comment ?
0: Non, attaqué par...
1: Manifestation de quelle sorte ?
0: Moi, je crois au diable, je crois à la tentation, je crois au péché. Et je me dis, nous avons tous nos faiblesses, donc on peut être attaqué, par exemple, ça peut être de l'orgueil. Vous savez, dans ce métier-là, on devient vite orgueilleux. Parfois, je me dis, est-ce que je commence pas à avoir un melon surdimensionné ?
1: Vous pourriez.
0: J'ai aucune raison d'avoir un melon, mais dès qu'on est à la télé, on peut commencer à se dire, ah bah oui, tiens.
1: Voilà. Surtout avec les scores que vous faites.
0: Et donc vraiment, je pense qu'il faut vraiment être vigilant à ça, se dire, est-ce que je suis pas plus aimable avec les gens qui peuvent quelque chose pour moi plutôt qu'avec ceux qui peuvent rien.
1: Vous en posez des questions.
0: Je pense que l'orgueil, et c'est un peu la matrice de tous les péchés, hein, l'orgueil dans notre genre de métier est très et vraiment un péché très tentant. Voilà.
1: Sans la foi, vous ne seriez pas grand-chose, vous seriez rien, vous seriez pour vous parce que vous êtes catho d'élevage, c'est pour ça que je vous me permets de vous poser la question.
0: Sans la foi, je serais pas grand-chose parce que j'avoue que ça me structure beaucoup. Ouais. Ça fait vraiment partie de ma vie. Vous savez, je compte en je fais beaucoup de choses de ma vie que je compte en chapelet. Par exemple, vous savez, quand je nage, au lieu de mettre mon chronomètre, je me dis, tiens, je vais faire une dizaine de chapelets, le temps d'une dizaine de chapelets. Alors, c'est drôle parce que j'ai lu le bouquin de Jean Delumeau, La religion de ma mère, et je voyais qu'autrefois, ça se faisait beaucoup. Elle faisait les recettes de cuisine en disant, bah, tiens, on ne fait pas cuire 3 minutes, on fait cuire 3, je vous salue, ou 3. Enfin, c'est un peu plus que 3, c'est un peu moins que 3 minutes. Mais voilà, donc je me dis que finalement, c'est une pratique qui est assez connue. Je crois que je ne serais pas très bonne si je n'avais pas eu la foi, parce que j'ai des penchants un peu égoïstes. La foi, je serais désespérée, voilà, parfois. La foi, pour moi, est très structurante. C'est pour ça que je me dis, on ne peut pas la garder pour nous, c'est trop affreux. J'admire les gens qui sont bons, aimables, généreux sans la foi. Il y en a, on en rencontre. Et je me dis, moi, je ne serais rien de tout ça. Pour moi, c'est très important, oui.
1: Alors, je reviens peut-être à la première question que je vous ai posée autour du combat médiatique. Est-ce qu'à force de parler et de traiter de sujets qui font mal à notre pays, qui font mal à notre humanité, comment vous faites pour ne pas parfois désespérer ? Alors, je pourrais me poser la question à moi, mais c'est vrai que sur la chaîne où vous opérez, c'est quand même, vous faites de l'actu, vous traitez de l'actualité pure, et puis vous allez chercher là où justement ça fait mal, ce qui est intéressant d'ailleurs. Mais est-ce qu'au bout d'un moment, comment vous faites pour ne pas vous sentir happé si vous ne vous faites pas happé par cette désespérance un peu affichée quand même, il faut bien le dire.
0: Et paradoxalement, je pense que si je ne faisais pas ce métier, je serais désespérée. Parce que là, j'ai l'impression, mais à tort ou à raison, mais comme beaucoup d'autres, et puis c'est une petite goutte d'eau, mais de montrer la réalité telle qu'elle est, de faire peut-être avancer. Il m'est arrivé, par exemple, et ça, j'étais vraiment la courroie de transmission, hein, j'ai rien fait de spécial, mais d'aider un jeune agriculteur qui essayait de racheter la ferme de ses grands-parents, de faire connaître son affaire à tout un tas de téléspectateurs qui l'ignoraient, à transmettre même sur le plan, vous voyez, sur les réseaux sociaux, comme je suis assez active sur les réseaux sociaux, c'est un peu un dérivé de mon activité journalistique, hein, parce que c'est difficile de ne pas être sur les réseaux sociaux quand on est journaliste. Et un jour, j'ai mis une photo de dos de ma fille qui faisait sa profession de foi. Ben, je me suis rendu compte qu'il y avait des tas de gens qui n'avaient jamais vu ça de leur vie ou qui l'avaient vu de leur grand-mère. Alors que c'est bizarre quand on est des cantons d'élevage.
1: On parle beaucoup de grand-mère avec vous ce matin. Hein.
0: C'est fou. C'est vrai. Ouais. Quand on est des cathos d'élevage comme nous, d'imaginer que les gens ne savent pas ce que c'est qu'une profession de foi.
1: Ouais.
0: Et voilà. Donc, non, au contraire, ça me donne de l'espoir parce que je me dis, je fais un métier qui a du sens. Vous savez, il y a des tas de bouquins qui ont été écrits sur les bullshit jobs. Ben, j'ai l'impression que mon métier n'est pas du bullshit, à tort ou à raison. Mais voilà.
1: En tout cas, ce qui est très encourageant, pour les téléspectateurs dont je fais parfois partie, c'est que vous gardez toujours le sourire à l'antenne. Ça, c'est dingue. Pour parler de choses épouvantables, vous arrivez toujours à garder à afficher ce sourire qui rassure. Voilà,
0: c'est peut-être
1: l'écho des autres. Je suis en retard. Merci, Gabrielle Cluzel.
0: Merci
1: d'avoir participé et dans tout
0: gentil.
1: Ça. Amen. Comme il se doit.
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0: Merci d'être en notre compagnie sur Radio Arc-en-Ciel. Vous écoutez le programme de la nuit. Il est 2h du matin. Je vous propose maintenant de poursuivre avec l'émission des radios chrétiennes en France, Radio Notre-Dame, Génération Laudato Si.
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2: Bonjour à tous et bienvenue dans ce nouvel épisode de Génération Laudato Si. Nous sommes au cœur d'un événement exceptionnel. 4 jours de visite du pape Léon XIV avec des temps forts à Paris, Lourdes et Metz et 1 million de participants au rendez-vous. C'est l'occasion pour nous de réfléchir au lien entre Léon XIV et écologie intégrale. En quoi est-il l'héritier du pape François et de son encyclique Laudato Si? En quoi s'en éloigne-t-il? Et enfin, quelles évolutions propose-t-il avec sa propre encyclique Magnifica Humanitas? On en parle avec nos invités.
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1: Pierre de Charentenay, bonjour.
2: Bonjour Marine.
1: Vous êtes prêtre jésuite à Marseille, docteur en sciences politiques et ancien rédacteur en chef de la revue Études.

0: de ce que le pape François a souhaité travailler pendant sa visite, qui était autour de la Méditerranée et des migrants. Mmh. On voit bien que l'horizon de Léon XIV est beaucoup plus large. À Paris, il va certainement évoquer des grands sujets internationaux dont il a déjà beaucoup parlé, la paix, la guerre, tous les conflits d'aujourd'hui. À Metz, il parlera davantage de l'Europe. À Lourdes, il parlera peut-être davantage des malades, il parlera des victimes des abus sexuels. Donc on voit bien qu'il y a une série de propos différents qu'il va dire avec son genre à lui, peut-être plus, j'allais dire, plus cool, plus détendu que le pape François, qui était un peu strict, un peu sévère quelquefois, et un peu net. Lui, il est beaucoup plus diplomate et il aura certainement des messages forts, comme il nous l'a dit depuis son élection.
1: Dominique Giabiconi, donc je le rappelle, vous êtes délégué diocésain à la doctrine sociale de l'Église et à l'écologie intégrale. Le fait que le cardinal Prévost, justement, ait choisi de s'appeler Léon XIV n'est pas anodin. Il s'inscrit pleinement dans cette continuité avec Léon XIII sur cette doctrine sociale de l'Église.
2: Oui, complètement. Lorsque j'ai appris le nom que se donnait en fait le cardinal Léon XIV, j'ai été très très heureux parce que je suis très intéressé par la doctrine sociale de l'Église et il s'inscrit vraiment dans la succession de Léon XIII. Léon XIII, quand même, c'est le fondateur finalement du magistère en fait de l'Église sur ce sujet-là. Il donne Rerum Novarum il y a donc 135 ans maintenant, dans un contexte de changement profond de la société, de changement du monde économique, de révolution industrielle, de montée des conflits. De guerre qui se préfigure et qui s'annonce, de migration de masse, un contexte finalement qui rappelle notre époque, je trouve. Mmh. Et le fait que notre pape décide de donner une encyclique sur l'intelligence artificielle, ça donne aussi la mesure du changement de société que va imprimer et qu'imprime déjà l'IA en fait dans notre monde actuel.
1: Par ces profondes mutations, à la fois qu'elles soient techniques, mais aussi l'impact sur le monde social, on va y revenir ensuite. Peut-être, juste avant d'avancer dans l'émission, on sait aussi que le pape Léon XIV est de spiritualité augustinienne. En quoi ça influence son analyse? Quels sont les aspects particuliers sur lesquels il insiste, Pierre de Charentenay?
0: D'ailleurs, il faut d'abord remarquer qu'il y a ces deux papes religieux l'un derrière l'autre.
1: C'est vrai.
0: Donc c'est d'ailleurs intéressant parce que c'est quand même c'était plutôt inattendu. Et puis ces deux papes religieux l'un derrière l'autre. Le pape François avec sa spiritualité jésuite incite beaucoup sur le discernement. C'est lui qui a quand même inventé ce qu'on appelle la conversation dans l'esprit, qui a permis des débats nouveaux.
1: Voilà. Les synodes.
0: Hein, au synode. Le pape Léon XIV a aussi son présent, sa spiritualité augustinienne. Voilà, donc il l'applique, il la vit, il la propose. Ça fait partie de son langage que l'on retrouve souvent à la fin de ses textes, de ses encycliques, pour élever le niveau, ne pas être simplement à une sorte de débat technique qui serait un peu compliqué, mais élever ça à un niveau spirituel que sa tradition lui permet de faire. Donc voilà.
1: Il parle beaucoup de l'agitation du monde et du fait d'avoir le souci de son intériorité, de préserver cela.
0: Oui, il parle tout à fait. J'avais repéré ça, souci de l'intériorité, ne pas se laisser prendre comme ça par l'ensemble de l'activité, être capable de s'arrêter. De s'arrêter, de méditer, d'écouter la parole, ça c'est tout à fait lui, tout à fait.
1: Alors on voit déjà un point de reliance entre Léon XIV et François sur ce côté prendre un petit peu de la distance par rapport au monde et à l'agitation. Dominique Giabiconi, qu'est-ce qu'on peut tirer d'autre comme point commun entre François et entre Léon XIV en termes d'écologie intégrale?
2: Donc, à mon sens, il y a déjà le fait que les deux s'inscrivent de façon explicite dans l'écologie intégrale.
1: C'est-à-dire, alors pour Léon XIV, vous pouvez nous dire un petit peu plus.
2: Du point de vue de François, l'écologie intégrale, c'est bien sûr en fait la relation de l'être humain à son environnement, mais également les relations entre les hommes entre eux, c'est la relation aussi avec Dieu, c'est l'économique, le social, donc l'écologie intégrale. Ce que va rajouter l'encyclique de Léon, c'est finalement une autre dimension. Et c'est

0: Finalement, en fait, la question de l'information et la façon dont l'IA, finalement, rajoute une dimension de plus à l'écologie intégrale. En ce sens-là, il s'inscrit dans ce paradigme de l'écologie intégrale que le pape François a défini après, donc, en s'inscrivant dans la tradition de
1: On se
0: l'Inquisition.
1: rappelle aussi le cri de la terre et le cri des pauvres
0: Clairement.
1: de François, ce tout est lié que le pape Léon XIV reprend aussi.
0: Ouais.
1: Et puis on peut citer aussi ce discours de Castel Gandolfo du 1er octobre 2025, où Léon XIV revendique vraiment une continuité avec son prédécesseur François.
0: Oui, tout à fait. On est bien en fait avec ce discours-là, c'est les 10 ans finalement en fait de l'encyclique Laudato si. Et c'est quelque part en fait un premier trait d'union entre l'encyclique Laudato si et l'encyclique de Léon qui va suivre. Il y a notamment en fait dans ce discours de Castel Gandolfo une référence explicite à la question du climat, à la question des pauvres. Et déjà dans ce discours-là, on retrouve l'orientation forte et particulière de Léon pour la question du cœur, de l'intériorité en fait. C'est bien sûr présent en fait donc chez le pape François, mais on sent bien que c'est un trait en fait sur lequel il insiste particulièrement. Et dès ce discours-là, et puis on retrouvera ensuite dans l'encyclique Magnificat Humanitas.
1: Est-ce qu'on. Oui, un retour au cœur tout à fait qui est aussi lié à sa spiritualité
0: Augustinienne.
1: augustine dont on parlait tout à l'heure. Un autre point commun, c'est aussi le fait que cette crise écologique, c'est vraiment le fruit d'une rupture relationnelle avec Dieu, le prochain et la nature. Ça, c'est vraiment quelque chose qui se prolonge également chez Léon XIV.
0: Oui, tout à fait. Il rajoute encore une fois une dimension. Donc, chez François, il y avait une rupture, en fait, de l'homme avec Dieu, de l'homme avec l'humanité, et de l'homme avec la nature. Et là, en fait, il y a quelque part, avec Léon, une forme de rupture entre l'homme et le nouveau réel, quoi. C'est-à-dire que l'intelligence artificielle, c'est pas une innovation de plus. C'est pas simplement, en fait, une application de plus sur nos smartphones ou sur nos ordinateurs. Donc, c'est pas un filtre, finalement, entre nous et la réalité. C'est, en fait, c'est un crantage. C'est finalement la technique qui va produire elle-même une autre réalité.
1: C'est
0: Qui
1: l'étape
0: produit
1: d'après.
0: des contenus, qui produit des récits, qui produit une vision du monde, en fait. Et la question que pose aussi Léon, c'est notre relation à ça.
1: On se rappelle aussi que le pape François parlait de l'option préférentielle pour les pauvres, qui lui était vraiment chère. Le fait que Léon XIV aille à Lourdes aussi, c'est un geste fort par rapport à ce type de public.
0: Oui, tout à fait. D'ailleurs, on retrouve dans l'encyclique en fait la dimension de l'option préférentielle pour les pauvres, notamment en fait lorsqu'il parle du développement de l'IA, il s'intéresse aussi beaucoup aux conséquences sociales en termes aussi d'emploi, en termes de partie de notre société qui risque de se retrouver donc sur le bas-côté, de partie du monde également en fait qui vont être exclues. Il parle aussi du pouvoir qui se renforce, du pouvoir d'une minorité. Et là, on est bien, en fait, finalement, en fait, on est aussi, en fait, on reboucle également avec la vision de François, en fait, qui a une vision très, très, très macro des choses, en fait, qui identifie, finalement, les grands équilibres, les grands rapports de force et de domination. On retrouve ça également dans Magnificat Humanitas.
1: Dernier point, je pense, de convergence. François parlait de sauvegarde de la maison commune. Léon l'aborde également, mais dans une maison qui serait de l'ordre de l'intériorité, face peut-être aux fausses informations ou aux mirages que peut produire l'IA.
0: Ça, c'est super intéressant. Il y a en fait des passages entiers qui sont dédiés finalement à la relation à la vérité. Notamment, en fait, il montre que l'IA modifie notre relation au réel. On arrive dans un monde où finalement l'IA en fait est de partout. Elle est dans les objets connectés, elle est en fait dans nos ordinateurs, dans nos smartphones. Elle produit du contenu, elle produit des images, elle produit des films, des avatars. Donc se pose la question de notre relation au réel. Donc, le premier élément. Deuxième élément, c'est par rapport également à l'information en tant que telle. C'est-à-dire qu'on a aujourd'hui, en fait, la capacité de générer des fake news de manière gigantesque et inouïe. C'est-à-dire qu'on peut, en fait, produire des images qui peuvent provoquer des réactions dans la population, etc. On peut générer des films, des fausses nouvelles. Donc, se pose la question, finalement, de notre relation à la vérité de l'information. Et ça, finalement, on a ces deux éléments-là, finalement. On a une forme de biais, en fait, dans notre relation à la réalité. Et on a également une forme de suspicion généralisée, en fait, qui croît.
1: Donc la sauvegarde de la maison commune, c'est aussi où est la vérité, quelque
0: Exactement.
1: part, et peut-être faire un tri dans toutes ces informations.
0: Exactement. Et si on veut, en fait, une vie démocratique, donc dans notre société, la question de la vérité, elle est cruciale. C'est-à-dire que la question, en fait, de est-ce que j'ai confiance ou pas dans l'information que l'on me donne, est-ce que je peux construire un avis qui soit éclairé, c'est quelque chose de capital.
1: On va y revenir un petit peu plus tard, mais pour poursuivre, donc on l'entend, cette écologie intégrale est chère à la fois à François et à Léon XIV. Pierre de Charentenay, est-ce qu'on peut néanmoins identifier des angles d'approche spécifiques à ces deux papes face à l'écologie intégrale?
2: Je pense que le pape Léon va beaucoup insister sur ce qu'il appelait l'écologie de la communication. C'est un point spécial parce que derrière, il y a la question de la vérité, il y a la question de la démocratie, il y a le vivre ensemble qui est posé. Et disons que voilà, écologie de la communication, c'est un terme, je pense pas que le pape François l'ait utilisé. Donc c'est un peu nouveau en ce sens, une insistance sur la vérité, parce que c'est vivre ensemble, c'est vivre en vérité. Et on a tellement d'exemples de mensonges à tour de bras en politique que c'est pas mal que on nous rappelle des choses aussi importantes.
1: Et qu'est-ce qu'il entend par là, justement, écologie de la communication? Comment vous l'entendez?
2: Mais c'est d'abord la transparence de la communication. C'est tout un ensemble de comportements. Transparence de la communication, établir des normes qui soient respectées par l'ensemble des gens qui pratiquent la communication. C'est élaborer des vrais lieux de débat où l'on peut débattre authentiquement et pas simplement faire du cinéma devant un micro. Ça, c'est une vraie communication. Et puis, il y a derrière l'éducation au numérique. L'écologie de la communication, c'est apprendre à utiliser le numérique pour que ça reste humain et qu'on ne soit pas enfermé dans une prison ou qu'on ne soit pas vidé sa substance. On abandonne notre capacité de connaissance. Parce que c'est l'IA qui va tout faire. L'IA fera tout le travail. Nous, on n'a même plus besoin de le faire. Donc, on est là et on attend. Alors, pour ceux qui sont archi compétents, ça les aide dans leur boulot. Mais pour ceux qui n'ont pas une action très spécialisée ou très compétente ou de grandes décisions, ils sont réduits à laisser faire ce que l'IA va leur dire de faire. Et à remplir des colonnes que l'IA va remplir. Et donc, notre niveau de connaissance va baisser. Une espèce de reddition de la connaissance. Ben, c'est quand même terrible.
1: Est-ce que, selon vous, peut-être tous les deux, est-ce que Léon XIV spiritualise davantage l'écologie intégrale que François, qui était, on le rappelle, dans son encyclique Laudato si, très très très franc, mais aussi très très concret. Est-ce qu'il y a une spiritualité un petit peu plus importante dans le style de Léon XIV? Dominique?
0: Je ne dirais pas que le pape Léon est plus spirituel que le pape François. Ou
1: C'est pas ma question.
0: spiritualise plus l'écologie intégrale que la nôtre. Après, il y a deux encycliques, il y a deux textes. Il y a deux textes. Effectivement, ce qui est marquant dans le deuxième texte, dans Magnificat Humanitas, c'est la place qui est donnée à la prière, l'intériorité. Je crois que c'est dans la conclusion, en fait, il y a un très beau passage sur la Vierge Marie, en fait, où il explique, je crois que c'est le
1: C'est
0: 243.
1: le Magnificat, en tout cas, dont il parle.
0: Exactement, en fait, où il dit, mais finalement, en fait, on a une jeune femme, on a la Vierge Marie, le monde autour d'elle ne change pas. Ça reste l'Empire romain avec son oppression, etc. Mais elle, en fait, elle habite le monde différemment. Et c'est par sa foi, par son fiat aussi, qui l'amène à l'action, qu'elle habite le monde différemment. Et il finit pratiquement, en fait, l'encyclique que là-dessus. Et ça, c'est assez marquant, je trouve.
1: Et en parlant du Magnificat, comme les points de fracture entre les humbles et les puissants, etc., ça c'est quand même aussi assez fort.
0: Complètement.
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1: Léon XIV est-il un pape Laudato si? C'est la question que nous nous posons aujourd'hui avec mes deux invités marseillais, Pierre de Charentenay et Dominique Giabiconi. Donc ce week-end, le pape Léon XIV nous rend visite en France et simultanément, une marche pour le climat est organisée partout en France. Virginie Amieux, présidente du CCFD Terres Solidaires, fait partie des 13 signataires de la tribune Paris dans la Croix le 7 septembre dernier qui appelle les chrétiens à ne pas choisir entre leur fidélité à l'Église et à la terre. On l'écoute.
4: C'est très symbolique pour moi qu'il y ait ces deux événements qui soient en même temps, à la fois quelque chose qui est vraiment lié à la vie concrète. Et là, nous, on le voit en tant que CCFD Terres Solidaires à l'international, que les peuples et surtout les peuples les plus pauvres sont tellement touchés par la crise climatique aujourd'hui. Et à la fois l'annonce de l'évangile qui sera là aussi sur la place de la Concorde. Donc pour nous, c'est un signe magnifique de se dire que ces deux événements vont avoir lieu en même temps. Oui, on va devoir choisir parce que ben voilà, on peut pas, on n'a pas encore le don d'ubiquité, mais effectivement, pour moi, les chrétiens sont à leur place aux deux endroits, quoi, et vraiment à leur place, c'est-à-dire la présence en manifestation est une aussi une manifestation spirituelle de l'importance qu'on donne à ces enjeux-là et qu'a si bien rappelé le pape François et que rappelle aussi le pape Léon. Et puis la présence place de la Concorde sera aussi une manière de louer la création et d'être présent. Voilà, donc. Pour nous, non, il y a vraiment aucune. Et d'ailleurs, on appelle nos bénévoles et tout notre mouvement, et on n'est pas les seuls, hein, à être présents aux deux endroits et sans se sentir tiraillés finalement entre les deux endroits parce que l'un et l'autre ont du sens et ont du sens pour le monde d'aujourd'hui.
1: Pierre de Charentenay et Dominique Giabiconi, comment réagissez-vous à cet appel à faire un lien entre cette marche pour le climat et la messe avec le pape Léon XIV?
2: Ben moi, je crois qu'il n'y a évidemment pas d'opposition. Et puis, l'intériorité de la messe, elle s'ouvre évidemment au monde entier qui est meurtri et qui est sauvé. Donc il n'y a pas d'opposition, mais simplement c'est vrai que localement il faudra bien choisir dans l'un ou dans l'autre, mais il faut pas les opposer, pas dire que ah ben tu vas tel côté donc ceci ou je suis par là donc cela. Il faut pas tirer des conclusions du choix qu'on a fait, mais dire que les deux ont un sens et qu'ils sont en fait intérieurs l'un à l'autre, vraiment intérieurs l'un à l'autre.
1: Est-ce que ça peut même être une occasion de rassembler tous ces chrétiens, peut-être, qui ne veulent pas faire de choix, mais au fond, on l'entend bien, il faut faire un choix dans le concret, mais de se réunir ensemble sous une même cause?
0: Oui, tout à fait. C'est, on a bien, en fait, et l'encyclique Laudato si est là pour le dire. Hein. C'est la question écologique, la question de l'écologie intégrale est au cœur de l'enseignement de l'Église, donc il n'y a pas d'opposition. On voit se multiplier. Je le vois par exemple dans mon diocèse, on organise bientôt une messe pour la création. Mm-hmm. Hein, donc on articule complètement en fait les deux. Il n'y a pas de, en fait, c'est vraiment en fait la jonction de deux choses, voilà, qui se complètent et qui se marient parfaitement.
1: C'est aussi le temps pour la création, on l'a pas dit, jusqu'au
0: Exactement.
1: 4 octobre prochain. Donc on l'a vu dans cette première partie d'émission que l'écologie intégrale était bien au cœur des préoccupations de Léon XIV. Il en fait largement écho dans son encyclique Magnifica Humanitas. Il traite bien sûr de la question de l'intelligence artificielle qu'on va plus se développer à présent, puisqu'il emploie cette expression très marquante, frappante, de désarmer l'intelligence artificielle. Dominique Giabiconi, qu'est-ce qu'il entend par là?
0: Eh bien, en fait, il adresse de façon très, très directe la façon dont aujourd'hui on voit le développement de l'intelligence artificielle. Il y a une hubris de puissance, c'est-à-dire qu'il y a la volonté des uns et des autres de développer le plus rapidement la plus grande puissance possible pour dominer.
1: Mmh. Une course à l'IA, quelque part.
0: Une course à l'armement de l'IA, finalement, c'est ça. Et ce que le pape Léon appelle, c'est la fin de cette hubris, et c'est la nécessité de mettre cette technologie, l'IA, au service de l'humanité et du bien commun. C'est ça qu'il appelle. Donc, désarmer l'IA, c'est le bien commun.
1: Mais on fait comment concrètement pour désarmer une IA qui est déjà en toute puissance, qui est préemptée par tous les États? Comment faire?
0: Ce qui est tout puissant, en fait, c'est pas la technologie. La technologie, c'est une technologie. Et c'est ce qui est intéressant dans l'encyclique, c'est que en fait, il n'y a pas de rejet en fait
1: de la technique.
0: Voilà, donc il n'y a pas de rejet de la technique. Hein. C'est simplement en fait un questionnement sur qu'est-ce qu'on fait des outils, de quelle façon on peut éviter en fait d'être au service de ces outils, mais promouvoir plutôt l'inverse, que les outils nous servent. C'est ça. Et les solutions que propose Léon, elles ressemblent pas mal aux solutions que propose François. C'est-à-dire qu'il parle, en fait, il parle de gouvernance mondiale, par exemple, en fait, de nécessité, en fait, d'introduire de la démocratie, en fait, dans la gestion de l'intelligence artificielle, la nécessité de faire fonctionner la solidarité entre les nations, en fait, qui sont puissantes et celles qui le sont moins. Et bien là, on retrouve des thématiques que porte Flodat aussi. Donc les réponses de Léon, elles sont d'ordre macro, mais elles s'enracinent dans la prière et l'intériorité. C'est ça qui est...
1: Et ce qui est aussi un petit peu intéressant, et ce qu'on voit par rapport à son nom, c'est qu'il applique vraiment le prisme de la doctrine sociale de l'Église avec ses différents aspects pour comme un instrument de discernement. Alors peut-être qu'on retrouve aussi le discernement ignatien cher à François, mais en tout cas, ce sont ces aspects-là de la doctrine sociale qu'il utilise pour manier l'IA de manière peut-être plus ajustée.
0: Exactement. Il y a quelque chose qui m'a marqué dans ce texte, et c'est un motif qui est récurrent. Il y a deux images bibliques qui reviennent. Il y a en fait la tour de Babel. La tour de Babel, on le sait tous, en fait, c'est les hommes qui coopèrent ensemble, qui travaillent ensemble. Il y en a qui dirigent et d'autres qui exécutent pour construire une tour qui monte jusqu'au ciel. C'est le symbole d'une technique qui s'autosuffit. Voilà. On veut prendre la puissance nous-mêmes et pour nous-mêmes. Mmh. Et ça finit mal, la tour de Babel. Ça finit par de la division, par de la dispersion. Et la deuxième image qui est très présente dans l'encyclique et qui suit à chaque fois en fait comme son ombre Babel ou l'inverse, je ne sais pas, c'est en fait c'est Jérusalem qui est tiré du livre de Néhémie. Dans le livre de Néhémie, le peuple hébreu est en exil, il doit revenir à Jérusalem, donc il a la possibilité de revenir à Jérusalem. Les portes de la ville ont été détruites ou les murailles, je ne sais plus. Il faut les reconstruire. Ça commence en fait par un temps de prière. Avant de passer à l'action, il y a un temps de prière, il y a une mobilisation de tous, une coopération de tous. En fait, pour reconstruire. Et ensuite, il y a en fait il y a la gratitude exprimée à Dieu. Et là, en fait, dans cette image de Jérusalem, on retrouve les grandes thématiques de la doctrine sociale de l'Église, en fait. C'est ça qui est intéressant. Donc, vraiment, ces deux images-là, elles portent l'encyclique, je trouve.
1: Pierre de Charnay, à quoi ça peut nous appeler ces deux images bibliques comment on peut s'y référer peut-être au quotidien pour nous aider justement à discerner notre utilisation de l'intelligence artificielle?
2: Alors, on voit bien que ces deux images, il y en a une plutôt négative et l'autre est plutôt positive. Donc une invitation à aller du côté de la reconstruction. Et en même temps, pour ce qui concerne l'IA, de limiter les méfaits de l'IA pour ne pas entrer justement dans cette compétition qui est compétition économique, compétition des armes. C'est pour ça qu'il dit désarmer l'IA, c'est arrêter la compétition. Que c'est une compétition financière, c'est une compétition technologique, et il faut arrêter. Alors, il y a tout un courant qui demande ça. Des gens, des directeurs d'entreprise demandent déjà que l'on mette des limites, que l'on ralentisse et que l'on mette des limites, parce que sinon, on aura une espèce de fonctionnement qui va se développer tout seul et qui peut aller jusqu'à, certains disent, la destruction de l'humanité avant 2030. C'est quand même... assez effrayant. Donc là, il y a une invitation à rechercher ce chemin de Néhémie, qui est ce chemin de la reconstruction, à la fois par la spiritualité et par l'action.
1: Par la spiritualité, par l'action et par le collectif. Vous en avez parlé, Dominique Jabiconi, il y a vraiment un aspect aussi cri des pauvres à entendre aussi. Est-ce que l'IA, finalement, devient ou est devenue avec Léon XIV une nouvelle question sociale?
0: Oui, tout à fait. C'est une question sociale, finalement. C'est une réalité, en fait, qui modifie dans une société les relations entre les hommes, donc la relation à l'ensemble des éléments qui constituent une société, l'économie, le social, etc. Et l'IA, en fait, change tout ça. On va entrer dans des époques où, finalement, une machine, un robot, une IA réussira à faire, en fait, le travail que faisaient des êtres humains. Donc, il y a des personnes qui réussiront en fait à monter en compétences, qui réussiront à prendre le train, et d'autres qui réussiront pas. Donc ça pose la question d'une solidarité aussi dans les sociétés. De quelle manière finalement on évite une société à deux vitesses et on fait en sorte qu'on reste solidaire dans ce contexte.
1: D'où l'intérêt de revenir à la doctrine sociale qui promeut notamment cette solidarité. Pour terminer, puisqu'on arrive en fin d'émission, qu'est-ce qu'on peut retenir aujourd'hui de tout ce qu'on a dit pour notre propre conversion écologique, puisqu'il s'agit vraiment de ça? À quoi nous appelle Léon XIV concrètement? Dominique?
0: Dans ma vie, personnellement, de quelle façon finalement j'ai reçu l'encyclique de Léon? Je vais revenir à mon image de Babel et de Jérusalem. Lorsque je pose un acte, finalement, un acte de consommation, un acte politique, un acte de relation avec les autres, un acte personnel, on peut se demander si on est dans Babel, dans la recherche de puissance, de domination, de moi pour moi, mon autosatisfaction, qui amène à la destruction de la planète, qui amène à la destruction des relations entre les hommes, ou est-ce qu'on est dans Néhémie, Jérusalem. Ça, c'est un bon exercice de discernement que je me suis appliqué à moi-même à la lecture de cette encyclique.
1: Bon, le discernement va finir avec un jésuite, forcément. Comment on fait pour discerner entre Babel et Néhémie concrètement dans son quotidien, Pierre?
2: Moi, je dirais la chose la plus importante, c'est de penser que ces thématiques ne sont pas simplement des grandes thématiques générales sur lesquelles les gouvernements doivent prendre des décisions, mais des interrogations portées à chacun sur la manière dont ils vont vivre, et donc prendre des options. Moi, je suis frappé par le fait que les gens ne changent pas. Les gens continuent leurs vacances comme avant. Ils pestent parce qu'il fait chaud, mais ils continuent leurs vacances exactement comme avant. C'est-à-dire, on prend l'avion, on prend la voiture, etc., etc. Mais comme avant. Donc là, il faudra bien un jour que l'on relie espèce de grandes interrogations générales sur la manière dont nous fonctionnons personnellement et prendre des options. Donc c'est pas évident, mais je pense que le discernement, c'est ça, c'est d'arriver finalement à une décision sur soi-même, pas simplement décider pour le gouvernement, mais pour soi-même.
1: Donc ça revient vraiment à une conversion intérieure, ce qu'on disait tout à l'heure, ce qui fait aussi le lien avec François et Laudato aussi. Merci à tous les deux, Pierre de Charentenay et Dominique Jabiconi, d'avoir été nos invités dans cet épisode spécial de Génération Laudato aussi. Merci également à Stéphanie Tesson pour la rédaction en chef de cette émission et à RCF Marseille de nous avoir accueillis. Et rendez-vous la semaine prochaine pour un nouvel épisode de Génération Laudato aussi.

0: 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Le programme de la nuit continue sur Radio Arc-en-Ciel et à 3h, nous retrouverons le magazine des radios chrétiennes en France, Radio Notre-Dame, Visage.
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4: Bonjour à tous, bienvenue sur RCF Notre-Dame pour cette nouvelle édition de notre émission hebdomadaire Les Racines du Présent. Alors nous venons de vivre ensemble ce grand moment de la messe du pape à la Concorde. C'est l'occasion pour nous de regarder un peu dans le passé, de faire un peu un point sur cette relation entre Rome et Paris, entre la France et le Vatican. On va s'apercevoir avec notre invité qu'aucune nation n'a occupé dans l'histoire de la papauté moderne une place aussi complexe que la France. On dit d'elle, vous le savez, qu'elle a été la fille aînée de l'Église. Elle est aussi, nous allons le revoir, le pays qui a emprisonné deux papes, aboli les états pontificaux avant l'Italie, inventé la séparation la plus stricte de l'Église et de l'État parmi les grandes nations catholiques, mais aussi fourni à Rome, tout au long de la même période, une part décisive de ses missionnaires, de ses théologiens et de ses pèlerins. Avec notre invité, nous allons tenter d'y voir plus clair sur cette relation entre les papes et la France. Philippe Chenot, bonjour.
5: Bonjour.
4: Un grand merci à vous d'avoir accepté notre invitation. Nous sommes avec vous en duplex depuis Rome. Vous êtes professeur d'histoire de l'Église moderne et contemporaine à l'Université pontificale du Latran à Rome. Je rappelle le titre de l'un de vos derniers livres publiés chez DDB, « Pourquoi Rome a parlé, le magistère pontifical à l'époque contemporaine ». Avec vous, donc, nous allons retracer depuis Pie VI, depuis la Révolution française, cette longue histoire complexe et très chaotique des relations entre les papes et la France.
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4: Nous sommes en conversation depuis Rome avec l'historien Philippe Chenot et avec lui nous allons remonter le cours de l'histoire depuis

0: Révolution française, Philippe Cheneau.
1: Oui, et puis Pie VI, qui est élu en 1775 et qui va régner jusqu'en 1799, est le pape de la Révolution française. C'est un pape intransigeant, il appartient à ce qu'on appelle les zelanti au sein de la curie romaine par opposition aux politicanti. Et donc il va, après un certain temps d'hésitation, on a même pu parler d'un certain silence de Rome dans
0: Oui,
1: les premiers mois de la Révolution.
0: il mettra plusieurs mois avant de réagir à ce
1: Plusieurs
0: coup de
1: mois,
0: tonnerre de la Révolution
1: exactement
0: française.
1: plusieurs mois avant de publier ce texte fameux qui est le bref Quod aliquantum differé, ce qui a été différé quelque temps, littéralement, en mars 1791, et où il condamne très fermement, très clairement, aussi bien la Déclaration des droits de l'homme et du citoyen, donc les principes, les grands principes qui ont animé, qui sont à la base de cette révolution, à savoir les principes de liberté et d'égalité. Et d'autre part, il condamne aussi ce qu'on appelle la Constitution civile du clergé, qui avait été adoptée l'année précédente par l'Assemblée constituante.
0: Voilà, et à partir de ce moment-là, donc le clergé français, et plus largement le catholicisme français, va être véritablement scindé entre le clergé constitutionnel qui accepte ces propositions de la Révolution française, et puis le clergé dit réfractaire, et cela ouvre un cycle de persécution très très importante. Alors, cette rupture est aussi territoriale et diplomatique, Philippe Cheneau, puisque l'Assemblée nationale annexe Avignon et le comtat venaissin, qui étaient des États pontificaux. En septembre 1791.
1: Oui, absolument. Donc cette attitude intransigeante du pape va conduire à la division de l'Église de France, comme vous l'avez dit, entre les prêtres qui vont prêter serment, qu'on va appeler les prêtres jureurs, et les prêtres qui vont s'y refuser, les prêtres réfractaires. Et donc on assiste à la naissance d'une double Église, l'Église constitutionnelle officielle, reconnue par le gouvernement, et l'Église qui se veut fidèle à Rome, l'Église clandestine. Et la réconciliation entre ces deux églises, finalement, n'adviendra qu'au moment du Concordat napoléonien en 1801, sous un autre pape cette fois, qui est le successeur de Pie VI, le pape Pie VII, qui est élu à Venise en 1800.
0: Alors, on va y venir, on va venir à Pie VII, mais avant, il faut en terminer, si j'ose dire, Philippe Cheneau, avec Pie VI, puisque vous l'avez dit, Bonaparte arrive avec le traité de Tolentino en février 1797, qui impose au pape la cession d'Avignon, de Bologne, de Ferrare, de la Romagne. Il impose aussi au pape une indemnité écrasante, la livraison de manuscrits et d'œuvres d'art qui prendront le chemin du Louvre. Et en février 1798, eh bien, les troupes françaises rentrent dans Rome et proclament la République romaine. C'est un véritable traumatisme, Philippe Cheneau.
1: Oui, absolument. C'est la première occupation de Rome en 1798 et elle va se traduire par l'arrestation et la déportation du pape en Toscane d'abord et puis ensuite à Valence où il s'éteint, il meurt le 29 août 1799.
0: Et il meurt de façon tout à fait indigne. On dit de lui qu'il a été inscrit à l'état civil à l'occasion de son décès, comme je cite, citoyen Braschi, de son nom de
1: Absolument,
0: naissance.
1: absolument.
0: Voilà. Donc ça s'est très très mal passé entre Pie VI et la toute jeune République française. C'était l'époque du consulat. Alors vous avez évoqué Philippe Cheneau, Pie VII, Pie VII et Napoléon. Là aussi, ça a été extrêmement tendu. Il y a eu ce concordat que vous avez évoqué du 15 juillet 1801, qui ne rétablit pas la religion d'État, mais le catholicisme est reconnu comme la religion de la grande majorité des citoyens français. Précisez la nuance, Philippe Cheneau, s'il vous plaît.
1: Oui, donc Pie VII est un pape beaucoup plus conciliant à la base que Pie VI. Hein. C'est un religieux bénédictin qui est élu au terme d'un assez long conclave qui se tient à Venise. Et donc, il est sitôt élu, il va essayer de trouver un accord avec la France de Napoléon. Donc, il négocie et signe, pas lui, parce que les papes ne signent pas les concordats, mais enfin, il inspire la signature de ce concordat avec Napoléon du 15 juillet 1801, qui donne effectivement redonne un statut légal à la religion catholique en France. En reconnaissant dans l'article premier du Concordat, on reconnaît que la religion catholique, apostolique et romaine est la religion de la grande, très grande majorité des Français. Donc, c'est une reconnaissance de fait et plus de droit. Mmh. C'est ça qui est intéressant. Donc,
0: c'est une mesure
1: un fait sociologique et non plus une reconnaissance de droit. Comme

0: comme la religion catholique était la religion de droit sous l'Ancien Régime.
1: Voilà, c'est
0: Donc il
1: une
0: y a
1: mesure
0: tout un tas de nuances,
1: de
0: donc ce qui fait
1: pacification.
0: place aussi à l'existence d'autres cultes minoritaires, comme les cultes protestants, juifs, etc.
1: Et donc le pape reconnaît, accepte la perte des biens de l'Église, des biens qui ont été nationalisés par
0: C'est
1: la...
0: la contrepartie, on
1: Voilà.
0: accepte l'aliénation des biens de l'Église, et puis il accepte aussi de contraindre tous les évêques, à la fois les évêques qui lui étaient restés fidèles et les évêques constitutionnels, à remettre leur siège, donc à
1: À
0: démissionner, à
1: démissionner,
0: abdiquer,
1: oui.
0: pour reconstituer un nouvel épiscopat. Et donc ça a été un très grand sacrifice qu'il a dû accepter, qui est
1: Oui.
0: contraire à toute la tradition de l'Église, la tradition canonique de l'Église.
1: Est-ce qu'on peut faire le parallèle, Philippe Chenot, entre ce que voulait Napoléon Bonaparte, c'est-à-dire se créer une Église de France à sa main, en quelque sorte, et ce qui se passe de façon tout à fait contemporaine en Chine, où on demande, où le pouvoir central de Pékin demande à l'Église d'être une Église nationale. Est-ce qu'on peut faire ce parallèle-là, Philippe Chenot?
0: Oui, on peut faire ce parallèle-là, très certainement, dans le sens où il s'agit de permettre que le gouvernement civil, en l'occurrence le gouvernement français, puisse garder le contrôle sur la nomination des évêques, donc de revendiquer le maximum d'indépendance, d'autonomie possible par rapport à la tutelle romaine. Et effectivement, c'est un peu aussi ce qu'on constate aussi aujourd'hui en Chine. Cela dit, je m'arrêterai là dans la
1: Oui,
0: comparaison qu'on peut faire entre la France napoléonienne et la Chine
1: naturellement.
0: de Xi Jinping.
1: Comparaison n'est pas raison. Alors, il y a, on s'en souvient, le sacre du 2 décembre 1804, qui marque une sorte d'apogée trompeuse de la relation, puisque Pie VII se déplace à Paris, mais Napoléon se couronne lui-même. Mais ensuite, le pape se raidit, Pie VII se raidit, Rome est à nouveau occupée par l'armée française en 1808, les États pontificaux sont annexés à l'Empire en mai 1809. C'est absolument hallucinant, Philippe Chenot.
0: Oui, juste un mot sur le voyage du pape à
1: Allez-y.
0: Paris en 1804. Effectivement, il accepte cette invitation de Napoléon, mais il ne joue aucun rôle actif dans le sacre. Il y a ce fameux tableau de David, on le voit, est représenté au second plan, assis, où il assiste à la scène sans y jouer un rôle effectif. Et c'est Napoléon qui se couronne lui-même, comme pour signifier que son pouvoir ne vient pas de Dieu, mais vient du peuple, effectivement. Cela dit, le voyage du pape en France est un grand succès populaire.
1: Oui.
0: Et il ne dit rien, il ne prononce aucun discours, mais au fond, par sa seule présence physique, j'allais dire, il retourne l'opinion en sa faveur. Et c'est à ce moment-là qu'on assiste à un mouvement de popularité envers les papes, auquel on va donner un nom, c'est l'ultramontanisme, qui est ce courant qui se développe tout au cours du XIXe siècle, du latin ultramontes, c'est-à-dire fidélité au pape qui est au-delà des Alpes, ultramontes, et dont l'un des théoriciens ne sera autre que le publiciste français Joseph de Maistre, dans son
1: Alors on va
0: fameux
1: revenir, hein, on
0: ouvrage
1: va...
0: Du pape,
1: Oui.
0: publié en 1819, et qui est un des grands textes de la Restauration.
1: On va revenir.
0: Donc c'est un voyage important, me
1: Oui.
0: semble-t-il, parce que c'est le début d'un mouvement de dévotion envers la personne du pape qui va se développer et qui va aboutir finalement à la proclamation de l'infaillibilité pontificale en 1870.
1: Alors on va y venir, mais avant cela, il faut rappeler, Philippe Chenot, que ce pape Pie VII a été véritablement détenu par Napoléon Ier à Fontainebleau. Il a refusé l'institution canonique aux évêques qui avaient été nommés par Napoléon. Et finalement, il a signé en 1813 un concordat de Fontainebleau qui était favorable à l'empereur et sur lequel ensuite Pie VII s'est rétracté. C'est très compliqué, cette période-là,
0: Oui, c'est
1: Philippe
0: une
1: Chenot.
0: histoire assez compliquée. C'est un concordat qui lui a été arraché en
1: Oui,
0: quelque sorte par
1: voilà.
0: Napoléon et sur lequel, dans un moment de faiblesse, et sur lequel il est vite revenu. Parce qu'au fond, la seule arme dont il disposait, le pauvre Pie VII, face à Napoléon, c'était l'arme de l'investiture canonique à nommer
1: Voilà.
0: pour confirmer la nomination des évêques. Et en la refusant, il marquait une forme de sa volonté de résister à Napoléon.
1: Et finalement, le pape Pie VII, donc après la chute de l'Empire, eh bien, il rentre à Rome, il quitte Fontainebleau. Et,
0: c'est un retour triomphal à
1: voilà,
0: Rome.
1: Là aussi. Et finalement, le secrétaire d'État obtient au Congrès de Vienne la restitution presque intégrale des États pontificaux, sauf Avignon, qui depuis cette époque est resté français. C'est bien ça, Philippe Chenu.
0: Il faut souligner ici le rôle très important que joue le cardinal Consalvi.
1: Oui.
0: Qui était le bras droit, au fond, de l'homme de confiance de Pie VII, et qui va jouer un rôle décisif au Congrès de Vienne pour obtenir la restitution quasi intégrale, comme vous l'avez dit, des États pontificaux.
1: Voilà. Alors ensuite s'ouvre une nouvelle période des relations entre le pape et Paris. C'est le thème de cette édition c'est le thème de cette édition des Racines du présent. Nous sommes en conversation avec Philippe Chenot depuis Rome. Philippe Chenot, qui est professeur à l'Université pontificale du Latran. On aborde cette période du 19e siècle de la Restauration. Ce sont les deux frères de Louis XVI, et Louis XVIII, puis Charles X, qui reviennent sur le trône. Jusqu'à quel point la monarchie a-t-elle rêvé de revenir à l'Ancien Régime, y compris dans le domaine religieux, Philippe Chenot?
0: Je crois qu'il y a très clairement la volonté de rétablir la religion catholique dans tous ses droits et de reconstituer l'alliance de l'autel, du trône et de l'autel tel qu'on la connaissait dans l'Ancien Régime. Et de ce point de vue-là, le pape qui lui succède, Léon XII, est un pape tout à fait intransigeant, hostile au mouvement des nationalités. Il va même rétablir et agrandir le ghetto de Rome en 1823. Et c'est un pape donc qui ne va pas régner très longtemps puisqu'il meurt en 1829.
1: 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Nous retraçons avec l'historien Philippe Chenot la longue histoire des relations entre les papes et la France de Pie VI jusqu'à Léon XIV.
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1: Philippe Chenot, vous êtes en duplex avec nous depuis Rome. Je rappelle que vous êtes professeur d'histoire de l'Église moderne et contemporaine à l'Université pontificale du Latran à Rome. Je rappelle le titre de l'un de vos derniers livres, « Pourquoi Rome a parlé, le magistère pontifical à l'époque contemporaine ». C'est publié chez DDB. Alors nous en sommes à cette période du 19e siècle. Philippe Chenot, vous avez évoqué il y a un instant l'ultramontanisme. Le moment est venu d'évoquer aussi le gallicanisme. Est-ce que vous pourriez nous préciser ce que sont ces deux visions, ces deux doctrines, et en quoi elles ont véritablement rythmé les relations entre Rome et l'Église de France au XIXe siècle. Philippe Chenot.
0: Le gallicanisme, c'est une conception ecclésiologique très ancienne qui remonte à la fin du Moyen-Âge, mais qui trouvera sa charte, si l'on peut dire, dans la fameuse déclaration des quatre articles promulguée en 1682, qui était le texte est dû à Bossuet, mais on est sous le règne de Louis XIV, et qui revendique donc une forme d'autonomie, d'indépendance, qui n'est pas totale, puisqu'on reconnaît quand même l'autorité spirituelle du pape, mais qui revendique quand même une large autonomie de l'Église de France, dans le domaine politique notamment. On refuse toute forme d'ingérence de la papauté dans les affaires politiques françaises, mais aussi une forme d'autonomie sur le plan de la liturgie, par exemple.
1: Voilà, cette tentation de
0: liturgie gallicane, etc.
1: Cette tentation de l'autonomie française,
0: finalement. Voilà. Oui, une église finalement nationale, quelque part, mais pas totalement séparée de Rome quand même, puisqu'on reconnaît in fine l'autorité morale, l'autorité spirituelle du pape. L'ultramontanisme réagit au contraire à ce gallicanisme, et il naît précisément au moment où la papauté semble apparaître au plus mal. Mm-hmm. Et de ce point de vue-là, j'aimerais citer un texte fameux écrit par celui qui deviendra justement Grégoire XVI, le pape qui monte sur le trône de pierre en 1831, et qui était un ancien moine camaldule et qui avait publié en 1799, donc au moment où meurt Pie VI en déportation, comme on l'a vu, un texte fameux, mais qui est resté prophétique, puisqu'il prophétisait à ce moment-là précis le triomphe de la papauté dans un dans un traité fameux qui avait pour titre « Il triomphe de la Santa Sede et de la Chiesa », le triomphe du Saint-Siège et de l'Église, au moment même où la papauté semblait au plus mal, au plus bas, et où l'on pouvait sérieusement s'interroger sur l'avenir même de l'institution pontificale. Et on trouve cette phrase extraordinaire dans ce traité de… Il s'appelait Mauro Capellari, le futur Grégoire XVI, auteur de ce texte. Et on trouve cette phrase « È più facile spegnere il sole che distruggere la Chiesa ». Il est plus facile d'éteindre le soleil que de détruire l'Église. Et donc, c'est cet homme, ce moine, qui va être élu pape en 1831. Donc, inutile de dire que c'est un pape intransigeant.
1: Voilà, c'est un pape
0: au moment où il prend ses fonctions, il assiste à un mouvement insurrectionnel dans les territoires pontificaux qui va être réprimé avec l'aide de l'Autriche, etc. C'est le début de ce qu'on appelle le Risorgimento, donc le mouvement de l'unification italienne qui menace comme tel les États du pape.
1: Et plus largement, c'est le moment aussi où les nationalités dans toute l'Europe commencent à se mettre en œuvre. Oui. On se souvient que ce pape Grégoire XVI, que vous évoquez avec beaucoup de vigueur, Philippe Chenot, a condamné la liberté de conscience dans son texte Mirari Vos.
0: La fameuse encyclique Mirari Vos du 15 août 1832. Qui condamne les idées catholiques libérales de Félicité de Lamennais et de son journal
1: Venu de France, oui.
0: Et dont la devise était précisément Dieu et la liberté, la devise du journal L'Avenir de Lamennais et de ses amis. Et donc, on condamne à la fois la liberté comme un droit, la liberté de conscience vue comme un droit qui s'oppose au droit de la vérité. C'est un débat qu'on retrouvera d'ailleurs au moment du Concile Vatican II.
1: Absolument.
0: Et qui condamne la liberté de presse aussi, non seulement la liberté de conscience, mais aussi la liberté de presse, comme la liberté de propager l'erreur. La liberté de presse et la liberté de propager l'erreur, donc elle doit être combattue. Mais on condamne aussi, ce qui est plus intéressant, la liberté comme stratégie politique. C'est-à-dire l'idée développée par ces catholiques libéraux à cette époque, notamment grâce à l'exemple de ce qui s'était passé en Belgique, que l'Église doit, au fond, jouer la carte de la liberté, la carte des constitutions qui lui reconnaissent des droits, et non plus s'enfermer dans une attitude d'intransigeance.
1: Voilà, on voit les…
0: Et donc, cette attitude, cette stratégie libérale, catholique libérale, qu'on a appelée en Belgique l'unionisme, est condamnée sérieusement, fermement par Grégoire XVI dans ce texte, dans cette encyclique Mirari Vos, qui condamne donc le mouvement catholique libéral.
1: Voilà.
0: On est au tournant des années 30.
1: Voilà donc une histoire pontificale extrêmement agitée. Il faut rappeler que le successeur de Grégoire XVI, donc Pie IX, finalement est chassé de Rome par la Révolution de 1848. Il doit son retour aux baïonnettes françaises. C'est la Seconde République qui envoie le corps expéditionnaire du général Oudinot, qui écrase la République romaine et qui reprend Rome en juillet 1849. Et pendant 20 ans, une garnison française stationne à Rome. On voit l'importance de la relation presque physique, mais pas seulement idéologique et spirituelle, entre Rome, entre le Vatican et le pouvoir politique en France, Philippe Chenot. Ça a toujours été très tendu.
0: Oui, c'est un des aspects que recouvre l'expression « la France fille aînée de l'Église », qui s'est traduit tout au long des siècles par une fidélité maintenue de la France à l'égard de la papauté, qui s'est traduite en certaines occasions par un soutien militaire.
1: Un soutien militaire, oui.
0: Ce qui s'est vérifié au milieu du 19e siècle, c'est la France qui défend la souveraineté temporelle du pape jusqu'à son écroulement définitif en 1870. Donc c'est un des aspects, effectivement, l'une des facettes que recouvre cette expression de la France fille aînée de l'Église.
1: Alors même que…
0: Cela dit, lorsqu'il est élu pape Philippe en 1846, Pie IX, Mastai Ferretti, apparaît comme un pape plutôt libéral, plutôt favorable au mouvement, aux idées, ce qu'on appelait alors les idées guelfes ou néo-guelfes, qui pensait que l'unification italienne pourrait se faire sous la conduite du pape et qu'on aboutirait à une forme de confédération d'États italiens présidée par le pape. Mais Pie IX va refuser de s'engager dans cette voie-là. Il va y avoir la République romaine en 1948, il va être exilé à Gaeta et puis il revient au début des années 50 grâce au soutien des troupes françaises. Et à partir de ce moment-là, il se radicalise. il devient très intransigeant à son tour et il refuse toute forme de concession avec de transaction avec le mouvement national italien.
1: Et on va se retrouver avec Napoléon III qui lui-même va être prisonnier d'une contradiction. On sait que Napoléon III, alors qu'il n'était que Louis-Napoléon Bonaparte, a soutenu l'unité italienne et en même temps il est le protecteur du pape. Tout ceci va se terminer dans un désastre mais qui va être à l'origine d'une nouvelle Italie. C'est le 4 septembre 1870, Philippe Chenot.
0: Oui, ce qu'on appelle la Brescia di Porta Pia, c'est-à-dire l'entrée des troupes italiennes, des troupes piémontaises en réalité, dans la capitale, c'est le 20 septembre 1870. Et c'est une date charnière, une date qui marque véritablement un tournant dans l'histoire de la papauté contemporaine. J'aime à dire que c'est le début de la papauté, de ce qu'on appelle la papauté contemporaine.
1: C'est le début en quel sens, Philippe Chenot ?
0: Dans le sens où le pape n'est plus à ce moment-là un souverain temporel, il n'est plus un prince italien, donc il doit se réinventer d'une certaine façon. Il devient véritablement ce qu'il est aujourd'hui, c'est-à-dire un pasteur universel qui parle non seulement aux catholiques, à ses sujets d'une certaine façon, mais à tous les catholiques et potentiellement aussi à tous les hommes de bonne volonté, comme dira Jean XXIII.
1: Vous êtes bien sur RCF Notre-Dame, au micro Frédéric Mounier. Ce sont les racines du présent avec l'historien, professeur d'histoire à l'Université pontificale du Latran à Rome, Philippe Chenot. Eh bien, nous retraçons depuis la Révolution française jusqu'à aujourd'hui les relations dont on voit qu'elles ont été toujours extrêmement compliquées, extrêmement diverses, c'est le moins qu'on puisse dire, entre l'Église de France, le pouvoir politique français et le Vatican.
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1: Les relations entre les papes et la France depuis 6 à Léon XIV, c'est le thème de cette édition des Racines du présent avec l'historien à l'Université pontificale du Latran, Philippe Chenot. Alors, nous sommes à un tournant, nous sommes en 1870. Philippe Chenot, vous venez de dire que c'est en quelque sorte à ce moment-là l'inauguration d'une manière d'être pape qui est encore celle que nous connaissons aujourd'hui. Juste un mot sur une réalité peut-être anecdotique, mais qui en tout cas a touché symboliquement une partie de la population française. C'est ce qu'on appelle les zouaves pontificaux. Pouvez-vous nous dire en deux mots de quoi il s'agissait et quel a été leur rôle, Philippe Chenot, à cette époque ?
0: Eh bien, ce sont ces mercenaires qui se sont engagés, au fond, pour venir défendre le pape et ses droits militairement. Et c'est un phénomène important, comme d'ailleurs ce qui va se passer au lendemain de la chute des États pontificaux, où l'on assiste à une formidable mobilisation de l'opinion catholique en faveur du pape prisonnier au Vatican de l'État italien. Et c'est la popularité de Pie IX a atteint à ce moment-là une forme d'apogée liée à ses malheurs et à son sort de prisonnier du Vatican. Et on va réclamer à haut cri le rétablissement des États pontificaux et la fin de la réparation de ce qu'on considère comme une usurpation des droits du Saint-Siège, étant entendu que la souveraineté temporelle est la condition de la souveraineté, de la liberté spirituelle du siège apostolique. Voilà. Il faut rappeler aussi que cette chute des États pontificaux coïncide avec la proclamation de l'infaillibilité pontificale, je l'ai dit, au moment du Concile Vatican I,
1: En 1870, précisément.
0: Le dogme, oui, en 18 juillet 1870, la constitution Pastor Eternus reconnaît l'infaillibilité personnelle du pape lorsqu'il définit une vérité de foi. Et donc, cette reconnaissance, cette proclamation la proclamation de ce nouveau dogme va considérablement, évidemment, renforcer l'autorité doctrinale et spirituelle du pape.
1: Mais on dit, Philippe Chenot,
0: au moment même où il perd tous ses droits de souverain temporel.
1: Voilà un paradoxe tout à fait passionnant. On dit qu'une partie de l'épiscopat français, Philippe Chenot, à l'occasion de ce concile Vatican I, a préféré quitter Rome plutôt que de voter en faveur de l'infaillibilité. Était-ce une manifestation d'une forme de gallicanisme, Philippe Chenot ?
0: Oui, certainement. Mais encore que c'est surtout les évêques allemands qui ont quitté Rome avant de voter le vote final. les évêques français étaient plus partagés entre infaillibilistes et anti-infaillibilistes.
1: On imagine le débat, oui.
0: Mais il est vrai que certains d'entre eux étaient assez hostiles à la proclamation du dogme, non pas quant au principe même de l'infaillibilité du pape, qui n'est autre que l'infaillibilité de l'Église, d'une certaine façon, mais plutôt quant à l'opportunité de le proclamer à ce moment-là, dans une période où l'Église était déjà en grande difficulté, en conflit avec plusieurs États modernes.
1: Et il faut rappeler que parmi ces évêques français non infaillibilistes, on trouvait Monseigneur Darbois, archevêque de Paris, qui sera massacré par les communards durant la semaine sanglante de la Commune. Alors, vous citez Pie IX, Philippe Chenot. Pie IX a clairement contribué à rigidifier la doctrine. On se souvient du Syllabus en 1870. Qui condamne le libéralisme, les progrès modernes. Il y a là quelque chose d'extrêmement vigoureux. Comment l'Église de France a-t-elle réagi ?
0: L'Église de France a cherché à interpréter de manière plus modérée, plus douce ces fulminations de Rome, en introduisant la distinction entre la thèse et l'hypothèse. Notamment Monseigneur Dupanloup, qui était un évêque plutôt libéral, qui a joué un certain rôle à ce moment-là et qui va introduire cette distinction entre la thèse et l'hypothèse. Au fond, ce que rappelle le pape, c'est la thèse, mais il y a l'hypothèse dont il faut tenir compte, qui n'est pas l'idéal, mais que l'on doit accepter au moins de manière transitoire, parce que l'Église, au fond, est aussi pragmatique dans sa façon de gérer les rapports avec le pouvoir civil.
1: Et pourtant, le catholicisme français de ces années, disons des années 1870, est pourtant massivement romain. Certains disent qu'il est pénitentiel. C'est l'époque où on voit se développer les pèlerinages de masse à Lourdes, à Paray-le-Monial, le vœu national du Sacré-Cœur de Montmartre en 1873, une pression d'une partie du clergé en faveur d'une restauration monarchique. Est-ce qu'on peut parler à cette époque, Philippe Chenot, d'une identification d'une partie des catholiques français à la contre-révolution, Philippe Chenot?
0: Oui, il y a sans doute au sein du catholicisme français tout un courant qui est favorable au rétablissement de la monarchie en France. Et le pape Pie IX lui-même va à un moment donné jouer aussi la carte de la contre-révolution. Et c'est précisément contre cela que va chercher à réagir son successeur, le pape Léon XIII, en invitant précisément les catholiques à se rallier à la République, à la Troisième République, à accepter les institutions de la République pour en combattre les lois à l'intérieur, c'est-à-dire par un engagement dans la vie politique française.
1: Alors il y a quelque chose... Il y a là quelque chose de très très paradoxal, puisque vous venez de dire, Philippe Chenot, que une partie non négligeable des catholiques français était vraiment opposée à la République, et voilà que le pape Léon XIII évoque un ralliement. Comment ça s'est passé et comment les catholiques français ont-ils vécu cet appel au ralliement à la République, peut-être pour mieux travailler avec elle de l'intérieur, Philippe Chenot?
0: Je dirais qu'ils l'ont très mal vécu.
1: Oui.
0: La stratégie du ralliement de Léon XIII a été largement un échec, dans la mesure où elle s'est heurtée d'une part à l'intransigeance des catholiques monarchistes, légitimistes, qui continuaient de voir dans la République l'ennemi par excellence, dans la République laïque et franc-maçonne, l'ennemi irréconciliable de l'Église catholique. Mais combattu aussi par les catholiques libéraux qui, eux, étaient plutôt favorables à la République, mais qui estimaient que le pape n'avait pas à dicter leur conduite en matière politique. Donc, sur les deux fronts, cette consigne du ralliement n'a pas porté les fruits que le pape pouvait en attendre en 1892.
1: Quelle complexité, Philippe Chenot, dans ces relations à cette époque entre la République, entre le Vatican et la diversité des... Les catholicismes français ont toujours été très très divers, Philippe Chenot.
0: Oui, c'est une constante de l'histoire du catholicisme en France, c'est sa diversité, ses divisions, ses fractures que l'on constate, que l'on note tout au long de de l'histoire, en tout cas depuis la Révolution jusqu'à nos jours.
1: Et puis il y a eu l'affaire Dreyfus qui est venue percuter toutes ces tensions, toutes ces divisions, cette complexité. On se souvient que la presse catholique populaire s'est illustrée par un antisémitisme virulent qui a renforcé l'idée d'une Église irréductiblement hostile à la République. Comment est-ce que Léon XIII, pardon, quelle a été l'attitude de Léon XIII dans cette tension-là, Philippe Chenot?
0: Ben là encore, Léon XIII a cherché au fond à prendre ses distances avec la campagne antisémite des catholiques français. Et il est intéressant de noter qu'il donne deux interviews, ce qui est assez inédit pour l'époque, au Figaro. Dont l'une des deux interviews a précisément pour objet la question de l'antisémitisme. Et lorsqu'on lit ces textes, qui ont été soigneusement revus, préparés à la secrétaire d'État, on voit que le pape cherche à prendre ses distances avec toute forme de haine, de conflit basé sur des principes raciaux, et rappelle l'hostilité de l'Église à toute forme de racisme. Et donc, il y a une prise là de position très nette du pape contre la campagne antisémite des catholiques dans le contexte de l'affaire Dreyfus.
1: Et puis, on a beaucoup rappelé ces derniers temps que Léon XIV a choisi son nom de pape à la suite du pape Léon XIII, qui est donc très connu pour son encyclique Rerum Novarum en 1891, qui c'est vraiment le texte fondateur de la doctrine sociale de l'Église, qui est venue irriguer durablement le catholicisme social français. Comment cette encyclique a-t-elle été reçue à l'époque par les catholiques français, Philippe Chenot?
0: Elle a été très bien reçue, dans la mesure où les catholiques français eux-mêmes ont contribué à sa préparation. Il y a tout un mouvement catholique social qui se développe dans la deuxième moitié du XIXe siècle, notamment autour des cercles d'ouvriers, d'Albert Demain et d'autres catholiques, plutôt intransigeants d'ailleurs, mais qui comprennent que la question sociale est une vraie question.
1: Oui, quel paradoxe.
0: Et qu'il faut s'en saisir.
1: Oui.
0: Et donc, qui ont contribué, notamment au sein d'une association qu'on a appelée l'Union de Fribourg, à réfléchir et à préparer ce grand document, cette grande encyclique, qui est l'encyclique Rerum Novarum du 15 mai 1891. Et à la suite de ça, il va y avoir tout un courant qu'on appelle le courant catholique social qui va se développer en France, notamment ce qu'on appelle les abbés démocrates aussi, ces prêtres.
1: Les abbés démocrates.
0: Qui se reconnaissaient dans les enseignements de Léon XIII et qui estimaient que leur rôle était d'aller au peuple, quelque part, pour l'évangéliser dans le respect des institutions démocratiques, etc. Mais paradoxalement, ces abbés démocrates étaient aussi, dans leur ensemble, plutôt assez antisémites aussi, puisqu'ils dénonçaient le pouvoir de l'argent, des juifs, etc., puisqu'ils se voulaient précisément proches du peuple, et donc ce qui a entraîné des tensions, voire des conflits avec le magistère romain.
1: Mais comment ces abbés démocrates ont-ils été reçus par une partie du peuple catholique qui, lui, était très hostile au ralliement, comme vous l'avez dit, Philippe Chenot? Comment ça s'est passé à l'intérieur des catholicismes français?
0: Disons que ces abbés démocrates étaient surtout sensibles plus qu'au ralliement en tant que tel, et ils étaient sensibles à la question sociale. Donc il s'agissait d'œuvrer en faveur des plus pauvres et d'améliorer les conditions sociales de la société, des ouvriers, etc. Et donc, de ce point de vue-là, ils pouvaient être bien accueillis. Et comme je l'ai dit, il y a une racine intransigeante dans le mouvement catholique social lui-même.
1: Ah oui.
0: Qui est au fond une remise en cause de la modernité, de la misère ouvrière comme conséquence de l'industrialisation, donc de la modernisation de la société.
1: Avec une nostalgie de l'ancien régime derrière.
0: Il y a des convergences entre les socialistes et les catholiques intransigeants de ce point de vue-là, dans la critique de l'industrialisation et des conditions de la société.
1: C'est, C'est absolument fascinant, Philippe Chesneau, cette diversité des catholicismes que vous nous décrivez à ce tournant du 19e et du 20e siècle. Alors, nous poursuivons notre chemin pour expliciter, pour essayer de comprendre ces relations entre les papes et la France, dont nous comprenons avec vous, Philippe Chesneau, qu'elles ont été extrêmement tumultueuses. Nous sommes partis de Pie VI, nous allons bientôt arriver à Léon XIV. Nous en arrivons au pape Pie X. Alors, il faut rappeler que le pontificat de Pie X commence l'année où la France applique méthodiquement la loi de 1901 contre les congrégations. Donc là, il y a une véritable tension, Philippe Chesneau.
0: Oui, une grande tension. C'est un pape, le pape Giuseppe Sarto, qui était élu en 1903, la succession de Léon XIII. C'est le pape qui va devoir gérer, si j'ose dire, la séparation en France, la loi de séparation de 1905, qu'il va condamner, comme il condamnera aussi ce qu'on appelle les associations cultuelles diocésaines, qui avaient été imaginées par l'État, par la République, pour gérer les biens de l'Église, au fond. Et donc, il va refuser ces associations sous le prétexte qu'il n'était pas admissible que l'on confie l'administration des biens du culte à des associations de laïcs. Ce qui était, dans la vision du pape, dans la vision romaine, ce qui était mettre l'Église sous la domination du pouvoir civil. Donc on a ici un conflit assez dur qui débouche sur l'encyclique Vehementer Nos du 11 février 1906 et qui sera suivi d'un conflit d'ordre intellectuel puisque le pape va condamner le modernisme en 1907 et sa version française au niveau social, qui est le sillon de Marc Sangnier en 1910, assimiler le sillon de Marc Sangnier à une forme de modernisme social.
1: On va y revenir dans un instant. Nous allons marquer une pause. 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Nous remontons le cours du temps et les relations entre les papes et la France de Pie VI à Léon XIV. Ce sont des relations extrêmement tumultueuses.
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1: Nous sommes toujours en conversation avec l'historien Philippe Chesneau, enseignant à l'Université pontificale du Latran. Avec lui, nous remontons le cours de l'histoire extrêmement tumultueuse et complexe entre les papes et la France de Pie VI à Léon XIV. Alors nous rappelons que en juillet 1904, les relations diplomatiques sont rompues entre Paris et le Saint-Siège. Elles le resteront pendant 17 ans. En décembre 1905, c'est la loi de séparation de l'Église et de l'État qui dénonce unilatéralement le concordat de 1801. Vous l'avez dit, Philippe Chesneau, les associations cultuelles sont condamnées par le pape Pie X. Et puis, ce refus a un coût considérable parce que l'Église perd la priorité des édifices, elle perd la propriété des édifices, elle perd tout revenu légal. Et puis, il y a la crise des inventaires au début de 1906 qui a été extrêmement violente, qui a marqué la mémoire des campagnes, la condamnation du sillon de Marc Sangnier en 1910. Est-on arrivé à une situation de blocage à cette époque-là, Philippe Chesneau ?
0: Blocage, c'est peut-être trop dire, mais en tout cas une situation de forte tension entre le magistère romain et les catholiques français. Et il faut aussi rappeler que le même Pie X se refusera à condamner publiquement l'action française en 1914, à la veille de la guerre, alors qu'un décret avait été émis par le Saint-Office qui condamnait, qui mettait à l'index les écrits de Charles Maurras. Donc il se refuse de publier, de rendre publique cette condamnation pour des raisons d'opportunité, puisqu'il est estimant que l'action française, au fond, malgré ses erreurs, continuait de soutenir l'Église catholique en France. En fait, c'était le seul parti, le seul mouvement qui soutenait ouvertement l'Église dans son combat contre dans sa défense contre la République laïque et anticléricale.
1: Et puis nous en arrivons, vous l'avez dit, Philippe Chesneau, à la Grande Guerre, de la déclaration de guerre 1914, qui place en fait Benoît XV, dit-on, dans une position intenable. Il parle du suicide de l'Europe civilisée. Il lance un appel à la paix en août 1917, qui est reçu en France comme une comme une trahison. On l'appelle le pape Bosch, mais l'Union sacrée française, le retour au front de milliers de prêtres et de religieux qui pourtant avaient été expulsés, la mort partagée, a changé vraiment le climat en profondeur. Est-ce que c'est finalement la grande boucherie de la première guerre mondiale qui a permis ensuite de retrouver une normalisation des relations entre Paris et Rome, Philippe Chenot?
0: Oui, mais il faut d'abord rappeler que ces relations continuent d'être très tendues durant la guerre.
1: Oui,
0: la fameuse note de paix au chef des pays belligérants du 1er août 1917 est rejetée non seulement par le gouvernement français, comme d'ailleurs par les autres gouvernements, mais aussi par l'opinion catholique. Il y a un épisode fameux qui est le fameux discours du père Sertillange, grand dominicain qui enseignait à l'Institut catholique de Paris, qui dans un grand discours à la Madeleine, le 10 décembre 1917, devant les plus hautes autorités de l'État, de l'Église et de l'armée, déclare publiquement, très Saint-Père, nous ne pouvons pour l'instant retenir vos appels à la paix. Donc un religieux du haut de sa chair dit « non possumus, non au pape ».
1: Oui.
0: Ça a fait scandale, mais sur le moment, le père, le dominicain en question, n'a pas été inquiété, tellement l'opinion lui était favorable. Le climat était tellement nationaliste qu'il était difficile pour la papauté de prendre des sanctions à son encontre. Et d'ailleurs, le texte même de son discours avait été revu auparavant par l'archevêque de Paris qui n'avait rien trouvé à y redire. Et donc, la situation se présente de manière un peu différente au sortir de la guerre, où le pape cherche à montrer une nouvelle attitude à l'égard de la France. Il procède à la canonisation de Jeanne d'Arc.
1: En 1920.
0: En mai 1920, qu'il proclame patronne de la France et facilite le rétablissement des relations diplomatiques avec le gouvernement français. Et il se déclare, il n'hésite pas à se déclarer francophile. Alors, le discours qu'il prononce à l'occasion de la canonisation de Jeanne d'Arc, en avril 1919, il déclare « Nous regrettons de n'être français que par le cœur ». Nous regrettons de n'être français que par le cœur.
1: Donc Jeanne d'Arc, c'était vraiment un geste de réconciliation entre Rome et Paris.
0: Oui, un geste de réconciliation de ce pape qui avait été si malmené par les catholiques français durant la guerre et qui déclare au fond son amour pour la France à la fin du conflit.
1: Et c'est un chemin qu'a suivi son successeur, donc Pie XI, qui en 1924 a autorisé les associations diocésaines présidées par l'évêque à gérer les édifices et à gérer les paroisses et les diocèses. Donc c'était une solution d'apaisement, Philippe Chenot.
0: Oui, absolument. Pie XI qui est élu en 1922, qui est un pape érudit, bibliothécaire, qui connaissait bien la France, qui aimait la France aussi. D'ailleurs, l'une de ses premières encycliques est pour la France, hein, fille aînée de l'Église, précisément, Galliam Ecclesiae Filiam Primogenitam, du 2 mars 1922.
1: Alors, que voulait-il dire par cette expression, Philippe Chenot, la France, fille aînée de l'Église?
0: Et il voulait justement manifester ce lien particulier qui unit la France au siège apostolique, ce lien quasi charnel qui s'est vérifié tout au long des siècles et qui, au fond, renferme l'idée d'une mission, d'une vocation particulière de la France dans l'Église et au service de la chrétienté, une mission qui s'est traduite au fil des siècles dans le domaine notamment éducatif, la France éducatrice des peuples, quand on songe au rôle de la France dans l'expansion missionnaire, les œuvres missionnaires, la société missionnaire, etc., mais dans le domaine social aussi, et effectivement, last but not least, dans le domaine de la pensée, le domaine intellectuel, où la France a joué quand même un rôle important, sans remonter au Moyen-Âge, à la Sorbonne, etc. Il faut noter le rôle important que jouent les théologiens français au XXe siècle, ce qu'on appelait la nouvelle théologie, jouant un rôle majeur à Vatican II. Et donc, il y a cette idée que reprendra Paul VI, que c'est au fond en France que se cuit le pain intellectuel de la chrétienté.
1: Oui. Mais on peut dire quand même que cette fille aînée de l'Église est une fille aînée qui souvent a été rebelle, compliquée, qui a souvent claqué la porte, Philippe Chenot.
0: Oui, certainement. C'est une fidélité qui a été traversée d'orages, de crises. ne serait-ce que pour le seul XXe siècle. On l'a évoqué, la crise de la séparation. Mmh. On a la crise qu'on vient d'évoquer à l'instant, de la Première Guerre mondiale, puis la crise de l'Action française.
1: Voilà. Il faut rappeler.
0: Il y aura la crise,
1: la crise
0: des prêtres ouvriers, oui, et la crise de l'après-Consul.
1: Voilà. On peut rappeler en un mot, avant de nous quitter, parce que malheureusement, nous arrivons au terme de cette édition des Racines du présent, Philippe Chenot, en décembre 1926, Pie XI a frappé un coup considérable avec l'excommunication de l'Action française et de Charles Maurras. Comment ça a été vécu sur le terrain français, Philippe Chenot ?
0: Bah, ça a été un coup de tonnerre, quelque, oui, part, tout à fait inattendu. D'autant que la condamnation est intervenue en deux temps, c'est-à-dire dans un premier temps, il y a eu une lettre de l'archevêque de Bordeaux, Mgr Richaud, qui dénonçait l'école nationaliste française, et il a été approuvé par le pape, mais tout de suite, il y a eu une volonté une réaction très, très hostile de la part des milieux concernés, de la part des catholiques d'Action française qui refusaient cette condamnation. Tant il est vrai que le pape a dû intervenir personnellement de nouveau en décembre 1926, donc il y a exactement 100 ans, pour condamner l'Action française, publier le décret qui n'avait pas été publié en 14, en y ajoutant le journal de l'Action française, et menacer d'excommunication tous ceux qui restaient fidèles au mouvement. Donc c'est une condamnation importante,
1: oui,
0: puisqu'elle annonce au fond les grandes condamnations que va prononcer Pie XI dans les années 30 contre les totalitarismes que sont le nazisme, le communisme et le fascisme.
1: Nous en resterons là, Philippe Chenot. Un grand merci à vous pour nous avoir aidé à baliser, à comprendre l'histoire des relations entre le Vatican et Paris, entre Rome et la France depuis Pie VI. Nous arrêterons là. Il y a encore beaucoup de choses à dire. Un grand merci pour nous avoir éclairé sur cette relation tumultueuse, complexe, toujours vivante. Je rappelle, Philippe Chenot, vous êtes professeur d'histoire de l'Église moderne et contemporaine à l'Université du Latran à Rome. Parmi vos nombreux livres, je cite « Pourquoi Rome a parlé ?» Le magistère pontifical à l'époque contemporaine s'est publié chez DDB. Un grand merci à notre réalisateur Pierre-Henri Paget. Vous pouvez retrouver cette émission ainsi que les références des livres de Philippe Chenot sur le site et l'application de RCF Notre-Dame. Un grand merci à vous tous pour votre fidélité. À la semaine prochaine.

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1: Vous êtes à l'écoute du programme de la nuit de Radio Arc-en-Ciel, il est 4h du matin. Nous allons continuer en jazz et poésie avec Jean-Claude.
2: Un témoin dans la ville, jazz et poésie, le poète est un témoin dans la ville. Jean-Claude au micro, bienvenue à tous.

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Guy Barker à la trompette.